0: On ne vous présente plus Alain Monnier, surtout ici en Occitanie. En effet, vous êtes l'auteur de plus de 20 ouvrages maintenant, de genres et de styles très divers. On peut parler en particulier des récits, des aventures de votre héros récurrent, le premier, je crois.
1: Parpeau, oui.
0: Oui, Barthélémy Parpeau, sorte de Forrest Gump toulousain.
1: Tout à fait.
0: Qui, sous des dehors naïfs, nous confronte aux absurdités du quotidien et à l'hypocrisie des conventions, mais aussi Notre Seconde Vie, qui est un roman d'anticipation sur le monde virtuel, qui prend une forme d'actualité avec l'intelligence artificielle.
1: Oui, c'était un livre qui était en 2006, je crois,
0: ouais,
1: et c'était
0: ça,
1: les prémices de tout ce qu'on est en train de voir.
0: Vivre maintenant. Et puis d'autres œuvres plus sombres, telles que Je vous raconterai, ou Les ombres d'Anna. Mais d'autres terres que les nôtres et d'autres espérances que vous avez publiées ces derniers temps chez Privat sont vos premières expériences de romans historiques, je crois. Vous êtes venu à ce sujet un peu par hasard et beaucoup par amitié, me semble-t-il.
1: Oui, effectivement. Alors, hasard et amitié. D'abord, amitié peut-être parce que j'ai deux amis très très proches qui ont vécu, dont les grands-parents ont vécu cette émigration italienne dans le sud-ouest, puisque leur famille, comme des dizaines de milliers d'autres, sont partis de Vénétie ou du Frioul pour venir reprendre des terres qui se refermaient après la Première Guerre dans le sud-ouest. Et donc, il y a eu cette immigration très, très importante, et dans le Gers, dans le Tarn-et-Garonne, Lot-et-Garonne, mais aussi en Haute-Garonne. Voilà, donc ces amis m'ont raconté des anecdotes, puisque finalement, après le roman, c'est de tricoter des anecdotes aussi, des choses du vécu. Et puis, parallèlement à ça, beaucoup de lectures et des livres qui m'ont beaucoup touché, beaucoup intéressé, et voilà, et c'est le mix des deux qui fait que je me suis lancé dans ces romans historiques. Et la troisième raison aussi, c'est parce que j'avais du temps, alors que pendant de nombreuses années où je travaillais, j'avais juste le temps d'écrire, mais pas le temps de lire et d'écrire.
0: C'est ça, c'est vrai que un roman historique demande un gros travail préparatoire.
1: Voilà, et a beaucoup plus d'exigences, et puis souvent vous lisez un livre qui vous intéresse, et puis ça ouvre une porte, vous en lisez un autre, et c'est sans fin, parce qu'il y a toujours un point à creuser, et c'est en même temps, c'est très intéressant à pratiquer.
0: C'est vrai qu'on ne se rendait pas forcément compte de l'importance de cette immigration italienne dans cette région, parce que effectivement, sur Toulouse, il y a eu la place extrêmement brutale, importante de la retirada espagnole.
1: Tout à fait, oui.
0: Qui a un petit peu occulté ce mouvement de fond qui était celui de l'immigration italienne.
1: Alors, l'immigration italienne est avant tout une immigration pour raison économique, du fait du manque de terres en Vénétie, du fait de la pauvreté qui fait que les offres qui ont été faites pour venir dans le sud-ouest étaient intéressantes. Par exemple, la terre coûtait 4 fois moins cher dans un hectare coûtait 4 fois moins cher dans le Gers qu'en Vénétie. Donc un petit propriétaire vénète qui avait 2 hectares pouvait, en les vendant, s'acheter 8 hectares dans le Gers. C'est des petits exemples, mais qui a contribué à cette immigration. Après, vous évoquiez la retirada. Bon, la retirada, c'est 450 000 personnes qui arrivent en quelques semaines.
0: Jours, oui.
1: C'est-à-dire, c'est à peu près la population et de l'Aude et des Pyrénées-Orientales. Et donc, on imagine le choc énorme que ça a été sur les populations, qui fait que c'est resté dans les esprits. Alors que cette immigration italienne qui s'est faite beaucoup plus discrète, par exemple, dans le Gers, il y avait trois, quatre fermiers italiens en 1921. Et ils étaient 2000 en 26. Voilà, donc c'est aussi. Mais ça a été beaucoup plus discret. Et in fine, quand même, l'immigration italienne en nombre est beaucoup plus importante que l'immigration espagnole.
0: Tout à fait.
1: Même si aujourd'hui, effectivement, quand on parle de Toulouse, on pense à l'immigration espagnole.
0: Je pense que Toulouse est une ville vraiment entre les deux. C'est vraiment entre l'Espagne et l'Italie. L'Italie est un peu plus loin géographiquement, mais en même temps, il y a quand même des liens très proches.
1: C'est vrai aussi que souvent, quand je sortais un livre, je fais, je sais pas, 5, 6, 7 rencontres, salons, librairies. Et il se trouve que pour ces deux livres qui parlent de l'immigration italienne, je crois que pour le premier, j'ai fait une cinquantaine de rencontres. Ah, parce qu'il y a partout des associations italiennes, alors de descendants. C'est donc les petits-fils, enfin, les petits-enfants ou arrière-petits-enfants des premiers arrivants. Mais partout, autour de Toulouse, il y en a deux à Muret, à Haute-Rive, à Marmande, à Mont-de-Marsan, enfin partout, soit des associations, soit des comités de jumelage.
0: Oui, c'est ce que vous indiquez d'ailleurs à la fin de votre ouvrage, vous faites une
1: voilà,
0: liste dans les remerciements.
1: Voilà, je rends hommage un petit peu à toutes ces associations. Oui.
0: Et ces personnes d'ailleurs ont dû vous raconter aussi des anecdotes.
1: Voilà, donc quand je fais des rencontres, je parle à peu près la moitié du temps, et l'autre moitié, c'est ces personnes qui me racontent des choses tout à fait souvent extraordinaires de leurs grands-parents ou de leurs arrière-grands-parents, et des choses assez bouleversantes souvent. L'autre jour à Muret, il y a une dame qui me disait que sa grand-mère était ouvrière agricole dans la journée, et le soir, elle allait aider son mari qui était maçon à monter des briques dans les étages. Donc je veux dire, c'est une femme qui devait travailler de 7h jusqu'à minuit. Enfin, je veux dire, c'est des vies de travail et de courage.
0: Oui, de courage quotidien et humble, oui, finalement.
1: Voilà, et qui sont, quant par rapport à ce qu'on voit aujourd'hui, qui sont quand même assez fascinantes.
0: C'est vrai. Et donc revenons peut-être à votre roman lui-même, puisque donc nous suivons une famille qui part de Vénétie.
1: Voilà, donc en fait c'est une famille qui va partir pour reprendre un métayage avec un contrat dans le Gers. Et cette famille, c'est surtout deux femmes qui la portent, ce sont deux sœurs. Une qui est une jeune veuve et l'autre sa sœur. Et ce sont ces deux femmes qui, en fait, sont les vraies héroïnes du roman.
0: Tout à fait.
1: D'une part, parce que c'est elle qui porte, alors les hommes décident bien sûr, mais c'est elle qui porte quand même les décisions, c'est elle qui font tourner la maison, qui font à manger, qui élèvent les enfants et qui ont une vie de labeur très très dure et qui bon, bien sûr, après on est dans un roman, bon, qui vont avoir des péripéties romanesques.
0: Elles partent effectivement pour des raisons économiques, mais pas uniquement économiques.
1: Voilà, donc,
0: il y a quand même tout un contexte que vous mettez bien en avant, qui est celui des débuts du fascisme, en fait, de toute la partie où Mussolini commence à asseoir son pouvoir et l'asseoir
1: par la violence. Et par des groupuscules très violents qui s'en prennent d'abord aux syndicalistes, à la presse, mais aussi petit à petit dans les campagnes, à faire régner une sorte de terreur. Et donc, pour ce qui est de cette famille, donc ils hésitent beaucoup. C'est quand même au départ la question économique, en se disant on vivra mieux en France qu'ici. Enfin voilà, ils s'interrogent, ils hésitent. Et puis il y aura un événement violent des squadristes fascistes qui fait que suite à un décès, le détail. Enfin c'est pas un détail, mais qui les pousse à partir.
0: Oui, ça va précipiter.
1: Il précipite
0: départ.
1: Exactement le départ.
0: Tout à fait, sachant qu'à l'époque ce départ est irréversible, ou leur paraît irréversible.
1: Oui, puis ils partent vraiment pour s'enraciner, et c'est vrai, dans tous les témoignages que j'ai eus, il y a une volonté d'être dans ce nouveau pays, d'être des vrais acteurs de ce nouveau pays. Ils pensent que c'est par le travail qu'ils vont s'en sortir, et il y a plein de détails symboliques. Par exemple, mon ami me racontait que quand ils sont arrivés en France, sa mère l'a pris à un moment donné, lui a montré le drapeau, elle lui a dit, avant c'était vert, blanc, rouge, aujourd'hui ton drapeau c'est bleu, blanc, rouge. Donc c'est des choses symboliques, mais très très fortes. Et ils venaient pour rester. Et c'est même pour ça que les propriétaires terriens qui avaient les fermes qui se refermaient sont allés chercher ces familles en Italie pour qu'elles s'enracinent, alors qu'il y avait des Espagnols qui souvent n'arrêtaient pas de faire l'aller-retour, ils restaient 6 mois, puis ils repartaient de l'autre côté des Pyrénées. Et ça n'arrangeait pas les propriétaires. Et c'est pour ça qu'ils sont allés vraiment, ils se sont organisés pour faire venir ces Italiens dans notre sud-ouest.
0: Oui, il y avait quelque part, des deux côtés, il y avait un amour de la terre, finalement.
1: Il y avait, tout le monde devait être gagnant-gagnant, comme on dit aujourd'hui, sauf que, bien sûr, il y a toujours les déceptions.
0: Au départ, c'est pas si facile, oui, l'arrivée n'est pas facile.
1: Ces familles italiennes, d'une part, trouvent des conditions. Ça, elle le savait un peu, des fermes en très mauvais état, il faudra 1, 2, 3 ans pour les remettre vraiment en fonctionnement. Et il y a aussi la déception, alors ça je l'ai lu dans de nombreux témoignages d'époque, où ces Italiens en partant, la France était un pays de la République, des droits de l'homme, l'Empire français, etc. Imaginez un pays beaucoup plus évolué, et quand ils arrivent, il y a un détail qui les choque, c'est qu'ils trouvent des fermes en mauvais état, mais le sol est en terre battue. Alors qu'ils ont laissé des habitats avec un sol beaucoup mieux fait, enfin des
0: parquets, semble-t-il.
1: Des briques, voilà. Et ça, ça les choque profondément, à tel point que dans 4 ou 5 témoignages, c'est le premier truc qui ressort. Une sorte de déception. Alors, après, je crois que dans toute émigration, on leur a vendu quelque chose de peut-être un peu plus beau que la réalité, et eux-mêmes en tant que migrants ont imaginé quelque chose de plus merveilleux, voilà, et c'est toujours un peu cette balance entre des petits mensonges ou des petites espérances.
0: Oui, mais après il y a aussi le mode de vie qui les... Alors, il y a une phase qui est très intéressante et très chaleureuse dans votre ouvrage, c'est finalement l'accueil généreux qui leur est offert compense en partie les difficultés de la climatisation.
1: Oui, alors après il y a plein d'histoires avec toujours pareil, des choses très belles, des choses un peu moins belles, mais c'est vrai qu'il y a eu quand même une solidarité. On voit arriver ces pauvres gens démunis, donc il y a quand même des Italiens déjà installés, il y a une forme de solidarité. Il y a des solidarités, et ça je l'ai repris, avec des Français qui vont donner des tablettes de chocolat, enfin voilà, il y a quand même, on voit ces petits, donc on les aide. Le propriétaire lui-même a intérêt que cette famille reste et s'enracine. Et donc, on va souvent prêter une vache pendant un an pour qu'ils aient du lait. Et il va donner les premières semences pour la première année. Voilà, c'est intéressé. Hein. Mais ça existe aussi. Et ça aide quand même cette première année qui est vraiment très, très difficile pour eux.
0: C'est un intérêt bien compris.
1: Voilà.
0: Mais qui fait plaisir quand même.
1: Oui, oui, oui, oui.
0: Puisque on le voit dans la suite de votre roman, finalement, le propriétaire est un peu filou, mais en même temps, Amélia, donc l'une des héroïnes, constate que sur la trentaine d'années avec lesquelles ils ont fonctionné, ils étaient en bonne intelligence,
1: oui,
0: finalement.
1: Oui, tout à fait, oui, oui.
0: Il n'a pas essayé plus que ça de les escroquer.
1: Tout à fait. Alors, après, si on reprend à la loupe ce qui s'est passé, il y a de belles histoires et il y a de moins bonnes. Voilà, bon, c'est toujours... C'est comme, typiquement, donc, quand même, cette intégration de ces Italiens va se faire par trois choses. La langue d'abord, parce que entre l'italien, le français, l'occitan et le dialecte, on est dans des langues romanes. Puis il y a la religion, parce qu'ils se retrouvent tous dans la même église le week-end. Oui. Et l'école qui joue son rôle. Et c'est pour ça, au sujet de l'école, vous m'y faites penser, c'est que dans toutes les réunions, souvent, il y a quelqu'un devant qui va me dire « Ah, ma grand-mère a eu une institutrice fabuleuse grâce à elle, en 3 mois elle parlait français, etc. etc. » Et puis vous avez un monsieur au fond qui va vous dire « Ah, mais moi, mon grand-père, il était avec un instituteur qui n'aimait pas les Italiens, il l'a mis au fond de la classe. » Voilà,
0: oui,
1: c'est toute l'humanité avec...
0: Après, voilà. C'est vrai que l'école a joué un rôle très important. Oui. Et c'est ce que vous sous-entendez dans votre roman. Enfin, vous insistez quand même, je dis sous-entendre, non, vous insistez à plusieurs reprises là-dessus. Et c'est l'une des raisons aussi pour lesquelles l'autre personnage, l'autre sœur importante, Rina, souhaite émigrer. Parce qu'elle veut que ses enfants aient une éducation, voilà, qu'elle ne peut pas leur offrir en Italie, où l'éducation... et n'est pas obligatoire, l'école laïque n'est pas obligatoire, et on est obligé de passer par une école religieuse qui est forcément payante. Et...
1: Tout à fait, alors que là, c'est une époque où l'école a vraiment bien fonctionné, avec ces instituteurs de la République qui se sentaient une vraie mission, et c'est vrai qu'il y a eu beaucoup, enfin je veux dire que ces enfants italiens souvent, enfin moi ce que j'ai entendu dire, en 3 mois parlaient parfaitement français, enfin voilà, tout ça a bien fonctionné. Et c'est aussi, parce que ces deux livres, c'est l'histoire de l'intégration sur trois générations finalement de ces Italiennes dans la société française, et l'école a joué son rôle puisque une des héroïnes, la fille
0: finira institutrice,
1: finira institutrice, oui. Avec cette phrase que j'ai reprise, et c'est une vraie phrase qu'une dame m'a dit, c'est-à-dire qu'à un moment donné, elle va être institutrice et sa tante italienne lui dit, toi, une petite Italienne, tu vas apprendre le français au petit français. Oui. Et je crois que ça dit tout, ça, enfin, de l'émerveillement de...
0: Oui, de la fierté légitime.
1: Tout à fait, tout à fait.
0: Et puis du lien très fort qui s'est créé entre les deux communautés, finalement. Mais bon, effectivement, les premières années, c'est aussi des années un petit peu quelque part un deuil. Hein, le deuil de tout un mode de vie, de la famille qu'on a laissé là-bas.
1: D'une façon de vivre.
0: Et enfin,
1: c'est assez terrible. Et ça, c'est vrai pour toute immigration, enfin, tout migrant.
0: Mais donc.
1: Il rencontre, puisqu'on est dans les années 30, il rencontre quand même, outre ces fermes qui sont en mauvais état, il rencontre la crise de 29, où le cours des céréales va chuter de 50% en 31. Ils sont aussi pris, c'est l'époque donc où l'Italie, le fascisme est monté, et où ces gens, même en étant en France, sont un petit peu... pris dans un étau avec d'un côté les fascistes qui sont représentés par les consuls, par les Casa d'Italia, enfin, par pas mal de structures qui essaient de les garder dans le giron de la mère patrie. Par exemple, on a le consul du Gers qui va offrir 300 francs à tous les hommes italiens qui s'engagent à revenir en Italie en cas de guerre.
0: Ouais, donc, oui.
1: Et face à ça, vous avez les antifascistes italiens qui se sont réfugiés en France pour fuir Mussolini, et qui, eux, n'ont de cesse, ils vont faire beaucoup de journaux en italien, et n'ont de cesse de prêcher, intégrez-vous à la France, qui reste le pays des droits de l'homme, des libertés, tout ça. Ils vont essayer de faire des coopératives, ils vont honorer les monuments aux morts de la Première Guerre en même temps que les Français, enfin voilà. Et eux sont quand même pris, alors, pas au jour le jour, bien sûr, mais ils sont quand même pris entre deux échos, comme un peu tiraillés entre deux idées, quoi. Alors que ces familles italiennes, souvent, ne veulent qu'une chose, c'est rester en dehors de toutes ces questions politiques, d'arriver à vivre et que leurs enfants vivent mieux.
0: Voilà, c'est ça. Mais c'est une société aussi, ils ont laissé derrière eux une société où il y avait plus de rire, plus de chant. Et donc, c'est comme ça qu'on va peut-être introduire notre premier choix musical, Quel Mazzolin di Fiori, qui est donc un chant traditionnel qui était chanté dans le Frioul.
1: J'ai choisi, enfin, vous m'avez proposé de choisir un élément, c'est parce que mes amis italiens me disent, mais toutes les familles chantaient ça. Voilà, donc je fais que répéter.

0: Parole d'auteur.
1: Nous retrouvons Alain Monnier autour de ses deux livres qui traitent de l'immigration italienne dans le Gers, D'autres terres que les nôtres et D'autres espérances, édité chez Privat. Donc nous discutions un petit peu tout à l'heure avec vous, Alain Monnier, de la manière dont la politique a impacté différemment à la fois la France et l'Italie,
2: oui.
1: Et de quelle manière ça a pu toucher de près les familles émigrées, même si elles voulaient a priori rester en dehors de la politique. Elles ont quand même été
2: confrontées. Et elles vont y être d'autant plus confrontées qu'on approche de la guerre. Alors il y a d'abord ce qu'on a appelé la drôle de guerre, où ce qui se passe, c'est que les Français, les hommes français sont appelés dans des casernes, même si la vraie guerre ne commencera qu'un an plus tard. Mais surtout, du coup, les Italiens, puisqu'ils sont Italiens, restent dans les fermes à travailler, et on imagine assez facilement l'aigreur et le ressentiment que cela génère autour d'eux, puisque il faut comprendre aussi, ce sont des gens, le monde agricole est fait pour collaborer, donc ce sont des gens qui sont là depuis 20 ans, qui travaillent ensemble pour les moissons, pour les coups durs, etc. Et d'un coup, il y a ceux qui partent et ceux qui restent. Donc ça crée des tensions entre communautés. Alors la presse, heureusement à cette époque, est plutôt apaisante en disant mais n'oubliez pas que les Italiens sont venus, ont sauvé nos terres, etc. Mais il y a de vraies tensions, et ça va empirer en juin 40, quand Mussolini déclare la guerre à la France. La France qui est déjà totalement en débâcle, hein, qui est perdue. Et donc, c'est la fameuse phrase, le coup de poignard dans le dos de de l'ambassadeur de France à Rome. Les Italiens deviennent ipso facto des ennemis de la France. Et là, il y a des troubles beaucoup plus graves. Il y a les magasins italiens à Toulouse sont pillés. Il y a des émeutes violentes à Marmande. Enfin, voilà, partout, il y a une réaction assez violente. Et après, ces Italiens vont faire, ça va s'apaiser aussi, vont faire comme tout le monde, vont faire le dos rond et attendre que ça passe, quoi.
1: Et donc, effectivement, ils attendent que ça passe. Il est plus facile d'attendre que ça passe dans le Gers qu'en Italie.
2: Oui,
1: À la suite, c'est ce qu'on va voir, donc, à la fin de la guerre, où la France se remet lentement, mais quand même de manière beaucoup plus progressive et dynamique que l'Italie, qui est confrontée à une guerre civile, en fait.
2: C'est-à-dire que l'Italie, donc, quand les Alliés débarquent dans le sud de l'Italie en 43, il y a une sorte de scission qui se fait avec, d'une part, Mussolini, qui a été ramené en Italie et qui crée la République de Salo dans le nord de l'Italie, et donc on va de fait avoir comme une guerre civile pendant 2 ans, de 43 à 45, entre les partisans de Mussolini et puis les partisans de gauche, que ce soit les anarchistes, les communistes, etc. Et là, c'est deux factions qui vont... on est dans un vrai schéma de guerre civile. Et du coup, c'est sûr que il me semble que l'Italie vit quelque chose de beaucoup plus rude que ce qui s'est passé en France, même s'il y a eu les privations de la guerre, s'il y a eu l'occupation allemande, etc. Mais là, c'est entre Italiens que c'est vraiment les affrontements sont très violents, quoi.
1: Et vous le montrez bien dans votre livre, justement, avec le voyage que vont faire nos deux héroïnes, Amelia et Rina, qui vont, après 25 ans de séparation, revoir leurs vieux parents, qui sont au bord de la mort. Mais elles vont être confrontées de manière extrêmement brutale, justement, à cette différence entre les deux pays.
2: Oui, oui. Elles apprennent par des voisins que leurs vieux parents qui n'ont jamais voulu venir, enfin, il y a eu une opposition familiale, qui n'ont jamais voulu émigrer et venir en France, sont dans une forme de misère de l'après-guerre, quoi. Ce sont des gens âgés, donc c'est encore plus compliqué. Et Amelia et Rina, les deux héroïnes qui sont dans le sud-ouest, vont repartir en Italie pour les aider, quoi. Elles amènent le fils Matteo d'Amélia, et c'est donc quelques chapitres qui me permettent de dépeindre un petit peu cette Italie ravagée par et la guerre et la guerre civile. Voilà, donc qui me permet de montrer ces différences, parce que j'ai essayé tout le long du roman, à travers un ou deux personnages, d'avoir dans le roman, c'est ces Italiens qui sont en France, dans le sud-ouest, mais qu'est-ce qui se passe au même époque en Italie?
1: C'est là que vous avez le parallèle, que vous introduisez un parallèle grâce au personnage de Lorenzo, qui est le fils de,
2: voilà,
1: d'une noble...
2: D'un aristocrate. Donc dans le premier tome, le parallèle se fait...
1: Il n'est pas si important que ça, on le voit à peine, mais dans le deuxième volume, on le voit
2: alors
1: beaucoup
2: plus. Alors en tout cas, dans le premier tome, cet homme aristocrate suit les fascistes et va monter dans les grades jusqu'à être assez proche des Quatuor. Voilà, et en fait, donc ce n'est que quelques chapitres, mais ça me permet de raconter ce qui se passe en Italie, de parler des accords de Latran, de parler de la guerre d'Abyssinie, de parler des marais pontins, voilà, pour mettre un peu un paysage de ce qui se passe en Italie au même moment. Et dans le deuxième tome, c'est un autre personnage qui va reprendre un peu ça, c'est Tommaso, oui, qui était un intellectuel italien qui a fui le fascisme et qui est venu louer ses bras dans le Gers, dans les fermes du Gers. Et c'est d'ailleurs, bon, là je repars sur le roman, donc c'est là qu'il va rencontrer Amélia pour une histoire d'amour compliquée, parce que Amélia est catholique, fervente catholique, et Tommaso est un homme marié qui a laissé sa femme en Italie. Donc voilà, donc il y a tout ça. Et Tommaso, dans le deuxième volume, va raconter un peu l'Italie d'après-guerre, au sens où on va parler de l'épuration qui n'a pas lieu de fait en Italie, quoi.
1: Vous dites que c'est effectivement un passage romanesque, et vous donnez la licence de l'écrivain.
2: Oui, oui.
1: Vous êtes en fait extrêmement proche de beaucoup de réalités, parce que de nombreuses familles ont connu ce genre de
2: oui oui tout à fait
1: histoire c'est pas
2: oui oui j'espère oui quand je dis romanesque
1: on n'est pas dans des élucubrations ou des inventions
2: c'est du quotidien. Quand je dis romanesque, c'est parce que ce sont les personnages qui reprennent la main sur l'histoire, voilà, et que c'est en fait le roman, c'est ça, c'est quand même le parcours de héros ou de héroïnes, et là je retrouve vraiment cette affaire là quoi.
1: Oui. Après, ça vous permet aussi de vous raccorder à l'histoire de Toulouse, puisque le personnage de Tommaso est lié à Silvio Trentin. Et
2: oui, voilà. Donc là,
1: je fais des petits
2: clins d'œil, parce que Silvio Trentin donc est un ami de ce Tommaso, mais Silvio Trentin était un intellectuel, un prof de droit à Venise, qui fuit le fascisme. Et ce qu'il y a de drôle, c'est que Silvio Trentin va acheter une ferme dans le Gers quand il arrive, sauf que c'est un prof de fac et c'est pas un paysan, et paysan c'est un métier aussi, et donc il va essayer pendant 2-3 ans, puis ça marche pas, donc c'est à Pavie dans le Gers, il est obligé de revendre cette ferme, il va travailler chez un imprimeur d'Auch, et puis après il va ouvrir cette librairie à Toulouse qui est au lieu de la résistance, ou en tout cas de la rencontre de résistants, qui était rue du Languedoc.
1: Donc ça c'est voilà.
2: Et après donc dans mon histoire, Silvio Trentin repart avec Tommaso en 43 pour aller continuer à se battre avec les alliés.
1: Alors un autre épisode qui a eu son importance, qui était pour les Italiens installés en France, mais c'était au départ un épisode typiquement français et qui a été très important, c'est la guerre d'Algérie et le choc de la guerre d'Algérie et l'arrivée des pieds noirs dans le Gers, qui vont changer aussi un certain nombre de... Ils vont changer un peu la donne pour nos paysans installés dans le Gers.
2: En fait, donc, le deuxième volume de la saga, c'est l'après-guerre, donc après la Seconde Guerre mondiale, et comment cette famille italienne et les descendants, enfin les enfants, voire les petits-enfants, vont petit à petit s'intégrer complètement à la société française. Et pour montrer cette période d'après-guerre, qui est une période de reconstruction, en fait, j'ai pris trois éléments. J'ai pris le plan Marshall, puisque tous les pays d'Europe se reconstruisent quand même grâce à ça, aux aides américaines. Il y aurait beaucoup à dire dessus, mais enfin oui. Bon, voilà. Je prends la création de la sécurité sociale, et notamment dans sa manière la plus pragmatique, puisque j'essaie de raconter comment ça s'est passé à Toulouse. Et puis, bien sûr, il y a la guerre d'Algérie. Alors, la famille Ritchie, ma famille, n'est pas impactée directement par la guerre d'Algérie parce que les enfants sont trop âgés. Ils sont maintenant naturalisés français,
1: mais ils sont trop âgés
2: pour être rappelés dans le contingent. Par contre, le fait que les rapatriés viennent et vont vouloir acquérir des terres, ils rentrent en concurrence avec la famille pour justement l'acquisition des terres. Et c'est à travers ça essentiellement, et à travers aussi la petite fille Clara, qui elle, dont sera la première à aller avoir le bac, à aller à l'université, est une pacifiste et contre la guerre d'Algérie, et peut-être trop proche du FLN, qui peut amener quelques soucis à la famille.
1: Mais effectivement, vous montrez aussi que quelque part il y a eu une forme d'émulation au niveau rural.
2: Oui, alors après,
1: puisque les pieds noirs sont venus, certains pieds noirs se sont installés dans le Gers. Ils avaient d'autres savoir-faire, et finalement, les Italiens avant avaient apporté également leur savoir-faire, les coopératives.
2: Chaque migration apporte quelque chose. Donc les Italiens, c'était des méthodes d'ensilage, c'était de labourer avec des chevaux, c'était des nouvelles charrues, c'était les courgettes, je crois. Enfin voilà, donc il y a pas mal de choses des types de maïs qu'ils ont acclimatés, qu'on n'utilisait pas habituellement. Et côté des rapatriés d'Algérie, typiquement, alors là c'est pas l'exemple du Gers, mais dans le Tarn-et-Garonne, sur toutes les fruitiers, il y avait des savoir-faire, des méthodes de techniques autres, et qui étaient quand même en avance par rapport aux pratiques de ce qui se passait dans les fermes locales.
1: Alors, nos Italiens de cette brave famille Ricci, ils ont quand même gardé leur fierté et leur esprit italien. Et c'est pour ça que je vous propose d'écouter Clardo Bazzotti, le Rital, qui est votre deuxième choix.
2: Et qui est un hymne de beaucoup d'Italiens aujourd'hui. Enfin, voilà. En tout cas, c'est une chanson qui les a beaucoup touchés.
1: Oui, qui reste très très ancrée dans le cœur des Italiens.
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0: Alain Monnier, vous nous parlez aujourd'hui de vos livres consacrés à l'immigration italienne, d'autres terres que les nôtres et d'autres espérances, de volumes donc, édités chez Privat. Et donc on a évoqué le contexte historique, le contexte social aussi. Je voulais juste dire quelques mots, voir avec vous le contexte plus personnel, un petit peu de personnel et social, en fait, de vos héroïnes particulièrement. Ce que j'ai trouvé très, très finement indiqué dans vos livres, c'est le rôle de la femme et la manière dont il a évolué à travers ces années cruciales, et évolué à la fois au niveau général et au niveau des mentalités et de personnel.
1: Oui, tout à fait. Et effectivement, sur la saga, c'est donc, comme on disait tout à l'heure, Amelia et Rina, les héroïnes, mais derrière, il y a les filles. Et les filles, finalement, il y a Louisa qui va devenir institutrice, il y a la petite fille Clara, on disait qu'il y avait le bac, mais il y a Gina, la fille de Rina, qui, elle, ne veut pas être une esclave de la terre parce qu'elle a vu la vie de sa mère. Et donc, elle va s'embaucher dans des ateliers de la région pour finir par ouvrir un petit commerce d'électroménager dans le Lot, et toutes ces filles finalement poursuivent un petit peu et réalisent les ambitions des mères, et c'est pour ça que le livre s'appelle D'autres espérances, parce que c'est beaucoup à travers les femmes que petit à petit toute la famille s'intègre dans la société française.
0: Et c'est intéressant de voir aussi justement comment les sociétés françaises et italiennes ne sont pas si différentes, on l'a vu, mais elles sont quand même un petit peu. Et par exemple, il y a un moment où Matteo, le fils d'Amelia, rencontre Denise, une Française. Les mariages mixtes vont se faire.
1: C'est le premier de la famille qui,
0: voilà,
1: effectivement.
0: Et il lui paraît totalement normal à Denise d'aller dans un café
1: avec un
0: jeune homme, alors qu'en Italie ce n'est pas possible.
1: Il y a ça, il y a aussi, en plus, Denise est communiste, elle sera
0: elle s'engage dans la
1: résistance pendant la guerre. Voilà, donc c'est quand même déjà une jeune femme française à la pointe un petit peu d'un système plus libéral, quoi.
0: À la pointe, et oui, et puis donc qui va aussi provoquer justement un petit peu sa belle-mère, par exemple.

0: occuper la place que nous méritons. D'ailleurs, vous savez que j'ai raison. Amélia se tait. N'est-ce pas ce qu'elle désire pour Louisa ? Et donc, on voit là comment le personnage d'Amélia, qui au départ est totalement soumise à la hiérarchie, l'église, le patron, le mari, au service de tous, elle finit par être presque plus...
1: Elle suit l'évolution de la société, et petit à petit...
0: Elle s'en affranchit pas mal,
1: peut-être
0: finalement.
1: Pas s'en affranchir, mais en tout cas, elle progresse avec le monde de l'après-guerre.
0: Elle devient quand même presque, vous le dites à un moment, presque plus autonome que sa sœur Rita.
1: Oui, voilà. Bon, après, ça, c'est le contexte du roman, parce qu'elle va devoir aller vivre à Paris à un moment donné, alors que Rina reste là. Et le fait de côtoyer la ville et d'autres personnes, lui procure une ouverture d'esprit que Rina, qui reste dans le Gers, n'a pas forcément. Et Rina s'en rend compte. Et donc, Rina, qui a toujours mené un petit peu, qui était un peu la rebelle, d'un coup se rend compte, que c'est sa sœur qui reprend ce rôle-là.
0: Alors, c'est aussi un point que j'ai trouvé particulièrement bien vu, c'est justement la manière dont ces femmes, qui sont des fortes femmes, quoi, elles portent beaucoup, se débrouillent justement dans un monde qui ne leur est pas en apparence ouvert, mais comment elles travaillent en profondeur. Les hommes de la famille, et ça, c'est vrai que c'est un côté qui me paraît tout à fait juste sur la partie italienne. Il y a une manière d'être le ciment de la famille.
1: C'est elle qui
0: garant de
1: qui tiennent effectivement la famille, le ciment, comme vous dites. Alors, les hommes restent les hommes, c'est-à-dire il y a le côté parade, on est sur la scène et puis on décide. Mais derrière, toutes les grandes décisions sont prises par ces femmes, quoi, et par la mère de famille qui, même sur l'aspect financier, un de mes amis m'avait raconté qu'à un moment donné dans leur ferme. Un soir, la mère sort les économies qu'ils avaient faites. Alors même le père est étonné d'avoir tout ça. Et il dit, mais qu'est-ce qu'on fait ? Et elle lui dit, on achète une vache avec ça. Et l'homme dit, oui, mais si elle meurt... Non, on achète une vache. Et effectivement, ils ont bien fait parce que cette vache les a aidés. Enfin, voilà. Et c'est des décisions qui n'apparaissent pas sur le devant de la scène, mais qui sont souvent portées par les femmes.
0: Et qui sont vitales, finalement.
1: Et qui font, comme vous disiez, que la famille fonctionne et que petit à petit, elle progresse.
0: Alors après, je voulais vous poser quelques petites questions d'ordre plus littéraire.
1: D'accord.
0: Le temps principal que vous utilisez est le présent. Dans les deux livres. Et comment ce choix vous est-il venu ? S'est-il imposé à vous ? Est-ce que c'est...
1: C'est plus dynamique. C'est-à-dire que l'action coule de source avec le présent. Quand vous partez sur le passé...
0: Il y a une distance qui se crée.
1: Il y a une petite distance qui se crée. Ça, c'est moins entraînant directement pour le lecteur. Alors, le passé a d'immenses vertus sur certains textes, un peu plus petits. Là, on est quand même dans une histoire qui se raconte. Ce qui prime quand même là-dessus, c'est la narration. Et c'est après, j'ai toujours le souci aussi, mais ça depuis tous mes livres, que quand j'écris, je pense, je veux que le lecteur tourne la page. Voilà, ça c'est un peu mon obsession, à tel point même que il m'est souvent arrivé que j'avais 2-3 pages que je trouvais très bonnes, mais qui cassaient un peu le rythme et que j'ai fini toujours par enlever. Et donc, dans ce souci de garder le lecteur avec moi, le présent est un super outil.
0: D'accord, donc vous avez un peu devancé l'une des questions que j'allais vous poser. Non, c'est très bien. Donc, vous êtes plutôt à élaguer qu'à rajouter ? Ou comment votre travail ?
1: Souvent, c'est ça, oui. C'est-à-dire que c'est un peu comme en cuisine, c'est lier, réduire.
0: C'est ça.
1: Donc, comme beaucoup d'écrivains, je fais 7 ou 8 versions du livre. Chaque fois, c'est réduire un peu, c'est devenir de plus en plus efficace. C'est mieux écrit d'une version à l'autre, avec comme plus grande difficulté, c'est de savoir quand on s'arrête. C'est-à-dire que si je fais une version de plus, elle va être...

0: plus parfaite, entre guillemets, mieux écrite, etc., les phrases. Mais il viendra un moment où on va perdre l'énergie du premier jet.
1: Tout à fait.
0: Et donc, la balance, c'est de garder une énergie première et un style qui me va bien. Et que le style ne l'emporte pas non plus sur l'énergie. Enfin, voilà, tout ça, c'est une question d'équilibre. Et c'est... Voilà, et à chaque livre, ça, c'est, la question s'est reposée, quoi. Est-ce que je m'arrête là ou pas, quoi?
1: Comment finir?
0: Comment arrêter d'écrire?
1: Oui. Comment arrêter, oui. On a un peu le même problème en peinture.
0: D'accord.
1: Quand est-ce que le tableau est terminé? Parfois, c'est évident, puis parfois, il faut vraiment aller se promener, prendre un peu de distance et se dire, non, c'est bon, j'arrête. Mais donc là, on a affaire à un narrateur omniscient qui nous situe déjà...
0: Oui, c'est le truc classique, classique, oui, le format classique.
1: Avec pas mal de place au dialogue, quand même.
0: Oui.
1: Ce qui n'est pas toujours facile à gérer, les dialogues. Et aux pensées des personnages, on est beaucoup dans la pensée aussi des personnages qui... Ils sont en train d'évaluer ceci,
0: oui,
1: cela.
0: C'est l'avantage de la posture de l'auteur omniscient qui permet de se balader d'un personnage à l'autre.
1: Alors, avec un style très, très dépouillé, des phrases courtes, vous nous avez en partie expliqué un peu pourquoi récemment, le vocabulaire concret, ça, je pense que c'est aussi lié à votre sujet. C'est des paysans, ils ont les pieds dans la boue, ils gèrent...
0: Et le dialogue doit être cohérent avec le statut social des personnages, oui.
1: Alors, mais j'ai remarqué qu'il y avait très peu de particularisme. Vous n'avez pas tellement... ce qui est, je trouve pas mal là d'ailleurs hein. Vous n'avez pas fait de jeu sur les accents ou sur les dialectes, il n'y a pas
0: même quand des grands auteurs le font, je pense à Balzac, même je pense qu'il y a un passage de Proust où ils s'amusent à parler comme les paysans, tout ça, je trouve que ça passe pas.
1: Il y a un côté artificiel.
0: Je sais que moi lecteur, je n'y rentre pas, je reste complètement extérieur au passage. Ça me, je vous dis, dans Balzac, c'était plusieurs fois flagrant. Je pense que dès lors qu'on sait que c'est un paysan qui parle et que on le fait pas parler comme dans un salon de Saint-Germain-des-Prés, je crois que le lecteur adapte assez facilement, quoi.
1: Oui. Est-ce que vous travaillez tous les jours d'un seul jet ou...
0: Tous les matins.
1: Avec une discipline
0: C'est même pas une discipline, c'est avec une envie. donc, en général, c'est de 7h le matin à midi. Et des fois, après l'après-midi, je ne suis pas trop capable. Des fois, un petit peu en fin d'après-midi pour des relectures, tout ça. Mais c'est bien 5h tous les jours, chaque jour. Mais c'est, je vous dis, c'est pas une discipline, c'est...
1: C'est un plaisir.
0: C'est un plaisir, surtout quand je suis dans un roman, je me lève avec une facilité parce que je sais que je vais aborder cette scène ou qu'il faut que je refasse celle-là parce qu'elle n'était pas bien. Et c'est, ça me porte, quoi.
1: Est-ce qu'il y a un lieu qui vous convient particulièrement pour écrire? Ou c'est n'importe où?
0: Non, c'est chez moi, le bureau, la cuisine, voilà. Donc pour écrire. Et après, par contre, quand on est dans des relectures, là, je peux le faire dans un café, dans le train, n'importe où. Voilà. Mais là, je suis sur la reprise, sur peaufiner des phrases. C'est un autre travail.
1: Alors, par ailleurs, est-ce que l'idée de deux livres a été la vôtre dès le départ? Ou... Oui. Est-ce que vous aviez prévu dès le départ que ça vous prendrait
0: deux
1: tomes ?
0: Je voulais faire une saga sur trois générations à peu près, avec une histoire, la grande histoire très riche dans cette période. Donc c'était un livre assez long. Et en fait, c'est avec l'éditeur qui me dit, bon, pas plus de tant de signes par volume, parce qu'après ça fait de trop gros volumes, c'est difficile à commercialiser. Et du coup, j'ai fait deux volumes. Mais quand j'ai fini le premier, j'ai enchaîné l'écriture du second dans la foulée. Les recherches
1: étaient
0: déjà faites. Quoi.
1: D'accord. Au niveau stylistique, quelles sont vos sources d'inspiration?
0: D'inspiration, je ne sais pas trop. Enfin, les auteurs que j'aime beaucoup, mais je n'ai rien à voir avec leur style. C'est Proust d'un côté et Modiano aussi de l'autre. Donc c'est l'opposé, puisque la phrase proustienne est très très développée, pleine de circonvolutions, alors que Modiano c'est très très simple.
1: Peut-être êtes-vous entre les deux.
0: Modiano, j'ai même essayé de le décortiquer en disant mais comment avec il m'est fait sujet, verbe, complément ou des choses très très simples. Et il illumine le lecteur. Et je trouvais ça assez magique. Donc, je l'ai même décortiqué pour me dire, mais comment il fait, quoi.
1: On ne sait pas, ça c'est.
0: On ne sait pas, c'est la magie.
1: Ça va être l'heure, malheureusement, de nous quitter. J'espère que vous avez passé un aussi bon moment que moi.
0: Et merci.
1: Donc, il me reste à dire merci, de vous dire merci.
0: Merci à vous.
1: Merci à Coraline. Et merci à nos auditeurs qui peuvent retrouver cet entretien sur le site de Radio Présence et en podcast sur toutes les plateformes numériques. Et à bientôt pour une prochaine émission.

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Chant 9e. Cette couleur dont le découragement au dehors me peignit lorsque je vis mon guide revenir, fit qu'il se hâta de renfermer en soi ses émotions nouvelles. Attentif, il s'arrêta comme un homme qui écoute, l'œil ne pouvant atteindre au loin à cause de l'air obscur et du brouillard épais. Il nous faudrait vaincre dans ce combat, dit-il, sinon tel à nous s'est offert. Oh, qu'il me tarde que l'autre arrive ici. Je vis bien que la suite amendait le commencement. Les dernières paroles, différant des premières, cependant son dire m'inspira de la peur, parce que peut-être je donnais à ce discours tronqué un sens pire que son sens véritable. En ce fond de la triste conque, où la seule peine est le manque d'espérance, aucun descend-il jamais du premier degré ? Demandai-je. Et lui répondit : rarement arrive-t-il qu'un de nous parcourt le chemin par où je vais. Une autre fois, je fus, il est vrai, forcé de descendre ici-bas par les conjurations de la dure Erichton, qui rappelait les ombres en leur corps. J'étais depuis peu dépouillé de ma chair lorsqu'elle me fit entrer au-dedans de ces murs pour tirer un esprit du cercle de Judas. Ce lieu est le plus bas et le plus sombre, et le plus loin du ciel qui entoure et meut tout. Je connais bien la route. Ainsi, tranquillise-toi. Ce marais d'où s'exhale une vapeur fétide ceint la cité de douleur où désormais nous ne pouvons entrer sans colère. D'autres choses, il dit, mais je n'en ai pas le souvenir parce que mes yeux m'avaient attiré tout entier vers la haute tour au sommet ardent où, tout d'un coup, je vis debout trois furies infernales teintes de sang qui avaient des membres et un port de femme, des ceintures d'hydre vertes et pour cheveux des cérastes et des serpents dont leurs tempes affreuses étaient liées. Et lui qui bien reconnut les servantes de la reine des pleurs éternelles, « Regarde, me dit-il, les féroces Érines. Celle-ci à gauche est Mégère, celle qui se lamente à droite est Alecto, Tisiphone est au milieu. » Et cela dit, il se tut. Chacune d'elles se déchirait la poitrine avec les ongles, elle se frappait des mains et jetait de si hauts cris que de crainte je me serrais contre le poète. « Viens, Méduse, nous le ferons de pierre » criait-elle toute, regardant en bas. « Mal nous vengeâmes l'attaque de Thésée. Tourne-toi en arrière et ferme les yeux, car si la Gorgone se montrait et que tu la visses, jamais d'ici tu ne remonterais. » « Ainsi, dit le maître, et lui-même me tourna, et ne se fiant à mes mains, des siennes encore, il me couvrit les yeux. Ô vous qui avez l'intelligence saine, contemplez la doctrine cachée sous le voile des vers étranges. Déjà sur les ondes troubles venait avec fracas un son plein d'épouvante dont tremblaient les deux rives. Il ressemblait au vent impétueux qui, durant les ardeurs pernicieuses, secoue la forêt et sans que rien l'arrête, brise, abat les rameaux et les emporte au loin. Poudreux et superbe, il s'avance et fait fuir les animaux et les pasteurs. Il me rouvrit les yeux et me dit « Dirige maintenant ta vue sur cette antique écume, là où plus âcre est la fumée. » Comme les grenouilles devant la couleuvre ennemie fuient à travers l'eau jusqu'à terre où chacune d'elles se ramasse en soi, ainsi vis-je plus de 1000 âmes ruinées fuir devant un qui, marchant, passait le Styx à pied sec. Il s'éloignait de son visage cet air épais, portant souvent sa main gauche en avant et de cette seule gêne paraissait fatigué. Bien je m'aperçus qu'il était envoyé du ciel et je me tournai vers le maître et il me fit signe de garder le silence et de m'incliner devant lui. Ah, qu'il me semblait plein de courroux. Il vint à la porte et l'ouvrit avec une petite verge sans que rien la retînt. « Ô chassé du ciel, bande abjecte » commença-t-il sur le seuil, « quelle audace est en vous ? Pourquoi regimbez-vous contre cette volonté qui ne saurait jamais ne pas atteindre sa fin et a plusieurs fois accru vos douleurs ? Que sert de se heurter contre les destins ? Votre Cerbère, s'il vous en souvient, en a encore le menton à la gorge pelée. » Puis il s'en retourna par la route bourbeuse et ne nous dit pas un mot. Mais il ressemblait à un homme qu'aiguillonne et presse un autre souci que de ce qui est devant lui. Et nous, tranquilles après les paroles saintes, nous nous acheminâmes vers la ville.
Nous y entrâmes sans nul conflit, et moi qui désirais voir ce que referme une telle forteresse, quand je fus dedans, je jetai mes regards alentour et je vis de tous côtés une vaste campagne pleine de deuil et d'affreux tourments. Comme près d'Arles, où le Rhône devient stagnant, comme à Pola, près du Quarnaro, qui ferme l'Italie et en baigne les limites, la plaine est toute bosselée de tombes. Ainsi en était-il ici, mais d'une façon plus triste. Entre elles se dressaient des flammes, qui les embrasaient tellement qu'aucun art n'exige que le fer soit plus rouge. Tous les couvercles étaient soulevés, et d'au-dedans sortaient des cris lamentables, que beaucoup paraissaient venir de malheureux dans les supplices. Et moi, maître, qui sont ceux-là qui, du fond des sépulcres, font entendre ces douloureux soupirs? Et lui, à moi, ici sont les hérésiarques, avec leurs disciples de toute secte, et les tombes en sont bien plus combles que tu ne le crois. Ici, le semblable est enseveli avec le semblable, les tombeaux sont plus ou moins brûlants. Et après avoir tourné à main droite, nous passâmes entre les tourmentés et les hautes murailles. »

Chant dixième. Maintenant, par un étroit sentier, entre le mur de la ville et les tourmentés, va mon maître et moi derrière lui. Ô vertu suprême, dis-je, qui, comme il te plaît, me conduit par les tristes circuits, parle-moi et satisfais mes désirs. La gente qui gît dans les sépulcres, pourrait-on la voir? Tous les couvercles sont levés et nul ne les garde. Et lui à moi, tous seront scellés quand de Josaphat ils reviendront ici avec les corps qu'ils ont laissés là-haut. De ce côté ont leur cimetière avec Épicure tous ces sectateurs qui veulent que l'âme meure avec le corps. Au reste de là, dedans, on satisfera bientôt ta demande et aussi le désir que tu me tais. Et moi, bon maître, si je ne te découvre pas tout mon cœur, c'est pour être bref, comme déjà auparavant tu m'y as induit. Ô Toscan qui t'en va, vivant par la cité du feu, ainsi sagement parlant, qu'il te plaise t'arrêter en ce lieu. Ton langage montre que tu es né dans cette noble patrie, à laquelle peut-être je fus trop rude. Subitement, cette voix sortit d'une des tombes, de quoi effrayé, je me rapprochais un peu de mon guide. Et lui me dit: que fais-tu? Tourne-toi. Vois là Farinata qui s'est levée. Tu le verras tout entier de la ceinture en haut. J'avais déjà mes yeux fixés sur les siens, et lui, de la poitrine et du front, se dressait comme s'il eût eu l'enfer à grand mépris. Les mains promptes et hardies du maître me poussèrent vers lui à travers les sépulcres, disant: que tes paroles soient nettes. Et quand je fus au pied de sa tombe, Farinata me regarda un peu, puis d'un air hautain me demanda: « Qui furent tes ancêtres ?» Moi qui étais d'obéir désireux, je ne les lui cachais point, mais je les nommais tous, sur quoi il éleva un peu les sourcils, puis dit: « Cruellement, ils furent mes ennemis et ceux de mes aïeux et de mon parti. Aussi je les chassais deux fois. » « S'ils furent chassés, répondis-je, ils revinrent de toutes parts, et l'une et l'autre fois. C'est un art que les vôtres n'apprirent jamais. » Lors, se montrant à découvert, surgit une ombre qui seulement au menton de l'autre atteignait. Elle s'était, je crois, levée sur les genoux. Elle regarda autour, comme désirant voir si un autre était avec moi, et après qu'en elle l'espoir fut entièrement éteint, pleurant, elle dit: « Si, à travers cette sombre prison, tu vas par grandeur d'âme, où est mon fils? Pourquoi n'est-il pas avec toi? Et moi, à lui, je ne viens pas de moi-même. Celui qui attend là, et que votre Guido eut peut-être à dédain, me conduit en ces lieux. Ces paroles et le genre de la peine m'avaient déjà appris le nom de cette ombre, ce pourquoi la réponse fut précise. Soudain, se dressant, il s'écria: n'as-tu pas dit « il eut » Ne vit-il plus? La douce lumière ne frappe-t-elle plus ses yeux? Voyant qu'un peu je tardais à répondre, à la renverse il retomba et ne parut plus au dehors. Mais cet autre magnanime, à la demande de qui je m'étais arrêté, ne changea point de visage. Sa tête, son corps restèrent immobiles. Et continuant le premier discours, « qu'ils aient mal appris cet art, dit-il, cela me tourmente plus que cette couche. » Mais de la dame qui règne ici, le flambeau ne sera pas rallumé 50 fois, que tu sauras ce que coûte cet art. Et si jamais tu retournes dans le doux monde, dis-moi pourquoi ce peuple en toutes ses lois est si cruel contre les miens. Et moi, à lui, le massacre et le carnage qui rougissent l'Arbia font faire de telles oraisons dans notre temple. Après avoir, en soupirant, secoué la tête, à cela, dit-il, je ne fus pas seul. Et ce n'eût pas certes été sans cause qu'avec les autres je m'y fusse porté. Mais quand tous consentaient à détruire Florence, seul en face je la défendis. Ah, si jamais les vôtres recouvrent le repos, lui dis-je, levez, je vous prie, le voile dont vous avez enveloppé ma sentence. Car si je l'entends bien, il semble que le présent vous étant caché, vous voyez au-delà de ce que le temps amène avec lui. Nous voyons, dit-il, comme on voit avec une mauvaise vue les choses qui sont au loin, autant que les éclaire le souverain maître. Quand elles s'approchent ou sont déjà, toute notre intelligence s'évanouit. Et si quelque autre ne vient ici nous en instruire, nous ne savons rien de votre état humain.
Ainsi, tu peux comprendre que pour nous mourra toute connaissance de ce moment où sera fermée la porte de l'avenir. Alors, comme contrit de ma faute, maintenant, dis-je, vous direz à ce tombé que son fils est encore parmi les vivants. Et si tardant de répondre, je demeurais muet, faites-lui savoir que ce fut parce que j'étais encore dans l'erreur dont vous m'avez tiré. Déjà mon maître me rappelait, ce pourquoi je priais l'esprit de se hâter de me dire qui était avec lui. Il me dit, « Ici je gis avec plus de 1000. Là-dessous est le second Frédéric et le cardinal. Je me tais des autres. » Puis il s'enfonça, et moi vers l'antique poète je tournai mes pas, repensant aux paroles qui me semblaient menaçantes. Lui se mut, et ainsi allant, il me dit, « Pourquoi es-tu si troublé ?» Et moi je satisfis à sa demande, « Que ta mémoire conserve ce que tu as entendu contre toi, » me commanda ce sage. « Maintenant, regarde ici. » Et il leva le doigt. « Quand tu seras devant le doux rayon de celle dont le bel œil voit tout, par elle tu connaîtras le voyage de ta vie. » Il tourna ensuite à main gauche, nous laissâmes le mur et vînmes vers le milieu par un sentier qui aboutit à une vallée dont, jusque d'en haut, l'on sentait la puanteur. Chant 11e. Sur le bord d'une haute rive formée d'un cercle de pierres brisées, nous vîmes au-dessus d'un amas de tourments plus cruels. Et à cause de l'horrible puanteur qu'exhale le profond abîme, nous nous retirâmes derrière le couvercle d'un grand tombeau, où je vis une inscription qui disait « Je garde le pape Anastase que Photin détourna de la vraie voie ». Il convient de retarder notre descente afin qu'accoutumée un peu à l'infecte vapeur, elle nous soit ensuite moins pénible. Ainsi le maître. Et moi ? Trouve, lui dis-je, quelque compensation pour que le temps ne soit pas perdu. Et lui ? Tu vois que j'y pense, mon fils, dit-il. Au-dedans de ces rocs sont trois petits cercles de degré en degré, comme ceux que tu quittes. Tous sont remplis d'esprits maudits. Mais pour qu'ensuite la vue te suffise, entends comment et pourquoi ils sont dans la gêne. De toute malice qui attire la haine du ciel, la faim et l'injustice, et toute pareille faim offense autrui ou par la force ou par la fraude. Mais parce que la fraude est le mal propre de l'homme, elle déplaît davantage à Dieu. C'est pourquoi les fourbes gisent plus bas et plus de douleur les accable. Tout le premier cercle est pour les violents. Mais parce qu'on fait violence à trois sortes de personnes, sa construction le divise en trois enceintes distinctes. On peut faire violence à Dieu, à soi, au prochain. Je dis aux personnes et aux biens, comme tu vas l'entendre clairement. La violence donne la mort au prochain et le blesse. Elle l'atteint dans son bien par les rapines, les incendies, les exactions. Dans la première enceinte sont donc tourmentés les homicides, ceux qui frappent à tort, les ravageurs et tous les voleurs par bandes séparées. L'homme peut porter une main violente sur soi et sur ses biens. Ainsi, dans la seconde enceinte, il convient que sans fruit se repente quiconque se prive de votre monde, joue et dissipe son bien et se crée une peine de ce qui devait être sa joie. On peut faire violence à la divinité en la niant au-dedans de soi et la blasphémant en méprisant la nature et sa bonté. Ainsi, la plus étroite enceinte marque de son signe et Sodome et Cahors, et qui, discourant en son cœur, méprise Dieu. La fraude blesse toujours plus la conscience. Tant de secondes. La fraude blesse toujours la conscience. On peut en user contre qui a confiance et contre qui ne l'a pas. Cette dernière sorte de fraude détruit seulement le lien d'amour formé par la nature, d'où le second cercle on leur nie. L'hypocrisie, la flatterie, la sorcellerie, la fourberie, le larcin, la simonie, les commerces infâmes, la baratrie et pareilles ordures. Par l'autre sorte de fraude s'oublie l'amour que forme la nature et celui qui s'y surajoute et crée la foi spéciale. Ce pourquoi, dans le plus petit cercle, là où est le centre de l'univers et au-dedans duquel est dite, éternellement le trait est consumé. Et moi, maître, ton discours procède très clairement et décrit bien ce gouffre et le peuple qui l'habite. Mais dis-moi,
ceux du marais fangeux que le vent emporte et que bat la pluie, et qui se heurtent avec des paroles si âpres. Pourquoi dans la cité du feu ne sont-ils pas punis si Dieu les a dans sa colère? Et si il ne les a pas, pourquoi sont-ils en telle angoisse? Et lui à moi, d'où vient, dit-il, que ton esprit s'égare ainsi contre sa coutume ou qu'ailleurs regarde ta mémoire? Ne te souviens-tu point de ce que dit ton éthique, traitant des trois dispositions que le ciel réprouve, l'incontinence, la malice, l'aveugle bestialité? Et comment l'incontinence offense moins Dieu et s'attire moins de blâme? Si tu considères bien cette sentence et te rappelles quels sont ceux qui, hors d'ici, plus haut subissent leur peine, tu verras aisément pourquoi ils sont séparés de ces félons et pourquoi, avec moins de courroux, la divine justice les martèle. Ô soleil qui guérit toute vue troublée, tu me satisfais tellement, lui dis-je, quand tu dénoues les difficultés que non moins que savoir douter m'est agréable. Retourne encore un peu en arrière, à ce que tu as dit de l'usure, qu'elle blesse la divine bonté et délie ce nœud. La philosophie, à qui l'écoute, enseigne en plus d'un endroit, me dit-il, comment la nature dans son cours procède de la divine intelligence et de son art propre. Et si tu lis bien la physique, tu trouveras dès les premières pages que votre art suit, autant qu'il peut, celui-là, comme le disciple suit le maître, de sorte que votre art est, pour ainsi parler, petit-fils de Dieu. De ces deux, si tu te rappelles le commencement de la Genèse, il convient que l'homme tire sa vie et son progrès. Et parce que l'usurier tient une autre voie, il méprise la nature, et en soi et dans l'art qui la suit, puisqu'en autre chose il met son espérance. Mais suis-moi. Il me plaît d'aller maintenant que les poissons glissent à l'horizon, que le chariot se montre au-dessus du coraux et que plus loin le rocher devient moins abrupt. »

0: Chant 12e. Le lieu où nous vîmes pour descendre la rive était si âpre qu'il n'est point de vue qu'il ne rebutât à cause de ce que nous y trouvâmes. Tel qu'au-dessus de Trente, cette ruine qui frappa de flanc l'Adige, lorsque par un tremblement de terre ou le manque d'appui elle s'écroula, forme du sommet de la montagne jusque dans la plaine où elle roula, un talus de roches, lesquels ouvrent un chemin à qui serait en haut. Telle était la descente de ce précipice, et sur la pointe abrupte du gouffre gisait l'infamie des Crétois qui fut conçue dans la fausse vache. Lorsqu'il nous vit, il se mordit lui-même, comme dévoré de colère au-dedans. Mon sage guide lui cria, « Lorsqu'il nous vit, il se mordit lui-même, comme dévoré de colère au-dedans. » Mon guide lui cria, « Crois-tu peut-être qu'ici soit le roi d'Athènes, qui là-haut dans le monde te mit à mort ? Va-t'en, bête brute, celui-ci ne vient pas instruit par ta sœur, il vient pour voir vos peines. » Comme le taureau qui rompt ses liens au moment où il vient de recevoir le coup mortel ne sait où aller, mais ça et là sautille, ainsi vis-je faire le Minotaure. Et le maître prudent cria, « Cours au passage, il est bon que tu descendes pendant sa furie. » Et descendant, nous prîmes notre route par cet éboulement de pierre qui souvent roulait sous nos pieds à cause du poids nouveau. Je m'en allais pensif et lui me dit, « Tu penses peut-être à ces ruines que garde la colère bestiale que je viens de réprimer. Or, je veux que tu saches que lorsque l'autre fois je descendis dans le bas enfer, cette roche n'était pas encore écroulée. Mais si je juge bien, peu avant la venue de celui qui enleva à dite la grande proie du cercle supérieur, de toutes parts la profonde et sale vallée trembla tellement que je pensais que l'univers sentait l'amour par lequel il en est qui croit que plusieurs fois le monde fut ramené dans le chaos. Et à ce moment, cette vieille roche, ici et ailleurs encore plus, s'écroula. Mais fixe tes regards sur la vallée. Nous approchons du lac de sang où bouillent ceux qui par violence ont nui à autrui. Ô aveugle cupidité, ô folle colère qui tant nous incite pendant la courte vie et ensuite, durant l'éternel, nous plonge en un si affreux bain. Je vis une large fosse qui, comprenant toute la partie plane, se contournait en arc comme me l'avait dit mon guide. Entre elle et le pied de la ravine couraient à la file des centaures armés de flèches, comme s'ils avaient coutume d'aller à la chasse dans le monde. Nous voyant descendre, chacun d'eux s'arrêta, et de la bande, trois se détachèrent avec des arcs et des petits dards éprouvés. Et l'un d'eux cria de loin, « À quel supplice venez-vous, vous qui descendez la côte ? Parlez d'où vous êtes, sinon je tire l'arc. » Mon maître dit, « Nous répondrons de près à Chiron. Pour ton malheur, ton vouloir fut toujours prompt. » Puis me touchant, il dit, « Celui-ci est Nessus, qui mourut pour la belle Déjanire. » Et se vengea lui-même, et celui du milieu qui regarde sa poitrine est le grand Chiron, le nourricier d'Achille, et cet autre est Pholas, qui fut si plein de colère. Autour de l'étang, par milliers, ils vont, lançant des flèches contre toute ombre qui se soulève au-dessus du sang, plus que ne le permet sa faute. Nous nous approchâmes de ces animaux agiles, Chiron prit un trait, et avec la coche, il repoussa sa barbe des mâchoires. Lorsqu'il eut découvert sa large bouche, il dit à ses compagnons, « Remarquez-vous que celui d'arrière meut ce qu'il touche ? Ainsi n'ont pas coutume de faire les pieds des morts. » Et le bon maître, qui déjà près de sa poitrine, où se joignent les deux formes, répondit, « Bien est-il vivant, et ainsi seul je dois lui montrer la sombre vallée. La nécessité l'y conduit, non le plaisir. » Tel suspendit ses chants d'Alléluia pour venir me commettre cet office nouveau. Il n'est point un larron, ni moi une âme noire. Mais par cette vertu par qui mes pieds se meuvent sur une route si âpre, donne-nous un des tiens qui, nous accompagnant, nous montre le guet et porte en croupe celui-ci, qui n'est pas un esprit qui aille par les airs. » Chiron, se tournant à droite, dit à Nessus, « Retourne et guide-les, et si une autre bande vous arrête, écarte-la. » Lors, avec l'escorte fidèle, nous suivîmes les bords de la rouge fosse bouillante, où les brûlés poussaient de grands cris. J'en vis d'enfoncer jusqu'aux sourcils, et le grand centaure dit, « Ce sont les tyrans qui s'assouvissent de pillage et de sang. Ici se pleurent les ravages accomplis sans pitié. Ici sont Alexandre et le cruel Denis, à qui la Sicile dut des années douloureuses, et ce front au poil si noir est Azzolino. Et cet autre blond est Obiso d'Esti, qui vraiment fut là-haut dans le monde tué par son fils. Alors je me tournai vers le poète qui dit « Que celui-ci maintenant te soit le premier et moi le second ». Un peu plus loin, le centaure fixa ses regards sur quelques-uns qui, jusqu'à la gorge, paraissaient sortir de ce sang bouillant. Il nous montra une ombre seule à l'écart, disant « Celui-ci, dans le sein même de Dieu, perça le cœur que sur la Tamise on honore encore. » Puis j'en vis qui, au-dessus de l'étang, levait la tête et d'autres tout le buste, et de ceux-ci j'en reconnus beaucoup. Ainsi, de plus en plus baissait ce sang jusqu'à ne couvrir que les pieds, et ce fut là que nous passâmes le lac. Comme de ce côté tu as vu du sang diminuer toujours, dit le centaure, je veux que tu croies que de cet autre côté le fond se creuse de plus en plus, pour rejoindre l'endroit où il convient que la tyrannie gémisse. De ce côté, la divine justice point cet Attila qui fut le fléau de la terre, Épirus et Sextus, et trait éternellement les larmes qu'éternellement renouvelle la brûlante douleur en régnée de Cornetto et régnée Pazzo qui tant infestèrent les chemins. Puis, se retournant, il repassa le guet.
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1: Il est l'heure de mettre notre main dans celle de la Vierge Marie, avec confiance, comme de tout petits enfants, pour méditer le chapelet.

0: Bonsoir. Nous allons prier ensemble en nous tournant vers Marie avec confiance. Nous méditons aujourd'hui dans ce chapelet les mystères joyeux à toutes vos intentions.
1: Amen. Au nom du Père et du Fils et du Saint-Esprit. Amen. Amen.
2: Je crois en Dieu, le Père Tout-Puissant, Créateur du ciel et de la terre, et en Jésus-Christ, son Fils unique, notre Seigneur, qui a été conçu du Saint-Esprit, est né de la Vierge Marie, a souffert sous Ponce Pilate, a été crucifié, est mort et a été enseveli, est descendu aux enfers, le troisième jour est ressuscité des morts, est monté aux cieux, est assis à la droite de Dieu le Père Tout-Puissant, d'où il viendra juger les vivants et les morts.
3: Je crois en l'Esprit Saint, à la Sainte Église catholique, à la communion des saints, à la rémission des péchés, à la résurrection de la chair, à la vie éternelle. Amen.
4: Notre Père qui es aux cieux, que ton nom soit sanctifié, que ton règne vienne, que ta volonté soit faite sur la terre comme au ciel.
3: Donne-nous aujourd'hui notre pain de ce jour. Pardonne-nous nos offenses, comme nous pardonnons aussi à ceux qui nous ont offensés. Et ne nous laisse pas entrer en tentation, mais délivre-nous du mal.
5: Je vous salue.

Je vous salue Marie, pleine de grâce, le Seigneur est avec vous. Vous êtes bénie entre toutes les femmes et Jésus.

0: de notre mort. Amen. Gloire au Père, au Fils et au Saint-Esprit,
1: maintenant et toujours, dans les siècles des siècles. Amen.
2: Premier mystère, l'Annonciation. L'ange lui dit : Sois sans crainte, Marie, car tu as trouvé grâce auprès de Dieu.
3: Avec Marie, laissons-nous toucher par l'amour du Père et adhérons à sa volonté. Fruit de ce mystère, l'humilité.
4: Notre Père qui es aux cieux, que ton nom soit sanctifié, que ton règne vienne, que ta volonté soit faite sur la terre comme au ciel. Donne-nous aujourd'hui notre pain de ce jour, pardonne-nous nos offenses, comme nous pardonnons aussi à ceux qui nous ont offensés, et ne nous laisse pas entrer en tentation, mais délivre-nous du mal. Amen.

0: mort. Amen.
1: Je vous
0: Gloire au Père, et au Fils, et au Saint-Esprit,
2: comme il était au commencement, maintenant et toujours, dans les siècles des siècles. Amen.

0: Deuxième mystère, la visitation. Marie entra chez Zacharie et salua Élisabeth. Elle fut remplie de l'Esprit-Saint.
1: Avec Marie, découvrons l'amour fraternel. Fruit du mystère, l'amour du prochain.
2: Notre Père, qui es aux cieux, que ton nom soit sanctifié, que ton règne vienne, que ta volonté soit faite, sur la terre comme au ciel. Donne-nous aujourd'hui notre pain de ce jour. Pardonne-nous nos offenses, comme nous pardonnons aussi à ceux qui nous ont offensés. Et ne nous laisse pas entrer en tentation, mais délivre-nous du mal. Amen.
0: Je vous salue, Marie, pleine de grâce. Le Seigneur est avec vous. Vous êtes bénie entre toutes les femmes, et Jésus, le fruit de vos entrailles, est béni.

0: maintenant et à l'heure de notre mort. Amen.
1: Je vous salue, Marie, pleine de grâce. Le Seigneur est avec vous. Vous êtes bénie entre toutes les femmes, et Jésus, le fruit de vos entrailles, est béni.
0: Sainte Marie, Mère de Dieu, priez pour nous pauvres pécheurs, maintenant et à l'heure de notre mort. Amen.
2: Je vous salue, Marie, pleine de grâce. Le Seigneur est avec vous. Vous êtes bénie entre toutes les femmes, et Jésus, le fruit de vos entrailles, est béni.
0: Sainte Marie, Mère de Dieu, priez pour nous pauvres pécheurs, maintenant et à l'heure de notre mort. Amen.
3: Je vous salue, Marie, pleine de grâce. Le Seigneur est avec vous. Vous êtes bénie entre toutes les femmes, et Jésus, le fruit de vos entrailles, est béni.
0: Sainte Marie, Mère de Dieu, priez pour nous pauvres pécheurs, maintenant et à l'heure de notre mort. Amen.
1: Je vous salue, Marie, pleine de grâce. Le Seigneur est avec vous. Vous êtes bénie entre toutes les femmes, et Jésus, le fruit de vos entrailles, est béni.
0: Sainte Marie, Mère de Dieu, priez pour nous pauvres pécheurs, maintenant et à l'heure de notre mort. Amen.
4: Je vous salue, Marie, pleine de grâce. Le Seigneur est avec vous. Vous êtes bénie entre toutes les femmes, et Jésus, le fruit de vos entrailles,

0: Amen.
1: Je vous salue, Marie, pleine de grâce. Le Seigneur est avec vous. Vous êtes bénie entre toutes les femmes, et Jésus, le fruit de vos entrailles, est béni.
2: Sainte Marie, Mère de Dieu, priez pour nous pauvres pécheurs, maintenant et à l'heure de notre mort. Amen.
3: Gloire au Père, au Fils et au Saint-Esprit, comme il était au commencement, maintenant et toujours, dans les siècles des siècles. Amen.

0: Troisième mystère joyeux, la nativité. Je vous annonce une grande joie. Aujourd'hui, vous est né un sauveur.
1: Avec Marie et les bergers, demandons la pauvreté du cœur et l'esprit d'adoration. Fruit de ce mystère, l'esprit de pauvreté.
2: Notre Père qui es aux cieux, que ton nom soit sanctifié, que ton règne vienne, que ta volonté soit faite sur la terre comme au ciel. Donne-nous aujourd'hui notre pain de ce jour, pardonne-nous nos offenses, comme nous pardonnons aussi à ceux qui nous ont offensés, et ne nous laisse pas entrer en tentation, mais délivre-nous du mal. Amen.

0: de notre mort. Amen.
1: Je vous
0: Gloire au Père, et au Fils, et au Saint-Esprit,
2: comme il était au commencement, maintenant et toujours, dans les siècles des siècles. Amen.

0: Quatrième mystère joyeux, la présentation de Jésus au temple. Ils l'emmenèrent à Jérusalem pour le présenter au Seigneur.
1: À la suite de Jésus, laissons-nous présenter à Dieu par Marie, notre mère. Fruit de ce mystère, l'obéissance et la pureté.
2: Notre Père, qui es aux cieux, que ton nom soit sanctifié, que ton règne vienne, que ta volonté soit faite, sur la terre comme au ciel. Donne-nous aujourd'hui notre pain de ce jour. Pardonne-nous nos offenses, comme nous pardonnons aussi à ceux qui nous ont offensés. Et ne nous laisse pas entrer en tentation, mais délivre-nous du mal. Amen.
0: Je vous salue, Marie, pleine de grâce. Le Seigneur est avec vous. Vous êtes bénie entre toutes les femmes, et Jésus, le fruit de vos entrailles, est béni.

0: Je vous salue, Marie, pleine de grâce. Le Seigneur est avec vous. Vous êtes bénie entre toutes les femmes, et Jésus, le fruit de vos entrailles, est béni.
1: Sainte Marie, Mère de Dieu, priez pour nous pauvres pécheurs, maintenant et à l'heure de notre mort. Amen.
2: Je vous salue, Marie, pleine de grâce. Le Seigneur est avec vous. Vous êtes bénie entre toutes les femmes, et Jésus, le fruit de vos entrailles, est béni.
1: Sainte Marie, Mère de Dieu, priez pour nous pauvres pécheurs, maintenant et à l'heure de notre mort. Amen.
3: Je vous salue, Marie, pleine de grâce. Le Seigneur est avec vous. Vous êtes bénie entre toutes les femmes, et Jésus, le fruit de vos entrailles, est béni.
1: Sainte Marie, Mère de Dieu, priez pour nous pauvres pécheurs, maintenant et à l'heure de notre mort. Amen.
4: Je vous salue, Marie, pleine de grâce. Le Seigneur est avec vous. Vous êtes bénie entre toutes les femmes, et Jésus, le fruit de vos entrailles, est béni.
1: Sainte Marie, Mère de Dieu, priez pour nous pauvres pécheurs, maintenant et à l'heure de notre mort. Amen.
5: Je vous salue, Marie, pleine de grâce. Le Seigneur est avec vous. Vous êtes bénie entre toutes les femmes, et Jésus, le fruit de vos entrailles,

0: Amen.
1: Je vous salue, Marie, pleine de grâce. Le Seigneur est avec vous. Vous êtes bénie entre toutes les femmes, et Jésus, le fruit de vos entrailles, est béni.
0: Sainte Marie, Mère de Dieu, priez pour nous pauvres pécheurs, maintenant et à l'heure de notre mort. Amen.
2: Je vous salue, Marie, pleine de grâce. Le Seigneur est avec vous. Vous êtes bénie entre toutes les femmes, et Jésus, le fruit de vos entrailles, est béni.
0: Sainte Marie, Mère de Dieu, priez pour nous pauvres pécheurs, maintenant et à l'heure de notre mort. Amen.
3: Je vous salue, Marie, pleine de grâce. Le Seigneur est avec vous. Vous êtes bénie entre toutes les femmes, et Jésus, le fruit de vos entrailles, est béni.
0: Sainte Marie, Mère de Dieu, priez pour nous pauvres pécheurs, maintenant et à l'heure de notre mort. Amen.
4: Gloire au Père, au Fils et au Saint-Esprit, comme il était au commencement, maintenant et toujours, dans les siècles des siècles. Amen.

0: Cinquième mystère joyeux, Jésus au temple à 12 ans. Ils le trouvèrent dans le temple. Il leur dit, « Je dois être dans la maison de mon Père. »
1: Demandons la fidélité aux exigences de l'appel de Dieu sur nous. Fruit de ce mystère, la recherche de Dieu en toute chose.
2: Notre Père qui es aux cieux, que ton nom soit sanctifié, que ton règne vienne, que ta volonté soit faite sur la terre comme au ciel. Donne-nous aujourd'hui notre pain de ce jour, pardonne-nous nos offenses, comme nous pardonnons aussi à ceux qui nous ont offensés, et ne nous laisse pas entrer en tentation, mais délivre-nous du mal. Amen.

0: notre mort. Amen. Gloire au Père, et au Fils, et au Saint-Esprit,
1: comme il était au commencement, maintenant et toujours, dans les siècles des siècles. Amen.
2: Au nom du Père, et du Fils, et du Saint-Esprit. Amen.

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4: Chers amis, en ce temps pascal, nous continuons à nous laisser irradier par la lumière du Christ ressuscité. Je lisais il y a quelques jours cette belle prière d'intercession dans les Laudes. Père des Lumières, tu éclaires le monde par la splendeur du Christ ressuscitant dans la gloire. Fais resplendir aujourd'hui dans nos âmes la lumière de la foi. Nous sommes bien là dans l'atmosphère de Pâques, qui est l'anticipation de l'atmosphère du ciel, où de nuit il n'y en aura plus, comme nous le dit l'Apocalypse, parce que précisément tout sera transfiguré dans la lumière de Dieu. Cette préfiguration liturgique du monde transfiguré, qui nous donne tant de joie et d'espérance, se heurte cependant à la réalité de ce monde tel qu'il est, et de l'histoire de l'humanité, qui n'est pas encore pleinement dans la lumière, mais qui se situe entre les ténèbres et la lumière. Jésus s'est présenté comme la lumière du monde, mais de ce fait, il a aussi mis en évidence les ténèbres, comme il le dit dans l'Évangile selon saint Jean au chapitre 3. « Tel est le jugement. La lumière est venue dans le monde et les hommes ont préféré les ténèbres à la lumière, car leurs œuvres étaient mauvaises. Quiconque en effet commet le mal déteste la lumière et ne vient pas à la lumière, de peur que ses œuvres ne soient démontrées coupables. Mais celui qui fait la vérité vient à la lumière, afin qu'il soit manifesté que ses œuvres sont faites en Dieu. » Ici, nous passons du plan métaphysique, si je puis dire, le plan métaphysique, c'est Dieu qui est lumière, Jésus qui est lumière, au plan moral. La lumière qualifie le domaine de Dieu et du Christ comme étant celui du bien et de la justice, alors que les ténèbres qualifient le domaine de Satan comme étant celui du mal, du péché et de l'impiété. Alors bien sûr, pour tromper les hommes, Satan se déguise parfois en ange de lumière, comme nous dit saint Paul, pour séduire et perdre les hommes. Mais la prière et l'humilité permettent de déjouer ces tromperies, de le démasquer et de faire apparaître cette lumière de Satan pour ce qu'elle est, une fausse lumière, une lumière qui cache les ténèbres. Saint Paul nous exhorte donc à choisir la voie de la lumière et à rejeter celle des ténèbres. Il nous invite surtout à ne pas être dans une compromission, un entre-deux qui peut certes être confortable, parce que nous ne prenons pas trop de risques, nous suivons l'esprit du monde, nous ne nous démarquons pas, nous ne tranchons pas. Mais alors le résultat, c'est que nous devenons tièdes. Or, nous savons que Jésus vomit les tièdes, comme il l'a dit à saint Jean dans l'Apocalypse. Et donc, c'est pour nous éviter d'être vomis par la bouche du Christ que saint Paul nous exhorte. « Ne formez pas d'attelage mal assorti avec des non-croyants, nous dit-il. Quel point commun peut-il y avoir entre la condition du juste et l'impiété? Quelle communion de la lumière avec les ténèbres? Quel accord du Christ avec Satan? Quelle entente y a-t-il entre le sanctuaire de Dieu et les idoles? Sortez donc du milieu de ces gens-là et séparez-vous, dit le Seigneur. Ne touchez à rien d'impur et moi je vous accueillerai. » Il y a donc un choix à faire qui peut être douloureux, bien sûr, mais qui est nécessaire si nous ne voulons pas demeurer dans une zone grise, ou pire, dans les ténèbres. Il nous faut choisir résolument la lumière, c'est-à-dire le monde de Dieu. Et le monde de Dieu, c'est le monde du bien et non celui du mal. C'est le monde de la justice et non celui de l'injustice. C'est le monde de la vérité et non celui du mensonge. C'est le monde de la foi et non celui de l'impiété ou de l'adoration des idoles. Il s'agit pour nous de nous séparer de ceux qui font le mal afin de n'être pas en communion avec leurs œuvres mauvaises, et donc avec les ténèbres. Souvenons-nous que notre vocation, la vocation de tout homme avec la grâce de Dieu, c'est de devenir lumière dans le Seigneur, c'est d'être rendu participant de la vie divine. Or la vie de Dieu est une vie pleine de lumière, puisque Dieu est lumière. Depuis le commencement de l'humanité, depuis le péché d'Adam et d'Ève, l'homme se trouve pris entre les deux, entre les ténèbres et la lumière. Et il lui faut donc choisir de sorte qu'il devienne soit fils des ténèbres, soit fils de lumière. Jésus lui-même utilise cette manière de parler pour nous faire comprendre la guerre eschatologique dans laquelle nous sommes plongés. Il distingue dans la parabole le monde présent du royaume qu'il est venu inaugurer. Dans cette parabole, il est question d'un homme riche qui avait un intendant et celui-ci lui fut dénoncé comme dilapidant ses biens. Vous vous souvenez de l'histoire, il le fait appeler en lui demandant de rendre compte de sa gestion. Et celui-ci, voyant qu'il est incapable de travailler la terre ou de mendier, s'arrange avec les débiteurs de son maître pour s'assurer un avenir et l'amitié des débiteurs, en leur faisant payer moins que ce qu'ils devraient. Et Jésus termine la parabole en disant « Le maître loua cet intendant malhonnête d'avoir agi de façon avisée, car les fils de ce monde-ci sont plus avisés envers leurs propres congénères que les fils de la lumière. » Il y a bien une séparation. Ce partage entre les ténèbres et la lumière, s'il passe dans le monde entre les hommes, passe aussi au cœur de chacun de nous. Car de même que les fils de ce monde ou fils des ténèbres et les fils de la lumière renés en Christ se mélangent durant le temps de ce monde, comme l'ivraie le bon grain, de même nous avons chacun personnellement à passer des ténèbres à l'admirable lumière du Christ. Nos cœurs ne sont malheureusement pas irradiés par la lumière de Dieu, comme le fut celui de la Vierge Marie qui était l'Immaculée Conception. Nous, nous avons été marqués par le péché. Nous sommes fragiles et faibles. Et donc le péché continue d'habiter nos cœurs. Et ne nous faisons pas d'illusions, ce combat contre le péché qui nous obscurcit durera jusqu'à notre mort. C'est petit à petit que la lumière de Dieu illuminera nos cœurs et en chassera les ténèbres, de telle sorte que nous qui avons été créés à l'image de Dieu, nous devenions de plus en plus à sa ressemblance, habités par sa bonté, habités par son amour. Car c'est l'amour qui illumine les cœurs et suscite un comportement de bonté et de justice, suscite la sainteté même de Dieu en nous. Dans les écrits de l'Église primitive, il y a l'épître de Barnabé. Cette épître n'a pas été écrite par Barnabé, le compagnon de Paul. On suppose qu'elle a été écrite après l'an 130. Cependant, ce texte a toujours été connu dans l'Antiquité. Il a connu même une certaine gloire. Clément d'Alexandrie et Origène lui prêtaient une autorité canonique. Ensuite, Eusèbe et Jérôme le rejetèrent comme apocryphe. Et de fait, il n'est pas dans le canon des Écritures. Mais il reflète bien la catéchèse apostolique. Et il est très proche de ce qu'on trouve aussi dans la Didaché, qui est une catéchèse morale très connue de l'Antiquité. Cette épître nous présente donc le choix moral entre ces deux voies. Et voici ce que l'auteur nous dit. Il existe deux voies, relevant d'une doctrine et d'une autorité, celle de la lumière et celle des ténèbres. Sur l'une sont postés les anges de Dieu, porteurs de lumière, sur l'autre les anges de Satan. Ici, le Seigneur depuis les siècles et pour les siècles. Là, le prince de ce temps d'iniquité. Et l'auteur nous présente ensuite la voie de la lumière. Voici la voie de la lumière. Que celui qui entend y cheminer jusqu'au but assigné s'applique à sa tâche. Telle est la connaissance qui nous a été donnée pour nous diriger dans cette voie. Tu aimeras celui qui t'a créé. Tu glorifieras celui qui t'a racheté de la mort. Tu seras simple de cœur et riche d'esprit. Tu ne frayeras pas avec ceux qui foulent le chemin de la mort. Tu haïras tout ce qui déplaît à Dieu. Tu détesteras toute hypocrisie. Tu n'abandonneras pas les commandements du Seigneur. Tu ne te rengorgeras pas, mais tu seras humble toujours. Tu ne tireras gloire de rien. Tu ne trameras pas de mauvais desseins contre ton prochain. Tu ne permettras pas à ton âme l'insolence. Tu fuiras la débauche et l'adultère. Tu ne corrompras pas l'enfance. Tu resteras doux et paisible. Tu ne garderas pas rancune à ton frère. Tu ne t'interrogeras pas sur ce que demain réserve. Tu n'invoqueras pas en vain le nom du Seigneur. Tu aimeras ton prochain plus que ta vie. Tu ne pratiqueras pas l'avortement et tu ne feras pas mourir le nouveau-né. Je fais juste une parenthèse, mais vous voyez qu'au IIe siècle, la voie de la lumière rappelait cette vérité morale que nos sociétés ont oubliée et qui fait qu'elles glissent vers les ténèbres sous la conduite de Satan aujourd'hui. Je poursuis. Tu enseigneras à ton fils ou à ta fille dès l'enfance la crainte de Dieu. Ne convoite pas les biens de ton prochain. Ne sois pas cupide. Ne te lie pas de cœur avec les orgueilleux, mais recherche l'amitié des justes et des humbles. Tu accueilleras les événements de ta vie comme des bienfaits, en sachant que rien n'arrive en dehors de Dieu. Tu ne seras pas fourbe en pensée ou parole. La duplicité du langage est un piège mortel. Tu obéiras à tes supérieurs comme à une figure de Dieu avec crainte et respect. Tu partageras tout avec ton prochain, sans te flatter de posséder des choses. Car si vous mettez en commun les biens incorruptibles, combien plus le devez-vous des biens périssables? Tu ne seras pas bavard. La langue est un piège de mort. Autant que tu le peux, tu te garderas pur pour le bien de ton âme. Ne tiens pas tes mains tendues pour recevoir et fermées pour donner. Tu aimeras comme la prunelle de tes yeux quiconque t'annonce la parole du Seigneur. Nuit et jour, tu te souviendras du jour du Seigneur. Tu auras perpétuellement le souci, soit d'œuvrer par la parole, allant porter au loin l'exhortation ou te consacrant aux soins d'une âme, soit de travailler de tes mains au rachat de tes péchés. Jusqu'à la fin, tu haïras le mal. Tu jugeras avec équité. Tu ne créeras pas la division, mais tu rétabliras la paix en réconciliant les adversaires. Tu feras l'aveu de tes fautes. Tu n'iras pas à la prière la conscience mauvaise. Nous avons là, d'une certaine manière, la quintessence des Écritures et notamment de l'Évangile. Ne pas faire à autrui ce que nous ne voudrions pas qu'il nous fasse. Et vivre de cet amour prévenant qui prend soin de l'autre. Et puis surtout, demeurer dans cette attitude humble devant Dieu, avec un cœur purifié, priant, louant et glorifiant Dieu. Celui qui agit ainsi a de fait choisi le chemin de la lumière et laisse l'Esprit de Dieu habiter en lui. Il laisse la lumière divine illuminer son cœur et son esprit et transfigurer sa vie. Jésus n'a-t-il pas dit « Que votre lumière brille devant les hommes » Alors, voyant ce que vous faites de bien, ils rendront gloire à votre Père qui est aux cieux. Une vie belle et bonne, vécue sous l'inspiration de l'Esprit du Christ, est de fait évangélisatrice, même sans parole. Jésus, en effet, ne parle pas ici d'une annonce directe et explicite de sa doctrine qui s'adresserait à l'oreille. Il parle des actes. « Voyant ce que vous faites de bien, dit-il. » C'est une évangélisation qui passe par les yeux. Tout comme Jésus, après son baptême, a été interpellé par Pierre et Jean, « Seigneur, où demeures-tu ? » Et Jésus leur répond, « Venez et voyez. » Autrement dit, « Vous comprendrez ce que je suis en voyant ce que je fais, pas seulement en entendant ce que je dis. » Combien de personnes qui se sont converties dans les premiers siècles du christianisme en voyant les chrétiens mourir martyrs? La petite sainte Blandine de Lyon n'a jamais évangélisé par des discours. Elle n'a su que dire « Je suis chrétienne, nous ne faisons rien de mal ». Mais les païens ont vu sa constance. Elle qui n'était qu'une petite esclave, ils ont vu que par fidélité au Christ, elle a accepté d'endurer de si grandes tortures. D'abord livrée aux bêtes, puis celle-ci refusant de la toucher, elle a ensuite été flagellée, puis placée sur un grill brûlant, puis livrée dans un filet à un taureau qui la jeta en l'air avec ses cornes, et enfin égorgée par le bourreau. Nous avons là un témoignage extrême sans doute, auquel nous ne sommes pas tous appelés évidemment. Mais il nous appartient à tous d'agir bien pour que notre lumière, qui est en fait celle du Christ en nous, brille devant les hommes. Et que les hommes, devant le témoignage de notre foi et de notre amour, se tournent vers Dieu et lui rendent gloire. Nous pouvons sans même nous en rendre compte, par un simple sourire, par une parole de gentillesse et de bonté, par un pardon donné, par un service rendu, refléter quelque chose du mystère du Christ. Ne perdons pas ces toutes petites occasions dans le présent de notre vie, où nous pouvons repousser les ténèbres de notre monde par des petits gestes pétris de lumière. Vous savez, il y a quelque temps, j'étais en retard pour la messe et je courais dans la rue pour ne pas manquer le bus. Or, je le vois qui passe dans la rue perpendiculaire à la mienne et je me dis « Oh, c'est foutu !» Eh bien, à mon grand étonnement, le conducteur m'a vu de loin et alors qu'il n'y avait personne à cet arrêt, ni pour descendre ni pour monter, il s'est pourtant arrêté, a fait ouvrir la porte de derrière et a attendu que j'arrive. Ce simple petit geste de gentillesse m'a rempli de gratitude pour toute la journée. Et j'ai demandé au Seigneur de bénir abondamment cet homme, car par ce simple geste, il a illuminé ma journée. D'une certaine façon, il a été canal de la lumière de Dieu par son geste de bonté. L'auteur de l'Épître à Barnabé, après avoir évoqué la voix de la lumière, évoque la voix des ténèbres, et voici ce qu'il en dit. « La voix du noir est tortueuse et jonchée de malédictions. Elle est la voix d'une mort et d'un châtiment éternel. Tout ce qui peut ruiner une vie s'y presse. Idolâtrie, arrogance, orgueil du pouvoir, hypocrisie, fourberie, adultère, meurtre, vol, vanité, désobéissance, fraude, malice, jactance, sorcellerie, magie, cupidité, mépris de Dieu. » Et ensuite, voici comment il caractérise ceux qui marchent dans cette voie. Adversaire des justes, ennemi de la vérité, complice du mensonge, ignorant le salaire de la justice et n'étant attaché ni au bien ni au jugement équitable, indifférent à la veuve et à l'orphelin, vigilant non pour la crainte de Dieu, mais pour le mal, totalement étranger à la douceur et à la patience, amoureux de la vanité, coureur de récompenses, sans pitié pour le pauvre ni compassion pour l'affligé, habile à la calomnie, oublieux de leur créateur, meurtrier d'enfants et détruisant par l'avortement la créature de Dieu. Sans souci de l'indigent, dur avec l'opprimé, avocat des riches, juges iniques des pauvres, pécheurs universels. Voilà donc le portrait bien sombre, ténébreux de fait, que l'auteur nous présente de ceux qui suivent la voie du prince de ce monde. Notre humanité n'a pas beaucoup changé depuis 2000 ans et même depuis toujours, n'est-ce pas? Saint Paul, dans sa lettre aux Éphésiens, les exhortait afin qu'ils fuient tous ceux qui suivent ce chemin ténébreux. « Ne prenez aucune part aux activités des ténèbres, leur disait-il. Elles ne produisent rien de bon. Démasquez-les plutôt. Ce que ces gens-là font en cachette, on a honte même d'en parler. » Mais tout ce qui est démasqué est rendu manifeste par la lumière. Et tout ce qui devient manifeste est lumière. Saint Paul nous montre bien là un cheminement, une dynamique et même une Pâque. Ce qui est ténébreux doit être rendu manifeste, doit être démasqué et donc ainsi venir à la lumière. Or, il faut bien voir que par naissance, tous les hommes appartiennent de fait au domaine des ténèbres, puisque tous sont marqués de la blessure du péché originel et donc d'une propension à choisir le mal, ou tout au moins d'une vulnérabilité aux séductions du diable ou de la chair. C'est le Seigneur et le Seigneur seul qui nous a appelés des ténèbres à son admirable lumière, comme le disait si bien Pierre dans sa première lettre. C'est le Seigneur qui a pris l'initiative de notre délivrance. C'est lui qui nous a mis en mesure de partager le sort des saints dans la lumière, pour reprendre la parole de saint Paul aux Colossiens. Il nous a en effet arrachés à l'empire des ténèbres et nous a transférés dans le royaume de son Fils bien-aimé, en qui nous avons la rédemption, la rémission des péchés. Cette grâce décisive, nous l'expérimentons lors du baptême puisque dans ce sacrement, saint Paul décrit ce qui se passe par cette parole. « Réveille-toi, ô toi qui dors, relève-toi d'entre les morts, et le Christ t'illuminera. » Cette manière de parler du baptême comme d'une illumination, nous la retrouvons aussi dans l'Épître aux Hébreux. L'auteur parle des baptisés comme, je le cite, « ceux qui ont été illuminés, qui ont goûté aux dons célestes, qui sont devenus participants de l'Esprit Saint, qui ont goûté la belle parole de Dieu et les forces du monde à venir. » Cette illumination des baptisés vient de la grâce, c'est-à-dire de la puissance du Saint-Esprit qui vient opérer toute chose nouvelle en nous, qui nous fait devenir enfants de Dieu, en infusant en nous les vertus théologales de foi, d'espérance et de charité. Cette transformation n'est pas un vernis extérieur, une amélioration superficielle. Elle est un changement profond à l'intérieur de nos cœurs, une sorte de recréation dans la grâce. Et saint Paul le laisse entendre quand, s'adressant aux nouveaux baptisés qui ont quitté le paganisme, il leur dit « Jadis, vous étiez ténèbres, mais à présent vous êtes lumière dans le Seigneur. » Voyez la radicalité de l'expression. Il ne leur dit pas « Vous commettiez des choses ténébreuses, des actes mauvais », mais « Vous étiez ténèbres, dans votre être même ». Et la grande transformation, c'est que, ontologiquement, au niveau de son être, le baptisé devient lumière. Vous êtes désormais lumière dans le Seigneur. Non que nous puissions devenir lumière par nous-mêmes, nous devenons lumière par notre participation à la lumière de Dieu, par notre accueil de la Trinité Sainte en nos cœurs. Et la conséquence de ceci, selon ce que saint Thomas d'Aquin rappelle toujours, à savoir que l'agir suit l'être, eh bien, c'est que nous devons vivre désormais en fils de lumière. La transformation de notre être nous oblige quelque part. Cette transformation, cette illumination détermine pour nous une ligne de conduite nouvelle. Nous ne pouvons plus poser des actes qui appartiennent au royaume des ténèbres, alors que nous avons été transférés dans le royaume de la lumière et que nous sommes devenus lumière dans le Christ. La vie des fils de lumière ne peut être comme celle des fils des ténèbres. Il doit y avoir une différence et cela doit se voir. Ce serait humilier le Christ qui vit en nous que de continuer à agir comme nous agissions avant l'illumination reçue au baptême, en continuant à produire des œuvres mauvaises. Cela est valable pour les nouveaux baptisés, mais cela est aussi valable pour nous qui avons peut-être été baptisés dans l'enfance. Chacun doit veiller à ne pas laisser s'obscurcir sa lumière intérieure. C'est un appel à la vigilance. Nous péchons bien souvent par oubli de notre grande dignité. Saint Léon le Grand, dans une homélie pour Noël, exhortait les chrétiens en leur disant « Chrétien, prends conscience de ta dignité. Puisque tu participes maintenant à la nature divine, ne dégénère pas en revenant à la déchéance de ta vie passée. Souviens-toi que tu as été arraché au pouvoir des ténèbres pour être placé dans la lumière et le royaume de Dieu. Par le sacrement de baptême, tu es devenu temple du Saint-Esprit. Garde-toi de mettre en fuite un hôte si noble par tes actions mauvaises et de retomber ainsi dans l'esclavage du démon, car tu as été racheté par le sang du Christ. » Saint Paul, de la même manière, nous faisait cette recommandation dans sa lettre aux Romains. Le salut est maintenant plus près de nous qu'au temps où nous avons cru. La nuit est avancée, le jour est arrivé. Laissons là les œuvres de ténèbres et revêtons les armes de lumière. Comme il sied en plein jour, conduisons-nous avec dignité. Point de ripaille ni d'orgie, pas de luxure ni de débauche, pas de querelle ni de jalousie. Mais revêtez-vous du Seigneur Jésus-Christ et ne vous souciez pas de la chair pour en satisfaire les convoitises. Voyez comme toute la morale découle de cette transformation ontologique de notre être par le baptême. Et n'inversons pas les choses. N'allons pas croire qu'il faudrait d'abord être bien, faire le bien, pour un jour mériter l'illumination, la vie dans l'esprit. Ce serait une forme de pélagianisme, cette hérésie qui prétendait que nous n'aurions pas besoin de la grâce de Dieu pour devenir saints et pour agir de belle manière, mais que nous pourrions le faire par nos propres forces. Bien au contraire, c'est la grâce de Dieu qui est première, qui nous transforme, qui nous rend capables d'agir selon ce que nous sommes devenus, lumière dans le Christ, et donc qui nous rend capables de poser des actes lumineux, des actes pétris de l'amour de Dieu. La morale, la vie bonne, n'est rien d'autre que la conséquence, le fruit de l'illumination. Et le fruit de la lumière, c'est tout ce qui est bon et vrai et juste, et qui s'oppose aux œuvres stériles des ténèbres, c'est-à-dire les péchés. Jean ne parle pas autrement quand il nous invite lui aussi à marcher dans la lumière pour être en communion avec le Dieu qui est lumière Et le critère d'une vie dans la lumière, pour lui, c'est l'amour fraternel. Les ténèbres s'en vont et la véritable lumière brille déjà, dit-il. Celui qui prétend être dans la lumière, tout en haïssant son frère, est encore dans les ténèbres. Celui qui aime son frère demeure dans la lumière, et il n'y a en lui aucune occasion de chute. Mais celui qui a de la haine pour son frère est dans les ténèbres. Il marche dans les ténèbres, il ne sait où il va parce que les ténèbres ont aveuglé ses yeux. Nous voyons bien ici le lien intime entre lumière et amour, et entre ténèbres et haine. Dieu est amour, nous dit saint Jean, mais il nous dit aussi Dieu est lumière. Et la lumière est comme le reflet de l'amour, son rayonnement. Ainsi, celui qui vit dans l'amour, en vrai fils de lumière, fait rayonner parmi les hommes la lumière divine dont il est devenu dépositaire. Et en devenant dépositaire de cette lumière, il devient à son tour la lumière du monde, à l'image et ressemblance du Christ. En effet, Jésus n'avait-il pas dit à ses disciples « Vous êtes la lumière du monde » lors de son sermon sur la montagne? Et quand il les envoie ensuite pour évangéliser, c'est précisément pour apporter la lumière au monde et en chasser les ténèbres. La mission du chrétien est donc une mission d'illumination. Il me semble que dans notre monde devenu tellement ténébreux, il y a un besoin urgent que se lèvent les chrétiens, qu'ils sortent de leur cachette pour apporter la lumière du Christ ressuscité. Nous avons une grande responsabilité. Soit nous laissons la lumière du Christ sous le boisseau, et alors le monde continuera à s'enténébrer, soit nous devenons ce que nous sommes vraiment, ce que nous sommes devenus par le baptême, des porte-Christ, des porte-lumière, des théophores, comme la tradition orthodoxe les appelle. Et alors la lumière continuera à briller pour annoncer contre toute espérance l'aube eschatologique que nous attendons tous.
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2: Bonjour chers amis, nous avons beaucoup parlé la dernière fois de briser ce qui s'appelle des isolements et d'avoir justement à faire circuler dans la famille cette si bonne chose qui s'appelle l'amour. Et pourtant, nous sommes, et bien que nous soyons dans le temps pascal, nous ne pouvons pas négliger le fait que nous restons des hommes pécheurs. Ça s'appelle aussi des hommes imparfaits. Comment peut-on s'aimer alors que nous sommes imparfaits et que nous voyons bien cette limite à notre capacité à aimer qui fait que nous ne sommes pas des gens parfaits? Nous ne faisons pas toujours le mal, le bien que nous devrions faire, et nous faisons trop souvent le mal que nous ne voulons pas faire. C'est cette fameuse loi que saint Paul nous rappelle, que je trouve très important, qu'on appelle la loi d'iniquité. Voilà. Alors nous ne sommes pas dans la perfection. Et la vie chrétienne, est-ce qu'il s'agit dans la vie chrétienne de suivre le chemin de la perfection, comme l'appelait Thérèse d'Avila quand elle parlait de ces beaux, ces très belles choses qu'elle a cherché à développer dans son Carmel, le chemin de la perfection. Curieusement, c'est là qu'il faut reprendre le mot perfection. C'est en fait un chemin qui ne néglige pas notre imperfection. Les sages, les philosophes ont beaucoup parlé de cette vie parfaite comme un but. Et en fait, la vision chrétienne, ce n'est pas véritablement de chercher de la perfection, qui peut être finalement soit très utopique, soit aussi très orgueilleux, mais la vita perfecta.

besoin. Eh bien, saint Paul nous parle de cet amour, comment, en sa largeur, sa profondeur, sa grandeur, il s'agit de pas autre chose que de l'amour de Dieu qui nous a été communiqué. Et c'est par le Christ que nous communiquons ça. C'est là que nous trouvons une force. Et la force n'a rien à voir, justement, avec la perfection. Au contraire, saint Paul dit « ma faiblesse est ma force ». Alors voilà comment il faut bien faire la différence entre une famille sainte et une famille parfaite. Je ne sais pas si vous cherchez à être une famille parfaite, mais je vous le dis tout nettement, vous vous trompez de direction. Parce que perfection et sainteté ne sont pas du même côté. Et même la perfection, c'est une arme du diable. Il adore ça. Il adore nous parler de la perfection, parce que comme il sait que nous n'y arriverons jamais, il n'y a pas de meilleur moyen de désespérer que de savoir que nous restons imparfaits. La sainteté, ce n'est pas égaler Dieu, mais c'est savoir que nous sommes des enfants de Dieu. Voilà pourquoi il y a une force dans la faiblesse, exactement comme l'enfant se sent fort de ce qu'il est, surtout quand il se sait aimé de son père ou de sa mère. Voilà, ce n'est pas parce que l'enfant est parfait, puisqu'il est encore en devenir. Et la perfection dont on parle dans l'Évangile, quand Jésus dit « soyez parfaits comme votre Père céleste est parfait », mais ce n'est pas la perfection philosophique, le sans défaut, le sans mal. La perfection évangélique, c'est l'accomplissement. Le mot grec, c'est « téléos ». Donc on deviendra parfait parce que l'on arrivera à notre fin, à notre plénitude, à notre vocation qui est d'être des saints. C'est de dire « je t'aime » qui nous rend à la fois vulnérables, dépendants, mais en même temps ça nous rend forts. Alors c'est aussi parce que il faut bien accepter cela. Voilà une chose qui n'a pas été bien relayée peut-être dans nos catéchèses, c'est la puissance du mal qui est là au milieu de nous, qui fait que nous sommes effectivement marqués par beaucoup d'imperfections. C'est-à-dire que le beau champ de blé qui a été semé par Dieu, c'est le moment de la création, on s'aperçoit, comme il est rapporté dans l'Évangile, qu'il y a aussi de l'ivraie dans le bon grain. Alors les apôtres veulent enlever l'ivraie, parce que surtout, il faut ne sauver que le bon grain. Et Jésus leur dit non, laissez donc l'ivraie, parce que soit l'ivraie peut devenir du bon grain, pourquoi pas, mais c'est surtout parce que l'ivraie, en enlevant l'ivraie, eh bien on enlèverait aussi le bon grain. Et donc il y a une tolérance, on dit plutôt une permissivité de la part de Dieu par rapport au mal, qui permet cette imperfection, parce que c'est au cœur de nos imperfections que nous allons découvrir une force, qui est celle justement d'aimer, et de pouvoir aimer quelqu'un qui est imparfait. C'est pour ça que je vous parle de ça, parce que ça me semble essentiel dans une famille, non pas d'accuser, de reprendre parce qu'on n'est pas encore dans la perfection, mais à travers nos imperfections, nous allons le détailler, à travers chacune de nos imperfections, il est au contraire plus utile de nous aimer. Le champ est là avec le bon grain et l'ivraie. Et laissons non pas se développer l'ivraie, mais se développer le bon grain malgré l'ivraie, ou au milieu de l'ivraie. Parce que c'est croire que nous avons un potentiel de vie, d'éducation, d'humanisation qui est plus fort que ce qui nous fait du mal. Voilà pourquoi dans la famille particulièrement, on trouve cette sorte de capital de confiance, de ressourcement qui est essentiel, tout simplement parce que il est un réservoir aussi d'équilibre affectif. C'est le lieu où l'on peut exercer de l'amour. Ça s'exerce pas du tout de la même façon ou aussi mal dans la vie professionnelle, dans la vie sociale, politique, etc. Voilà. Eh bien, quand on regarde aussi l'histoire des familles saintes, les familles saintes, elles ont été des familles imparfaites. Regardez déjà dans la Bible, Abraham, qui quitte très mal sa femme, il a abandonné presque sa femme à Pharaon à un moment donné, et puis c'est

une famille où il y a eu de la stérilité pendant longtemps. Il a vécu des troubles avec la servante Agar. Voilà. Et puis, il n'aura pas de terre, cet homme-là. Voilà comment la famille d'Abraham et de Sarah, ça a été une famille tout à fait imparfaite et bien difficile. David, qu'on dit quand même aussi être un saint, c'est quelqu'un qui a connu la répudiation, l'adultère, la polygamie. Il a eu des enfants rebelles, une descendance impie, etc., etc. Mais c'est un grand amoureux du Seigneur. Il y a les familles des saints aussi, la famille Soubirous. Le père était un chômeur, la femme, la mère un peu brusque. Les frères et sœurs de Bernadette vont être très cupides. Et mais cette famille-là, elle attire des familles entières à Lourdes. Et puis la famille Martin, 9 enfants, mais 4 sont morts. La mère est morte d'un cancer, ils n'ont pas manqué d'épreuves. Le père a fini faible et aliéné. Mais pourtant, c'est là que l'on avait vu voir, on a vu naître cette petite voix de l'enfance et ce docteur de l'Église qui est la petite Thérèse. Et donc, des familles sont saintes certainement pas parce qu'elles sont parfaites.

0: Alors donc, voyez cette recherche de la perfection qui est quelquefois d'ailleurs une recherche purement personnelle, presque individualiste. C'est le travers des gens qu'on appelle perfectionnistes et qui sont justement très difficiles à vivre en couple ou en communauté. Parce que les perfectionnistes, ce sont des gens qui s'attachent à ce qui n'est pas l'essentiel. C'est pas le fait que la maison est super bien rangée, qu'il n'y a pas un grain de poussière, que les parquets sont magnifiques, mais qu'il faut se promener en chaussons pour ne pas les rayer. Voilà, c'est pas cette perfection-là que nous recherchons dans notre maison, dans notre famille. La rechercher cette perfection, que ce soit dans une recherche personnelle, que ce soit même dans, pour notre propre famille, encore une fois, c'est se tromper de parcours. Et puis la famille n'est pas destinée à être parfaite, ce sont les personnes dans cette famille imparfaite qui sont destinées à être saintes. Et donc le vrai combat, ce n'est pas fabriquer de la perfection, c'est lutter contre le péché, contre ce qui nous fait du mal. Nous avons le péché qui ne peut se vaincre que par des vertus. Les vertus, c'est mettre en œuvre cette capacité que nous avons à développer l'amour sous toutes ses formes. Et ça suppose donc un certain combat. Quel est le combat qui attend nos familles ? C'est un combat où se trouvent les épreuves et où se trouvent aussi les tentations. Ne confondons pas les épreuves et les tentations. Même si c'est pratiquement le même mot en grec, la tentation, ça vient du malin, ça semble nous procurer du bien-être ou du plaisir, en réalité, ça nous atteint et ça nous fait mal et ça nous coupe de Dieu. Alors que l'épreuve est même supportée par le Seigneur, lui-même a vécu des épreuves, mais l'épreuve nous fait connaître de la souffrance, du mal-être même quelquefois, mais c'est en vue d'un bien qu'on appelle la vertu, alors que la tentation est toujours en vue d'un mal qu'on appelle le péché. Alors, sachons faire cela. Et voyez, dans le temps pascal, on a l'impression que ces affres du carême sont passées et qu'il faut plus parler de péché, de tentation et de lutte. Alors que nous avons justement ce piège dans le temps pascal de croire que maintenant que la résurrection est là, ben voilà, il n'y a pas de raison, peut-être que dans la joie, tout va bien. Et ce n'est pas la réalité de ce que nous vivons. L'épreuve et la tentation sont toujours là. Les tentations, vous savez, ça fonctionne par suggestion, et bien souvent elles sont là et elles s'imposent à nous, et c'est parce que nous commençons à nous délecter de cela que ça prend racine en nous pour arriver à la chute en pensée et au passage à l'acte qui est véritablement le péché. Voilà, c'est tout cela qui demande à être réenseigné pour que nous sachions croire et agir dans un combat pour lequel nous avons des armes. Et nous avons besoin de cela, pour cela, de volonté. La volonté, c'est pas faire ce que l'on veut, mais c'est faire ce que l'on doit. Voilà notre véritable liberté, c'est de travailler à notre bien. Parce que notre cœur est partagé. Et parce que nous ne pouvons pas éviter ce discernement entre le bien et le mal. Voilà pourquoi la perfection qui serait soi-disant un bien finit par faire un mal, souvent parce qu'elle est recherchée d'une façon individualiste. Alors passons maintenant à ce que sont précisément les moyens très concrets. Je vais surtout penser au couple, mais ça s'applique aussi à la famille. Il y a, je dis moi, 4 moyens très concrets de vivre ce combat spirituel, un combat spirituel dans le couple ou dans la famille, pour prendre le bon chemin de la sainteté, qui n'est pas le chemin de la perfection, mais le chemin dans l'imperfection où se trouve la sainteté. Eh bien, c'est d'abord le dialogue. Il y a ensuite le pardon, puis la tendresse et enfin la prière. Donc, je développe ces quatre, ce sont des gestes fondamentaux dans cette recherche que nous avons tous du bonheur conjugal ou familial. Le dialogue, c'est la rencontre de nos libertés. C'est dans le dialogue que nous savons nous respecter, mais nous savons aussi nous rencontrer, nous affronter parfois, c'est-à-dire chercher toujours plus une vérité. C'est pour ça que il y a de la perfection justement à chercher à écouter plus qu'à parler. Parce que parler, c'est tout doucement dire « je » et c'est oublier qu'il y a un « tu ». Alors que écouter, c'est d'abord savoir qu'il y a un « tu ». Et donc, c'est se situer d'emblée dans une rencontre. Je répète, il faut écouter beaucoup plus que parler. Et ça s'applique à la vie de couple. C'est très fort dans la vie de couple et c'est aussi très fort dans la vie familiale, entre parents et enfants, comme aussi entre les frères et sœurs. En famille, il y a cette façon de faire des petits conciles, employons ce mot qui est très chrétien, faire ces petits conciles où justement nous sommes capables de nous écouter. Et au passage, c'est aussi, paraît-il, écouter le Saint-Esprit. Les conflits viennent du manque de dialogue ou de dialogues qui n'en sont pas, où chacun cherche à imposer son point de vue. Voilà, donc pratiquons cette vertu du dialogue parce que c'est ce qui fait que nous allons nous améliorer les uns les autres, les uns par les autres. Parce que ma vérité, elle a tout de suite une limite, c'est la vérité de l'autre. Et en mélangeant la vérité de l'autre à la mienne, alors nous allons grandir tous les deux. C'est ça le dialogue. Il y a un autre pilier, un autre geste fondamental pour grandir dans cette perfection chrétienne, qui est justement la prise en compte de notre imperfection. Ça s'appelle le pardon, parce que l'amour chrétien, c'est l'amour du pardon, parce que je sais que je ne peux pas toujours aimer au maximum de ce que je dois. Et donc j'ai cette faille en moi qui fait que je ne fais pas le bien que je devrais faire et je fais trop souvent le mal que je ne veux pas faire. Voilà pourquoi humblement je reconnais cela, que j'ai pu te blesser, j'ai pu dire un mot désagréable, je n'ai pas fait un service, etc. Il y a tous ces manques à l'amour qui nous abîment et qui nous font du mal. Et on ne peut pas concevoir d'amélioration de l'être humain sans qu'il reconnaisse aussi qu'il ne s'est pas toujours aimé correctement. Voilà, ça c'est le pardon. C'est très fort dans la vie conjugale quand régulièrement on peut se pardonner. Parce qu'on ne fait pas que nettoyer le passé, on est en train de se transformer ainsi l'un par l'autre. Alors parlons de la tendresse qui est un absolu dans la vie familiale. Je dis bien la tendresse. C'est pas la sensualité, c'est pas d'abord mettre le corps dans ses désirs sexuels, etc. C'est la tendresse parce que par le corps, je transmets quelque chose à l'autre, par un sourire, par un geste affectueux, par un regard tendre. Prendre l'autre dans les bras pour le consoler. Prendre l'autre par la main pour lui préciser quelque chose. Il y a dans la tendresse, il y a un bien-être qui grandit. Et là aussi, on va arriver dans une perfection, cette perfection qui est un bien-être, parce que l'on se fait du bien avec de la tendresse. C'est valable pour les grands-parents qui ont tant de tendresse à donner à leurs petits-enfants. C'est tellement important dans les couples. Et puis, il faut pas oublier ce qui nous fait grandir par-dessus tout. C'est ce climat de prière quand nous savons nous rendre dépendants l'un l'autre de Dieu. C'est se remettre l'un l'autre en couple ou en famille, se remettre sous le regard de Dieu. Parce que c'est là que nous trouvons une vraie perfection. Notre absolu, c'est Dieu. Notre but ultime, c'est d'être en Dieu. C'est ce que nous vivrons dans l'éternité. Voilà comment nous deviendrons parfaits, mais parfaits dans le sens de accompli, comme Jésus qui, au soir de la croix, a pu dire « tout est accompli ». Donc, ne cherchons pas la perfection, cherchons plutôt la sainteté, chers amis.
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0: Quatrième semaine de Pâques, samedi. Évangile de Jésus, Christ, selon saint Jean. En ce temps-là, Jésus disait à ses disciples, « Puisque vous me connaissez, vous connaîtrez aussi mon Père. Dès maintenant, vous le connaissez et vous l'avez vu. » Philippe lui dit, « Seigneur, montre-nous le Père, cela nous suffit. » Jésus lui répond, « Il y a si longtemps que je suis avec vous, et tu ne me connais pas, Philippe ? Celui qui m'a vu a vu le Père. Comment peux-tu dire « montre-nous le Père » ? Tu ne crois donc pas que je suis dans le Père et que le Père est en moi ? Les paroles que je vous dis, je ne les dis pas de moi-même. Le Père qui demeure en moi fait ses propres œuvres. Croyez-moi, je suis dans le Père et le Père est en moi. Si vous ne me croyez pas, croyez du moins à cause des œuvres elles-mêmes. Amen, amen, je vous le dis, celui qui croit en moi fera les œuvres que je fais. Il en fera même de plus grandes, parce que je pars vers le Père. Et tout ce que vous demanderez en mon nom, je le ferai, afin que le Père soit glorifié dans le Fils. Quand vous me demanderez quelque chose, en mon nom, moi, je le ferai. »
1: Et nous terminons cette semaine de commentaires de saint Jean, toujours dans le chapitre 14. Dans cet évangile, une parole de Jésus vient toucher un désir profond de Jésus lui-même. « Si vous me connaissez, vous connaîtrez aussi mon Père. » Ainsi donc, il nous promet que nous connaîtrons son Père. Lui-même désire que nous le connaissions, puisqu'il aime. Et quand nous aimons quelqu'un, nous désirons le faire connaître de tous. Alors, non pas Thomas ce coup-ci, mais Philippe pose une question. « Seigneur, montre-nous le Père. Cela nous suffit ? » La réponse de Jésus n'est pas très tendre, puisque presque comme un reproche, Jésus dit « Mais qui m'a vu a vu le Père ? » Il y a si longtemps qu'on est ensemble. Il n'a toujours pas compris que « me comprendre », c'est « le comprendre, mon Père ». Me rencontrer, c'est rencontrer le Père. Me suivre, c'est le suivre le chemin qui va vers le Père. Car tout enfant cherche son Père, sa mère, ses parents. Donc, Philippe commence à comprendre que le Père était là, parce que Jésus était là. Ainsi donc, Dieu ne se cache pas de loin. Il devient accessible, car qui est plus proche d'un enfant que son Père et sa mère ? Dieu, un Père qui nous aime comme une mère, disait un ami. Donc Jésus se donne à voir, et il donne à voir la divinité à travers sa vie, ses paroles, sa chair humaine finalement, son humanité. Certes, il sait très bien qu'on ne peut pas tout comprendre maintenant. J'ai encore beaucoup de choses à vous dire, dira-t-il ailleurs, mais vous ne pouvez pas les porter actuellement. Donc il invite à la confiance. La confiance, c'est de croire. Croyez, croyez-moi. Ainsi donc, sa vie circule. Celui qui croit en moi fera les œuvres que je fais. Il en fera de plus grandes encore. Mystérieuse parole, comme si nous pouvions être plus grands que Jésus et que le Père. Mais en fait, c'est parce qu'il continue son œuvre par son esprit à travers nous, le corps du Christ, dira saint Paul. Sa vie circule en nous, le corps, lui qui en est la tête. Et c'est en cela que nous ferons des choses plus grandes encore, car ce qu'il a fait, il ne l'a fait qu'au niveau de la tête. Et les apôtres et disciples, qui étaient le commencement finalement du corps du Christ, mais juste au commencement. Mais lui, il veut accomplir la totalité de son corps, le mener à la perfection, il nous expliquera si bien saint Paul. Tout ce que vous demanderez à mon nom, je le ferai, dit Jésus. Ce n'est pas une simple incantation, c'est une promesse. Une prophétie, comme on dit dans la Bible. Demander en son nom. C'est entrer dans son désir, dans son cœur. Il n'y a pas de plus grande intimité. Ainsi donc, la prière devient un lieu de rencontre. C'est là que nous entrons dans son intimité. Comme toute amitié, comme toute fraternité, et comme tout amour sponsal d'un couple, eh bien c'est dans l'intimité de la rencontre que se construit, que se fonde et que se fortifie le lien. Une invitation pour nous, ouvrir les yeux sur ce mystère.

0: paru dans la presse avec Chantal Rirol.
1: Être disciple du Christ doit conduire à aimer les pauvres. Article de la revue Sans raison de croire, témoignage du père Pedro Opeka à Madagascar et les propos recueillis par Marie-Ève Bourgois. Le père Pedro Opeka, fondateur de l'association Akamasoa, qui a fêté ses 35 ans en octobre dernier, revient sur 50 ans d'apostolat auprès des nécessiteux à Madagascar. Pourquoi avoir choisi de servir les plus pauvres? Père Pedro. Mon père est le seul survivant d'un charnier où 5000 personnes sont mortes. Avec ma mère, il a alors fui la Slovénie pour l'Argentine. Je suis né dans ce monde nouveau, au sein d'une famille très croyante de 8 enfants. On vivait sobrement, mais dans une grande joie. La foi n'était pas une coutume, c'était notre vie. Très vite, j'ai découvert Jésus, l'ami des pauvres, et j'ai voulu l'imiter. À 17 ans, je suis entré dans la congrégation Saint-Vincent de Paul pour devenir missionnaire. C'était 3 mois après la fin du Concile Vatican II. L'Église devenait la maison de tous, surtout des plus pauvres. Un jour, mon supérieur général m'a proposé une mission à Madagascar et je m'y suis installé définitivement en janvier 1976. Qu'avez-vous découvert sur place, Père Pedro? Quand je suis arrivé dans le sud-est du pays, à 800 km de la capitale, il y avait seulement 10% de chrétiens et 90% de non-baptisés. Mais tous croyaient au Dieu créateur. Il y avait une sagesse naturelle extraordinaire. J'ai vu de la pauvreté, mais surtout de la dignité. Les gens souffraient beaucoup, mais ils possédaient une telle force qu'ils étaient pour moi un exemple. Sans moyens, sans argent, perdus au fond de la brousse, sans téléphone ni internet, nous avons réussi à bâtir une communauté magnifique. On était pauvres, mais il y avait une joie immense, difficile à dépeindre. Quand les habitants voyaient la fraternité, le respect, la proximité, alors bien sûr, ils demandaient le baptême. En 50 ans à Madagascar, j'ai baptisé des dizaines de milliers de personnes. Puis un jour, tout a basculé. Oui. En 1989, je suis tombée très malade. J'avais dans l'idée de prendre une année sabbatique et de quitter définitivement l'île. Mais Dieu avait un autre plan. Ma communauté m'a demandé de devenir formateur de jeunes prêtres malgaches. Je me suis soignée et j'ai quitté le sud-est pour la capitale, Antananarivo. Une semaine plus tard, je suis passée devant une décharge à 8 km de la capitale et j'ai vu des centaines d'enfants et d'animaux se battre pour des ordures. Ça m'a fait un électrochoc. À minuit, je me suis mise à genoux sur mon lit, j'ai levé la main et j'ai dit « Seigneur, aide-moi à faire quelque chose pour ces enfants. Je n'avais pas d'argent. » Je n'étais connue par personne, mais le lendemain, je suis allée voir les gens de la décharge avec cette question. Aimez-vous vos enfants? Nous avons commencé à établir un plan, et c'est comme ça qu'est né le mouvement Akamasoa, qui veut dire les bons amis en malgache. Environ 800 familles vivaient autour de la décharge. Le lendemain, j'ai appelé des étudiants du Sud-Est que je connaissais et une douzaine d'entre eux m'ont suivi. Votre association humanitaire Akamasoa vient de fêter ses 35 ans. Quel bilan dressez-vous, Père Pedro? Aujourd'hui, ce sont plus de 900 jeunes malgaches, assistantes sociales, infirmières, éducateurs, etc., qui animent ce mouvement. Je ne pensais pas qu'un jour 40 000 personnes dépendraient directement de notre travail. Si j'avais su ça au début, j'aurais quitté Madagascar de frayeur. nous avons accueilli tous les exclus pour faire briller en eux cette étincelle divine qui existe dans chaque être humain. Ce sont désormais des personnes dignes. Nous avons plus de 20 000 enfants et jeunes scolarisés. 12 000 d'entre eux mangent chaque jour à la cantine. La première école était sous un arbre. Aujourd'hui, nous avons des bâtiments et accueillons les jeunes de la crèche à l'université. En 35 ans, jamais nous n'avons refusé l'accueil à une maman, car si Dieu existe, il y a toujours une place pour un pauvre. Êtes-vous fier de votre parcours? Je ne peux pas dire que je suis fier, car la pauvreté est toujours là. Mais je remercie Dieu et la Vierge Marie qui nous ont toujours protégés et guidés. Des enfants qui seraient en train de mendier sont à l'école. Leurs parents travaillent dans une carrière, un atelier de broderie ou le bâtiment. Avant, il y avait de la violence, des vols, là où aujourd'hui règne la paix et le respect mutuel. Une petite fille que nous avons aidée est devenue directrice d'un collège. Elle est mariée, elle a des enfants. Mais combien sont morts? J'ai dû enterrer entre 4000 et 5000 personnes dans ma vie, dont un quart d'enfants. Quel conseil donnez-vous à ceux qui se sentent dépourvus devant tant de souffrances? Il ne faut jamais désespérer. J'ai commencé sans argent, sans notoriété, avec la seule assurance que Dieu n'abandonne pas ses enfants. Mais Dieu n'a pas de bras, pas de jambes. C'est à nous d'agir. Tout ce que j'ai m'a été donné pour les pauvres. Rien ne m'appartient, sauf mes vêtements. Mais quand on vit dans cet esprit de pauvreté et de partage, je vous certifie que la vie est beaucoup plus belle et joyeuse. La prière a-t-elle une place dans votre apostolat? Entre 8000 et 10000 personnes viennent à la messe chaque dimanche. 75% sont des enfants et des jeunes. L'espérance est là. Ici, les messes sont joyeuses. Le Christ est ressuscité. Il n'est plus mort. Il est dans notre cœur. L'Église fait-elle assez dans le domaine de la charité? L'Église est le peuple de Dieu uni à Jésus, qui avait tant d'amour envers les plus faibles. Être disciple du Christ doit conduire à aimer les pauvres. En Afrique et à Madagascar, l'Église est très présente parmi les nécessiteux. Sans les missionnaires, les prêtres, les pasteurs, les religieuses, le continent serait plus pauvre encore. On critique souvent l'Église, mais le Vatican aide les plus pauvres sur tous les continents sans faire de bruit. De quoi avez-vous besoin aujourd'hui pour continuer votre combat? Dans notre association, les gens sont eux-mêmes acteurs de leur avenir et fiers d'être en première ligne. Mais nous avons ici 3000 ouvriers qui gagnent moins de 2 euros par jour pour 12 heures de travail à la carrière. J'irai jusqu'au bout du monde pour demander justice, car on ne peut pas vivre avec 2 euros par jour. Les matériaux et les médicaments sont plus chers qu'en France. Nous aidons ces personnes et nous les soignons contre quelques centimes, mais nous avons besoin d'argent pour financer cela et le reste. Environ 100 logements de 60 mètres carrés sont construits chaque année pour 8000 euros chacun. Tous les ans, nous construisons aussi plusieurs écoles, agrandissant les maternités, entretenons les 5 cimetières, car nous accompagnons les personnes de leur naissance à leur mort. Ce que nous faisons n'est pas un projet, c'est un mouvement de fraternité pour remettre les plus pauvres debout. Jésus a dit « Lève-toi et marche » dans Saint Matthieu. C'est ce que nous voulons dire à tous les démunis. Comment voyez-vous l'avenir? Je veux lancer un appel aux dirigeants du monde. Si vous êtes chrétien, partagez les richesses. Nous ne pouvons pas être à moitié chrétiens et à moitié indifférents. Pourquoi inventons-nous tant de choses pour divertir les gens et si peu pour aider les nécessiteux? Il y a trop de mensonges, d'égoïsme, d'argent jeté, de guerre, de mort. Quel dommage de n'avoir pas de président visionnaire dans le monde. Aujourd'hui, la Terre est un village. Il faut que les mentalités changent. Nous devons tous nous entraider, car nous sommes tous enfants de Dieu. C'était paru dans la presse, un article dans la revue Sans raison de croire.

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2: Christine Orsini est agrégée de philosophie et vice-présidente de l'association Recherche Mimétique qui œuvre à la diffusion de la pensée de René Girard. Christine Orsini a été la première à rédiger un livre consacré à la pensée de René Girard et qui s'intitule précisément « La pensée de René Girard » chez Retz en 1984. Elle est également l'auteur du « Que sais-je » consacré à René Girard, publié en 2018. Voici le dernier chapitre de ce « Que sais-je » dans lequel Christine Orsini explique ce que René Girard met derrière ce terme « apocalypse ». Le paradoxe de la modernité est que, tout en connaissant les mécanismes de la violence, elle s'est pourvue d'institutions capables, sinon de la contenir tout à fait, du moins de la différer. Mais elle s'est privée de l'économie religieuse de la violence. Depuis Hiroshima, les armes nucléaires n'ont cessé d'exercer leur rôle de pharmacon, à la fois poison et remède. C'est toujours la violence qui tient la violence en respect. René Girard constate que les États modernes, qui produisent à grands frais des armes capables, dans un but dissuasif, de détruire toute vie sur Terre, sont dans le même rapport à la violence que les sociétés archaïques. Ils jouissent d'une paix précaire à l'ombre de leur violence sacralisée. La différence est qu'ils savent ce qu'ils font. Ainsi, tout est révélé, et ce n'est pas le rationalisme des Lumières, ni l'idéalisme hegélien, qui nous aide à comprendre ce qui nous arrive. Ce sont les évangiles, le choix de renoncer à la violence ou périr de mort violente, le choix entre le royaume ou les ténèbres, n'a plus rien d'utopique à l'échelle de la planète entière. Les textes évangéliques associent même les désastres écologiques, les fracas de la mer et des flots, à la menace d'autodestruction violente de l'humanité. En rencontrant la pensée de Clausewitz, par son livre « De la guerre » datant de 1832, au moment où l'islamisme violent provoque le retour de l'histoire, plus encore que le retour du religieux, René Girard est frappé par la convergence de l'intuition centrale du stratège prussien avec la théorie mimétique. Clausewitz, contemporain des guerres napoléoniennes, ne voit pas dans la guerre, comme Hegel, une ruse de la raison, mais il y voit un acte de violence, et il n'y a pas de limite à la manifestation de cette violence. C'est un duel où chacun des adversaires fait la loi de l'autre, d'où il résulte une action réciproque qui doit aller aux extrêmes. La guerre, instituée pour contenir la violence dans des limites acceptables, est en train de disparaître. Quand le but du conflit armé est l'extermination de l'adversaire, quand s'efface de plus en plus la distinction entre civils et combattants, le moteur de l'histoire n'est plus la volonté des hommes ou la politique, mais la violence pour elle-même, et une violence toujours plus indifférenciée. Cette indifférenciation est apocalyptique.

Clausewitz a souligné ce paradoxe. Le conquérant veut conquérir. Il veut donc la paix. C'est le défenseur qui veut la guerre. Hitler mobilisera tout un peuple pour répondre aux humiliations du traité de Versailles. Ben Laden fera du 11 septembre une réponse aux États-Unis, etc. C'est une loi anthropologique. L'agresseur se pose en défenseur. Cette loi de la réciprocité provoque la montée aux extrêmes et le déchaînement de la violence. Au début de leur livre « Achevez Clausewitz », René Girard et Benoît Chantre placent une citation de Pascal, tirée des Provinciales. « C'est une étrange et longue guerre que celle où la violence essaie d'opprimer la vérité. Tous les efforts de la violence ne peuvent affaiblir la vérité et ne peuvent que la relever davantage. Toutes les lumières de la vérité ne peuvent rien pour arrêter la violence et ne font que l'irriter encore plus. » Pour René Girard comme pour Pascal, le combat sans merci entre la violence qui veut le mensonge et la paix et la vérité en défense qui veut la guerre est le duel qui traverse l'histoire et nul ne peut savoir comment il finira. En effet, la résolution sacrificielle a été invalidée par la révélation. Dès lors, la violence démasquée n'a plus aucune fécondité culturelle, elle est purement destructrice. Les génocides, les massacres de populations civiles sont autant, nous dit Girard, de ratages sacrificiels. Quand un terroriste se sacrifie, ce n'est pas pour sauver des vies, mais pour en détruire le plus possible. Selon René Girard, l'apocalypse a commencé, mais il donne à ce mot son double sens de révélation et de catastrophe. René Girard est un penseur apocalyptique qui refuse tout fatalisme. Les textes apocalyptiques des évangiles nous mettent en face de notre propre violence. Ils font partie de la révélation selon laquelle ce n'est pas Dieu qui nous punit, c'est nous qui, en refusant l'amour divin, nous punissons nous-mêmes. Le dépérissement des institutions chargées de nous protéger de notre violence est un effet de cette révélation. L'épître de Paul qui parle du triomphe de la croix dit que celle-ci a dépouillé les principautés et les puissances et les a données en spectacle, à la face du monde, en les traînant dans son cortège triomphal. Épître aux Colossiens, chapitre 2, versets 14 et 15. René Girard note de son côté l'ironie de Paul, qui compare les effets irrésistibles de la croix à ceux de la toute-puissante armée romaine. L'image d'un Christ vainqueur, pourtant, correspond à une réalité. En dévoilant l'origine violente des puissances et des institutions, la croix a bouleversé l'ordre du monde. La réalité des puissances de ce monde n'a jamais manqué de visibilité, tandis que le secret de leur fondation a toujours été bien gardé. Le triomphe de la croix est de révéler les sanglantes origines de tout ordre humain. L'envers du décor devient une représentation, celle de l'innocence de la victime et de la violence de ses persécuteurs. Il est vrai que les lumières de la vérité n'arrêtent pas la violence et même ne font que l'irriter davantage, comme disait Pascal. L'histoire de la chrétienté est pleine de bruit et de fureur. Mais Girard en appelle au simple bon sens. Y a-t-il eu jamais une civilisation aussi soucieuse que la nôtre du sort réservé aux victimes ?

Le souci des victimes est une grande première anthropologique. Dans les démocraties modernes, il est au principe des droits de l'homme et de tous les progrès accomplis en matière de soins, de solidarité, d'éducation ou encore de lutte contre les inégalités. Loin d'être aussi ethnocentriques que l'ont été et le sont encore toutes les autres, la société occidentale s'adresse à elle-même des reproches sévères, tous très mérités, mais aucune autre civilisation n'a révélé et réhabilité autant de catégories de boucs émissaires dont les souffrances avaient toujours été ignorées ou légitimées. Cependant, Satan ne peut plus refouler ces désordres, refaire de l'ordre sacrificiel alors qu'il se déchaîne. Les totalitarismes du XXe siècle ont été véritablement sataniques. C'est au nom de la défense des victimes que le communisme stalinien a fait des millions de victimes. Quand le nazisme d'Hitler a voulu éradiquer par le génocide du peuple qu'il a inventé le souci des victimes. On peut s'inquiéter aussi, en temps de paix, de la concurrence victimaire. Dans le langage symbolique des évangiles, on dirait que Satan essaie de prolonger son règne en prenant la place du Christ, comme si chacun voulait occuper mimétiquement la place de la victime pour diaboliser les autres et se diviniser soi-même. La vérité anthropologique, mise au jour par les textes bibliques et la passion, a un aspect existentiel. Elle concerne le destin de l'humanité, mais aussi de chacun de nous. L'épisode de la femme adultère montre comment une petite foule en colère, s'apprêtant à lapider une pécheresse, peut être retournée, et dans ce cas, détournée d'une violence cathartique. En disant que celui qui n'a jamais péché lui lance la première pierre, Jésus contraint chaque élément du troupeau à se séparer du tout pour redevenir soi. La première pierre est sans modèle. L'initiative de tuer est difficile. Elle devient impossible à prendre quand les plus âgés de la foule se retirent. Ils seront imités, la femme est sauvée. On dirait une conversion collective, mais ce n'est pas la foule qui se retire. C'est, à la suite de quelques-uns, chacun qui se retire de la foule. Le principe de cette conversion, de toute conversion, est la descente en soi-même. C'est alors que cet appel, lancé à Paul sur la route de Damas, peut se faire entendre « Pourquoi me persécutes-tu ?» Merci de votre écoute. À notre prochaine rencontre.

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0: Chers téléspectateurs, bonjour et bienvenue à KTO pour la retransmission en direct de l'audience générale du pape Léon de la place Saint-Pierre. Le Saint-Père est toujours en train de saluer fidèles qui sont venus du monde entier écouter sa catéchèse. L'audience générale commencera d'ici quelques instants.
1: Santo Padre, da ora inizio all'udienza generale.
0: Le Saint-Père ouvre cette audience avec le signe de la Sainte Croix et avec le salut liturgique. Apprêtons-nous à accueillir sa parole et à recevoir sa bénédiction.
2: Nel nome del Padre, del Figlio e dello Spirito Santo.
3: De la première lettre de Saint Paul apôtre aux Thessaloniciens. Frères, vous avez appris de nous comment il faut vous conduire pour plaire à Dieu. Et c'est ainsi que vous vous conduisez déjà. Faites donc de nouveaux progrès, nous vous le demandons. Oui, nous vous en prions dans le Seigneur Jésus. Vous savez bien quelle instruction nous vous avons donnée de la part du Seigneur Jésus. La volonté de Dieu, c'est que vous viviez dans la sainteté. Parole du Seigneur.
2: Cari fratelli e sorelle, buongiorno, benvenuti.
0: Chers frères et sœurs, bonjour et bienvenue.
2: La Costituzione del Concilio Vaticano II.
0: La Costituzione conciliaire Lumen Gentium sur l'Église
2: dedica un intero capitolo,
0: consacre un chapitre entier, le cinquième,
2: universale vocazione
0: à la vocation universelle à la sainteté de tous les fidèles.
2: Ognuno di noi,
0: chacun de nous est appelé à vivre dans la grâce de Dieu,
2: praticando le virtù,
0: à pratiquer les vertus
2: conformandosi a,
0: et à se conformer au Christ.
2: La santità,
0: la sainteté, selon la Constitution conciliaire, n'est pas un privilège réservé à quelques-uns, mais un don qui engage chaque baptisé à tendre vers la perfection de la charité, c'est-à-dire vers la plénitude de l'amour envers Dieu et envers son prochain. La charité est en effet le cœur de la sainteté à laquelle tous les croyants sont appelés, infusée par le Père à travers son Fils Jésus. Cette vertu oriente tous les moyens de sanctification, leur donne leur âme et les conduit à leur fin. Le plus haut degré de sainteté, comme aux origines de l'Église, est le martyr, témoignage suprême de la foi et de la charité. C'est pourquoi le texte conciliaire enseigne que tout croyant doit être prêt à confesser le Christ jusqu'à verser son sang, comme cela s'est toujours produit et se produit encore aujourd'hui. Cette disponibilité au témoignage se manifeste chaque fois que les chrétiens laissent dans la société des signes de foi et d'amour en s'engageant pour la justice. Tous les sacrements, de façon

0: Chaque fois que nous l'accueillons avec joie et répondons avec engagement. À ce propos, Saint Paul VI, lors de l'audience générale du 20 octobre 1965, rappelait que l'Église, pour être authentique, désire que tous les baptisés soient des saints, c'est-à-dire véritables ses enfants, dignes, forts et fidèles. Ceci s'accomplit comme une transformation intérieure, par laquelle la vie de chaque personne est conformée au Christ par la vertu de l'Esprit-Saint. Lumen Gentium décrit la sainteté de l'Église catholique comme l'une de ses caractéristiques constitutives à recevoir dans la foi, car elle est considérée comme indéfectiblement sainte. Cela ne signifie pas qu'elle le soit pleinement et parfaitement, mais qu'elle est appelée à confirmer ce don divin durant son pèlerinage vers la destination éternelle, marchant à travers les persécutions du monde et les consolations de Dieu. La triste réalité du péché dans l'Église, c'est-à-dire en chacun de nous, invite chacun de nous à entreprendre un changement de vie sérieux, à nous confier en Seigneur qui nous renouvelle dans la charité. C'est justement cette grâce infinie qui sanctifie l'Église, nous remet une mission à accomplir jour après jour, celle de notre conversion. Ainsi, la sainteté n'a pas seulement une nature pratique, comme si elle pouvait se réduire à un engagement éthique, aussi grande soit-il, mais elle concerne l'essence même de la vie chrétienne, tant personnelle que communautaire. Dans cette perspective, la vie consacrée joue un rôle décisif et la constitution conciliaire en parle au chapitre 6. Chez le peuple saint de Dieu, elle constitue un signe prophétique du monde nouveau, vécu ici et maintenant dans l'histoire. En effet, ces conseils évangéliques qui façonnent toute expérience de la vie consacrée. La pauvreté, la chasteté et l'obéissance. Ces trois vertus sont des signes du royaume de Dieu, mais ce sont des dons libérateurs de l'Esprit Saint par lequel certains fidèles sont totalement consacrés à Dieu. La pauvreté exprime une confiance totale en la Providence, libérant du calcul et de l'intérêt personnel. L'obéissance a pour modèle le don de soi que le Christ a fait au Père, libérant de la suspicion et de la domination. La chasteté est le don d'un cœur entier et pur dans l'amour, au service de Dieu et de l'Église. En se conformant à ce mode de vie, les personnes consacrées témoignent de la vocation universelle à la sainteté de toute l'Église sous la forme d'un engagement radical. Les conseils évangéliques manifestent la pleine participation à la vie du Christ jusqu'à la croix. C'est précisément par le sacrifice du crucifié que nous sommes tous rachetés et sanctifiés. Contemplant cet événement, nous savons qu'il n'est aucune expérience humaine que Dieu ne rachète. Même la souffrance vécue en union avec la passion du Seigneur devient un chemin vers la sainteté. La grâce qui convertit et transforme la vie nous fortifie ainsi dans chaque épreuve, nous indiquant pour but non pas un idéal lointain, mais la rencontre avec Dieu qui s'est fait homme par amour.
1: La Vergine Maria, madre tutta santa del Verbo.
0: Que la Vierge Marie, Mère toute sainte du Verbe,

0: Après Saint-Père, les fidèles de langue française sont heureux de vous exprimer leurs sentiments respectueux et leur filial attachement. Ils vous assurent de leur prière à toutes les intentions de votre ministère apostolique universel. À la fin de l'audience, nous chanterons le Notre Père en latin, puis le Saint-Père donnera la bénédiction apostolique. Il accorde spécialement aux enfants, aux personnes âgées et aux personnes qui souffrent. Il bénira également les chapelets et les autres objets de dévotion que vous avez apportés à cette intention. Voici un résumé de la catéchèse que vient de prononcer le Saint-Père. Frères et sœurs, la constitution conciliaire Lumen Gentium nous invite à redécouvrir la vocation universelle à la sainteté comme don qui engage chaque baptisé à tendre vers la perfection de la charité. Cette plénitude de l'amour envers Dieu et le prochain est le cœur de la sainteté à laquelle tous les croyants sont appelés. Le texte conciliaire enseigne que tout croyant doit être prêt à confesser le Christ jusqu'au sang. Cependant, la triste réalité de notre péché nous invite à nous confier au Seigneur afin qu'il nous renouvelle dans la charité. C'est pour chacun une mission à accomplir jour après jour, celle de notre conversion. Lumen Gentium rappelle enfin que les conseils évangéliques de pauvreté, chasteté et obéissance sont des dons libérateurs de l'Esprit Saint par lesquels certains fidèles se consacrent totalement à Dieu. Ils témoignent ainsi de la vocation universelle à la sainteté de toute l'Église sous la forme d'une suite radicale du Christ. Que la Vierge Marie, Mère toute sainte du Verbe incarné, soutienne et protège toujours notre marche vers la sainteté. Maintenant, le Saint-Père va saluer en italien les pèlerins de langue française.
1: Saluto cordialmente pellegrini de lingua francese, in particolare quelli provenienti dalla Francia. I fedeli di diverse parrocchie, gli alunni di diverse scuole cattoliche, i pellegrini provenienti dal Belgio e dalla Svizzera. Siate testimoni gioiosi di carità e di pace, di cui il mondo ha tanto bisogno. Dio vi benedica.
0: Vous saluant en italien, le Saint-Père vient de dire: je salue cordialement les pèlerins de langue française, en particulier ceux venus de France, les fidèles de différentes paroisses et les élèves de plusieurs écoles catholiques, les pèlerins venus de Belgique et de Suisse. Soyez témoins joyeux de charité et de paix dont le monde a tant besoin. Que Dieu vous bénisse.

0: Buona Pasqua a tutti.
1: Chers téléspectateurs, c'est donc avec la prière de notre Père qui a été suivie par la bénédiction apostolique de Saint-Père que nous sommes arrivés à la fin de l'audience générale d'aujourd'hui. Je vous souhaite une bonne journée, merci et au revoir.

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1: Pascal Jacob, bonjour.
2: Bonjour Jean-Yves.
1: Beaucoup de nos auditeurs ont vu le beau film Sacré-Cœur. On a reproché à son réalisateur de faire de la propagande et du militantisme. Mais que peut-on faire quand on parle de la foi ?
2: Eh bien, précisément, commencer par distinguer la propagande, le militantisme et l'évangélisation ou le témoignage.
1: Oui.
2: La propagande ou le militantisme, tel qu'on l'entend, qui ressemble éventuellement à du prosélytisme, c'est une manière de faire adhérer autrui, mais sans vraiment passer par son intelligence, c'est-à-dire en forçant un peu sa volonté. Mm-hmm. Parce qu'au fond, l'adhésion à une vérité de foi, l'adhésion à une proposition de croyance ou de foi en général, eh bien, passe par la volonté, parce que nous adhérons à quelque chose dont on n'a pas l'évidence. Si on en avait l'évidence, on n'aurait pas besoin de l'intelligence, on n'aurait pas besoin d'autre chose que de l'intelligence, on n'aurait pas besoin de la volonté. Or, quand on n'a pas d'évidence, comme c'est le cas pour la foi ou la croyance en général, eh bien, il faut qu'il y ait un acte de volonté qui dise, en quelque sorte, par lequel on se dit, bah oui, j'adhère à ceci, à cela. Or, justement, toute la question d'un film comme par exemple le film Sacré-Cœur,
1: qui est un beau film d'ailleurs,
2: qui est un très beau film, eh bien, c'est de peser, en quelque sorte, de mesurer ce qui est simplement de l'ordre de montrer à nos yeux, de montrer à nos intelligences ce qui s'est passé, ce qui se passe, ce qui se dit. Et puis, où est la frontière avec le moment où on va, en quelque sorte, tordre les choses pour que celui qui regarde ou celui qui entend soit comme conditionné, forcé, par exemple un conditionnement affectif. On peut par l'émotion, par la colère, par un certain nombre d'éléments affectifs, effectivement, pousser en quelque sorte la volonté à adhérer à quelque chose. Et voilà. Et donc tout l'enjeu de votre question, qui est une bonne question, c'est de savoir si effectivement dans le film Sacré-Cœur, eh bien, on est en deçà de la frontière ou au-delà de la frontière. Pour avoir vu le film, j'ai pas trouvé de... Non. Voilà, bon, c'est pas un film parfait, ni...
1: C'est
2: voilà,
1: un témoignage.
2: Et voilà, j'ai pas trouvé qu'on était vraiment dans quelque chose de l'ordre de la propagande, un peu comme une propagande politique, voilà. Mais c'est vrai que quand on parle de foi, eh bien, nous avons sans doute le devoir, pour que la foi qu'on va transmettre et l'acte de foi qui va être posé soit véritablement un acte de foi, c'est-à-dire un acte libre, eh bien, effectivement, nous avons sans doute le devoir d'être... extrêmement attentif à la liberté de celui à qui on s'adresse.
1: Merci.
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0: Bonsoir à tous et bienvenue sur le plateau d'Un cœur qui écoute, votre émission de spiritualité. Aujourd'hui, nous avons le plaisir de rencontrer Stéphanie Demoulin. Bonjour Stéphanie.
1: Bonjour.
0: Merci d'être là, notamment pour nous présenter La meilleure part, être femme selon le cœur de Dieu, paru aux éditions Teki. Un beau livre tout rose avec des beaux symboles où on voit un cœur, une croix et un symbole de femme. Vous allez nous expliquer pourquoi vous avez écrit ce livre, ce qu'il y a dedans. Et puis ça va être l'occasion aussi de suivre votre parcours de foi qui nous permet de vous avoir aujourd'hui présente devant nous. Est-ce que vous auriez la gentillesse de nous lire un extrait de texte de votre choix, s'il vous plaît ?
1: Simon est un pharisien estimé. Il invite le jeune rabbi Jésus comme un égal. Il le reçoit à sa table et honore son hôte en partageant son repas et ses questions. Et Jésus accepte. Et au milieu du repas, une femme pécheresse notoire, entre et se dirige vers Jésus. Elle se place derrière lui, près de ses pieds, et elle se met à mouiller de ses larmes les pieds de Jésus. Elle les essuie avec ses cheveux, les couvre de baisers et répand sur eux le parfum. Les gestes de la femme sont en réalité immensément sensuels. Ils sont les gestes fous d'une femme amoureuse. Ils sont tellement forts, signifiants, tactiles. Ils sont si pleins d'amour qu'il nous semble incongru de les regarder, même aujourd'hui. Et pourtant, Jésus les reçoit. Il reçoit l'amour fou de la femme amoureuse et sa tendresse sponsale la replace dans sa vocation.
0: Pourquoi dans ce livre avec plein de pépites avoir choisi celle-ci ?
1: J'ai choisi ces extraits parce que je trouve que le repas chez Simon et l'arrivée de cette femme pécheresse est en fait assez extraordinaire et on passe souvent sur le caractère incroyable des gestes que pose cette femme. Il n'y a qu'une femme qui pouvait poser de tels gestes auprès de Jésus. Et ça dit la capacité de la femme à entrer dans le mystère de Dieu, le recevoir, et sa capacité à répondre par une réponse d'amour. Ça dit aussi l'immense bonté du Christ qui lui est ajusté. Oui. Il va la laisser à sa juste place, il va rien prendre, il va recevoir et en faire l'exemple pour tous ces hommes qui sont venus là autour de lui pour l'écouter, tous les amis de Simon qui étaient là. Oui. Et donc je trouve ça très, très fort.
0: Mais oui, j'avais relevé dans votre livre cette attention au Seigneur dans sa relation avec plusieurs femmes qui accueillent vraiment, qui a vraiment une relation d'amour, mais d'amour, alors on ne va pas dire d'amour chaste, c'est pas le mot, mais c'est vraiment l'amour philosophique d'un cœur à un autre cœur, et qui permet à l'autre d'être soi entièrement, et pas juste, comme vous dites, pris pour son physique, par exemple, ou je ne sais quoi. C'est vraiment, c'est beau.
1: Mais c'est ça, la chasteté. Mmh. C'est laisser à l'autre la possibilité d'être et d'être qui il est, et ne pas mettre la main sur l'autre.
0: Mmh. Et ça n'empêche pas chacun d'être pleinement homme, pleinement femme.
1: Exactement.
0: Mais c'est peut-être de s'élever à un niveau supérieur de la relation.
1: Oui, et puis ça permet, en fait, en se plaçant sous le regard de Dieu, dans l'amour de Dieu et en vivant, d'être pleinement femme, pleinement homme, et de recevoir l'autre dans sa singularité et dans sa complémentarité, sans que ce soit une menace. Parce qu'en fait, notre identité, nous la recevons du Seigneur. Et c'est de lui dont nous sommes l'enfant. Et donc nous n'avons plus à craindre d'être face à l'autre.
0: Alors c'est ça l'amour d'agapé ?
1: L'amour d'agapé, c'est l'amour de don, l'amour de Dieu en Dieu, oui. Mmh.
0: Alors, petite question, pourquoi ce livre ? Surtout en un temps où beaucoup de personnes ont l'air d'insister pour faire croire à tout le monde que bon, on est tous pareils en fait. Homme-femme, il n'y a pas de différence. C'est un livre de combat ?
1: D'abord, on est toujours l'enfant d'une génération. Donc, moi, je suis aussi touchée par les questions qui se posent à mon époque. Donc, forcément, ces questions d'identité se posent.
0: Oui.
1: Et en fait, c'est un immense défi. C'est pour l'Église et pour la foi, en fait, de répondre à cette question. Qu'est-ce que la femme? Qu'est-ce que l'homme?
0: Et aussi pour les éducateurs. Vous êtes maman de 5 garçons. Ils ont besoin aussi de savoir se placer, se positionner dans ce monde.
1: Voilà, exactement. Et puis, Et puis en fait, une amie m'a posé la question de la place de la femme dans la religion chrétienne, catholique. Mmh. Tout ce que je portais en moi, eh ben, sur ce sujet, je me suis dit que j'allais le lui livrer par écrit et non pas par oral.
0: À une succession de petits chapitres qui sont très bien titrés pour bien être distingués et justement qui répondent à différentes questions, différentes sensations, réactions, états. C'était difficile à écrire ?
1: C'est une belle aventure, l'écriture. Ce qui a été difficile pour moi, c'est de réduire. De réduire et d'accepter de ne pas tout dire.
0: C'est vrai que ça, c'est dense.
1: Et donc, de faire confiance dans les mots que je jette sur la page,
0: oui.
1: Et de les laisser faire leur chemin.
0: Vous avez découvert des choses ?
1: On découvre toujours des choses parce que c'est très appuyé sur la parole de Dieu.
0: Mmh.
1: Et elle est si vivante qu'elle fait advenir dans l'unité, elle met en lumière dans l'unité des réalités qu'on n'avait pas soupçonnées juste avant.
0: Quelle serait la fine pointe de ce livre ?
1: La fine pointe, c'est de montrer, de faire prendre conscience aux femmes et aux hommes que la vocation de la femme est une vocation à part entière, qu'elle est immense et qu'elle est nécessaire, elle est nécessaire pour le monde. C'est une vocation triple, qui est à la fois celle de se reconnaître fille de Dieu, donc enfant de Dieu, mais en tant que fille du Père, et de se recevoir de son Père céleste qui l'accompagne.
0: Oui.
1: C'est de découvrir qu'elle est sœur, elle est amie du Christ, mais elle comprend tellement que Dieu veut épouser l'âme, et ça, elle le comprend face au Christ. Et ça, c'est vraiment un chemin très féminin de compréhension. C'est pour ça que j'ai choisi ce texte pour introduire notre
0: oui.
1: conversation. Et puis, c'est aussi entrer dans la maternité spirituelle qui est le chemin de la vie de toute femme, quel que soit notre état.
0: Ah oui, mais qu'on ait des enfants ou pas, notamment.
1: Voilà, de même que l'homme est appelé à être fils du Père, ami, frère du Christ et père spirituel, de le faire grandir dans le monde.
0: C'est le prochain livre, ça ?
1: Je ne suis pas sûre. Il faudrait que... L'intérêt, c'est que j'ai écrit de l'intérieur, ce livre.
0: Oui, oui.
1: Je ne voudrais pas avoir l'impression de faire un documentaire animalier sur l'homme.
0: D'accord, je comprends.
1: Il faudrait que je trouve un homme qui ait envie de
0: tenter l'aventure.
1: De tenter l'aventure.
0: Alors, vous êtes née dans une famille catholique ?
1: Je suis née dans une famille catholique, pratiquante,
0: mmh.
1: et donc j'ai été baptisée bébé.
0: Mmh.
1: En
0: région parisienne,
1: non,
0: en province ?
1: Non, en Bretagne, à Brest,
0: mmh.
1: dans les Embruns.
0: Voilà.
1: Et puis, donc j'ai grandi dans la foi, et j'ai le souvenir, adolescente, d'avoir choisi de croire soit toute la vérité du Christ,
0: oui.
1: soit rien. Parce que comme il dit, je suis le chemin, la vérité et la vie, soit je suis obligé oui. soit de prendre tout, soit de rien prendre.
0: Mais qu'est-ce qui vous a incité à ce moment-là à déjà vous retrouver dans cette question-là, mais surtout à dire, bon ben j'y vais pas, je choisis, enfin...
1: En fait, peut-être, je ne m'en souviens plus, peut-être que c'était autour du temps de ma confirmation.
0: D'accord.
1: Mais...
0: Il y a une grand-mère dans le coin qui parlait un petit peu avec vous de ces thématiques-là ou...
1: Non, j'ai l'impression d'avoir beaucoup cherché tout seul, mais en famille, c'était important.
0: Mmh.
1: La fidélité et la cohérence étaient des choses très importantes.
0: Vous avez un père militaire ?
1: Non, j'ai un père universitaire.
0: D'accord. Et donc, à 13 ans, cette question se pose.
1: Voilà, adolescente.
0: Et là, go ?
1: Et là, je commence un chemin dans le silence. Petit à petit, et puis je décide d'avoir une petite habitude de prière, mais comme une adolescente normale, c'est-à-dire
0: oui.
1: que ça occupe pas toute ma vie, mais en même temps, c'est important. Voilà. Quand je suis venue à Paris faire des études, donc j'ai fait des études à l'école du Louvre.
0: Alors, pardon de vous couper, cette habitude de prière, elle ressemblait à quoi ?
1: Ben justement, elle a évolué, c'était un
0: D'accord.
1: peu une habitude de prière d'adolescente classique,
0: oh.
1: voilà. Enfin, je ne sais pas si c'est classique, mais appuyé sur...
0: Un petit je vous salue.
1: Voilà, des choses
0: des
1: très
0: intentions,
1: simples.
0: Merci, pardon.
1: Ouais. Mais Dieu entend nos petits actes de foi très simples et il en fait des grands chemins.
0: Oui.
1: et donc, vers 20 ans, je suis arrivée à Paris, où je suivais mes études de lettres et l'école du Louvre.
0: Ça vous a plu cette période-là ?
1: Beaucoup, beaucoup. Et là...
0: Avec une vie spirituelle à Paris aussi, en ayant repéré l'église machin ou l'église truc qui organisait des soirées pour les jeunes ou autres, vous avez...
1: En fait, j'ai eu une vie spirituelle un peu solitaire. Un peu solitaire. Mais en même temps, j'étais fidèle à la messe dominicale.
0: Oui.
1: Donc c'était toujours dans l'église. J'ai toujours eu conscience que l'église était l'église du Christ,
0: oui.
1: Qu'il l'a fondée sur Pierre. Et que donc notre Église est celle des apôtres, et que la tradition de l'Église et le magistère sont nourris par la réflexion, la digestion de tant de saints, de réalités spirituelles que j'allais pas réinventer la foudre. Donc j'ai fait confiance à cette immense bibliothèque et immense source qu'est l'Église pour avancer, mais en liberté. Et j'ai pris l'habitude de méditer la parole de Dieu quotidiennement. En écrivant, beaucoup. Alors ça, c'était mon habitude. Je pense que c'était une forme de lectio, mais j'en avais pas du tout conscience.
0: Et vous nourrissiez votre réflexion avec des livres qui...
1: Oui, avec des livres, et puis...
0: D'exégètes, de théologiens, de quoi ?
1: J'ai laissé la parole de Dieu résonner. Et je pense que... Vous savez, il y a une phrase qui dit « L'Esprit Saint vous fera connaître. Vous fera tout connaître. » Il travaille le cœur, et il fait entrer dans le mystère de Dieu. Voilà, et puis...
0: C'est beau, cette graine qui a été plantée.
1: Oui, c'est beau.
0: Et vous avez arrosé aussi un peu, mais vous en aviez besoin aussi.
1: Oui, je pense que j'en avais immensément besoin. Je pense que la question du sens était, pour moi, essentielle.
0: Et à un moment, ça vous a pas... Vous n'avez pas été tentée par une vie religieuse ?
1: Non. En fait, je ne me suis pas tellement posé la question.
0: Donc, littérature ?
1: Littérature, histoire de l'art.
0: C'est beau.
1: Oui.
0: Et vous êtes mis à peindre à ce moment-là ?
1: J'ai eu donc mes 5 garçons assez vite. Et puis après, je me suis mis à peindre. J'étais un peu frustrée de ne parler de l'art que de l'extérieur. Et ça a été vraiment... C'est une expérience à chaque fois de lutte pour faire naître une réalité
0: Déjà
1: sublimée.
0: Oui, c'est ça. Et en même temps, quand vous dites lutte, vous peignez au couteau, donc...
1: Voilà. Et puis j'ai beaucoup écouté de conférences, beaucoup de choses spirituelles en écoutant.
0: Oui.
1: En peignant, pardon.
0: Et les études que vous aviez faites ne vous ont pas coupé les jambes en vous disant « Oh là là, vu ce que les autres ont fait, ça vaut mieux pas que je rentre dans l'aventure. » Non, vous n'êtes pas comparé, vous avez fait ce que vous aviez à faire.
1: Oui, en même temps, je ne suis pas Botticelli, j'en ai conscience. Mais voilà, j'ai le droit d'être qui je suis, tout simplement.
0: Et qu'est-ce que vous dites dans votre peinture ?
1: J'essaye de dire la beauté, je crois, du monde.
0: Le monde est beau ?
1: Le monde est beau, oui.
0: Qu'est-ce qui est beau dans le monde ? En tout cas, quand on écoute France Info le matin, on voit pas tout de suite.
1: Oui, mais j'aime beaucoup cette petite phrase de l'écriture que je prends très réduite exprès. Dieu a tant aimé le monde. Et je pense que il est bon d'entrer dans le regard de Dieu. Les personnes sont belles. La nature est belle. Il y a énormément de beauté en ce monde, mais on ne la voit pas. Mais Dieu a tant aimé ce monde.
0: Donc c'est une école de vie, la peinture ?
1: C'est une école de vie. L'écriture aussi, c'est une école de vie.
0: Donc, peinture, écriture, cours au Bernardin en ce moment.
1: Oui.
0: Et il reste du temps pour votre mari et vos enfants ?
1: Le temps qui me reste est pour eux.
0: D'accord.
1: Mais c'est vrai que... en même temps, ce qui me nourrit va me permettre de nourrir autrui.
0: C'est ce que j'allais dire. Ils y gagnent. Ils y gagnent.
1: Je l'espère, en tout cas.
0: Vous vous projetez comment, dans 5 ans ?
1: Où Dieu veut. Je ne me projette pas. Je me demande où il me conduit, mais ce que je vois, c'est qu'il m'a toujours conduit.
0: Et vous l'avez compris ça depuis longtemps ?
1: Oui, parce que... La vie n'est jamais faite que de bonheur, elle est aussi faite d'épreuves. Et dans les épreuves, comme dans les joies, je vois que Dieu trace un chemin qui me forme et qui me transforme.
0: Qui vous façonne, petit à petit.
1: Bien sûr, il nous façonne tous.
0: Et pas forcément comme vous aviez imaginé que vous seriez façonné.
1: Jamais comme on a imaginé. Mais la vie est un chemin de décentrement de soi. On apprend petit à petit à renoncer à...
0: Beaucoup de choses.
1: À beaucoup de choses.
0: Alors, vous êtes mère de famille. On en a reçu quelques-unes ici. Moi, j'en fréquente mon épouse, par exemple, ou ma mère. Et j'entends quand on parle un petit peu de, notamment d'éducation ou de vie maritale, que ça ressemble pas toujours exactement à ce qu'on avait prévu. Et puis on se prend parfois des épreuves qui sont vraiment costauds. Et puis on se dit que bon là, ça y est, on a payé la note. Et ben non, il y a encore au-dessus. Et puis il peut y avoir encore au-dessus. Vous vivez ça comment? Et notamment quand vous appelez le Seigneur au secours, est-ce que vous avez l'impression qu'il est vraiment toujours là, à côté de vous, et prêt à vous aider tout de suite?
1: Je trouve que c'est assez extraordinaire l'idée qu'a eue le bon Dieu d'inventer la relation homme-femme pour nous préparer au ciel. Parce que dans le mariage, on est quand même appelé à aimer quelqu'un qui est radicalement différent de nous.
0: Oui.
1: Et cette altérité nous oblige à nous décentrer de notre manière de penser, oui, de notre manière de faire, pour se mettre dans la pensée de l'autre, pour essayer de se mettre à l'écoute d'une pensée qui est radicalement différente. Mmh. Et c'est quand même la préparation extraordinaire au oui qu'on aura à poser à la fin de notre vie, au tout autre, quand il viendra nous demander à l'ultime instant de notre vie, viens-tu vers moi ? Et tout ce qu'on aura vécu nous aura préparé à ce oui qu'on aura à poser, mais il ne nous forcera jamais de vivre avec lui. Mmh. Donc ça, je trouve ça extraordinaire. Mmh. Et de fait, on vit tous des épreuves dans nos vies ordinaires, notamment dans nos vies conjugales et familiales. Des épreuves, ça peut être de maladies qu'on a à vivre soi-même ou à accompagner, ou les épreuves des deuils de la vie.
0: Oui.
1: Et puis après, les épreuves qu'on peut avoir d'entente, d'ajustement à l'autre. On peut faire le parallèle avec la vie religieuse. Parce que, en réalité, au début de la vie, quand on entre dans une relation d'amour avec un jeune homme ou pour un homme avec une jeune femme, on aime vraiment l'autre, certes, mais on l'aime beaucoup pour ce qu'elle nous apporte. On aime la personne parce qu'il nous apporte je sais pas, de la sécurité, de la beauté, une conversation, on se voit dans le regard de l'autre, vous voyez, plein de choses. Et puis les épreuves de la vie vont nous apprendre à aimer l'autre pour ce qu'il est. Mmh. Et finalement, on grandit dans notre capacité à aimer. Parce qu'on n'aime plus pour ce que ça... On aime, oui, de moins en moins pour nous-mêmes.
0: C'est moins intéressé.
1: De moins en moins intéressé. Et d'ailleurs, on est tous émerveillés devant un couple de personnes âgées qui savent s'aimer malgré l'infirmité, les pertes de mémoire, enfin toutes ces choses, oui, qui font la vie et qui sont immensément notre chemin de vie aussi. Mais c'est parce qu'en fait, il y a un témoignage d'amour qui est énorme.
0: Et qui relève pas seulement de la résignation, non, de l'habitude ou autre.
1: Non, c'est qui est vraiment un choix libre, consenti, éclairé, et qui est en fait une préparation à l'amour du tout autre, qui est notre Seigneur, qui viendra nous chercher, et alors, nous offre la vie éternelle.
0: Ce Dieu qu'on appelle au secours, souvent, ou pas, mais que quand c'est très grave, on appelle vraiment au secours, et ça, parfois sa lenteur à réagir fait que certains finissent par se dire, attends... J'ai dit des chapelets pour cette cause-là, j'ai fait des efforts, j'ai prié, j'ai demandé. Toute l'évangile raconte tous ces gens qui demandent, et demandez, vous recevrez. Il y en a une, elle se contente de juste toucher son manteau, pif, elle est guérie. Et il y en a qui gentiment désespèrent ou finissent par se détourner, comme on l'est d'un amour qui n'est pas partagé, par, ouais, exemple.
1: Mais...
0: Ça vous est arrivé, ça ?
1: Bien sûr, ça arrive, les moments de désespoir. Mais on peut garder le fil de l'espérance,
0: oui,
1: au fond de ce désespoir. Et on constate, avec le temps,
0: oui,
1: que l'œuvre de Dieu se fait.
0: Avec
1: et je
0: le
1: pense
0: temps.
1: Que pour la personne qui est en désespoir aujourd'hui, il est possible que son désespoir d'aujourd'hui soit ce qui sera le marche-pied de son salut, dans le mystère de l'œuvre de Dieu dans nos vies.
0: Alors c'est dur à entendre, hein, quand on est en plein dedans.
1: Bah bien sûr, c'est tellement dur, c'est inentendable.
0: Oui.
1: Mais c'est le mystère de la souffrance qui nous traverse. Il n'y a que le Christ qui peut expliquer, donner un sens au mystère de cette souffrance qui traverse nos vies.
0: Oui, et puis
1: on ne peut pas le lâcher.
0: Le monde aujourd'hui ne nous pousse pas trop à nous arrêter là-dessus et à penser là-dessus. Aujourd'hui, Jeune, riche et célèbre, et puis et on avance.
1: Oui, mais jeune, riche et célèbre, ça ne dure pas toujours.
0: Ben non.
1: Il y a un jour où on sera plus vieux, moins riche et dans l'oubli. Donc, ça vaut peut-être le coup de voir au-delà.
0: C'est un entraînement.
1: C'est une décision. Et puis, c'est une décision et un acte de confiance aussi. Et j'ai constaté que dans les questions que j'ai pu me poser, quand je me souviens, quand j'étais jeune fille, je me bataillais avec mes questions et j'essayais d'aller jusqu'au bout, jusqu'au désespoir pour essayer d'avoir la réponse. Et c'est toujours quand je lâchais cette question que je finissais par recevoir une réponse éclairante. Et je prenais conscience en recevant la réponse qu'elle ne venait pas de mon propre petit cerveau qui avait essayé de travailler. Et je pense que on doit mettre toute son intelligence et son cœur et sa sensibilité et son être dans les choix de vie qu'on fait et les questions qu'on se pose.
0: Oui.
1: Mais en même temps, on peut le faire en douceur, en sachant qu'on recevra la réponse de plus grand que nous.
0: Ça, vous l'avez expérimenté à chaque fois ?
1: Plein de fois.
0: Au hasard, vos enfants, Parcoursup ou je sais pas quoi.
1: Oui.
0: Les drames qu'il peut y avoir parfois là-dedans pour savoir qu'est-ce qu'ils feront plus tard, puis il faut répondre maintenant.
1: Voilà.
0: Ces choses-là, vous
1: faites confiance.
0: Vous êtes moins tendu.
1: J'essaye.
0: Voilà.
1: Mais là, je suis comme tout le monde, je suis
0: d'accord.
1: Un peu tendu.
0: Mais il y a un côté où vous savez que si on a décidé de mettre sa vie dans les mains du Seigneur, bon, ben, ok, l'accouchement peut se faire un peu difficilement, mais ça accouchera de toute manière et de quelque chose qui sera sans doute bon.
1: Oui, c'est ça.
0: Je crois.
1: Je crois.
0: Voilà.
1: Je crois pour comprendre, je comprends pour croire. Pour croire. Voilà.
0: D'accord. Donc, oui. Donc, ce qui est bien, c'est que dans votre témoignage, on voit bien qu'on chemine et qu'on cheminera jusqu'au bout. Et que
1: ah oui,
0: si là, nous, on est assis dans un fauteuil pour parler, ce n'est pas tout à fait la situation de notre vie de foi.
1: Oui, oui, oui. Et
0: de notre vie tout simplement.
1: Notre vie n'est pas un long fleuve tranquille.
0: Non.
1: Non. Ça, c'est certain.
0: Ça ressemble à un titre de film, non ? Alors, on arrive déjà à la fin de cette émission. C'est le moment des questions courtes, réponses courtes. Est-ce que vous auriez la gentillesse de me dire un chiffre entre 1 et 10, s'il vous plaît ?
1: 2.
0: Quel conseil donneriez-vous à quelqu'un qui aimerait rencontrer Dieu ?
1: Demande-lui de venir à toi.
0: À nouveau, entre 1 et 10 ?
1: 10.
0: En dehors de la Sainte Famille, quel est le personnage biblique qui vous touche le plus en ce moment ?
1: J'aime beaucoup Pierre. Pierre qui est celui qui ose toujours poser la question qu'il ne fallait pas. Osons poser les questions qu'il ne faut pas poser. Parce qu'il obtient toujours une réponse.
0: Une dernière ?
1: 3.
0: Vous êtes sûr ? Quelle image vous faites-vous du paradis ?
1: Le paradis, c'est difficile de s'en faire une image, mais je reprendrai l'image évangélique de la noce. Le paradis est une noce, ce sera ma noce, et tout le monde sera invité, et quelle joie d'être épousé par Dieu, quelle joie d'être le centre de son attention. Mais ce sera aussi votre noce, et la noce de chacun présent. Et je serai invité à cette noce, et je serai aussi dans les réjouissances pour celui qui vit ses épousailles.
0: Donc une belle fête.
1: Ça va être une fête assez exceptionnelle.
0: Et qui ne se terminera pas, apparemment ?
1: Non.
0: Tant mieux. Merci beaucoup d'être venu jusqu'à nous. Je rappelle le titre de votre livre, « La meilleure part, être femme selon le cœur de Dieu », par Stéphanie Demoulin, aux éditions Teki. J'ai envie de dire que c'est un livre qui vaut le coup d'être lu et d'être mâché, médité, pas avalé d'un coup. Ça fait réfléchir sur son propre cheminement, quand on est une femme, et pour les hommes, c'est pas interdit non plus.
1: Merci beaucoup.
0: Et merci à vous tous pour votre fidélité. 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À la semaine prochaine.

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1: Évangile de Jésus Christ selon saint Jean. En ce temps-là, Jésus disait à ses disciples : Puisque vous me connaissez, vous connaîtrez aussi mon Père. Dès maintenant, vous le connaissez et vous l'avez vu. Philippe lui dit : Seigneur, montre-nous le Père, cela nous suffit. Jésus lui répond : Il y a si longtemps que je suis avec vous et tu ne me connais pas, Philippe. Celui qui m'a vu a vu le Père. Comment peux-tu dire : Montre-nous le Père ? Tu ne crois donc pas que je suis dans le Père et que le Père est en moi ? Les paroles que je vous dis, je ne les dis pas de moi-même. Le Père qui demeure en moi fait ses propres œuvres. Croyez-moi, je suis dans le Père et le Père est en moi. Si vous ne me croyez pas, croyez du moins à cause des œuvres elles-mêmes. Amen, amen, je vous le dis, celui qui croit en moi fera les œuvres que je fais. Il en fera même de plus grandes, parce que je pars vers le Père. Et tout ce que vous demanderez en mon nom, je le ferai, afin que le Père soit glorifié dans le Fils. Quand vous me demanderez quelque chose, en mon nom, moi, je le ferai.
2: Et nous terminons cette semaine de commentaires de saint Jean, toujours dans le chapitre 14. Dans cet évangile, une parole de Jésus vient toucher un désir profond de Jésus lui-même. Si vous me connaissez, vous connaîtrez aussi mon Père. Ainsi donc, il nous promet que nous connaîtrons son Père. Lui-même désire que nous le connaissions, puisqu'il aime. Et quand nous aimons quelqu'un, nous désirons le faire connaître de tous. Alors, non pas Thomas ce coup-ci, mais Philippe pose une question. Seigneur, montre-nous le Père. Cela nous suffit, la réponse de Jésus n'est pas très tendre, puisque presque comme un reproche, Jésus dit « Mais qui m'a vu a vu le Père ?» Il y a si longtemps qu'on est ensemble, tu n'as toujours pas compris que me comprendre, c'est le comprendre, mon Père. Me rencontrer, c'est rencontrer le Père. Me suivre, c'est le suivre le chemin qui va vers le Père. Car tout enfant cherche son Père, sa mère, ses parents. Donc, Philippe commence à comprendre que le Père était là, parce que Jésus était là. Ainsi donc, Dieu ne se cache pas de loin. Il devient accessible, car qui est plus proche d'un enfant que son père et sa mère ? Dieu, un Père qui nous aime comme une mère, disait un ami. Donc Jésus se donne à voir, et il donne à voir la divinité à travers sa vie, ses paroles. Sa chair humaine, finalement, son humanité. Certes, il sait très bien qu'on ne peut pas tout comprendre maintenant. J'ai encore beaucoup de choses à vous dire, dira-t-il ailleurs, mais vous ne pouvez pas les porter actuellement. Donc il invite à la confiance. La confiance, c'est de croire. Croyez, croyez-moi. Ainsi donc, sa vie circule. Celui qui croit en moi fera les œuvres que je fais, et il en fera de plus grandes encore. Mystérieuse parole. Comme si nous pouvions être plus grands que Jésus et que le Père. Mais en fait, c'est parce qu'il continue son œuvre par son esprit à travers nous, le corps du Christ, dira saint Paul. Sa vie circule en nous, le corps, lui qui en est la tête. Et c'est en cela que nous ferons des choses plus grandes encore, car ce qu'il a fait, il ne l'a fait qu'au niveau de la tête. Et des apôtres et disciples, qui étaient le commencement finalement du corps du Christ, mais juste au commencement. Mais lui, il veut accomplir la totalité de son corps, le mener à la perfection, il nous expliquera si bien saint Paul. Tout ce que vous demanderez à mon nom, je le ferai, dit Jésus. Ce n'est pas une simple incantation, c'est une promesse, une prophétie, comme on dit dans la Bible. Demander en son nom, c'est entrer dans son désir, dans son cœur. Il n'y a pas de plus grande intimité. Ainsi donc, la prière devient un lieu de rencontre. C'est là que nous entrons dans son intimité, comme toute amitié, comme toute fraternité et comme tout amour sponsal d'un couple, eh bien c'est dans l'intimité de la rencontre que se construit, que se fonde et que se fortifie le lien. Une invitation pour nous, ouvrir les yeux sur ce mystère.

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1: Nous souhaitons une belle fête aux Athanase et Zoé. Faire ce que Dieu veut et vouloir ce que Dieu fait. Telle est la devise de Saint José Maria Rubio, prêtre jésuite espagnol du XIXe siècle. Formé par les exercices spirituels de Saint Ignace, toute sa manière de vivre en est imprégnée et il déploie une grande énergie missionnaire nourrie par une contemplation active du Christ. Surnommé l'apôtre de Madrid, il est rapidement connu pour son dévouement pastoral auprès des plus démunis. Il prêche des missions populaires, annonce le Christ dans les rues et sur les places. Il a aussi le souci de la formation des jeunes pour qui il fonde plusieurs écoles et dans ses journées bien remplies, il trouve le temps de passer de longues heures au confessionnal. Tous ceux qui l'approchent font l'objet de son entière attention. Il se rend en effet toujours disponible, fruit caractéristique de la spiritualité ignatienne vécue en vérité. Voici sur lui quelques anecdotes. Un jour, alors qu'il se rend à une réunion, il croise un mendiant. Sans hésiter, il lui donne ses chaussures et continue son chemin pieds nus. Une autre fois, il est attaqué sur une route par un brigand. Au lieu de céder à la peur et à la colère, il l'accueille avec amour et miséricorde. S'engage entre eux un échange au fil duquel le brigand se convertit et change de vie. Enfin, un jour, une femme désespérée lui demande de l'aide pour son fils gravement malade, qu'aucun médecin ne parvient à guérir. Rempli de compassion, il prie avec ferveur pour la guérison de l'enfant. Quelques jours plus tard, l'enfant se rétablit miraculeusement, à la surprise de tous. La vie de José Maria est nourrie par l'amour de l'Eucharistie et une immense dévotion au Sacré-Cœur. Il encourage chacun à chercher refuge dans le cœur de Jésus en toutes circonstances, confiant dans sa miséricorde et sa compassion. Le Sacré-Cœur de Jésus est la source de notre salut, la fontaine de la grâce et la source de toute consolation, dit-il. À la suite de Saint José Maria Rubio, plongeons-nous aujourd'hui avec abandon dans le cœur de Jésus.
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Lecture de l'Épître aux Romains. Aucun d'entre nous ne vit pour soi-même, et aucun ne meurt pour soi-même. Si nous vivons, nous vivons pour le Seigneur. Si nous mourons, nous mourons pour le Seigneur. Dans notre vie comme dans notre mort, nous appartenons au Seigneur. Car si le Christ a connu la mort puis la vie, c'est pour devenir le Seigneur et des morts et des vivants.

0: Notre Père, qui es aux cieux, que ton nom soit sanctifié, que ton règne vienne, que ta volonté soit faite sur la terre comme au ciel. Donne-nous aujourd'hui notre pain de ce jour. Pardonne-nous nos offenses, comme nous pardonnons aussi à ceux qui nous ont offensés. Et ne nous laisse pas entrer en tentation, mais délivre-nous du mal. Amen.
1: Dieu qui nous a recréés par le baptême, fais-nous vivre toujours davantage de mystère pascal. Que ta grâce nous accorde de porter beaucoup de fruits et de parvenir aux joies de la vie éternelle. Par Jésus-Christ, ton Fils, notre Seigneur et notre Dieu, qui vit et règne pour les siècles des siècles. Amen.

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2: Bonjour, bonjour à tous. Dans l'actualité, cette forte mobilisation pour le 1er mai, plus de 300 000 manifestants ont défilé hier dans toute la France, selon la CGT, 158 000 selon la police. Des cortèges pour réclamer des hausses de salaire et la protection du 1er mai chômé. La CGT exige notamment une revalorisation du SMIC de 5%. En marge des défilés, le Premier ministre a soutenu les boulangers ouverts, tandis qu'Olivier Faure, lui, a été enfariné lors de la manifestation à Amiens. Et en parlant du 1er mai, voilà ce qui a changé depuis hier entre hausse des prix et nouvelles règles. Le prix repère du gaz a bondi de 15,4% en raison des tensions au Moyen-Orient. Côté transport, le permis de conduire peut maintenant être suspendu immédiatement en cas de téléphone au volant en Charente-Maritime. Enfin, bonne nouvelle pour les étudiants, les repas à 1 euro dans les Crous est généralisé à tous dès lundi prochain. 5 morts, c'est le bilan de ce grave accident de la route hier en Ardèche. Les victimes étaient originaires du Rhône et avaient entre 17 et 20 ans. Leur véhicule a fait une sortie de route avant de chuter dans un ravin d'environ 25 mètres avant de s'embraser. Une quarantaine de pompiers étaient mobilisés. On ne sait pas encore ce qui a provoqué l'accident. La Cour des comptes alerte sur la qualité des soins dans les hôpitaux et cliniques françaises. Elle estime qu'une partie importante des erreurs médicales, infections et complications pourraient être évitées, Julie Pierret.
3: Oui, chaque année, 13 millions de patients sont pris en charge dans près de 3000 établissements de santé. Mais les incidents graves seraient très largement sous-déclarés. En 2024, un petit peu plus de 7000 cas ont été signalés, alors que leur nombre réel pourrait être 20 à 50 fois supérieur. Parmi les dysfonctionnements relevés, des erreurs de médicaments, des objets oubliés après une opération ou des infections contractées à l'hôpital. À elles seules, ces infections nosocomiales provoqueraient 4000 morts par an. La Cour des comptes chiffre le coût global de ces défaillances à 11 milliards d'euros chaque année.
2: Merci Julie. Donald Trump a déclaré la fin des hostilités contre l'Iran. C'est ce qu'il dit dans une lettre adressée au Congrès. Le président affirme que les combats commencés le 28 février dernier sont terminés. Aucun échange de tirs n'a été recensé depuis le 7 avril. En revanche, le président américain a rejeté la dernière proposition de Téhéran. Et puis du sport avec du foot. Top départ de la 32e journée de Ligue 1 aujourd'hui. Nantes reçoit Marseille à 15h en ouverture. À 17h, PSG Lorient. Monaco se rendra sur la pelouse de Metz à 19h. Nice reçoit le RC Lens ce soir à 21h05. Voilà pour l'actualité. Excellente journée à tous.
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5: Nous souhaitons une belle fête aux Athanase et Zoé. Faire ce que Dieu veut et vouloir ce que Dieu fait. Telle est la devise de Saint José Maria Rubio, prêtre jésuite espagnol du XIXe siècle. Formé par les exercices spirituels de Saint Ignace, toute sa manière de vivre en est imprégnée et il déploie une grande énergie missionnaire nourrie par une contemplation active du Christ. Surnommé l'apôtre de Madrid, il est rapidement connu pour son dévouement pastoral auprès des plus démunis. Il prêche des missions populaires, annonce le Christ dans les rues et sur les places. Il a aussi le souci de la formation des jeunes pour qui il fonde plusieurs écoles et dans ses journées bien remplies, il trouve le temps de passer de longues heures au confessionnal. Tous ceux qui l'approchent font l'objet de son entière attention. Il se rend en effet toujours disponible, fruit caractéristique de la spiritualité ignatienne vécue en vérité. Voici sur lui quelques anecdotes. Un jour, alors qu'il se rend à une réunion, il croise un mendiant. Sans hésiter, il lui donne ses chaussures et continue son chemin pieds nus. Une autre fois, il est attaqué sur une route par un brigand. Au lieu de céder à la peur et à la colère, il l'accueille avec amour et miséricorde. S'engage entre eux un échange au fil duquel le brigand se convertit et change de vie. Enfin, un jour, une femme désespérée lui demande de l'aide pour son fils gravement malade, qu'aucun médecin ne parvient à guérir. Rempli de compassion, il prie avec ferveur pour la guérison de l'enfant. Quelques jours plus tard, l'enfant se rétablit miraculeusement, à la surprise de tous. La vie de José Maria est nourrie par l'amour de l'Eucharistie et une immense dévotion au Sacré-Cœur. Il encourage chacun à chercher refuge dans le cœur de Jésus en toutes circonstances, confiant dans sa miséricorde et sa compassion. Le Sacré-Cœur de Jésus est la source de notre salut, la fontaine de la grâce et la source de toute consolation, dit-il. À la suite de Saint José Maria Rubio, plongeons-nous aujourd'hui avec abandon dans le cœur de Jésus.
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6: Servent les parrains et marraines.
7: Si tu es baptisé, tu as eu un parrain ou une marraine, ou les deux. Présents lors de la cérémonie de ton baptême, ils ne servent pas seulement qu'à t'offrir des cadeaux. En principe, en acceptant d'être ton parrain et ta marraine, ils se sont engagés à aider tes parents dans leurs responsabilités, à t'accompagner dans ta vie chrétienne, à t'aider à grandir dans l'amour de Jésus. Mais leur rôle n'est pas uniquement spirituel, il est également humain. Certains entretiennent de vrais liens d'affection et de confiance avec leur filleul. Tes parents ont probablement choisi ton parrain et ta marraine parmi les membres de ta famille ou parmi leurs amis qui mènent une vie équilibrée et cohérente. L'usage veut que les parrains et marraines aient reçu 3 sacrements : le baptême, la confirmation, l'Eucharistie et été au catéchisme. Tout cela est essentiel pour qu'ils puissent t'aider à grandir en Jésus et aider tes parents à transmettre les valeurs chrétiennes. N'hésite pas à leur parler ou à leur écrire s'ils habitent loin pour leur demander conseil. Ces adultes pourront, avec un regard un peu différent de celui de tes parents, t'écouter et te guider dans tes préoccupations tout au long de ta vie. Si l'un d'entre eux n'est pas baptisé, il ne sera alors que témoin de baptême, soit parrain ou marraine de cœur, mais il faut cependant qu'il soit chrétien. Ils peuvent aussi s'occuper de toi lorsque tes parents seront défaillants, malades ou en cas de décès, mais ce n'est pas une obligation. Et n'oublie pas que la lumière que leur a confiée le prêtre en leur donnant une bougie est le symbole de la foi au Christ. Ton parrain et ta marraine sont considérés comme témoins de cette foi au Christ. Ils auront ainsi à veiller et à entretenir cette flamme pour qu'elle te guide tout au long de ta vie.
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10: Dali, Van Gogh, Goya, Dürer. Voyage en terre de couleur. Une émission réalisée par Corinelle, un programme Maurice Clément Fèvre. Arrivé au sommet de son art, notre artiste n'a plus rien à prouver. Reconnue aussi bien en France qu'en Amérique, elle aura su s'affirmer dans un univers majoritairement masculin. Posons notre chevalet une dernière fois sur les terres du château de Beaufresne. Bienvenue chez Mary Stevenson Cassatt. Dans les années 1910, Mary va se rendre sur la côte méditerranéenne pour des séjours réguliers à Grasse l'hiver. Elle s'installe à la Villa Angeletto, une superbe demeure non loin de Cagnes-sur-Mer, où réside désormais Auguste Renoir. Elle noue des liens d'amitié avec George Biddle, jeune peintre américain de Philadelphie. À son retour, elle accueille dans son château de Beaufresne Achille Segar, qui publiera en 1913 sa biographie « Mary Cassatt, un peintre des enfants et des mères ». Elle continue aussi à conseiller James Stillman dans l'achat de ses tableaux et des siens aussi. Sa santé lui donne des soucis, car elle pâtit d'une cataracte aux deux yeux. En 1913, à l'Armory Show de New York, deux de ses œuvres sont exhibées. Par ailleurs, elle s'inquiète aussi de la vitalité de Degas qui décline. « Degas n'est plus qu'une épave », écrit-elle. L'année suivante, elle reçoit la médaille d'or pour son brillant service à la cause de l'art de la part de l'Académie des Beaux-Arts de Philadelphie. Durand-Ruel présente tableaux, pastels, dessins et pointes sèches par Mary Cassatt. Son tableau, Dame attablée devant le thé, produit un remarquable effet. Elle esquisse en 1913 un pastel mère au chapeau à fleurs et sa petite fille avec un chapeau noir dans une collection privée. Mary, âgée de 70 ans, dont la vue devient défaillante, a encore la force de brosser ses petits-neveux, les enfants de Robert Cassatt, fils de son frère Alexander. Croquis de Tony est crayonné au pastel sur papier beige. Même si l'esquisse semble inachevée, le visage de ce bambin de 8 ans est très expressif. Son frère Alexander, plus vieux de 2 ans, est lui aussi portraituré. Robert Cassatt et sa famille quittent la France pour l'Amérique avant le déclenchement de la Première Guerre mondiale. Ils emmènent les portraits des enfants. Robert a intégré la société d'investissement fondée par son grand-père Robert Simpson Cassatt, dont son oncle Joseph Gardner avait repris la direction. L'artiste va désormais renoncer à la peinture. Jeune femme en vert, extérieur ensoleillé, est datée encore de 1914. Le docteur Ernest Stillman en fera don au musée d'art de Worcester, Massachusetts. Ses opérations de la cataracte sont un échec total et la laissent presque aveugle. Durant la guerre, elle ne suit pas sa famille en Amérique et préfère délaisser son château, trop exposé au conflit, pour résider dans le Midi, à Grasse. Pourtant, Madame Eve Meyer l'invitait à regagner New York avec Durand Ruel, invitation qu'elle décline. Dans un courrier du 20 mai 1915 au galeriste, elle lui raconte que son amie Louisine a l'intention d'exposer sa collection et d'y joindre ses tableaux. Elle rajoute « Pour moi, elle trouve que cela mériterait qu'une femme peut être sérieuse en art. Pour cette raison, j'y consens. Même si l'artiste ne peint plus, des expositions la concernant ont toujours lieu. » Ainsi, du 6 au 24 avril 1915, est présentée à New York l'exposition de maîtres anciens et d'œuvres d'Edgar Degas et de Mary Cassatt au profit des suffragettes. Le leader est Carrie Chapman, militante du droit de vote, dont Louisine Eve Meyer défend le mouvement. Le public peut admirer ses tableaux à la galerie Knoedler.
11: Disparition d'un ami.
10: Mary, toujours préoccupée par l'état de santé de Degas, enjoint en 1916 à Jeanne Fèvre, nièce d'Edgar, de gagner Paris pour s'occuper de son oncle. En septembre 17, Mary Cassatt revient à Paris pour l'enterrement de Degas, avant de redescendre dans le Midi jusqu'à la fin du conflit. Son tableau, Jeune fille arrangeant ses cheveux, fait partie d'une des ventes après décès de Degas. En décembre 1919, c'est Renoir qui décède à son tour. Mary est le témoin en 1920 d'une autre disparition familiale, celle de sa belle-sœur Maria, âgée de 73 ans, femme d'Alexander. La collection familiale est alors mise en vente, notamment toutes les productions de Mary, excepté les portraits de famille. En conséquence, se retrouvent sur le marché de l'art des réalisations de la peintre non connue du public, ayant pour effet de redynamiser sa cote de popularité.
12: Une coopération fructueuse.
10: À cette époque, Durand-Ruel reçoit les honneurs de la part du gouvernement français pour le commerce extérieur et non pour les beaux-arts. Il est vrai qu'avec Marie Cassatt, ils ont formé un binôme exceptionnel. Ils ont participé activement à la diffusion, transmission des œuvres impressionnistes, entre autres, en Amérique. Marie Cassatt s'est donnée pour mission de promouvoir l'art dans sa patrie et de soutenir les artistes américains. Elle y a magistralement réussi. Cette entente avec la famille Durand-Ruel, cette confiance, a permis à la peintre de réaliser les portraits des enfants et petits-enfants du marchand d'art. Ce dernier a eu foi en l'artiste et lui organisa 25 expositions à New York et une douzaine à Paris. L'Académie des Beaux-Arts de Pennsylvanie dédie à Cassatt un emplacement lors de la manifestation des maîtres modernes de 1920 et Louisine Avemeyer ouvre une conférence sur la peintre à l'Association nationale des femmes peintres et sculpteurs de New York. En 1921, le Grolier Club de New York lui organise une manifestation sur ses eaux-fortes qui voyagera jusqu'à Chicago à la fin de l'année. Madame Avemeyer réitère une conférence le 12 février 1921 sur le travail de l'artiste. Elle lui rend visite au château de Beaufrène pendant l'été. Le musée du Petit Palais à Paris recueille en 1923 le tableau de Cassatt intitulé « L'automne » représentant sa sœur Lydia. D'après certaines sources, la solide amitié qui lie Marie et Louisine depuis leur jeunesse se rompt suite à un différend cette année-là. Pourtant, en 1925, les liens ne semblent pas brisés puisqu'elle écrit à Louisine. « Depuis la mort de ma mère, il y a 30 ans, j'ai vécu seule, supportant ce lieu et travaillant à mon art. Bien sûr, ma réputation d'artiste a été supérieure ici qu'aux États-Unis. »
1: Dernier adieu.
10: Le 14 juin 1926, Marie Cassatt décède à 82-83 ans dans son château de Beaufrène, diabétique et aveugle. À son enterrement, tombe sur son cercueil une avalanche d'œillets et de roses. 6 mois plus tard, le 6 décembre, c'est Claude Monet qui quitte ses nymphéas. Le marchand d'art Ambroise Vollard l'a décrit ainsi.
11: « Courant chercher une toile et des pinceaux. »
10: Le Philadelphia Inquirer souligne dans ses pages qu'elle était
11: considérée par les critiques des deux continents comme l'une des meilleures femmes peintres de tous les temps.
10: Quant au New York Herald Tribune, il est écrit
11: « Il est douloureux de penser qu'elle s'en est allée. Pendant des années, elle n'a cessé d'incarner toute une époque. C'est à ce titre qu'elle restera longtemps dans nos mémoires. »
10: Marie Cassatt repose au cimetière Saint-Louis, au Ménil-Téribus, avec sa sœur Lydia, son jeune frère Robert et ses parents. La date de naissance, inscrite sur sa tombe, est le 22 mai 1843. Certaines sources mentionnent l'année 44. L'Amérique lui rend hommage avec 7 rétrospectives, de même que Paris commémore sa mémoire. 3 ans plus tard, Louisine Avemeyer décède en 1929, léguant sa prodigieuse collection au Metropolitan Museum of Art de New York.
11: Qu'est devenu le château ?
10: La nièce de Marie, Hélène Marie Cassatt, fille de son frère Gardner, va transmettre la propriété à l'association du Moulin Vert. Elle accueille de nos jours des jeunes de la protection de l'enfance et abrite aussi un lycée agricole privé. Un devenir que Marie Cassatt aurait certainement apprécié de par l'accueil d'enfants et de leur instruction. N'oublions pas qu'elle n'hésitait pas à soutenir les villageois de sa commune. En effet, elle paya le salaire de l'institutrice du village et offrait, à chaque Noël, un sapin égoutté à tous les enfants. De plus, certaines villageoises lui servaient de modèle, comme René Lefebvre, René Chauvet, les enfants aussi, telles la cousine de sa gouvernante ou Sarah. La mémoire de Marie Cassatt est ainsi toujours présente dans son domaine et au cimetière dont la tombe est encore entretenue.
1: Marie Cassatt de par le monde.
10: Bien que la France possède quelques œuvres de l'artiste, la majorité se trouve à l'étranger et principalement en Amérique. L'essentiel des portraits de famille furent détenus par son neveu Robert Cassatt jusqu'à son décès en 1944. Les grands collectionneurs tels Avemeyer, Stillman firent don de leur collection dans les différents musées américains. Ainsi, nous pouvons les admirer au Metropolitan Museum of Art de New York, dans les musées des Beaux-Arts de Buffalo, Boston, Philadelphie, Washington, Chicago, entre autres. En France, au musée d'Orsay et du Petit Palais de Paris, à la Bibliothèque Nationale de France à Paris. En Espagne, musée de Bilbao, à Lisbonne, au Portugal, en Suisse, à Baden et Zurich, à Londres, en Angleterre, pour n'en citer que quelques-uns.
11: Marché de l'art.
10: Marie Cassatt est toujours d'actualité sur le marché des transactions. Ainsi, le 23 mai 2001, à la vente chez Christie's New York, le pastel Sarah, au bonnet qui regarde à gauche, est parti pour 748 500 $. Sarah est la petite fille d'Émile Loubet, ancien président de la République, voisin au Miniltéribus. Le 22 mai 14, toujours à New York, petite fille au ruban noir, un pastel daté de 1901-1902 est adjugé 665 000 $. L'huile sur toile, portrait d'Hélène Marie Cassatt, est estimée entre 80 000 et 120 000 euros à la vente du 30 mai 2017. Enfant, jouant avec un chien, un tableau à l'huile de 1907 est vendu le 11 novembre 2018 chez Christie's New York, 4 812 500 $. Il était chez Durand-Ruel en janvier 1907. Il fut acquis par Joseph Kerner Cassatt en octobre de la même année, puis dans la descendance familiale ensuite. Enfin, le 28 mars 2019, profil de Lydia, une aquarelle sur papier marouflé, estimée entre 80 000 et 120 000 euros chez Christie's Paris, est adjugée 250 000 euros.
11: Exposition.
10: Depuis sa disparition, la mémoire de Marie Cassatt a toujours été honorée à travers le monde, dans différentes manifestations. Nous citerons, en France, en 2005, Marie Cassatt Impression, au Musée d'art américain de Giverny. Et plus récemment, Marie Cassatt, une impressionniste américaine à Paris, de mars à juillet 2018, au musée Jacques Marandré à Paris.
11: Bibliographie.
10: Nous ont accompagnés les femmes impressionnistes, Marie Cassatt, Eva González, Berthe Morisot, de Marianne Delafont et Marie-Caroline Saint-Saulieu, la Bibliothèque des Arts, Paris 1991. Marie Cassatt, Sophia Kras, PML Édition 1995. Lydia Cassatt, Lisant le journal du matin, Harriet Scott Chessman, édition à vue d'œil, 2003. Marie Cassatt, Impression, Musée d'art américain Giverny, Terra Foundation for American, 2005, édition Le Passage Paris, New York Art. Sans portrait, Les femmes et l'art, édition Grunt, 2007. En écoutant Cézanne, Degas, Renoir, Ambroise Vollard, chez Grasset, Paris, 2011. Les impressionnistes en privé, sans chef-d'œuvre de collection particulière. Musée Marmottan-Monet, Paris, chez Azan, 2014. Marie Cassatt, hors série de connaissances des arts, 2018. Marie Cassatt, une impressionniste américaine à Paris. Musée Jacques Marandré, Institut de France. Culture Espace, Fonds Mercator, 2018. Encyclopédie de l'impressionnisme, Maurice Cérulaz, chez Somogyi, 1974.
11: Site internet.
10: Du musée d'Orsay.fr, du petitpalais.paris.fr, du moulinvert.asso.fr, de cassatteminiltiribus.org, du miniltiribus.fr, de arcuriol.com, de christis.com, catalogue 2016, vente des 23 mai 2001, 22 mai 2014, 11 novembre 2018 et 28 mars 2019.

Barry Cassatt fut une artiste peinte entre deux continents, ni complètement américaine, ni totalement française. Elle réussit de son mieux à inviter l'art français impressionniste sur le sol américain, grâce à ses nombreuses connaissances, amateurs d'art, collectionneurs et galeristes. C'est ainsi que bon nombre de toiles impressionnistes ont traversé l'Atlantique et se retrouvent de nos jours dans les musées des États-Unis. Cette seconde série de voyages en terre de couleur se clôture aujourd'hui sur le talent d'une peintre remarquable.

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1: Écoutez et découvrez nos défis pour lutter ensemble contre la pauvreté.
2: Bonjour. Les dépôts de dossiers de surendettement ont augmenté en 2025, mais restent très inférieurs au niveau d'il y a 10 ans. 148 000 dossiers ont été déposés auprès des commissions départementales de surendettement, soit une hausse de 9,8% sur un an. La part estimée des personnes qui sollicitent la première fois le surendettement s'élève à 66%. La remontée des dépôts, amorcée depuis 2023, reflète la persistance de difficultés financières pesant sur les ménages les plus fragiles. Ceci confirme l'analyse de la pauvreté diffusée dans son rapport annuel par le Secours catholique. Malgré cette hausse, le niveau des dépôts reste nettement inférieur de 32% à celui de 2015. Le nombre total de personnes surendettées inscrites au fichier des incidents de remboursement des crédits aux particuliers pour une mesure de surendettement s'établit à 476 000, en baisse de 0,7% sur un an et de 32% sur 10 ans. Les commissions de surendettement ont orienté 142 000 dossiers vers une solution. S'agissant des dossiers déclarés irrecevables, trois motifs prévalent. La mauvaise foi, l'absence de situation de surendettement ou l'inéligibilité. Le surendettement touche principalement trois catégories de ménages. Les ménages pauvres, la perte d'emploi, la séparation, les problèmes de santé, les ménages en difficulté de gestion de leur budget. Le profil des personnes surendettées révèle des spécificités. Une majorité de femmes, une plus grande proportion de personnes seules ou de familles monoparentales, des situations familiales susceptibles d'accentuer les difficultés financières, des personnes divorcées ou séparées, une population en activité, une progression notable des jeunes, un fort taux de chômage, une surreprésentation des locataires, des ressources faibles avec un quart de prestations sociales. La part des dettes à la consommation dans l'endettement s'accroît légèrement. Elle augmente de 0,8 points. Ce sont des prêts personnels, crédits renouvelables, paiements fractionnés, mini-crédits. La part des dettes de charges courantes, le logement, l'énergie, les impôts, diminue de 0,8 points. Plus de la moitié des dossiers de surendettement clos ont bénéficié d'un effacement total ou partiel des dettes. Le montant total effacé s'élève à 1,3 milliard d'euros. Le montant moyen effacé par dossier est stable et ressort à 19 000 euros. En Haute-Garonne, 2 000 dossiers ont été traités pour 16 000 dettes, représentant 80 millions d'euros.
1: Secours catholique, Caritas France, délégation Ariège-Garonne.

0: Bonjour, bonjour à tous. Dans l'actualité, cette forte mobilisation pour le 1er mai, plus de 300 000 manifestants ont défilé hier dans toute la France, selon la CGT, 158 000 selon la police. Des cortèges pour réclamer des hausses de salaire et la protection du 1er mai chômé. La CGT exige notamment une revalorisation du SMIC de 5%. En marge des défilés, le Premier ministre a soutenu les boulangers ouverts, tandis qu'Olivier Faure, lui, a été enfariné lors de la manifestation à Amiens. Et en parlant du 1er mai, voilà ce qui a changé depuis hier entre hausse des prix et nouvelles règles. Le prix repère du gaz a bondi de 15,4% en raison des tensions au Moyen-Orient. Côté transport, le permis de conduire peut maintenant être suspendu immédiatement en cas de téléphone au volant en Charente-Maritime. Enfin, bonne nouvelle pour les étudiants, les repas à 1 euro dans les Crous est généralisé à tous dès lundi prochain. 5 morts, c'est le bilan de ce grave accident de la route hier en Ardèche. Les victimes étaient originaires du Rhône et avaient entre 17 et 20 ans. Leur véhicule a fait une sortie de route avant de chuter dans un ravin d'environ 25 mètres avant de s'embraser. Une quarantaine de pompiers étaient mobilisés. On ne sait pas encore ce qui a provoqué l'accident. La Cour des comptes alerte sur la qualité des soins dans les hôpitaux et cliniques françaises. Elle estime qu'une partie importante des erreurs médicales, infections et complications pourraient être évitées, Julie Pierret.
1: Oui, chaque année, 13 millions de patients sont pris en charge dans près de 3000 établissements de santé. Mais les incidents graves seraient très largement sous-déclarés. En 2024, un petit peu plus de 7000 cas ont été signalés, alors que leur nombre réel pourrait être 20 à 50 fois supérieur. Parmi les dysfonctionnements relevés, des erreurs de médicaments, des objets oubliés après une opération ou des infections contractées à l'hôpital. À elles seules, ces infections nosocomiales provoqueraient 4000 morts par an. La Cour des comptes chiffre le coût global de ces défaillances à 11 milliards d'euros chaque année.
0: Merci Julie. Donald Trump a déclaré la fin des hostilités contre l'Iran. C'est ce qu'il dit dans une lettre adressée au Congrès. Le président affirme que les combats commencés le 28 février dernier sont terminés. Aucun échange de tirs n'a été recensé depuis le 7 avril. En revanche, le président américain a rejeté la dernière proposition de Téhéran. Et puis du sport avec du foot. Top départ de la 32e journée de Ligue 1 aujourd'hui. Nantes reçoit Marseille à 15h en ouverture. À 17h, PSG Lorient. Monaco se rendra sur la pelouse de Metz à 19h. Nice reçoit le RC Lens ce soir à 21h05. Voilà pour l'actualité. Excellente journée à tous. 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
2: L'Évangile ne rapporte pas de paroles de Saint Joseph, mais le récit de quatre songes qui ont profondément orienté sa vie et celle de la Sainte Famille. Le premier lui confirme que sa fiancée est bien enceinte d'un enfant conçu par l'Esprit Saint. C'est en Matthieu, chapitre 1, verset 20. Le second l'avertit de partir au plus vite en Égypte, avec femme et enfant, pour fuir la folie d'Hérode. C'est en Matthieu, chapitre 2, verset 13. Et les deux derniers concernent l'invitation à revenir en Israël après la mort d'Hérode, au verset 20, puis, sur le chemin du retour, l'injonction d'aller se retirer en Galilée plutôt qu'en Judée. C'est au verset 22. Marie a reçu une seule visitation de l'ange lors de l'Annonciation, alors que Dieu vient parler quatre fois à Joseph. Il témoigne ainsi de son immense confiance en lui. Pour le bien du couple et de l'enfant, c'est à Joseph que Dieu veut parler de certaines choses. Il l'avertit, lui indique des événements, lui assigne des appels ou des missions particulières.
3: Ainsi, dans notre vie de couple, Dieu parle clairement à l'un ou à l'autre, selon les sujets ou les temps, pour le bien du couple et de la famille. À méditer peut-être ensemble. Quand Dieu parle, l'écoutons-nous en mono ou en stéréo? Le pape François a une grande dévotion pour Saint Joseph, et il a d'ailleurs placé toute l'Église sous son patronage durant l'année 2021. Pourquoi? Pour sa docilité à Dieu, pour avancer dans ses pas et sur ses voies, pour conduire selon les desseins de Dieu le petit peuple de sa famille, la première église domestique, pourrait-on dire.
2: C'est en effet très impressionnant de constater dans les évangiles combien Joseph est à l'écoute de Dieu. Les paroles des anges sont dérangeantes, mais elles sont accueillies par Joseph. Il ne tergiverse pas, il s'exécute, car il discerne que c'est la volonté de Dieu. En tant qu'époux, acceptons-nous, à la suite du Christ, cette mission pastorale spécifique pour entendre, discerner avec notre épouse et mettre en œuvre les appels de Dieu. Certes, la difficulté est de discerner ce qui vient de Dieu ou de notre imaginaire, mais nous avons un atout immense. Nous sommes deux, unis en Dieu, avec des approches et des sensibilités bien différentes. Notre discernement commun saura nous guider. Mettons-nous en route, avançons pas à pas vers là où je t'indiquerai, comme dit Dieu à Abraham. Le Seigneur confirmera ou non, infléchira ou précisera sa parole.
3: C'est ainsi que pour nous deux, au fin fond de l'Inde, quelques mois avant notre mariage, Dieu nous a parlé avec force. Nous avons discerné puis entendu très clairement l'appel à consacrer notre mariage et notre vie à l'évangélisation en France. Cet événement demeure pour nous une boussole et un point d'ancrage déterminant qui n'a cessé de se confirmer depuis 40 ans. Ce sont les événements de la vie qui ont confirmé, ajusté et précisé cet appel. Dieu n'a pas cessé de parler et d'orienter par son Esprit Saint. Les fruits et le réel confirment ou non l'appel perçu de Dieu? Est-ce qu'il nous sort du réel ou il nous y ramène? Est-ce qu'il nous laisse en paix ou il nous divise? Est-ce que nos enfants bénéficient ou non de la mise en œuvre de cet appel? Est-ce que cet appel sert l'Église ou non? Est-ce qu'il unifie et fait grandir notre foi et notre amour conjugal?
2: À la suite de Joseph, Marie est père. À la suite de Marie, épouse et mère, elle-même si docile à l'esprit, comme à l'Annonciation ou lors de la Visitation. Entrons en couple dans cet apprentissage de l'écoute

0: la docilité intérieure aux indications et aux appels si surprenants de l'Esprit-Saint dans le plus concret de nos vies. Cet incroyable trésor de l'Esprit-Saint qui guide, éclaire et accompagne au quotidien mari et femme pour réaliser leur mission, notamment de parents, est à la disposition de tous les époux qui s'ouvrent à cette grande grâce. Ainsi, la famille, l'église domestique que le Seigneur leur a confiée, grandit pas à pas sur les voies de Dieu et donc de l'incarnation de Fils de Dieu dans les plus petites choses de la vie.
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0: Évangile de Jésus Christ selon saint Jean. En ce temps-là, Jésus disait à ses disciples, « Puisque vous me connaissez, vous connaîtrez aussi mon Père. Dès maintenant, vous le connaissez et vous l'avez vu. » Philippe lui dit, « Seigneur, montre-nous le Père, cela nous suffit. » Jésus lui répond, « Il y a si longtemps que je suis avec vous, et tu ne me connais pas, Philippe. Celui qui m'a vu a vu le Père. Comment peux-tu dire « montre-nous le Père » Tu ne crois donc pas que je suis dans le Père et que le Père est en moi? Les paroles que je vous dis, je ne les dis pas de moi-même. Le Père qui demeure en moi fait ses propres œuvres. Croyez-moi, je suis dans le Père et le Père est en moi. Si vous ne me croyez pas, croyez du moins à cause des œuvres elles-mêmes. Amen, amen, je vous le dis, celui qui croit en moi fera les œuvres que je fais. Il en fera même de plus grandes, parce que je pars vers le Père. Et tout ce que vous demanderez en mon nom, je le ferai, afin que le Père soit glorifié dans le Fils. Quand vous me demanderez quelque chose, en mon nom, moi, je le ferai. »
1: Et nous terminons cette semaine de commentaires de saint Jean, toujours dans le chapitre 14. Dans cet évangile, une parole de Jésus vient toucher un désir profond de Jésus lui-même. « Si vous me connaissez, vous connaîtrez aussi mon Père. » Ainsi donc, il nous promet que nous connaîtrons son Père. Lui-même désire que nous le connaissions, puisqu'il aime. Et quand nous aimons quelqu'un, nous désirons le faire connaître de tous. Alors, non pas Thomas ce coup-ci, mais Philippe pose une question. « Seigneur, montre-nous le Père. Cela nous suffit. » La réponse de Jésus n'est pas très tendre, puisque presque comme un reproche, Jésus dit « Mais qui m'a vu a vu le Père ? » Il y a si longtemps qu'on est ensemble. Il n'a toujours pas compris que « me comprendre », c'est « le comprendre, mon Père ». Me rencontrer, c'est rencontrer le Père. Me suivre, c'est le suivre le chemin qui va vers le Père. Car tout enfant cherche son Père, sa mère, ses parents. Donc, Philippe commence à comprendre que le Père était là, parce que Jésus était là. Ainsi donc, Dieu ne se cache pas de loin. Il devient accessible, car qui est plus proche d'un enfant que son Père et sa mère ? Dieu, un Père qui nous aime comme une mère, disait un ami. Donc Jésus se donne à voir, et il donne à voir la divinité à travers sa vie, ses paroles, sa chair humaine finalement, son humanité. Certes, il sait très bien qu'on ne peut pas tout comprendre maintenant. J'ai encore beaucoup de choses à vous dire, dira-t-il ailleurs, mais vous ne pouvez pas les porter actuellement. Donc il invite à la confiance. La confiance, c'est de croire. Croyez, croyez-moi. Ainsi donc, sa vie circule. Celui qui croit en moi fera les œuvres que je fais. Il en fera de plus grandes encore. Mystérieuse parole, comme si nous pouvions être plus grands que Jésus et que le Père. Mais en fait, c'est parce que il continue son œuvre par son esprit à travers nous, le corps du Christ, dira saint Paul. Sa vie circule en nous, le corps, lui qui en est la tête. Et c'est en cela que nous ferons des choses plus grandes encore, car ce qu'il a fait, il ne l'a fait qu'au niveau de la tête. Et les apôtres et disciples, qui étaient le commencement finalement du corps du Christ, mais juste au commencement. Mais lui, il veut accomplir la totalité de son corps, le mener à la perfection, il nous expliquera si bien saint Paul. Tout ce que vous demanderez à mon nom, je le ferai, dit Jésus. Ce n'est pas une simple incantation, c'est une promesse, une prophétie, comme on dit dans la Bible. Demander en son nom, c'est entrer dans son désir, dans son cœur. Il n'y a pas de plus grande intimité. Ainsi donc, la prière devient un lieu de rencontre. C'est là que nous entrons dans son intimité. Comme toute amitié, comme toute fraternité et comme tout amour sponsal d'un couple, c'est dans l'intimité de la rencontre que se construit, que se fonde et que se fortifie le lien. Une invitation pour nous, ouvrir les yeux sur ce mystère.

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1: Dans une précédente chronique, je vous ai présenté un splendide ouvrage sur l'abbaye de Boulors, sous-titré « Hier et aujourd'hui ». Les éditions Yeshua nous proposent aujourd'hui un deuxième ouvrage collectif, sous-titré « Soins pour la terre, soins pour les âmes », formule qui résume admirablement la mission et la vocation des moniales dans leur démarche écologique et catéchétique. Les moniales de l'abbaye de Boulors conjuguent un ancrage fort dans la vie quotidienne et une vie spirituelle nourrie. Leur mode de vie peut inspirer les fidèles laïcs dans leur vie personnelle. Au fil des 112 pages, illustrées de belles et intéressantes photos, de grands thèmes sont abordés. L'enracinement, la stabilité, l'obéissance au réel, le silence intérieur, le juste lien avec la création, le travail manuel de la terre, le soin pour le vivant, la mission de l'homme dans la nature, l'écologie intégrale, l'attention particulière à la beauté, la cohérence de vie, la conversion personnelle, la vie intérieure. Grâce au lait de leurs vaches, les moniales de Boulors affinent de bons fromages. Sur leur terre, elles cultivent aussi du blé ancien, du petit épeautre ou du sarrasin. Et dans leur jardin, elles récoltent abondance de légumes et de fruits gorgés de soleil. Les sœurs de cette magnifique abbaye du Gers sont pourtant motivées par bien plus que des paniers pleins. Elles cherchent la communion avec Dieu. Celle-ci se nourrit par la prière et par la charité fraternelle et se construit également au fil d'un travail fidèlement accompli dans une alliance respectueuse avec la création, le soin pour le vivant et la contemplation de la beauté. En fin d'ouvrage, 5 recettes appréciées des sœurs de Boulors sont proposées. Le gratin de pommes de terre et de chorizo, au fromage de l'abbaye, bien sûr. Les sablés salés de l'Assomption au thym très effeuillé. La pizza à la pâte au yaourt, garnie de tomates, fromage, jambon et olives. Les galettes à la farine de l'abbaye et aux cacahuètes. La pâte briochée, nappée de la confiture du monastère. Ajoutons que ce bel ouvrage de référence est au prix étonnamment accessible de 14,50 €. Raison de plus pour se l'offrir et de faire des heureux autour de soi.

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1: Bonjour, bonjour à tous. Dans l'actualité, cette forte mobilisation pour le 1er mai, plus de 300 000 manifestants ont défilé hier dans toute la France, selon la CGT, 158 000 selon la police. Des cortèges pour réclamer des hausses de salaire et la protection du 1er mai chômé. La CGT exige notamment une revalorisation du SMIC de 5%. En marge des défilés, le Premier ministre a soutenu les boulangers ouverts, tandis qu'Olivier Faure, lui, a été enfariné lors de la manifestation à Amiens. Et en parlant du 1er mai, voilà ce qui a changé depuis hier entre hausse des prix et nouvelles règles. Le prix repère du gaz a bondi de 15,4% en raison des tensions au Moyen-Orient. Côté transport, le permis de conduire peut maintenant être suspendu immédiatement en cas de téléphone au volant en Charente-Maritime. Enfin, bonne nouvelle pour les étudiants, les repas à 1 euro dans les Crous est généralisé à tous dès lundi prochain. 5 morts, c'est le bilan de ce grave accident de la route hier en Ardèche. Les victimes étaient originaires du Rhône et avaient entre 17 et 20 ans. Leur véhicule a fait une sortie de route avant de chuter dans un ravin d'environ 25 mètres avant de s'embraser. Une quarantaine de pompiers étaient mobilisés. On ne sait pas encore ce qui a provoqué l'accident. La Cour des comptes alerte sur la qualité des soins dans les hôpitaux et cliniques françaises. Elle estime qu'une partie importante des erreurs médicales, infections et complications pourraient être évitées, Julie Pierret.
2: Oui, chaque année, 13 millions de patients sont pris en charge dans près de 3000 établissements de santé. Mais les incidents graves seraient très largement sous-déclarés. En 2024, un petit peu plus de 7000 cas ont été signalés, alors que leur nombre réel pourrait être 20 à 50 fois supérieur. Parmi les dysfonctionnements relevés, des erreurs de médicaments, des objets oubliés après une opération ou des infections contractées à l'hôpital. À elles seules, ces infections nosocomiales provoqueraient 4000 morts par an. La Cour des comptes chiffre le coût global de ces défaillances à 11 milliards d'euros chaque année.
1: Merci Julie. Donald Trump a déclaré la fin des hostilités contre l'Iran. C'est ce qu'il dit dans une lettre adressée au Congrès. Le président affirme que les combats commencés le 28 février dernier sont terminés. Aucun échange de tirs n'a été recensé depuis le 7 avril. En revanche, le président américain a rejeté la dernière proposition de Téhéran. Et puis du sport avec du foot. Top départ de la 32e journée de Ligue 1 aujourd'hui. Nantes reçoit Marseille à 15h en ouverture. À 17h, PSG Lorient. Monaco se rendra sur la pelouse de Metz à 19h. Nice reçoit le RC Lens ce soir à 21h05. Voilà pour l'actualité. Excellente journée à tous.
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4: 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Jérôme Debardis.
5: Jérôme Debardis, bonjour.
6: Bonjour Jonathan, bonjour à tous.
5: Alors on va étudier le code de la route avec vous aujourd'hui.
6: Voilà, absolument. Super. C'est peut-être une habitude qu'on prendra d'ailleurs dans le futur. Il y a des petites situations dans lesquelles l'assureur est amené à vous donner des conseils. Et le code de la route, c'est la base quand même. Hein.
5: Est-ce que je peux me permettre une question, Jérôme ?
6: Allez-y.
5: Quand est-ce que vous avez passé le permis de le code de la route ?
6: Ah, en 1975. Voilà. C'est pas gentil votre question.
5: Est-ce que si vous le repassez aujourd'hui, vous pensez l'avoir ?
6: Oh, je pense pas.
5: Mais je pense que moi non plus.
6: Voilà, c'est comme le permis de chasse. C'est horriblement compliqué.
5: C'est fou. Tout est compliqué. Alors, du coup, on va voir avec vous ce fameux code de la route et que peut donner comme conseil un assureur dans ces cas-là ?
6: Alors, voilà, là,
5: en quoi aujourd'hui... l'assureur arrive dans le code de la route ?
6: Ah bah parce que les responsabilités peuvent être en fonction de certaines situations, les responsabilités peuvent être inversées, et c'est exactement ce qu'on va voir aujourd'hui, dans la mesure où je voudrais que nous parlions des véhicules prioritaires. Vous savez, il nous est tous arrivé de se retrouver au feu rouge et d'entendre, et on ne sait pas où, parce que c'est une écoute spatiale, on ne sait pas où, on entend pimpon, on voit ou on ne voit pas des éclairs,
5: des
6: flashs, là, et on est affolé en disant qu'est-ce que je dois faire, je suis au feu rouge, qu'est-ce que je fais ? Eh bien, déjà, vous avez le droit de passer au feu rouge. Voilà.
5: S'il y a un véhicule en intervention qui arrive.
6: Si vous avez un véhicule en intervention qui arrive et qui porte en plus à la fois son deux tons Et ça, à la fois sa sirène et son éclairage et son
5: oui,
6: signal lumineux.
5: La sirène
6: les deux doivent
5: vous avez imité brillamment d'ailleurs.
6: Voilà. Hein, c'est bien. Hein,
5: oui.
6: Alors, d'abord, qu'est-ce que c'est qu'un véhicule prioritaire? Bah, il y en a. C'est défini par le code de la route. Je vais vous lire la liste tout simplement. C'est les véhicules de police nationale ou municipale. C'est les véhicules de gendarmerie nationale. Tout ça, c'est quand ils sont en intervention. Hein.
5: Oui.
6: S'ils ne sont pas en intervention, ils ne sont pas plus prioritaires que vous ou moi. Voilà. Les automobiles exhortés par la police ou la gendarmerie, là on voit nos hommes politiques par exemple, les transports relatifs aux douanes, les transports rattachés au transfert de détenus, ça c'est prioritaire,
5: ouais.
6: C'est la pénitentiaire, les camions de sapeurs-pompiers, hein, mon petit-fils sera enchanté, parce qu'il aime les camions de sapeurs-pompiers,
5: tout le monde
6: comme beaucoup.
5: Aime les camions de pompiers.
6: Voilà, absolument. Et les ambulances dédiées aux unités mobiles hospitalières. Dans certains cas, vous avez des véhicules dont il faut faciliter le passage, mais ceux-là ne sont pas prioritaires. Voilà. Il faut, dans la mesure du possible,
5: voilà.
6: Par exemple, une ambulance classique. En règle générale, on essaie de la laisser passer si on voit que, voilà, par courtoisie. Maintenant, il y a un cas de figure où on est obligé de la laisser passer si elle est effectivement mandatée par le SMUR, et qu'elle est en fait en intervention.
5: Généralement, le SMUR accompagne.
6: Donc là, il faut qu'elle ait son signal lumineux et son pimpon.
5: Son pimpon, très
6: son
5: bien.
6: Pimpon.
5: Et donc l'assureur peut conseiller ça aux parents ou aux jeunes conducteurs qui vont passer le permis. Le code de la route, pardon.
6: Oui,
5: conseiller, leur expliquer ce qu'ils ont le droit de faire.
6: Bien sûr, ce qu'ils ont le droit de faire. Et surtout, il faut savoir que ça inverse les priorités. Hein, vous avez un véhicule de police qui arrive avec ses signaux lumineux et sonores et qui arrive par votre gauche. Vous n'avez pas la priorité. Voilà. C'est lui qui a la priorité absolue. Ouais. Et si vous avez un accident, dans ce cas de figure, eh bien, vous êtes responsable et vous avez... Vous êtes susceptible d'avoir une amende de 135 euros.
5: En plus,
6: et de perdre 4 points de.
5: Triple dose au cas où.
6: Triple dose, absolument.
5: Voilà, oui, donc quand les véhicules sont en intervention, pour les véhicules prioritaires, on les laisse passer. Voilà. Parce que sinon, risque d'accident, amende et points.
6: Absolument.
5: Et pour les autres véhicules, on fait attention, on ne grille pas les feux et on fait preuve de courtoisie.
6: Exactement. Sur les véhicules d'intérêt général. Et l'intérêt général, ça prime sur nos petits intérêts particuliers.
5: Voilà. Par contre, si c'est un véhicule qui n'est pas en intervention, là, tout va bien.
6: Oui, absolument. Absolument. Alors, les véhicules d'intérêt général, c'est qui? Parce que tout à l'heure, je vous ai parlé des véhicules d'intérêt général prioritaire. Et ceux disposant de facilité de passage simplement, c'est qui? C'est les ambulances privées, hein, on vient d'en parler. C'est les véhicules de transport d'organes humains ou de produits sanguins. Hein, on le voit, ça, de temps en temps, un produit sanguin sur les petites camionnettes blanches. Là. Les véhicules de transport de fonds de la Banque de France.
5: Hein,
6: si on les arrête, on risque de prendre en plus un peu plus qu'un PV.
5: Très bien, oui, parce que c'est un gros véhicule.
6: Des engins de salage en hiver. Et puis, les véhicules d'intervention électrique. Alors, je pense qu'il s'agit là de EDF, les véhicules EDF.
5: Les véhicules de salage, il vaut mieux les laisser passer si on veut rouler.
6: Oui.
5: C'est
6: préférable.
5: Surtout dans les pays froids, je pense notamment à ceux qui nous écoutent dans les Pyrénées, en Ariège.
6: Oui, en Ariège particulièrement.
5: Vers Saint-Gaudens, vers Lourdes.
6: Vers Saint-Girons en plus.
5: Voilà.
6: Dans la montagne.
5: On sait que vous y allez souvent. Et donc, dans ces cas-là, mieux vaut les laisser passer. Mais de manière générale, soyons courtois au volant, peut-être. C'est ça le conseil. De l'assureur.
6: Oui, céder le passage aux véhicules prioritaires en mission, libérer les voies de circulation dès qu'on peut, hein, quand on a surtout un véhicule qui est en intervention, libérer les voies de circulation, réduire son allure dès qu'on entend.
5: Parce que l'assurance ne vous couvrira pas s'il y a un accident d'un véhicule en intervention.
6: C'est-à-dire qu'elle ne vous couvrira pas. Elle va considérer que la responsabilité est inversée. C'est le code de la route qui s'appliquera.
5: C'est pour ça.
6: Le code de la route inversera les priorités.
5: Donc soyez courtois, laissez passer. Et si jamais vous ne pouvez pas. On peut pas passer par-dessus, mais on essaye de s'arranger au mieux.
6: Oui, bien sûr.
5: Voilà. Enfin, c'est toujours utile de poser des questions à son assureur.
6: Eh bien oui, vous voyez que maintenant, vous comprenez mieux pourquoi l'assureur peut s'intéresser au code de la route et va s'intéresser au code de la route dans les émissions qui viendront. Et
5: voilà. D'accord, très bien.
6: De temps en temps.
5: C'est annoncé. Merci beaucoup, Jérôme. À la semaine prochaine.
6: À bientôt.
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1: Bonjour chacune et chacun. En ce moment, nous faisons refaire le toit de notre nid. Ah, c'est un sacré souk là-haut. Nos amis couvreurs ont du taf. À coup d'escalade vers là-haut, puis retour jusqu'au sol, ils démontent à petit feu 2000 tuiles canales en terre cuite des deux pentes du toit, les tiennent sous les bras par paquets de quatre en descendant l'échafaudage, les déposent dans le jardin, les évacuent à la brouette, les jettent dans le camion garé dans la rue à 100 mètres, reviennent au pas de course empiler où ils peuvent les 1001 tuiles neuves, nettoient le chantier pour le laisser nickel, repartent fourbus se poser pour la nuit avant de réattaquer ces Olympiades sur un toit voisin dès le lendemain matin. Ils suent, ils soufflent, ils glissent, ils sont cognés par la chaleur quand elle est là, mouillés sous les grains, speed quand le soir arrive, soucieux de ne laisser aucun espace du toit perméable à la pluie ou au vent. Eh ben, ce métier de couvreur est un sport quasi extrême, un art souvent dangereux. Un marathon face à la météo, un jeu d'équilibre sous le ciel à plusieurs mètres de la terre ferme. Et nous, pendant ce temps, habitants du nid, nous suivons du fond de nos canapés tous les pas sur nos têtes, les coups sur les chevrons, les glissements de tuiles, les poses d'isolation. De temps en temps, on aperçoit, en levant le pif vers les Vélux, un pied, une silhouette, un demi-corps qui navigue en travers du toit, une main qui essuie une trace laissée sur un carreau. Ah, tout un monde actif sur le toit du monde. Quel incroyable métier! Le toit, c'est ce qui nous protège, nous isole, nous couvre, nous rassure, nous assure un refuge, un lieu chaud où vivre à l'abri du dehors, un espace cosy pour respirer, grandir, se détendre, rêver jour ou nuit, se nourrir, partager, prendre soin. Un cocon, avoir un toit, surtout s'il ne fuit pas, c'est avoir un chez-soi. C'est beau la symbolique du toit comme enveloppe de nos vies, corps et cœur. En voilà une belle analogie de l'art-thérapie. Car oui, la thérapie, c'est travailler son toit pour libérer ses émois et son moi. Quand on est dans ce travail thérapeutique, on est par moments sous les fuites, dans le bruit des pas, dans nos têtes, des blessures, des traumas qui résonnent. Le processus de cette thérapie implique cet entre-deux, ce passage à ciel ouvert entre les anciennes tuiles poreuses, abîmées par le temps, cassées, perméables, et les tuiles neuves qui seront posées l'une après l'autre avec patience, application, pour une rénovation de notre psyché, de notre système émotionnel. Un changement de tuiles pour un toit neuf, plus sécure, plus solide, mais sans rien enlever du charme de l'ancien. En conscience de la vulnérabilité des murs et du terrain qui font de ce nid un lieu unique. Les amis, on n'a pas forcément un toit de maison à changer, mais on a tous en nous un paquet de tuiles poreuses, fragilisées par les tempêtes de la vie. Alors osons ce passage de l'ancien au nouveau en rénovant notre toit pour un moi plus libéré, plus vrai. Mille et une tuiles sous les étoiles.
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3: Plusieurs pays situés dans différentes régions du monde présentent aujourd'hui des atteintes précises et documentées aux droits humains liées à des régimes politiques spécifiques. En Érythrée, située dans la corne de l'Afrique au bord de la mer Rouge, entre le Soudan et l'Éthiopie, le régime du président Azaïs Afwerki fonctionne sans élection nationale depuis l'indépendance en 1993. Il s'agit d'un État à partie unique. Concrètement, les citoyens sont soumis à un service militaire obligatoire à durée indéterminée, souvent assimilé à du travail forcé. Les arrestations arbitraires sont fréquentes, sans procès ni accès à un avocat. Tous les médias sont contrôlés par l'État et les journalistes indépendants ont été emprisonnés ou ont disparu. L'accès à Internet est très limité et surveillé. En Turkménistan, en Asie centrale, entre l'Iran et l'Ouzbékistan et la mer Caspienne, le régime est une autorité présidentielle très fermée. Le pouvoir contrôle les élections, sans réelle opposition. Les autorités pratiquent des arrestations arbitraires et utilisent la torture pour obtenir des aveux. Les prisonniers politiques peuvent être détenus au secret pendant des années. L'État limite fortement la liberté religieuse, la liberté de circulation et l'accès à l'information. Internet est massivement censuré, avec des millions de sites bloqués. En Afghanistan, situé entre l'Iran, le Pakistan et l'Asie centrale, le régime actuel est un émirat islamique, dirigé par les talibans depuis 21. Il ne repose pas sur des élections. Les femmes sont exclues de l'éducation au-delà de 11 ans, interdites de nombreux emplois et contraintes dans leurs déplacements. Cette politique est parfois qualifiée d'apartheid de genre. Les minorités ethniques comme les Hazaras subissent des discriminations et des expulsions forcées. La liberté d'expression est quasiment inexistante, avec des sanctions contre les journalistes et opposants. En Myanmar, en Asie du Sud-Est, entre l'Inde, la Chine et la Thaïlande, l'armée a pris le pouvoir lors d'un coup d'État de 21, dirigé par Min Aung Hlaing. Le régime est une junte militaire. Les manifestations pro-démocratie ont été réprimées par des tirs sur des civils, des arrestations massives et des condamnations à mort. L'armée mène aussi des opérations contre certaines minorités, avec des villages brûlés et des déplacements forcés de population. En Arabie Saoudite, située dans la péninsule arabique, le régime est une monarchie absolue, dirigée par Mohamed Ben Salman. Il n'existe pas d'élection nationale démocratique. Les opposants politiques, militants et journalistes peuvent être arrêtés. Le système judiciaire autorise des peines sévères, dont la peine de mort. Les autorités surveillent les réseaux sociaux et poursuivent les critiques du régime. Des cas de détention arbitraire et de mauvais traitement ont été documentés. Enfin, en Soudan, situé au nord-est de l'Afrique, entre l'Égypte et l'Afrique subsaharienne, la situation est liée à un conflit armé entre factions militaires. Il ne s'agit pas d'un régime stable, mais d'une lutte de pouvoir. Les violations incluent des attaques directes contre des civils, des violences sexuelles utilisées comme armes de guerre et des déplacements massifs. L'absence d'autorité centrale renforce l'impunité des groupes armés. Dans chacun de ces cas, les atteintes sont concrètes. Absence d'élections libres, détention sans procès, torture, contrôle total de l'information, discrimination légale et usage systématique de la violence par l'État ou des forces armées.
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5: Je suis à nouveau aujourd'hui avec le docteur Jacques Moreau, qui était gastro-entérologue au CHU de Toulouse et qui est spécialiste des maladies inflammatoires chroniques de l'intestin qu'on appelle les MICI. On a bien parlé la semaine dernière de comment fonctionne l'intestin, du microbiote, des neurones, et on a commencé à parler de ce que sont ces MICI. Alors, j'ai compris que ces maladies inflammatoires intestinales existent depuis peu de temps, c'est-à-dire qu'ils n'existaient pas, par exemple, il y a quelques siècles. Et ils sont venus petit à petit avec l'évolution de la manière de se nourrir dans les pays soi-disant développés, comme aux États-Unis et puis en Europe. Et petit à petit, ça se propage vers d'autres pays asiatiques et autres. Donc Jacques, est-ce que tu veux bien revenir sur ce sujet ? Moi, ça m'intéresse beaucoup de savoir que les miquis sont liés à la malbouffe, par exemple, et que ça se propage depuis qu'on mange mal, on dirait. Hein ?
6: Tout à fait, Sylvie, tu as raison, c'est bien ce qui nous chagrine, je dirais. On mange de plus en plus mal, et de ce fait, on modifie l'équilibre microbien de notre intestin, puisqu'on a dit qu'une des causes principales, bien qu'on n'ait pas tout élucidé dans le domaine des miquis, elle est liée à un déséquilibre en appauvrissement de certaines souches microbiennes dans l'intestin, notamment pour le cas de la maladie de Crohn. Alors, la maladie de Crohn n'est pas non plus une maladie génétique, même si on a découvert des mutations. Ces mutations ne se sont pas trouvées chez tous les, dans toutes les ethnies, dans tous les pays, donc ça ne suffit pas pour expliquer la maladie. D'ailleurs, elle ne se transmet pas, ou la fréquence de transmission n'est pas plus de 1 à 2% quand on a un parent atteint de Mickey. Ce n'est pas une maladie donc héréditaire, ce n'est pas une maladie psychosomatique, ce n'est pas une maladie contagieuse ou infectieuse, c'est bien qu'il se passe quelque chose à l'intérieur de notre intestin. Et on va parler de l'épidémiologie, c'est-à-dire la science qui consiste à mesurer la fréquence, l'incidence de ces maladies en lien avec des causalités extérieures, c'est-à-dire l'alimentation principalement, mais aussi des facteurs donc d'environnement dont on a déjà parlé. Les fameux xénobiotiques.
5: Alors, je suppose que tu vas nous en parler, mais moi j'attends avec impatience de savoir ce qui se passe exactement, parce qu'on dit qu'à cause de la malbouffe, ça crée la maladie, mais qu'est-ce qui crée la maladie entre la malbouffe et les symptômes ?
6: Eh bien, parce que ce qu'on mange dans ces malbouffes sont des choses qui ne sont pas digestibles, qui modifient notre microbiote, qui perturbent les populations bactériennes. Et c'est ce dysmicrobisme, cette dysbiose qui enflamme la muqueuse intestinale, puisque les bactéries sont elles-mêmes responsables de la régulation de cette immunité intestinale. Si on les agace, si on les perturbe, s'il y a des populations bactériennes qui se développent et d'autres qui, au contraire, s'affaissent, eh bien, ça déséquilibre notre immunité et la muqueuse s'enflamme.
5: C'est-à-dire que les bonnes et gentilles bactéries voilà. Deviennent méchantes bactéries.
6: Oui, en tout cas, un déséquilibre existe entre les méchantes et les bonnes.
5: D'accord.
6: Alors, pour l'épidémiologie propre, donc, globalement, c'était effectivement les pays du nord de la planète, les pays scandinaves, le Canada, les États-Unis qui étaient touchés, la France aussi, avec un gradient nord-sud qui persiste mais s'atténue. D'ailleurs, le plus grand registre européen, ça c'est une fierté de la France, européen de Mickey est à Lille, le registre EPIMAD. On compte actuellement environ 150 000 cas de maladie de Crohn et à peu près 100 000 cas de rectocolite hémorragique.
5: En France, tu veux
6: en
5: dire
6: France, oui. En France, hein, ça c'est la fréquence. L'incidence est de l'ordre de 5 à 8 nouveaux cas par an. Donc bien sûr, toutes ces maladies, ça fait 250 000 malades, ne sont pas actives, heureusement, sinon on ne pourrait pas envahir les hôpitaux. Beaucoup sont en rémission grâce au traitement. Et d'autres sont en poussée, plus ou moins sévère, puisque le propre de ces maladies chroniques, c'est qu'elles évoluent par poussée. Des gentilles poussées, des méchantes poussées. Donc l'idée du médecin qui prend en charge ses patients, c'est de rassurer le patient en disant « Vous avez une maladie chronique, malheureusement on n'est pas capable de la guérir complètement, mais on peut vous assurer une bonne rémission et la facilité de vivre à peu près normalement avec cette maladie grâce à un traitement bien suivi. » Voilà pour ce qu'on peut dire de ces maladies au long cours. Pour ce qui est de l'épidémiologie moderne, on constate une augmentation globale de leur fréquence et leur extension mondiale. Alors, on pourrait, de façon un peu simpliste, dire qu'on pourrait coller la topographie de l'extension de ces maladies avec la topographie de l'extension des fast-foods. Et effectivement, des pays comme ceux du Maghreb ou de l'Afrique, qui n'étaient jamais touchés par ces maladies, même en Asie maintenant, développent des miquis pas aussi fréquentes qu'en France, mais manifestement, tous ces pays sont maintenant présents dans les congrès internationaux pour parler de ces maladies inflammatoires chroniques qui perturbent effectivement.
5: C'est pas une bonne nouvelle, ça.
6: Ce n'est pas une bonne nouvelle. Alors, on a parlé des facteurs environnementaux, bien sûr, ils existent. Quel potentiel, les fameux pesticides, les polluants. Personne ne sait exactement quel est leur rôle précis dans les miquis, mais manifestement, ça doit quand même jouer un rôle, puisque les pays les plus pollués sont aussi les plus malades. Sur le plan intestinal. Voilà, donc on a dit appauvrissement du microbiote, ça c'est sûr, facteur alimentaire, ça c'est sûr. Il y a aussi le tabac qui joue un rôle nocif dans la maladie de Crohn, alors que ce serait presque l'inverse dans la rectocolite hémorragique, mais on ne va pas inciter les gens à fumer pour autant. Et dans la CH, la caractéristique c'est que quand on a eu une appendicectomie assez tôt dans la vie, on est protégé de l'RCH. En tout cas, il y a beaucoup moins de rectocolithémorragie que les gens qui ont eu une appendicectomie. Et là, c'est peut-être pas aussi par hasard, c'est qu'on a éliminé...
5: Il y a quelque chose qui se passe dans l'appendice, l'appendice, et on ne sait pas exactement quoi.
6: En tout cas, le système immunitaire est modifié au point qu'il nous protège plus ou moins de l'RCH.
5: Des choses bizarres.
6: Voilà.
5: Et donc, les diagnostics, on en a déjà parlé un peu la semaine dernière, mais tu peux redire encore quelques mots ?
6: Alors, pour les symptômes, on l'a vu, diarrhée, douleur abdominale, émission de sang. Pour les gens qui ont une localisation très basse au niveau du rectum, de l'anus, et sensation de faux besoins, d'urgence toilette, c'est-à-dire on donne au patient une carte d'urgence toilette qui leur permet d'accéder en priorité n'importe où aux toilettes. Et quand c'est des poussées plus sévères, bien, ils sont fatigués, ils sont anorexiques, ils maigrissent, ils ont de la fièvre. Et alors, ce qui est aussi très intéressant, c'est comme il y a un côté auto-immun à ces maladies, d'autres maladies auto-immunes peuvent s'associer au MICI, notamment la polyarthrite rhumatoïde, le psoriasis. Et on traite effectivement ces maladies avec le même type de traitement.
5: Ah! Non, s'il y a, parce que je reconnais des gens qui ont de la polyarthrite.
6: Alors, pour le diagnostic lui-même, on n'a pas de diagnostic univoque unique. Ça n'existe pas pour l'instant. On a des bilans biologiques sanguins avec parfois des anticorps plus ou moins spécifiques de la maladie de Crohn qui donnent une petite orientation, mais ça ne suffit pas. On a développé un test assez efficace qui mesure l'inflammation non pas dans le sang, mais dans les selles, qui s'appelle la calprotectine fécale. Alors, ce médicament s'est développé, puis comme il n'était pas remboursé, les patients ne voulaient pas le faire. Puis maintenant, enfin, il est remboursé dans des conditions très précises. Et l'avantage, c'est qu'il peut être réalisé à la maison, parce que les patients n'étaient pas très contents d'amener leur pot de sel à la consultation. Et cela, il y a un micro-test qui peut se faire à la maison, et donc par téléphone, par Internet, les patients peuvent communiquer le résultat de leur calprotectine au médecin. Et c'est un très bon marqueur inflammatoire. Il a ses limites aussi, des faux positifs, des faux négatifs. Mais une bonne calprotectine, c'est un bon signe. Alors ensuite, après la biologie, il y a l'échographie, qui a fait des progrès fantastiques, l'échographie haute fréquence. On l'a dit, l'épaisseur de la paroi intestinale, c'est très, très mince, hein, quelques millimètres. Mais grâce à ces nouveaux appareils, on arrive à mesurer la paroi de l'iléon, par exemple. Donc on évite à ces patients de faire des scanners à répétition, des endoscopies à répétition, juste en mesurant l'épaisseur de la paroi pour essayer d'être enflammé ou pas. Donc c'est un geste que peut faire maintenant le gastro-entérologue qui s'est formé à ça au quotidien, dans l'échographie haute fréquence. Le scanner, c'est le document classique de base, utilisé en urgence notamment, dès qu'il y a des problèmes de risque d'abcès, de péritonite, c'est le scanner qu'on utilise. Quand on a un peu plus de temps, on fait un entéro-scanner. Entéro, ça veut dire de l'intestin. Et donc, on fait boire un malade un produit opaque au rayon X, et donc on voit très bien le dessin de l'intestin au scanner. L'IRM, un peu moins disponible, mais tout aussi performante, voire plus performante encore, pour voir ce qui se passe dans le tube digestif et aux alentours du tube digestif. Et ensuite, la coloscopie, bon, c'est l'examen de base pour le gastro-entérologue, elle permet de bien voir la muqueuse, de faire des prélèvements, ce qu'on appelle les biopsies, qui vont pouvoir nous dire à l'échelon microscopique si l'inflammation est importante ou pas, rechercher éventuellement des cellules douteuses. Alors là aussi, on évite de la réaliser trop souvent parce que c'est très, très embêtant pour un patient de se préparer, de faire une purge, nettoyer l'intestin, surtout dans des conditions où son intestin est déjà fragile, il n'y va pas de gaieté de cœur. Mais bon, la coloscopie permet en plus de voir parfois un peu une partie de l'intestin grêle, la partie terminale, iléon. On peut pénétrer comme ça dans l'intestin grêle à partir de la coloscopie, sur quelques centimètres, et c'est important. On peut faire une gastroscopie.
5: Excuse-moi, la paroi de l'intestin grêle, oui, par rapport à la paroi du côlon, c'est plus fragile l'intestin grêle ou c'est pareil?
6: Je crois que c'est pareil. Je ne veux pas trop prononcer là-dessus, mais il n'y a pas de grosse différence. Non. On a vu, c'est pas plus fragile l'un ou l'autre. C'est fragile quand effectivement il y a une pénétration d'un ulcère dans l'iléon ou dans le côlon.
5: Ouais.
6: Mais c'est très fin. Le côlon, je dirais, plus mince même que l'iléon. Voilà, la gastroscopie, donc ça passe par l'estomac, parce que de temps en temps, on l'a vu, le Crohn peut toucher aussi les parties hautes, hein, l'œsophage, l'estomac, donc on regarde s'il n'y a pas de localisation haute qu'on ne soupçonne pas, parce qu'elles ne sont pas symptomatiques. Et un examen un peu plus original, qui s'est développé depuis une quinzaine d'années maintenant, c'est la vidéocapsule, c'est-à-dire on a miniaturisé tellement ces petites caméras, donc c'est ça la taille d'une grosse gélule médicamenteuse, il y a une caméra à chaque extrémité, et donc on avale cette capsule avec de l'eau, on fait avancer un petit peu avec une petite purge, Et pendant toute la séquence de transit dans l'intestin grêle, cette caméra ou ces petites caméras enregistrent tous les 2 ou 3 secondes.
5: Donc la parole. Ça fonctionne par Wi-Fi alors?
6: C'est enregistré par la capsule elle-même. Ah oui, tu as raison. Oui, tu as raison. Oui, bien sûr. Alors, on porte à la ceinture un appareil qui enregistre les images. Oui, c'est ça. Le seul inconvénient, on peut l'imaginer, c'est que s'il y a un rétrécissement de l'intestin, ce qu'on appelle une sténose, il faut la chercher parfois. C'est rare. D'habitude, avec un peu de corticoïdes, on la fera passer. Mais donc, ce qu'on fait en général par prudence, d'abord, on fait un scanner avant pour voir s'il n'y a pas de gros rétrécissement. Et deuxièmement, on fait avaler au malade une autre capsule qui, celle-là, va se déliter automatiquement au bout de 48 heures, qui a la même taille. Donc, si celle-là passe, on peut penser que la caméra va passer aussi.
5: D'accord.
6: Ça va, c'est clair ce que...
5: Si, c'est très clair. C'est très clair.
6: Alors ensuite, pour catégoriser ces malades et leur gravité, c'est l'évolution en fait qui va trancher, c'est-à-dire en fonction du nombre, du rythme des poussées, on va dire que ça, c'est une forme légère, peut-être un traitement simple, ça suffira. Et d'autres qui sont d'emblée, qui se présentent avec des signes de gravité, par la durée de la poussée, par les localisations étendues, et celles-là, il va falloir les attaquer sur le plan thérapeutique de façon beaucoup plus soutenue. Donc ça aussi, peut-être que l'intelligence artificielle va nous aider dans ces algorithmes.
5: Ben, on va en reparler, je pense, de cette intelligence artificielle. Mais là, tu vas peut-être nous parler des traitements. Donc, il y a plusieurs sortes de traitements. On va faire ça la semaine prochaine. On arrive à la fin de cette émission, de cette deuxième émission. Donc, à la semaine prochaine, Jacques.
6: À la semaine prochaine, Sylvie.

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Lecture de l'Épître aux Romains. Aucun d'entre nous ne vit pour soi-même, et aucun ne meurt pour soi-même. Si nous vivons, nous vivons pour le Seigneur. Si nous mourons, nous mourons pour le Seigneur. Dans notre vie comme dans notre mort, nous appartenons au Seigneur. Car si le Christ a connu la mort puis la vie, c'est pour devenir le Seigneur et des morts et des vivants.

0: Notre Père, qui es aux cieux, que ton nom soit sanctifié, que ton règne vienne, que ta volonté soit faite sur la terre comme au ciel. Donne-nous aujourd'hui notre pain de ce jour. Pardonne-nous nos offenses, comme nous pardonnons aussi à ceux qui nous ont offensés. Et ne nous laisse pas entrer en tentation, mais délivre-nous du mal. Amen.
1: Dieu qui nous a recréés par le baptême, fais-nous vivre toujours davantage de mystère pascal. Que ta grâce nous accorde de porter beaucoup de fruits et de parvenir aux joies de la vie éternelle. Par Jésus-Christ, ton Fils, notre Seigneur et notre Dieu, qui vit et règne pour les siècles des siècles. Amen.

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2: Bonjour mes amis. Notre curé aime les gens. On le voit à son sourire, on l'entend dans sa voix. Il aime aussi les animaux, moustiques par exemple. Moustique, c'est son chat, un beau félin, souple et musclé, noir comme l'enfer. Moustique est pieux et vient souvent à la messe de semaine. D'habitude, il est sage. C'est à peine si l'on sait qu'il est là. Mais lui viennent parfois des envies de chanter « Amen », alors il miaule. Ce n'est jamais dans le ton, on le chasse. Parfois lui viennent des envies de grimpette. J'ai trop souvent rêvé d'escalader le retable pour lui jeter la pierre. Lui, c'est plutôt le martyr d'Étienne qui l'attire. Il aimerait se glisser derrière le saint, mais il a peur des bourreaux qui brandissent leur roc. Moustique me fait penser au chat du curé de la Dorade, feu Guy Chotard, qui disait sur Sud Radio « Mon chat m'a appris à prier ». Je reprends ici ses paroles. Ce chat-là, c'est un indépendant. Il n'aime pas les portes closes, il veut pouvoir courir à l'autre bout du village. Il faut qu'il saute et qu'il découvre. Au début, je croyais qu'il m'avait trouvé pour que je le nourrisse. Un miaulement léger, ce n'est pas un braillard. J'ouvrais une boîte, il la flairait poliment de son doux museau et s'en allait gentiment, comme pour me dire « Tu n'as rien compris, c'est toi que je veux ». Il a besoin de présence, d'amitié. Je me lève et il dégringole du grenier, et le soir quand je reviens du jardin, un miaulement plaintif au-dessus de ma tête. Il était dans l'arbre à m'attendre. Une caresse, il saute gracieux, et nous rentrons tous les deux chez nous. Il est heureux de sentir ma main sur sa tête. Il s'en délecte, il la cherche. Puis il s'installe là, sur la chaise, tout près, et il ronronne. Paix et bonheur l'accompagnent tous les jours de sa vie. Mon chat m'a appris à adorer, car il ne dit rien, mais il vit une présence. Il a besoin de la sentir. Mettons-nous en présence de Dieu. C'est le béaba de toute prière. Du temps perdu est donné à ne penser à rien d'autre qu'à lui. Et qu'il est là, si proche, autour de moi, au creux de moi. Que ta main, Seigneur, soit sur nous. Le geste de la main posée dans tous les sacrements, c'est celui de la main de Dieu, un signe de cette tendresse à laquelle on ne peut et on ne veut échapper. Et puis ronronner, c'est adorer. Je reconnais mon extrême dépendance. Elle ne me pèse pas, elle me nourrit. Elle me donne une joie secrète et intime. Mais être aimé et aimer, n'est-ce pas le sommet de l'homme ? Les amours heureux ne sont-ils pas « Je m'abandonne à toi, je suis bien entre tes bras, j'adore ça et je t'adore. » Le chat, l'amoureux, le croyant, c'est un peu la même histoire. À bientôt mes amis !

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1: Bonjour, bonjour à tous. Dans l'actualité, plus de 20 000 participants rassemblés pour une free party géante près de Bourges. Ils occupent un vaste terrain militaire de tir d'essai, jugé très dangereux en raison de possibles munitions non explosées. Face au risque d'accident, 600 gendarmes et secouristes sont sur place. Ce Technival illégal vise à dénoncer un projet de loi durcissant fortement les sanctions contre ce type d'événement. 5 morts, c'est le bilan de ce grave accident de la route hier en Ardèche. Les victimes étaient originaires du Rhône et avaient entre 17 et 20 ans. Leur véhicule a fait une sortie de route avant de chuter dans un ravin d'environ 25 mètres et de s'embraser. Une quarantaine de pompiers mobilisés. On ne sait pas encore ce qui a provoqué l'accident. Forte mobilisation pour le 1er mai, la fête du travail. Hier, plus de 300 000 manifestants ont défilé dans tout le pays selon la CGT. 158 000 selon la police. Dans le même temps, un boulanger installé en Isère a été contrôlé par l'inspection du travail hier matin. Il faisait travailler 7 employés et risque plus de 5 000 euros d'amende. Sébastien Lecornu l'a assuré de son soutien et qu'il ferait tout pour annuler d'éventuelles sanctions. Le SAMU recrute en ce moment ses futurs assistants de régulation médicale. Les candidatures sont ouvertes pour les prochaines sessions de formation. C'est un poste clé lorsque les patients appellent le 15. Christophe Lenoble est assistant de régulation médicale et formateur au SAMU. On l'écoute.
2: Le premier maillon de la chaîne de secours, c'est l'assistant de régulation médicale qui va décrocher l'appel du SAMU Centre 15 et qui va répondre, qui va prendre les coordonnées, qui va géolocaliser l'appel. Il faut être à l'écoute, il faut être toujours dans l'empathie parce que c'est pas évident d'appeler le SAMU, on fait pas ça tous les jours. Avoir un sens de la réactivité parce qu'il faut savoir réagir rapidement. Alors il y a de la théorie, il y a de la pratique, donc on va apprendre tout ce qui est la partie médicale. On va apprendre aussi les guidages de gestes par téléphone parce que faire un massage cardiaque c'est différent de le faire au téléphone, c'est beaucoup plus complexe. On a des cours de communication et surtout des mises en pratique avec des stages dans d'autres SAMU.
1: Dans l'actualité également, Donald Trump qui annonce la fin des combats contre l'Iran. Le président menace toutefois de détruire le pays si les négociations de paix échouent. Dans le même temps, Washington taxera à 25% les véhicules européens dès la semaine prochaine. Une sanction contre Bruxelles pour son manque de soutien dans sa guerre contre l'Iran. Et en rugby, affiche de gala cet après-midi pour le RCT. Les Toulonnais défient Leinster à Dublin pour une place en finale de Champions Cup. Un choc au sommet à suivre dès 16h. Voilà pour l'actualité, c'est la fin de ce flash. Très bonne journée à tous.
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7: Bienvenue sur Radio Présence à l'écoute de Vivante Église. Aujourd'hui, je vous propose un numéro consacré à un événement qui a lieu du 8 au 10 mai à Lectoure dans le Gers, le Festival des Terres Solidaires. Il est organisé par le CCF des Terres Solidaires, c'est-à-dire le Comité Catholique contre la Faim et pour le Développement. Je reçois dans cette émission trois de ses membres, Françoise Laborde, Adeline Tesserinck et Christian Trouche. Bienvenue à tous les trois. Je vais préciser tout de suite vos engagements respectifs au sein du CCF des Terres Solidaires. Françoise Laborde, vous êtes bénévole et membre de l'équipe d'animation diocésaine du CCFD à Toulouse. Adeline Tesserinck, vous êtes permanente du CCFD, c'est-à-dire salariée du CCFD Terres Solidaires, chargée de mission mobilisation citoyenne. Et enfin, Christian Trouche est également bénévole et surtout président du CCFD de Midi-Pyrénées. Tout cela étant précisé, j'imagine que beaucoup de nos auditeurs ne savent pas grand-chose sur ce qu'est et sur ce que fait le Comité catholique contre la faim et pour le développement. Est-ce que l'un ou l'une d'entre vous peut rappeler ce qu'est ce projet associatif, quand il a vu le jour et ce que sont sa vocation et sa raison d'être? Je crois que c'est Françoise Laborde qui va s'en charger.
8: Bien volontiers, Eric. Oui, ben c'est une très très belle association qui est née donc en 1961 dans un contexte de crise. On découvrait la question de la faim dans le monde, donc c'est le directeur de la FAO qui avait lancé un appel de détresse que le pape avait répercuté. Et en France, ben, les chrétiens, les catholiques se sont dit qu'est-ce qu'on fait ? Et donc toute une fédération d'associations, de mouvements catholiques, le Secours catholique en faisait partie à ce moment-là, se sont fédérés pour une première campagne de solidarité. Donc, c'est créé comme ça le CCF, Comité catholique contre la faim, qui est devenu très rapidement le Comité catholique contre la faim et pour le développement, parce que le CCFD a choisi comme chemin de création et de travail de ne jamais assister, de toujours faire confiance à des partenaires, à des associations fiables, bien sûr, mais qui ont déjà un projet, ont déjà construit quelque chose qui répond aux besoins des populations et qui n'est pas plaqué avec notre look et nos façons de faire occidentales. Alors, il y a cet aspect-là qui est très important. Le deuxième point important dans la création du CCFD, c'est qu'évidemment, il y a en arrière-plan toute la doctrine sociale de l'Église qui éclaire notre route, qui met en avant la dignité de l'homme, ben justement le respect donc du travail des partenaires des différents continents. Et donc il y a aussi une collégialité, puisqu'il y a toujours à peu près plus de 28 mouvements dans cette collégialité, surtout au niveau de l'Assemblée Générale à Paris, mais aussi dans les diocèses, il y a un certain nombre de mouvements avec qui on est encore en contact. Alors pourquoi est-ce que plus de 60 ans après, on a fêté les 60 ans en 2021 et 2022, le CCFD travaille encore. Ben c'est parce que la faim, elle est toujours là. Elle s'est même aggravée depuis quelque temps, depuis le Covid, et même un peu avant, suite à des conflits, suite à des tas de facteurs
7: le réchauffement climatique aussi.
8: Le réchauffement climatique, les catastrophes, la multiplication des actions un peu prédatrices, des grandes entreprises qui exploitent dans les pays du Sud d'une manière peu respectueuse des populations et de l'environnement, tout ça pour produire des grandes cultures comme le soja, le coton, les minerais rares, et tout ça, ça impacte énormément les populations du Sud pour fournir des choses qui nous sont utiles, par exemple le coltan, etc., dans nos téléphones portables et nos ordinateurs. Le changement climatique, comme vous le disiez, accroît hein, ce projet. Il y a eu un moment où il y avait une petite avancée, c'était au moment où il y a eu les objectifs du millénaire pour le développement, et là, il y avait eu quelques progrès dans la lutte contre la faim, et maintenant on est en recul. Donc, le CCFD, on l'a dit, agit sur les causes de la faim, il ne veut pas faire de soutien, et d'ailleurs, son slogan humoristique mais assez révélateur, c'est le CCFD, la seule ONG qui ne fait rien. Alors les gens, quand ils voient l'affiche, ils ouvrent les yeux, comment vous faites rien alors? Bon, non, on fait rien parce que ce sont d'autres qui font et on les appuie, voilà, on les accompagne. Donc qu'est-ce qu'on fait? On a quand même trois axes de travail, donc de l'éducation à la solidarité, donc auprès des jeunes, auprès des adultes, en milieu scolaire, universitaire, et puis dans les paroisses, dans les diocèses. Et puis aussi, on fait un travail donc, de soutien à ses partenaires. Alors les partenaires, il y en a à peu près 550 dans 72 pays, et ça touche quand même une très grande proportion de population. Et c'est donc une efficacité de terrain. Le troisième axe, c'est le plaidoyer, parce que les partenaires nous ont dit, bon ben vous faites du don, vous faites du microcrédit, on a une société qui a été créée pour ça, qui s'appelle la CIDI, mais ça ne suffit pas. Il faut faire pression sur les instances politiques internationales, bon, françaises, européennes, l'ONU, bon.
7: Oui, alors vous parlez de l'ONU, excusez-moi de vous couper, parce qu'il me semble important de l'indiquer, c'est que l'ONG, donc CCFD Terre Solidaire, oui, dispose d'un statut consultatif à l'ONU.
8: Oui, tout à fait, comme beaucoup d'autres ONG de droits humains. Et donc le CCFD a choisi, à la demande de ses partenaires, de s'engager dans du plaidoyer. Alors on a commencé surtout en l'an 2000, au moment où il y a eu la grande campagne pour l'abolition de la dette, c'est le CCFD qui l'avait coordonné en France, mais depuis on a sans arrêt des campagnes de plaidoyer, en particulier on a une qui continue sur l'extractivisme, justement les questions de ces minerais ou de
7: les terres rares, les minerais,
8: voilà, et voilà, et de toutes ces aussi les grands barrages, enfin tous ces projets qui sont soi-disant pour développer un pays mais qui ont de telles conséquences et où les populations locales ne sont jamais consultées. voilà les trois axes du CCFD. Donc, par exemple, pour les dernières municipales, on est allé rencontrer, là aussi, on est allé sur le terrain rencontrer les candidats et leur proposer les demandes du CCFD, les sensibiliser. Bon, après, au niveau national, au niveau des élections présidentielles, c'est le siège qui s'en occupe. Les élections régionales, on peut faire aussi. Ce travail de plaidoyer, en collaboration avec beaucoup d'autres ONG, avait abouti à une loi formidable qui s'appelle la loi sur le devoir de vigilance des multinationales. Et en 2017, elle a été signée. Et c'était un exploit formidable puisque l'Europe était en train de travailler sur un traité du même genre et l'ONU aussi. Et actuellement, on est un peu déboussolé pour pas dire autre chose parce qu'ils sont en train de tout détricoter au nom des économies, au nom de la guerre par-ci, la guerre par-là et des facteurs qui effectivement impactent les pays, mais c'est inquiétant.
7: Ce partenariat international que vous évoquiez, c'est d'abord et avant tout un soutien, un accompagnement des acteurs locaux. Vous vous appuyez vraiment sur les acteurs locaux avant tout.
8: Voilà, ce sont donc des associations. Oui, oui, parce que donc c'est à peu près sur tous les continents. Donc, ce sont des associations qui contactent le CCFD ou que le CCFD le repère. Donc, on a des chargés de mission par zone géographique. Et par exemple, nous, la région qu'on suit en Midi-Pyrénées, c'est la région des Grands Lacs africains. Donc, il y a plusieurs chargés de mission, un qui coordonne et puis d'autres pour certains pays. Et ils vont donc rencontrer ces projets, voir si leur fonctionnement va, choisir un axe. Parce que souvent, ces partenaires, ils ont des actions dans plusieurs directions. Et donc, on choisit un axe précis et on le finance. Et puis, on surveille que tout va bien. Et de temps en temps, donc, on fait venir certains de ses partenaires en France. Avant, c'était pendant la campagne de Carême. Maintenant, c'est plutôt à d'autres moments dans l'année. Et on leur donne la parole pour qu'ils témoignent ici.
7: Donc, il y a une vigilance aussi, bien sûr, sur l'utilisation des fonds qui peuvent être envoyés sur place et sur leur utilisation. Ça, c'est important, comme vous le dites, pour nos auditeurs, pour ceux qui nous écoutent.
8: Une fiabilité, oui.
7: Vous évoquiez ces trois leviers principaux, donc le partenariat international, le plaidoyer. Il y a aussi la mobilisation citoyenne. Et ça, c'est peut-être Adeline Tesserin, puisqu'elle est chargée de mission dans ce domaine, qui peut nous en parler. Comment vous mobilisez les gens sur vos actions, sur vos sujets, sur les causes que vous défendez?
9: Alors, en fait, la mobilisation citoyenne, c'est un grand terme, mais qui veut tout simplement dire mettre en place des actions qui vont permettre de sensibiliser et de collecter des fonds au niveau de la population locale, voilà, au niveau des citoyens autour de nous. L'idée, c'est d'éveiller les citoyens avec lesquels on vit sur ce qui se passe, sur les enjeux politiques et les enjeux humains des situations que vivent certains de nos partenaires. Et donc, par ce biais-là, il y a énormément de bénévoles sur le terrain, donc... Mon rôle, ça va être d'accompagner les bénévoles pour mettre en place des actions, soit de sensibilisation, c'est-à-dire des actions de rue où on va interpeller les gens par des animations type porteurs de parole sur certains sujets politiques ou sujets économiques ou sujets humains, soit mettre en place des actions de collecte, soit se mettre en lien avec des écoles. Voilà. Moi, mon lieu principal, c'est vraiment d'accompagner, de soutenir les équipes de bénévoles qui font ça depuis longtemps et qui font ça très bien.
7: Et donc, on peut considérer que vous êtes un service de l'Église de France. Vous vous adressez surtout aux chrétiens, aux chrétiennes.
9: On est un service d'Église, mais pas que. En fait, au tout début, effectivement, on était le CCF, le Comité catholique contre la faim. Mais en fait, maintenant, on est vraiment devenu une ONG.
7: Une ONG au plein sens du terme.
9: Voilà, oui. C'est-à-dire qu'on est vraiment sur la communauté citoyenne de la française, en fait. On fait vraiment partie intégrante de la vie associative française et aussi chrétienne. Mais pour le coup, on essaye d'aller sur les deux types de publics parce que les deux se rejoignent à un moment donné. C'est-à-dire qu'à un moment donné, il y a des chrétiens dans l'Église qui vont s'éloigner et d'autres qui vont se rapprocher de l'Église. Et l'idée, c'est que nous, on est vraiment à la porte entre les deux. Et on propose des activités spécifiques pour le public chrétien où là, vraiment, nos outils sont enrichis de la parole du Christ et des évangiles. Mais on va aussi proposer des animations et des outils qui sont pour le grand public sur lesquels on n'a pas du tout d'évangélisation, sur lesquels on n'a pas de rapport avec l'évangile. Mais par contre, la manière dont on le fait sont sous-tendues par les valeurs du Christ.
7: Christian Trouche, bonjour. Votre rôle en tant que président du CCFD Midi-Pyrénées, il consiste en quoi essentiellement ?
10: Il consiste à appuyer le travail d'Adeline, par exemple, dont elle vous a parlé, pour essayer de coordonner, d'organiser au niveau de la région, alors l'ancienne région Midi-Pyrénées, et on est encore sur les régions...
7: Les huit départements de Midi-Pyrénées.
10: Les huit départements, voilà. Et d'essayer de renvoyer un petit peu, de faire le lien entre le national et le local, et pour dynamiser le local. On est vraiment un intermédiaire En théorie, on ne crée pas nos propres actions, si ce n'est lorsque tous ensemble, on décide de faire quelque chose d'envergure régionale, comme le festival dont on va parler tout à l'heure.
7: Oui, on va en parler dans quelques instants. Et vous, dont Françoise Laborde, vous êtes membre de l'équipe d'animation diocésaine du CCFD à Toulouse. En quoi consistent vos interventions, vos actions personnelles ?
8: Personnel, vous parlez de l'équipe.
7: Oui, de l'équipe, voilà. Et puis de vous-même éventuellement au sein de cette équipe.
8: Oui. Donc, moi j'étais présidente quelques années aussi pour la délégation de Toulouse. Le travail de l'équipe est extrêmement diversifié. Bon, il y a bien sûr le gros, l'essentiel c'est la campagne de carême, bon, parce que c'est le moment où le CCFD est visible et appelle aux dons dans les paroisses. Avant on faisait venir des partenaires, mais maintenant il y a des moments très très importants d'engagement autour de toutes les missions qu'on a, et elles sont nombreuses. Bon, par exemple, on est engagé dans des actions comme le Festival Alimentaire, qui est un festival de cinéma destiné aux jeunes ou au grand public autour de l'alimentation, des enjeux de l'alimentation. On est engagé aussi dans le Festival Cinéma et Droits de l'Homme. On est engagé dans des actions de paroisse. Alors, par exemple, une soirée ciné à Colomiers, on fait ça régulièrement avec d'autres associations et on présente un film qui va dans notre thématique, on cherche un intervenant. On est engagé dans un jardin partagé à Toulouse depuis plusieurs années, en lien avec le projet TAPSA qui se termine et qui fait le sens de la création du festival. Un jardin un peu exotique, un peu agroécologique, bon, qui est à Balma. Les demandes faites à la délégation du CCFD 31, elles sont extrêmement diversifiées. Alors on a l'université qui veut des stagiaires, qui veulent qu'on les accompagne pour organiser une exposition, enfin, on est un peu la tête dans tous les sens, mais c'est formidable parce qu'on est en lien avec énormément d'associations laïques qui ne voient pas beaucoup de chrétiens forcément dans leurs réunions, et indirectement, on est quand même un témoin de l'évangile dans ce cadre-là.
7: Un côté missionnaire.
8: Ben oui, c'est toujours en première annonce ou de manière indirecte, on ne va pas arriver avec notre banderole, mais on est témoin du message du Christ à travers l'engagement pour les plus pauvres.
10: Je voulais appuyer ce que dit Françoise. Effectivement, on est le service d'église reconnu comme tel, pas simplement considéré comme tel, mais reconnu officiellement. Mais on assure la présence de l'église dans les milieux, tout milieu laïque et auprès des plus pauvres. Nous sommes une des organisations de l'église qui a cette mission-là. Mmh. Et on l'assure donc dans tous les milieux, ici comme au sud.
7: On en vient au Festival des Terres Solidaires, qui a donc lieu dans le Gers à Lectoure du 8 au 10 mai. C'est une première pour cet événement. D'où est venue cette initiative et quels sont vos objectifs en l'organisant ?
10: Donc, l'idée, c'est une opportunité, on va dire. Nous allons travailler pendant 4 ans, comme l'a dit Françoise tout à l'heure, plus en lien avec l'Afrique des Grands Lacs. Mais ce lien-là était inclus à l'intérieur d'un grand projet du CCFD, qui était en lien avec l'Agence française de développement qui a cofinancé ces projets. Et certaines régions françaises donc, se sont engagées, comme Midi-Pyrénées, s'étaient engagées à suivre et à diffuser un peu les projets de ces zones-là sur une thématique bien précise qui est la souveraineté alimentaire. Donc le projet visait la souveraineté alimentaire et l'agroécologie comme chemin vers la souveraineté alimentaire. La souveraineté, c'est un droit, c'est la possibilité pour les populations de produire leur nourriture, de la choisir et de maîtriser la production de cette alimentation. Et donc l'agroécologie comme technique, comme moyen, pas simplement d'un point de vue agronomique, mais aussi d'un point de vue social et culturel, nous paraissait être le chemin, et le CCFD avait écrit un certain nombre de choses par rapport à ça. Donc en fin de ce projet qui a duré 4 ans, on s'est demandé comment on pouvait le conclure. Et on a discuté pendant un certain nombre de réunions de ce projet de faire un festival qui permettait de réunir à la fois des représentants des partenaires qu'on avait rencontrés pendant ces années, puisqu'on a rencontré des gens du Rwanda et du Burundi, et puis de diffuser aussi, comme a expliqué tout à l'heure Adeline, notre façon de voir les choses et avec des personnes qui sont à la fois actives là-bas, mais aussi ici. Puisque de toute façon, dans notre pédagogie, on va dire, on a une pédagogie d'éducation populaire, et la majorité des bénévoles du CCFD sont engagés aussi en France et essayent de mettre en œuvre ici les façons de travailler qu'on prône au Sud. C'est-à-dire, on ne fait pas les choses à la place des gens, mais ni là-bas, ni ici. Mais ici, on peut s'impliquer sur les mêmes thématiques, puisque les thématiques économiques, environnementales, comme vous l'avez dit, sont communes maintenant.
9: Pour compléter ce que disait Christian, en fait, ce temps-là aussi, c'est vraiment un temps de fête où on voulait célébrer toutes les rencontres et toutes les choses que les bénévoles et les équipes ont pu découvrir pendant ces 4 ans de projet. Et c'était vraiment de pouvoir mettre en lumière tout ce qui s'était vécu et de célébrer avec les gens autour de nous et avec entre nous, de célébrer ça en fait, de faire la fête autour d'une programmation qui est culturelle, de musique, de spectacle, mais aussi autour d'ateliers, puisqu'on est de l'éducation populaire, donc pour nous c'est comme ça aussi qu'on partage avec les gens autour de nous à travers faire des choses ensemble et vivre des choses ensemble.
7: Oui, on va en parler évidemment de cette programmation dans le détail. Bon, donc, 3 grandes thématiques, hein, l'alimentation, l'agriculture et avant tout l'agroécologie. Les partenaires du festival, je pense que c'est important aussi de les indiquer. D'abord, l'AFD en premier.
10: L'Agence française de développement est un des financeurs, donc important, et le projet est commun avec eux. Ce qu'ils appelaient transition vers une agroécologie paysanne au service de la souveraineté alimentaire. Voilà le terme officiel de ce projet qui va se terminer, se conclure à l'occasion du festival.
7: Et il y a aussi des partenaires institutionnels, comme on dit. Donc il y a la ville de Lectoure, le conseil départemental du Gers, la région Occitanie aussi.
10: Voilà, et puis aussi d'autres partenaires, comme par exemple Éthicable, qui s'implique avec nous, Solagro, bien sûr, qui a été invité, et puis quelques aides locales de gens présents sur le secteur. La région Midi-Pyrénées aussi, on aura quelqu'un du conseil régional qui sera présent. Et puis des associations locales, vous voyez, bon, Intermarché, le cinéma local, la librairie Tartinerie de Saran, par exemple.
8: Oui, très bien. Voilà.
7: On va en parler, bien sûr, aussi, hein, lorsqu'on va détailler la programmation. Dernière information avant de faire la pause, l'accès. Est-ce que c'est gratuit? Est-ce que toutes les propositions sont en accès gratuit pour les visiteurs?
10: Presque toutes sont gratuites.
7: Non, mais c'est bien.
10: La très grosse majorité, voilà.
7: Vous le précisez.
10: Est gratuit. Simplement, il y a deux choses. Donc, un spectacle le premier soir qui sera composé de 3 parties. Une partie humour avec un humoriste influenceur, ce sont les termes actuels, Nicolas Mérieux. Et puis deux groupes, un groupe de reggae rock et un groupe de latino-berbère. Donc là, on va demander quand même une participation. Et puis, le dimanche, il y a un gospel dans la cathédrale, là aussi. C'est quand même un festival assez important. Notre objectif, c'est quand même globalement au CCLD d'avoir un maximum de moyens pour nos actions vers le sud. Donc, c'est un investissement, mais il faut aussi qu'on essaye d'équilibrer tout ça.
7: Voilà, un équilibre du financement. Mais merci pour cette présentation très complète, d'une part du CCFD Terre Solidaire, de son organisation et de ses actions, et puis donc des objectifs et des thématiques du Festival des Terres Solidaires. Nous allons détailler sa programmation dans quelques minutes. Ce sera après la pause habituelle dans cette émission, pause que nous allons faire en musique en écoutant le Gloria de la Missa Luba, la messe congolaise.

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2: Nous sommes de retour à l'antenne avec mes trois invités, Françoise Laborde, Adeline Tesserinck et Christian Trouche, tous membres du CCFD Terre Solidaire, le comité catholique contre la faim et pour le développement, qui organise le festival des Terres Solidaires du 8 au 10 mai à Lectoure dans le Gers. Nous avons évoqué en première partie d'émission les objectifs de cette manifestation autour des thèmes de l'alimentation, de l'agriculture et de l'agroécologie. La programmation de ces trois jours de festival, qu'est-ce qu'elle propose au public et sous quelle forme? Il y a énormément de choses. Christian Trouche.
3: Oui, effectivement, il y a beaucoup de choses et d'ordre très divers. Rapidement, pour préciser, donc il y a des tables rondes de débat, il y a ce qu'on appelle des ateliers, donc où, comme disait Adeline, les gens vont mettre les mains dans la terre.
2: Oui, c'est atelier participatif, c'est comme ça qu'il faut dire.
3: Atelier participatif, absolument. Il y a des concerts, de la musique, des spectacles de rue et théâtre, voilà, pour se détendre, mais toujours proche ou sur les sujets d'agriculture, d'agroécologie, d'alimentation. Et il y aura aussi une exposition photo, même deux expositions photo différentes. Voilà, donc on touche un peu à plusieurs domaines.
2: Il y a des aspects culinaires aussi, je crois, il y a des aspects culinaires. On peut se restaurer sur place.
4: Oui,
3: forcément.
2: Très agréablement. Mais... Non, mais quand c'est aspect culinaire, est-ce qu'il y a aussi des cuisines africaines ou des choses comme ça, par exemple? C'est un peu ma question.
3: Pour l'instant, a priori, à travers des food trucks, voilà, je cherchais le terme. Ils seront présents. On n'a pas de la cuisine spéciale. On se base sur les capacités de production locale.
2: Oui, oui. Il y aura des jeux aussi. Oui, il y a des jeux.
3: La dernière journée est orientée plutôt vers les familles. Donc, on a mis en place aussi des jeux ou des activités qui permettent aux enfants aussi de s'y retrouver, de s'amuser à travers ces ateliers, ces stands. Et les jeux proposés.
2: Alors, j'ai vu aussi dans la programmation qu'il y avait une espèce de focus, une fenêtre ouverte sur le Burundi. Pourquoi ce pays en particulier?
3: Mais parce que nous aurons présents sur place deux partenaires du Burundi, de la même organisation, qui s'appelle INADES Formation, qui travaille au Burundi depuis très, très longtemps aussi sur l'agroécologie locale. Donc, ils animent les communautés villageoises pour... améliorer leur production alimentaire. Ils sont déjà venus, c'est la deuxième fois qu'ils viennent. Ils étaient venus dans le cadre du TAPSA, donc ce fameux projet en visite en Midi-Pyrénées.
2: Où se déroulent la plupart des propositions qu'il y a dans la programmation de ce festival? Il y a plusieurs lieux ou il y a un seul espace au sein duquel toutes les propositions seraient rassemblées et mises à disposition des visiteurs? Non, c'est vraiment vaste, hein. Ça couvre un peu diverses zones de Lectoure.
3: Voilà, il y a un lieu central qui est la Halle au Grain au centre de Lectoure. Et ensuite, les différentes animations se répartiront dans la ville. Bon, c'est pas une ville immense, tout est accessible à pied. C'est quand même très concentré sur le centre, autour de la cathédrale, de la mairie, du collège, de la halle, et puis voilà.
2: Du théâtre de la Comédie, c'est ça?
4: Pour les conférences, oui.
2: Pour les conférences, il y aura la cathédrale, il y aura un concert aussi.
3: Mmh. Voilà, le théâtre de la Comédie qui est contre la halle, le cinéma aussi qui est à côté. Les concerts seront dans la mairie. Derrière la mairie, il y a ce qui s'appelle le Jardin des Marronniers, qui est une esplanade avec vue sur les Pyrénées. Donc, Lectoure, vraiment, on a reçu un accueil à bras ouverts par la ville, qui s'est bien investie dans notre proposition. Et vraiment, c'est un cadre qui convient bien en termes de dimension par rapport à ce qu'on imagine faire.
2: Bah, pour ceux qui ne connaissent pas, moi j'ai eu l'occasion d'aller à Lectoure, c'est une très jolie ville et... En plus d'assister à ce festival et à toutes ces propositions, il y a le plaisir de la découvrir pour ceux qui ne la connaîtraient pas encore. Alors, les temps forts et les principaux intervenants du festival pendant ces trois jours, il y a des tables rondes. Elles sont consacrées à quel thème et qui va y participer?
3: Alors, il y a six tables rondes successives. Donc, la première, évidemment, comme on est CCFD, on va se poser la question comment nourrir 10 milliards d'humains sans dévorer la planète?
2: Donc, vaste sujet.
3: Sur ce thème-là, on fait appel principalement à un chercheur du CIRAD, donc qui est l'équivalent, si vous voulez, de l'INRAE en France, mais qui travaille à l'international, qui a travaillé beaucoup en Inde, dont c'est un sujet de recherche. Donc il réfléchit à cette question-là depuis très longtemps et a vraiment une intervention très intéressante de sa part à ce sujet. Et donc, forcément, il va nous parler d'agroécologie à travers les expériences d'agroécologie sur des dimensions très importantes, en Inde en particulier, sur lesquelles il a travaillé.
0: Tu peux donner
3: Voilà,
0: son nom, Christian?
3: c'est Bruno Dorin. Bruno Dorin. Sur la deuxième table ronde, on va se poser la question de l'agroécologie. Je pense que le public en général, puisqu'on s'adresse au grand public, en a une image, ou les agriculteurs locaux, une image un peu comme un risque de retour en arrière, en disant mais on va revenir à la culture attelée. Et là, on fait appel à Marc-André Sélos, qui est aussi quelqu'un de très connu, qu'on voit régulièrement dans les émissions nationales. Professeur au Muséum d'histoire naturelle en particulier, qui va nous parler des fondements scientifiques de l'agroécologie. Et ça sera repris derrière par un exemple de ce qui peut se faire, une expérience qui s'est faite dans le Gers d'agroécologie au travers de la coordination ou la complémentarité entre l'élevage et puis l'utilisation d'espaces un peu difficiles, mais qui permet d'améliorer la biodiversité. Ça, c'est la deuxième conférence. La troisième, on va parler à ce moment-là beaucoup plus d'international, revenir sur l'international, qui sera le samedi, sur du local au global, penser des échanges commerciaux plus justes. Là, on est tout à fait sur une thématique habituelle au CCFD, sur les questions d'échanges internationaux et de souveraineté alimentaire, mais dans le sens du CCFD. Avec des intervenants là aussi de qualité, Philippe Pointereau qui a écrit plusieurs livres, la Confédération paysanne, les représentants d'Éthicable qui sont connus, et du CCFD. Et la table ronde sur laquelle on a la personne la plus connue, on va dire, c'est la table ronde du début d'après-midi, samedi, avec Cyril Dion. Donc Cyril Dion qui a fait plusieurs films qui ont quand même bien fonctionné, qui sont connus. Il a été aussi lui-même, alors c'est pas animateur le terme, mais de la Convention citoyenne pour le climat. Donc c'est quelqu'un qui investit sur les questions voilà, d'environnement et d'alimentation. Son premier film concernait l'alimentation à travers le monde aussi. Et il a écrit aussi quelques livres. Donc il sera comme grand témoin de cette quatrième table ronde.
2: Pour ceux qui connaissent aussi, Cyril Dion a participé à la création de ce qu'on a appelé le mouvement des colibris.
3: Oui, c'est vrai, tout à fait.
2: Et ça, je pense, dans les milieux écologistes, c'est un mouvement très connu, pas seulement écologiste d'ailleurs. Effectivement, c'est quelqu'un qui a une certaine aura et on sait très bien qu'il puisse participer à cette table ronde où il y a beaucoup d'autres participants, j'ai vu, hein. Il y a Bernard Idrac aussi, enfin voilà, et c'est au Théâtre de la Comédie, hein.
3: Voilà, il y a des
2: 14h
3: gens
2: le 9
3: de
2: mai.
3: Solagro, et puis des gens du CCFD, puis Écocert, représentant d'Écocert, qui est une grosse organisation de certification biologique, la plus grosse en France, et
2: Qui est basé dans le
3: qui
2: Gers.
3: est ici dans le Gers.
2: Bravo le Gers.
0: Oui. Bravo le Gers. Donc, le film de Cyril Dion, c'est Demain.
2: Ah oui, c'est Demain, effectivement. Le titre du film de Cyril Dion qui avait parlé de lui.
3: Le premier film. Demain est Animal, et le soir, on passera Animal.
2: Oui, tout
3: plus
2: à
3: un
2: fait.
3: peu orientation jeunesse.
2: Il y a d'autres tables rondes?
3: Il y a une table ronde sur l'eau, le même jour, en fin de journée, sur l'eau, donc qui est un grand sujet
2: Oui.
3: local, Gersois, Occitan, mais aussi au sud, hein, avec des témoignages à la fois du Burundi, de personnes du CCFD qui sont allées dans ce qu'on appelle en immersion en Bolivie. Donc voilà, on va parler un peu des questions d'organisation et de gestion de l'eau, de partage de l'eau en tant que bien commun. Et le dimanche, on conclura les tables rondes par une table ronde sur l'alimentation. Là, avec des acteurs locaux qui agissent soit dans le Gers aussi, mais dans le Lot, sur comment améliorer les questions alimentaires et donner accès à l'alimentation dans le collectif ou privé, s'organiser pour s'alimenter correctement en local, de façon, bien sûr, écologique.
2: Il y a également des ciné-débats. Quelles thématiques vont-ils aborder? Quels films vont être projetés?
3: Il y aura un seul ciné-débat, c'est celui à la suite du film Animal avec Cyril Dion.
2: Donc il y en a un seul. Le côté festif, alors je ne sais pas si c'est Christian Trouche qui va en parler ou Adeline Tesserinck, notamment les soirées. Donc il y a le premier soir, il y a une soirée humour et concert qui va se passer au Jardin des Marronniers, donc le 8 mai. C'est avec quels artistes et à partir de quelle heure?
4: Donc la soirée, elle est divisée, comme le disait tout à l'heure Christian, par trois propositions. La première qui commence à 20h30, c'est le spectacle de Nicolas Mérieux, à Nicolas Mérieux, qui est donc un youtubeur, un influenceur, comme on dit en français, qui a beaucoup travaillé avec le CCFD d'Aquitaine l'an dernier pour justement faire la promotion de manière un peu humoristique de l'agroécologie, de tout ce projet-là. Et donc, il en a fait un spectacle. Et ensuite, ça s'enchaîne avec le groupe reggae The Ridgers. Je vous avoue personnellement que je ne les ai pas entendus. Mais l'équipe culturelle qui a proposé cette programmation les connaît particulièrement bien. Et s'ils ont été choisis, c'est qu'ils sont aussi en respect avec nos valeurs et ce qu'on veut porter. Et pareil pour le groupe latino-berbère, La Roubla. L'idée, c'était aussi qu'on puisse proposer des choses d'univers un peu différents. Voilà, on a des propositions latino, on a la proposition reggae, et puis le spectacle d'humour, histoire de pouvoir toucher aussi un peu tout le monde. Voilà, le samedi soir, alors c'est un bal traditionnel. Pour le coup, là, c'est une soirée à participation libre. C'est ouvert à tout le monde, et ce sera à l'esplanade du Bastion. Et l'idée, c'est voilà, vraiment, je crois qu'en France, on aime bien manger, mais on aime bien aussi tout ce qui est autour de la danse traditionnelle. Hein. Chaque région a un peu sa danse à lui. Et l'idée, c'est aussi de le mettre en avant pendant nos festivals d'été.

0: auditionné. Je pense qu'il y a eu plusieurs cas comme ça où il y a un parti pris, je parle à France Inter, c'est très souvent le cas, un parti pris de
1: gauche. La matinale de France Culture, ouais. Ou chez certains humoristes
0: également,
1: de France
0: donc,
1: Culture.
0: Ouais. C'est là qu'effectivement, je pense que le sujet, il est plutôt là-dessus, c'est pas faire table rase, mais à un moment donné, c'est obliger ou faire respecter une certaine forme, soit de neutralité, soit de pluralisme. Il n'y est pas totalement.
2: Dans les recrutements de journalistes.
0: Je soutiens les chaînes d'information quand c'est de la vraie information. De France Info qui fait quand même un très bon travail pour moi, notamment pour tout ce qui est le débunkarisation, c'est pas facile à dire, de l'information et des fake news, mais après il y a des propos ou des fois sur des plateaux, notamment de débats non, malheureusement, où on comprend pas pourquoi les questions vont dans ce sens là, ou en tout cas pourquoi elles vont pas dans les deux sens.
1: On va rester là parce qu'évidemment on pourra en parler pendant des heures, mais je suis sûr que le sujet reviendra sur le tapis. En tout cas, le rapport à l'oncle sera donc publié lundi prochain. Je rappelle qu'il n'a pas de valeur législative contraignante, mais sans doute certaines de ses préconisations pourraient être traduites en propositions de loi qui seraient débattues alors pendant la niche parlementaire de l'UDR le 25 juin. En attendant, pause pour nous dans cette émission. On se retrouve dans une vingtaine de secondes. À tout de suite.

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1: Nous revoici à l'antenne où je retrouve Lucas Duval, membre du Parti radical de gauche et de la LICRAP, Laurent Esconegox, ex-député de la Haute-Garonne, président du Modem 31, et Bruno Cyr, professeur agrégé en économie et gestion, ancien président de l'université Toulouse-Capitole. Lundi aussi, Emmanuel Macron était en déplacement dans l'Ariège, donc pas très loin des studios de radioprésence, et lors de la visite d'un hôpital, il a évoqué la situation des praticiens à diplôme hors Union européenne, qu'on désigne sous l'acronyme de PADU. Ce sont les médecins étrangers qui viennent en France et qui sont notamment considérés comme l'un des moyens de résoudre le problème des déserts médicaux. À leur sujet, le chef de l'État a critiqué le système en place et il a déploré qu'on ne leur facilite pas la vie en leur faisant repasser des concours. Il a alors souligné que l'Algérie est le premier pays d'origine des PADU et il a moqué les partisans d'une ligne dure à l'égard du pouvoir algérien en déclarant allez le dire à tous les maboules, je le cite, hein, qui disent qu'il faut se fâcher avec l'Algérie. Évidemment, c'est une expression et des propos qui ont entraîné, là aussi, de vives critiques dans une partie de la classe politique, entre autres de la part de Bruno Retailleau, lui-même partisan de la fermeté à l'égard d'Alger, et qui s'est reconnu dans les propos présidentiels. Est-ce que vous avez également été choqué par l'emploi du mot « maboule » et par les déclarations d'Emmanuel Macron sur la question des PADU ? Lucas Duval.
2: Alors, je pense que de manière générale, un président n'aurait peut-être pas prononcé ce genre de mots, en tout cas pas en public, qu'il le fasse en privé avec ses conseillers, on s'en doute bien.
3: Vous voulez parler du livre de François Hollande, un président ne devrait pas dire ça.
2: Voilà, ouais, exactement.
1: Sur François Hollande, pas de François Hollande.
2: Mais donc oui, peut-être que l'emploi de ce mot, en tout cas devant la presse, est peut-être pas le bienvenu. Après, sur le fond, je pense qu'effectivement, tout le monde est d'accord pour dire qu'on a un manque de personnels médicaux, mais d'ailleurs comme dans d'autres professions, mais notamment chez les personnels médicaux. Et entre guillemets, heureusement qu'il y a des personnels qui se disent qu'ils vont venir en France pour travailler, du coup, et qui font un travail formidable. Après, sur la question donc des PADU, comme vous dites...
1: C'est pas moi qui le dis.
2: Oui, oui, non, mais je connais. Mais
3: je tombe pas du ou pas du.
2: C'est ouais. Ça, mais je connaissais pas cet acronyme, donc je l'ai appris. Mais concernant du coup les PADU, en fait, je pense qu'il faudrait surtout regarder entre guillemets l'équivalence des diplômes. S'il y a équivalence, pourquoi faire passer des concours, etc. Si effectivement il n'y a pas équivalence, eh bien, peut-être former sur quelque chose. Ça me semble pas quelque chose de choquant. Après, je pense qu'on y reviendra un peu plus précisément sur la question de l'Algérie, mais je pense que sur le fond, le président de la République n'a pas toujours été très très clair et très constant sur la question algérienne.
1: Bruno Cyr,
4: encore une fois, Monsieur Macron nous montre l'étendue de son incapacité à incarner un président de la République digne de ce nom dans un pays vieux de 2000 ans d'histoire. Bon, moi, je suis effondré.

0: Je le vois dire, employer des mots pareils, des mots d'argot pour faire jeune, il veut faire jeune, voilà. Mais je trouve ça absolument ridicule. Enfin bon, ce qu'il y a de bizarre d'ailleurs, c'est que quand il a été élu la première fois en 2017, il a dit, justement par sens de la rupture, c'est des conseillers qui avaient dû lui dire de faire ça, parce que visiblement il ne l'a pas appliqué ensuite, il faut restaurer la dignité de la fonction présidentielle. Et il était allé, alors c'était pas au Panthéon, lui c'était devant la grande pyramide, je crois, du
1: Oui.
0: Louvre, faire tout un speech très digne, bon, on l'avait traité de Jupiter. Ben là, on en est loin, parce que je pense qu'effectivement, il y a besoin d'une dignité dans cette fonction, et malheureusement, il ne l'incarne pas, et maintenant, c'est plus la peine d'espérer qu'il le fera un jour, c'est trop tard. Mais bon, il n'aurait pas dû faire ça. Mais sur le fond, il y a deux choses différentes, et c'est là où c'est encore plus grave, je dirais, parce qu'il mélange tout, si vous voulez. Évidemment qu'on a besoin, dans certains métiers, de faire appel à des étrangers à partir du moment où ils ont les compétences et où on ne les trouve plus en France. Mais si on ne les trouve plus, d'abord, il est largement responsable de la situation. Parce que si on avait une des meilleures médecines du monde, tout le monde le sait très bien, qu'on a complètement laissé filer avec des histoires de numerus clausus, avec tout ça pour
1: ça,
0: boucler les budgets de la sécurité sociale. On s'est dit on va former moins de médecins, donc comme ça il y aura moins de déficit à la sécurité sociale. C'est idiot. Les gens sont malades, ils sont malades. Donc c'était vraiment une politique de n'importe quoi qu'il a complètement cautionné. Parce que je rappelle qu'il a été quand même ministre des Finances de Hollande pendant 5 ou 6 ans ou 5 ans avant de devenir président de la République. 14 ans qu'il est président. Il ne peut pas dire je ne suis pas responsable de cette situation. Ouais. Bon, alors, maintenant, les choses sont comme ça. Elles sont comme ça. On manque de médecins un peu partout en France. On va les chercher en Europe. En Europe, il y a des équivalences de diplômes. Donc, il n'y a pas besoin, si vous êtes formé en Allemagne, en Autriche, en Italie, en Espagne, l'Europe a organisé les équivalences et les gens peuvent venir exercer en France. Mais quand c'est dans d'autres pays étrangers, que ce soit l'Algérie ou d'autres pays d'Afrique ou d'Asie, c'est la moindre des choses qu'on vérifie qu'ils aient les compétences quand même. Moi, je ne veux pas me faire soigner par des gens dont je ne sais pas comment ils ont été formés et je ne suis pas sûr qu'ils aient les compétences. Et en plus, moi, j'ai cette expérience dans mon petit village où j'habite, dont je ne citerai pas le nom. On a on n'avait pas le médecin était parti à la retraite, évidemment. Évidemment, personne ne voulait venir s'installer là. Et le maire du village a fini par convaincre une personne, alors qui arrivait en plus d'un pays de l'Est, mais européen. Mais elle était totalement incompétente. Elle a failli tuer deux ou trois personnes. Elle était vraiment... Et donc, elle a été obligée de partir du village parce que plus personne n'allait la voir. Tout le monde s'était passé le mot. Donc, c'est pour dire que toutes les formations à la médecine ne se valent pas. Et qu'on fasse passer des examens, ça me paraît être la moindre chose. Vous avez été formé en Algérie. D'ailleurs, pourquoi il ne reste pas en Algérie, hein? Soi-disant, la France est un pays affreux du point de vue des Algériens, mais je vois que dès qu'ils peuvent, ils viennent chez nous. C'est bizarre, mais c'est comme ça. Bon, vous avez été formé en Algérie. Ok, ben on va vérifier que vous avez les mêmes compétences que quelqu'un qui a été formé en France. C'est la moindre des choses. Donc, que lui critique ça, franchement, je trouve que c'est une bêtise de le dire. Deuxième chose, il mélange tout. Ceux dont on parle de fermeté vis-à-vis de l'Algérie, c'est pour qu'ils respectent un accord qui a été signé, alors je ne m'en rappelle plus, je crois que c'est en 64 ou
2: non, 68, décembre 68,
0: en 68,
2: décembre 68,
0: où il s'était engagé à reprendre des personnes
1: pas
0: qui
1: Emmanuel
0: étaient,
1: Macron.
0: Voilà, qui étaient condamnées chez nous, etc. Ils ne l'ont jamais appliqué, cet accord. Donc, que M. Retailleau et d'autres disent il faut de la fermeté et il faut arrêter de leur dérouler le tapis rouge sur un tas de questions de manière à ce qu'ils respectent les accords, c'est un autre problème, ça n'a rien à voir avec un problème de médecine. Donc M. Macron a tout mélangé, comme toujours, et il n'est pas capable d'avoir les positions qu'attendent les Français sur des questions comme ça.
2: Je vois Laurent Escoenegox qui trépigne, alors je lui donne la parole tout de suite pour réagir.
1: Ouais. On enjambe très rapidement toutes les questions qui étaient prévues dedans. Donc, moi je vais être un peu disruptif, ou en tout cas pas forcément d'accord, mais la question c'était est-ce que j'ai été choqué ? Ben non, je ne suis pas choqué. C'était pas pour défendre, vous verrez, après par la suite, c'est pas pour défendre Emmanuel Macron, mais... En quoi le mot maboule est une insulte ? Maboul n'est pas un mot d'argot. Maboul, c'est un mot d'arabe qui veut dire fou. Si je vous traite de fou, est-ce que je vous ai insulté? Non, je ne le crois pas.
2: Je vous ai mis en cause.
1: Et puis, on peut parler de fou du roi, tout ce que vous voulez. C'est pas forcément une insulte. Si je dis le bazar ou le souk, est-ce que quelqu'un va se sentir insulté? Si je dis qu'Emmanuel Macron a eu la baraka en 2017, est-ce qu'Emmanuel Macron va se sentir insulté?
0: Non, mais traiter Retailleau de fou.
1: De nombreux mots arabo-maghrébins.
2: S'il avait dit, ce serait une folie de se fâcher avec
1: l'Algérie, ça aurait été, dans notre langue. Alors,
2: reçu différemment.
1: Alors après, il y a le sujet de fond, et là, on va peut-être converger facilement là-dessus, mais, et puis on peut peut-être en parler par la suite, mais je veux juste rappeler que c'est quand même des propos off, et que chacun est libre, à un moment donné, hors micro par exemple, aujourd'hui, de tenir des propos qu'on ne tiendra pas à l'antenne ou en public. Après, on sait qu'aujourd'hui, il est nécessaire... Comment dire, de s'attaquer à toute prise de parole. Donc bon, après, et puis Emmanuel Macron est devenu un peu l'épouvantail sur lequel il faut taper. Je veux juste rappeler quand même que, contrairement à ce que vous dites, Emmanuel Macron ne peut pas être solidaire de tous les gouvernements qui sont arrivés avant lui. C'est lui, en 2020, qui a mis fin au numerus clausus. C'est pas lui qui l'a mis en place. Et personne ne l'avait fait avant lui. Et qu'il faudra, on peut reparler du sujet ensuite.
2: C'est un numerus apertus.
1: Oui, maintenant. 2020, il faudra 30 ans, il faut 10 ans pour former un médecin. Donc on aura les premiers médecins qu'en 2030. Voilà. Donc c'était.
0: Oui, mais je connais bien le sujet. Le problème, c'est pas le numerus clausus. Le problème, c'est. On n'a pas les amphis et on n'a pas les gens pour former, les postes de prof, etc. Donc, ça ne sert à rien de relâcher le numerus clausus.
2: Si sur le fond, quand même, amphis. Sur les PADHUE, les fameux PADHUE, ce qu'a dit Emmanuel Macron.
1: Oui.
2: Vous êtes d'accord avec lui ou pas?
1: Non, pas totalement, parce que la vraie question, c'est pourquoi on manque de médecins, là. C'est ce que vous évoquiez tout à l'heure. Donc, il y a le numerus clausus, mais il n'y a effectivement pas que ça. Il y a aussi la rémunération, il y a aussi le fait qu'on a une fracture territoriale et qu'aujourd'hui, les jeunes médecins, ils veulent être salariés, ils ne veulent pas travailler comme les médecins de famille autrefois qui travaillaient 24/24, 7 jours sur 7. Donc ça, c'est une vraie réalité. Après...
2: Non, mais quand il dit qu'on ne leur facilite pas la vie en leur faisant repasser des concours...
1: Non, mais non, et non là-dessus, je suis notre autre interlocuteur. À un moment donné, quel est le niveau de... Si ces médecins, 40% des médecins de ce type de médecins étrangers non européens, non originaires de l'Europe, viennent d'Algérie. Donc, pourquoi il y a une telle proportion? Alors, est-ce que c'est la langue? Mais on sait que depuis des années, et depuis 2019, l'État algérien fait tout pour faire disparaître la langue française en Algérie. Donc, c'est pas ça le sujet. Donc, est-ce que c'est l'attrait de notre pays? Est-ce que c'est la facilité de l'accord de 68, qui n'a pas été totalement remis en cause, même s'il y a eu à plusieurs étapes des textes de loi qui l'ont légèrement modifié, mais qui facilite très largement l'arrivée des Algériens en France, la possibilité qu'ils travaillent, la possibilité de regroupement familial. Donc, tout ça mis bout à bout, c'est peut-être une raison. Et pourquoi, effectivement, vous l'avez dit, là-dessus, je vous rejoins. Pourquoi est-ce qu'ils n'exercent pas en Algérie? Parce que peut-être aussi que si on cherche, on ne le saura pas, il manque peut-être des médecins en Algérie. Donc, et au-delà de tout ça, on remarque aussi qu'en fait, tous ces... Alors je ne me rappelle plus de l'acronyme, mais ça va me revenir.
2: PADHUE,
1: oui. Viennent principalement du Maghreb et du Moyen-Orient.
2: Oui. Donc,
1: on en trouve très peu finalement qui viennent d'origine. Des pays de l'Est, alors qu'on en avait beaucoup parlé, les médecins bulgares, etc.
2: Les Roumains.
1: La vraie question, elle se pose là-dessus, c'est comment on fait pour que nos médecins veuillent aller travailler un peu partout? Est-ce qu'on doit les obliger, par exemple, à venir travailler en ruralité? C'est un vrai sujet qui est passé récemment. Le fait de poser la question d'un concours qui n'est pas le concours de médecine.
2: Non.
1: Je l'ai noté quelque part, je ne l'ai pas sous les yeux.
2: En tout cas,
1: il y a un concours de vérification.
2: Voilà,
1: ça paraît totalement normal parce qu'après, si le niveau n'est pas le même, à quel moment, effectivement, ce docteur va pas, le docteur ou la doctoresse ne va pas commettre des erreurs diagnostiques
2: qui n'est
1: pas bon.
2: Patient.
1: Donc là-dessus, non, je ne peux pas être d'accord avec Emmanuel Macron.
2: Et vous, Lucas Duval, sur le fait qu'il faut leur faire passer le concours tel qu'il est.
3: Ah, mais j'ai répondu déjà. J'ai dit que, pour moi, si on avait un doute sur l'équivalence du diplôme, que ça ne me paraissait pas choquant de devoir faire passer des tests aux gens.
2: Alors après, il y a cette question, quand Emmanuel Macron dit qu'il ne faut pas se fâcher avec l'Algérie. Il ne faut pas se fâcher avec l'Algérie, selon vous? Alors qu'on a encore un otage, on a réussi... C'est les Allemands plutôt qu'on a réussi à faire sortir Boualem Sansal, mais Christophe Glaise...
3: Moi, je
2: il est toujours, lui.
3: Vous me connaissez, Eric, on a déjà parlé.
2: Oui, mais il y a des auditeurs qui ne vous connaissent pas.
3: aujourd'hui, non, mais c'est pour ça. Pour moi, aujourd'hui, on a toutes les raisons du monde de se fâcher avec l'Algérie.
2: J'ai l'impression qu'on l'est déjà, moi, fâché avec eux. Mais bon,
3: on l'est déjà, j'ai l'impression qu'en fait, on ne l'est pas. On fait, oui, on est fâché. Hein. Attention, on fronce les sourcils et puis après, on laisse un peu
2: c'est
3: passer.
2: C'est plutôt eux qui sont fâchés avec nous.
3: Oui, mais ça c'est le cas. Mais en fait, quand on voit comment est-ce qu'il se joue nous. Bon, ça a été rappelé sur les accords d'Évian depuis 68.
1: 62,
3: excusez-moi. 68,
1: c'est les accords entre
2: 62, c'est Évian. 68, c'est.
3: Donc, sur les accords des années 60, voilà. Mais là, plus récemment, bon, vous l'avez dit, Boualem, qui au bout d'un an a été libéré et qu'en réalité, la France n'a pas joué un très, très grand rôle dans l'histoire, voire même au contraire. Et avec voilà Christophe Glaize qui est encore là-bas, donc un journaliste qui est encore détenu dans les geôles du pouvoir algérien. Et puis quand on voit
0: tous les clandestins, les OQTF, etc. qui
3: non, mais c'est ça. En fait, aujourd'hui, je pense
0: qu'à un moment, avec nous.
3: Il faut savoir être. En fait, moi, je suis pour le respect de nos voisins et des gens avec qui on a des relations diplomatiques, Mais en fait, le respect, c'est mutuel. Si je respecte quelqu'un qui me respecte pas.
2: Ça
3: sert à rien. Donc si la personne ne me respecte pas, je ne vois pas pourquoi est-ce que moi je la respecterais. Et donc c'est à ce titre-là que je pense que la France a toutes les raisons du monde d'être ferme avec l'Algérie, tout comme on est ferme avec la Russie, ou tout comme on est ferme avec d'autres dictatures dans le monde, parce que je n'ai pas peur de le dire, l'Algérie aujourd'hui est une dictature.
2: Oui, aussi, et ouais, après, je redonne la parole à Laurent.
0: Moi je vois en fait un débat en France sur deux positions. L'une incarné par Retailleau, mais il n'est pas le seul à le dire, qui dit il faut être ferme parce que le reste, on n'y est pas arrivé. Et donc, il se moque de nous. Eh bien, s'il se moque de nous, soyons fermes et arrêtons de les traiter de façon plus favorable que d'autres pays. Traitons-les comme les autres pays du Maghreb, ou les autres pays étrangers tout court. C'est pas parce que on est quand même parti en 62, hein, ça fait maintenant donc
2: plus de 64 ans
0: qu'on est parti d'Algérie, on peut considérer qu'au bout de 64 ans, on n'est pas responsable de tous leurs malheurs, et que donc on pourrait les dire maintenant, on vous traite comme un autre pays, point barre, et il n'y a pas de favoritisme dans aucun des plans. Retailleau dit ça, et beaucoup de gens le pensent. Et en face, il y a Macron qui s'écouche, littéralement. Et je trouve que là, pour moi qui suis français, je trouve que franchement, c'est pas digne d'être à plat ventre devant un pays comme ça, qui se moque de nous toute la journée, qui veut même enlever le français dans l'éducation nationale qu'ils ont chez eux, etc.
1: L'administration.
0: Il faut arrêter de se coucher.
2: Laurent, est-ce que Négox ?
1: Alors, oui, pour une fois, je serais peut-être pas très politiquement correct et pas très centriste là-dessus, mais j'ai un parcours personnel. Alors, vous m'avez piqué ma punchline, mais bon, tant pis, c'est pas grave.
2: Moi ?
1: Oui. bon, à un moment, il faudra peut-être s'interroger, effectivement, sur la réciprocité de nos échanges avec l'Algérie. Vous l'avez rappelé tout à l'heure, mais il y a une erreur dedans, c'est qu'en fait, tous ces accords, il n'y a pas de réciprocité. Aujourd'hui, vous ne pouvez pas aller en Algérie comme vous voulez. Non. Aujourd'hui, vous ne pouvez pas travailler en Algérie comme vous voulez. Et donc, en fait, les accords n'ont toujours été qu'en faveur de l'Algérie, en raison sans doute aussi de notre passé colonial, mais on peut en reparler. Moi, je suis né en 62. Oui, je suis né juste après la fin de la guerre d'Algérie, et j'ai été conçu avant. Ma famille vivait en Algérie. N'était pas totalement pied noir, parce que mon grand-père était parti enseigner un peu partout d'ailleurs en Algérie avec sa femme, qui était aussi institutrice, et ma mère a commencé à enseigner dans les écoles en Algérie. La guerre est finie depuis donc 64 ans, c'est mon âge, au mois d'août. Depuis plusieurs générations, et nos derniers combattants, je vais souvent au Monument aux Morts, de ces événements disparaissent, de cette guerre qui ne disait pas son nom, puisqu'on l'appelait ça les événements.
2: Les événements d'Algérie.
1: Je pense qu'il y a, s'il y a eu une dette, elle est largement payée. Au bout de 64 ans, on l'a largement payée. Et donc il faudra peut-être un jour tourner cette page, et plus se laisser maltraiter par une junte dictatoriale qui vole son peuple. C'est un pays riche. Il n'y a que de la pauvreté en Algérie.
2: Qui vit sur la rente pétrolière et gazière.
1: Exactement. Et qui nous crache dessus en permanence.
2: Pas trop si
1: qui nous crache dessus en permanence pour masquer son échec. Donc, malgré d'ailleurs un pays riche en ressources. Voilà ce que je voulais dire sur le sujet. Donc, il faudra tourner la page. On en est à plusieurs générations. Il ne faut pas attendre 100 ans pour remettre en cause ces accords. Je me rappelle avoir été présent dans l'hémicycle quand il y avait une résolution pour revenir sur les accords de 68, ou en tout cas les modifier. Je pense qu'il faut revenir sur cette question.
2: Et je pense que ce sera une question qui sera une des questions, peut-être pas centrale, mais essentielle de la prochaine campagne présidentielle. On en reste là sur ce second sujet. On va essayer de consacrer les derniers instants de cette émission à vos coups de gueule ou coups de cœur du jour. Mais alors très vite, chacun, même pas une minute. Hein. Bruno Cyr.
0: Moi, ma tristesse, plus que mon coup de gueule, c'est encore une fois M. Macron, notre président, qui, lors de son déplacement en Andorre, a été demandé aux entourants de prendre une loi qui favorable à l'IVG. Parce qu'en Andorre, l'IVG est interdit. Bon. Et donc, M. Macron, qui, parallèlement à ça, fait tout pour faire passer la loi sur l'euthanasie avant la fin, c'est M. Macron, pour moi, il incarne la mort. Il incarne la désespérance. Et moi, je suis quelqu'un qui est du côté de la vie et qui est du côté de l'espérance. Et je trouve que ces lois mortifères de l'IVG et de l'euthanasie, eh bien, c'est ce que laissera M. Macron. Et je trouve que c'est bien triste que de laisser cette image pour un président de la République française.
2: Lucas Duval, je sais que vous n'êtes pas d'accord, mais ce n'est pas le sujet. Alors,
3: c'était sur ça que je voulais parler, un message d'espoir, parce que j'allais dire que la première fois que je suis venu débattre, c'était contre Bruno Cyr sur ce sujet-là, que là, ça repasse au Sénat. Donc, on a quand même assez peu d'espoir sur la teneur des débats, étant donné la première lecture, comment ça s'est passé. Et vous dire que moi aussi, je suis pour la vie, mais que justement, quand je pense que...
0: L'euthanasie.
3: Je pense que quand on laisse le choix aux gens de savoir comment est-ce qu'ils veulent finir leur vie, s'ils souffrent énormément, eh bien, on peut vivre plus sereinement dans sa vie.
0: Facile.
3: Et je pense que c'est vos raccourcis qui sont très faciles, monsieur.
2: Bon, est-ce que les Gox
1: Je ne vais pas rebondir sur ces sujets. Non, moi, ce qui me hérisse le poil, c'est la manière dont Donald Trump gère les États-Unis, et notamment le Bronx, excusez-moi, ou le souk, tiens, puisqu'on va utiliser un mot arabo-musulman, le souk qu'il a mis dans cette région du Golfe, alors que tout le monde savait que le détroit d'Ormuz, c'est un truc auquel il ne faut pas toucher, et qui met en péril à la fois les économies mondiales, mais plus au-delà de ça, puisque j'ai des amis iraniens, qui fait beaucoup souffrir la population iranienne, qui n'est pour rien dans cette guerre.
2: C'est la fin de cette 228e mêlée de l'info. Merci à vous trois d'y avoir participé. Ce fut une émission très animée. Ben, c'est très bien, c'est fait pour. Merci aussi à Coraline Camebrac, la réalisatrice de cette émission. Le podcast est disponible et téléchargeable dès maintenant sur le site web de Radio Présence. Et merci bien sûr à celles et ceux qui nous ont écoutés aujourd'hui. Rendez-vous jeudi prochain. À bientôt.

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2: Bonjour, bonjour à tous. Dans l'actualité, plus de 20 000 fêtards rassemblés près de Bourges après la free party géante sur un terrain militaire de Cournus, un site classé très dangereux par la préfecture en raison de possibles munitions non explosées. Ce technival illégal vise à dénoncer un projet de loi durcissant fortement les sanctions contre ce type d'événement. On en sait plus sur l'accident qui a provoqué la mort de 5 jeunes en Ardèche hier. Selon les premiers éléments, c'est la vitesse qui serait en cause. Pour rappel, leur voiture a fait une sortie de route sur la départementale 270 entre Sarat et Vernosque. Le véhicule a chuté de 25 mètres dans un ravin avant de s'embraser totalement. Le parquet a ouvert une enquête. On manifestait pour la fête du travail hier dans tout le pays. Plus de 300 000 participants selon la CGT, 158 000 selon la police. Des cortèges pour réclamer des hausses de salaire et la protection du 1er mai chômé. Dans le même temps, un boulanger installé en Isère a été contrôlé par l'inspection du travail hier matin. Il risque 5 000 euros d'amende pour avoir fait travailler 7 employés. Sébastien Lecornu l'a assuré de son soutien et qu'il ferait tout pour annuler d'éventuelles sanctions. Chute démographique dans les écoles françaises. D'ici 2035, le pays comptera 1,7 million d'élèves en moins. Pour anticiper cette baisse inédite, l'éducation nationale teste une nouvelle carte scolaire dans 18 départements. Des fermetures de classes sont à prévoir un peu partout en France. Les conséquences seraient majeures et bien réelles, selon Morgane, maîtresse d'école, qui y voit comme une contrainte au niveau de l'enseignement. On l'écoute.
3: Une classe supprimée, c'est un poste d'enseignant en moins et c'est un poste d'ATSEM en moins. Ce qui, moi, me chagrine beaucoup, on aura plus d'enfants dans les classes, donc on va concentrer les difficultés dans une même classe. Ça veut dire qu'on pourra moins bien faire notre travail aussi, parce que notre objectif, c'est quand même de faire évoluer les enfants, de les faire avancer, qu'ils apprennent, qu'ils grandissent. Et c'est plus facile quand ils sont moins nombreux. Surtout que là, on a quand même un certain nombre d'enfants avec des difficultés, des structures de soins qui sont loin, donc ils n'y vont pas tous. Il est vrai que cette année, j'en ai vraiment pas beaucoup. Mais du coup, ils ont tous fait des bons énorme qu'on n'aurait pas forcément obtenu s'ils étaient 30 dans une classe.
2: Des propos recueillis par Chloé Lombardi. Malgré l'annonce de la fin des hostilités au Congrès, Donald Trump menace de nouveau l'Iran. Le président se dit insatisfait des négociations actuelles et n'exclut pas de reprendre les bombardements. De son côté, un responsable militaire iranien juge une reprise du conflit probable. Et puis en rugby, affiche de gala cet après-midi pour le RCT. Les Toulonnais défient Leinster à Dublin pour une place en finale de la Champions Cup. Coup d'envoi à 16h. Très bonne journée à tous.
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0: Chers amis, nous sommes ravis de vous retrouver pour une nouvelle émission de Thérapie Pop, l'émission qui explore avec vous la musique contemporaine des années 50 à demain. Et comme à l'accoutumée, c'est de Gauthier que je suis accompagné pour la thérapie de cette semaine. Salut Gauthier.
1: Salut mon cher Théo.
0: Dans l'émission de ce jour, mon cher Gauthier, nous allons faire un petit retour en 2007. Nous sommes en France et la jeunesse d'alors découvre un morceau qui va révéler un duo dont l'impact sur la musique électro sera plus que puissant. Pardon. Vous l'aurez probablement deviné, ce duo c'est Justice et le morceau dont il va être question aujourd'hui, c'est bien entendu Dance qui va faire souffler un vent de fraîcheur sur la French Touch. Pitchfork décrira même ce tube comme quelque chose qui transformera l'électro-française en quelque chose de joyeux et étrangement innocent. La suite prouvera toutefois que non. Mais avant d'aborder tout cela, on va repartir au début de l'histoire et rencontrer le duo qui a composé cette bombe. Tu vas nous le présenter, Gauthier, et tu vas nous apprendre que la musique n'est pas, mais alors vraiment pas, leur plan de carrière initial.
1: Et oui, Justice est formé, mon cher Théo. Justice et non Justice, je pense qu'il serait assez mécontent si on le prononçait à la française.
0: Enfin, et pourquoi pas, c'est un groupe français.
1: Bah, Justice, ça fait pas très cool quand même. Et ce soir, nous vous présentons Justice. Justice.
0: Ouais.
1: Et composé par contre par deux mecs avec des blases bien français, puisqu'il s'agit de Gaspard Auger et Xavier de Rodney, qui sont parisiens. Hein. Au début des années 2000, ils vont créer ce groupe. Et effectivement, mon cher Théo, leur hobby initial, c'est pas tant la musique que le graphisme. Et on pourra en parler au sujet du clip d'ailleurs de Dance. Ça se voit radicalement qu'ils ont une approche graphique de la chose.
0: Ouais. Et ils avaient fait déjà parler d'eux en 2006 avec le remix d'un morceau pondu par un groupe anglais. Simian. Le morceau s'intitulait alors Never Be Alone, mais le remix sera vendu sous le titre que tout le monde connaît, We Are Your Friends.
1: Tout à fait. Et ils étaient graphistes à l'époque pour le label Headbanger, je précise, puisqu'on va reparler de Headbanger après. Oui, Théo, tu viens de te rendre compte que tu m'avais coupé.
0: Oui, je t'ai coupé.
1: Et que tu avais trop enchaîné. Mais c'est pas grave, mon cher Théo, je ne t'en veux pas. Je te cite Xavier de Rodney qui dira au Guardian qu'en fait, ils ont démarré de Justice comme des musiciens, que c'est juste arrivé, ils n'avaient pas prévu d'être des musiciens, c'est un événement comme ça qui s'est présenté à eux, on va dire. La musique est venue à eux.
0: Et ils vont donc intégrer le label Headbanger Records dont tu parlais, donc en tant que musicien cette fois.
1: Cette fois-ci, alors au début ils étaient graphistes, mais effectivement après ils vont devenir musiciens pour Headbanger.
0: Donc Headbanger qui est un label français qui présente une belle écurie, Gauthier.
1: Oui, alors c'est au début des années 2000 pour les jeunes que nous étions toi et moi à l'époque. Mm-hmm. Effectivement il y avait Buzzy P, Sébastien, Mister Oiseau, je crois qu'il y avait Kalinski aussi qui tournait pas mal, que vous connaissez maintenant pour la chanson qu'il a chantée avec Adèle, notamment à la clôture des Jeux Olympiques. Qui est dans Drive, effectivement. Et Headbanger va, on va dire, tu parlais de French Touch, mon cher Théo. Effectivement, la French Touch, c'était au détour des années 90, avec notamment Daft Punk, hein, bien évidemment, mais plein d'autres gens, Étienne de Crécy, enfin, bon, pour en citer beaucoup. Et la différence, en fait, du label Headbanger, alors, c'est très graphique, notamment les pochettes de Headbanger sont ben, très graphiques, hein. Et l'idée d'approcher avec un son un peu plus brut, un peu plus rock, un peu plus saturé. Alors le premier album de Daft Punk cognait bien, mais déjà, et c'est très contradictoire puisque la chanson qu'on va s'écouter tout à l'heure, Dance, est pour la peine très cool, on va dire,
0: très pop,
1: mais le reste de l'album de Justice à l'époque, lui cogne,
0: ouais,
1: vraiment
0: cogne méchamment
1: sévère.
0: Même.
1: On se vous renvoie vers des chansons comme Stress ou Water on Nazareth qui sont...
0: Stress qui est affreuse.
1: Non, elle n'est pas affreuse.
0: Enfin, le clip est affreux.
1: Ah, le clip était beau,
0: par Gavras, là.
1: Enfin, il est stressant.
0: Oui, exactement.
1: Mais
0: ouais.
1: Ça tombe bien, c'était le principe.
0: J'entends bien. On va maintenant évoquer Dance, donc le morceau qui fait décoller la carrière de Justice. C'est un morceau hommage, Gauthier.
1: Alors, c'est un morceau très hommage, comme souvent avec l'électro, hein, qui est connu pour aller piquer à droite à gauche des influences et puis reconstruire des musiques avec. Et là, l'idée, c'est de rendre hommage à Michael Jackson, d'où le Dance, hein, période Jackson 5, bien évidemment. Je pense que même le D.A.N.C.E vient justement d'une chanson de Jackson 5 qui j'ai plus le titre bien évidemment, mon cher Théo, mais qui est présenté comme ça avec les initiales avec des points entre.
0: Je l'ai pas.
1: Si, je te la retrouverai tout à l'heure. Et le titre lui-même est une référence également à la chanson Dancing Machine. Donc voilà, on va piquer un peu à droite à gauche et essayer de reprendre des Gaspard Auger le dira, mais des souvenirs de leur propre enfance à eux. Ils composent avec les sons qu'ils ont entendus quand ils étaient enfants.
0: Ouais. Et ce morceau ne rend pas hommage qu'à Michael Jackson, mais à une multitude de personnalités diverses de la pop, au sens très large d'ailleurs du terme, hein, Gauthier.
1: Oui, ils diront eux-mêmes d'ailleurs que le morceau est une carte d'identité musicale du duo, en ce que donc il fait référence à énormément de choses qui leur plaisaient, qui aura fait leur goût musical et leur culture musicale. Et les paroles de la chanson, justement, sont des références tout à la fois à Madonna, à Kraftwerk, Berserk, à Daft Punk, à Prince. Voilà, l'idée pour eux, c'est de faire une sorte de medley de tout ce qu'ils aiment, de peut-être une façon assez simple d'ailleurs de composer.
0: Et on le verra notamment dans le clip. Nous sommes en 2007, Gauthier, on peut dire que la French Touch 2.0 est en route, mais dans ce mouvement, Justice va nager un petit peu à contre-courant d'un point de vue musical.
1: Oui, alors c'est pour ça que ce qu'on va dire est bien évidemment contre-intuitif, parce que la chanson qu'on écoute aujourd'hui est vraiment très, très pop, pour ainsi dire, enfin en tout cas très, très disco, très enjoué, facile d'écoute, easy listening, comme dirait un anglais, alors que le reste de l'album, qui correspond beaucoup plus à la démarche artistique de Justice à l'époque, est extrêmement violent. Il y a des textures dégueulasses, des compressions lourdes, des saturations d'instruments qui sont poussées à l'extrême. Ils sont dans une démarche extrêmement violente. À titre indicatif, c'est à peu près à la même époque où va sortir le deuxième album de Daft Punk,
0: une bombe, Veridisco.
1: Oui, mais qui Voyager, etc.
0: Non, pas Veridisco d'ailleurs, Discovery, pardon.
1: Mais qui est très orienté pop justement. Il y a des guitares, il y a voilà. Alors ils en sont pas encore à la guitare, mais c'est très orienté easy listening, encore une fois. Non, Justice va prendre le contre-pied, pas sur Dance, mais sur l'album Cross, dont est issu Dance, avec une électro nettement plus engagée, on va dire, auditivement.
0: Eh bien, écoute, on va s'écouter un petit extrait.
1: Le faux exemple de cette électro-agressive, Dance.

0: Et ben comme quoi, presque 20 ans plus tard, c'est toujours aussi efficace.
1: Ça marche bien comme chanson, oui.
0: C'est le moment, Gauthier, d'aborder la partie un peu technique de notre émission, celle que tu adores, dans laquelle tu vas décrypter ce que l'on vient d'entendre.
1: Oui, alors, il y a juste un point que je voulais aborder par rapport à l'électro classique, on va dire, notamment du début des années 2000, mais surtout des années 90, etc. C'est que c'est une chanson qui est montée comme une boucle. Alors, on l'a dit, il y a des références pop, il y a énormément de choses, mais contrairement à ce qu'on peut avoir dans l'électro, tu n'as pas une montée, tu sais, en intro, tu n'as pas ce qu'on appelle aussi des drops, tu sais, souvent, ou des kicks en électro où ça va partir un moment. Non, là, c'est une sorte de boucle hypnotique, un peu. Il n'y a pas cette structure classique qu'on pourrait retrouver dans l'électro habituel. Voilà.
0: Et donc, comme on le sait, Dance devient un tube dès sa sortie, mais pas seulement grâce à la musique, Gauthier. Le morceau est accompagné d'un clip truffé de références pop qui devient rapidement iconique.
1: Oui, c'est ce qui fera qu'il sera à la radio, dans les clubs, mais aussi sur MTV. C'est un graphiste d'Headbanger, alors pas Justice hein, qui devient musicien, mais Somi, qui ne fera pas de carrière de musicien, sauf à ma part, qui restera graphique, Shane Bender, qui va faire ce clip avec ses fameux t-shirts.
0: Et il le fait bien.
1: Très très bien.
0: D'un point de vue esthétique, justement, Justice ne fait pas que dans le clip, ils vont créer une véritable image propre, voire une iconographie propre à leur duo.
1: Bah, la croix, tout simplement. Alors, le premier album, c'est Cross, hein, là, c'est une croix, une espèce de mystique quasi religieuse. Mais derrière, tous les albums, en fait, feront référence systématiquement à cette croix, comme si leurs concerts étaient des sortes de grands messes électro, quoi.
0: Et comme pour chaque tube, Dance va se voir confronté à quelques détracteurs. Mais alors, chose amusante, ces détracteurs viennent du propre camp de Justice.
1: Oui, parce que des gens dans l'électro trouveront que le morceau est trop cool, trop pop, trop accessible. Je crois que, mon cher Théo, c'est ce qu'on appelle des gros rageux. Justice répondra, on n'a jamais voulu être cool, on veut juste être fun. Et résultat des courses, ça fonctionnera relativement extrêmement bien pour eux.
0: Ouais, mais alors Justice a peut-être toutefois entendu les critiques, parce que la version live de Dance est bien différente de celle qui passe sur les ondes.
1: Je pense pas que ce soit une question des critiques. Je pense que la version Dance live correspond plus à l'album.
0: L'esprit.
1: Voilà, et à l'univers classique de Justice. Effectivement, allez écouter Across the Universe, hein, jeu de mots avec Cross et Across, bon, bien évidemment. Vous avez compris, qui le live la première tournée qu'ils ont fait après leur premier album, ça cogne. Il y a notamment un mix électro de Metallica.
0: Et c'est pas du tout un hommage aux Beatles, du coup, Across the Universe.
1: Je crois pas, non. Sinon, d'accord. Ils ont pas écouté les Beatles.
0: Et comme c'est le cas pour chaque grand morceau, Dance va influencer un nombre incalculable de nouveaux et d'anciens groupes. Tu nous en cites quelques-uns ?
1: Oui, très rapidement, c'est un classique hein, de l'électro, c'est générationnel, c'est le pont entre Daft Punk et la scène indé des années 2010. Et dans la scène année 2010, tu retrouveras notamment Parcel, Chromeo, un peu MGMT qui deviendra un peu plus électro aussi, ça. Enfin voilà, ils vont influencer beaucoup de gens qui font cet électro cool aujourd'hui. Alors, je pense encore une fois en grande partie à leur corps défendant, puisque c'était pas l'idée du premier album de Justice de faire de l'électro cool, mais bon, voilà.
0: L'émission touche à sa fin, chers auditeurs, vous l'aurez compris, Justice a inventé l'électro il y a presque 20 ans, l'a rendu plus accessible, avant de la rendre bien plus difficile. Sachez que nous aurons le plaisir de vous retrouver dès la semaine prochaine pour une nouvelle thérapie. Nous vous parlerons de Mylène Farmer, une fois n'est pas coutume. 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Une très belle semaine à vous, une très belle semaine à toi Gauthier.
1: Salut Théo.
0: Salut.
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7: Bonjour, bienvenue dans notre 34e émission dans notre musée imaginaire. Et aujourd'hui, nous allons repartir en Italie, en particulier à Rome, à Venise, à Vicenza. Alors le maniérisme dans l'architecture, c'est la licence. La licence, c'est-à-dire on se libère par rapport à la règle fixée durant la Renaissance. Le maniérisme a été haïssable au XVIIIe et XIXe siècle justement parce qu'on s'était éloigné de la règle. La règle, en 1420, c'est Brunelleschi et Donatello qui auscultent l'architecture antique. Le rythme, la répartition uniforme des éléments avec les travées horizontales, verticales, comme au Colisée, et puis les différents ordres, colonnes et entablements, les trois ordres grecs d'architecture selon Vitruve, qui était au 1er siècle après Jésus-Christ l'architecture d'Auguste, et deux ordres romains, toscans et composites, à savoir un mélange ionique et corinthien. Les architectes maniéristes vont partir de ces règles et s'en écarter. C'est un nouvel idéal de beauté. Et on va découvrir les premières prémices du maniérisme dans le traitement des murs. Exemple à Florence, pour la façade du palais Strozzi, début 1489, au niveau du mur, les artistes vont jouer avec le rythme et la lumière grâce au bossage. Qu'est-ce que le bossage ? Ce sont des pierres en saillie et nous allons y revenir. Autre exemple, le palais Médicis, commencé en 1444 par Michel Lozzo, architecture maniériste, part des caractéristiques de la Renaissance et va accentuer ce traitement. Passage donc dans un nouvel traitement de l'architecture avec un bossage rustique, à savoir arrondi avec des pierres piquetées qui permet d'accentuer le côté vieilli et bossage en pointe de diamants, petite pyramide, dont nous voyons une richesse ornementale, recherche de trompe-l'œil, recherche aussi de dynamisme avec alternance au niveau du fronton, de fronton semi-circulaire et triangulaire. Alors, le premier grand architecte, c'est Bramante, 1444-1514, qui meurt à Rome. C'est le maître de l'architecture de la Renaissance, de la Haute Renaissance, un homme du Nord, formation de peintre, attiré par la géométrie. Il travaille pour le duc de Milan et il va beaucoup rencontrer Léonard de Vinci. Il est appelé à Rome par Jules II et d'abord il y a un petit monument sur le tombeau de Saint-Pierre à Rome, un lieu, le lieu de martyr de Saint-Pierre, appelé le Tempietto à Rome. Bramante choisit le classicisme romain, d'origine grecque, conjugué aux acquis de la Renaissance. Donc un modèle du centre du plan centré, surmonté d'une coupole, et à l'extérieur, 16 colonnes, 16 parce que, selon Vitruve, c'est le nombre parfait. À l'intérieur, un plan circulaire, sur l'autel, la statue de Saint-Pierre. Très riche sol en marbre polychrome, le modèle, il le trouve dans le modèle romain et grec, comme le Tholos à Delphes. La coupole, c'est une antiquité revisitée. Il va utiliser les ordres d'architecture avec, au niveau de l'entablement, l'entablement, c'est ce qui est entre le fronton et les colonnes. Dans l'entablement, nous avons ce qu'on appelle les triglyphes et les métopes. Les métopes avec imagerie chrétienne, christianisation, des éléments antiques avec le soubassement, la colonne, l'entablement et le fronton. La métope, c'est un panneau quadrangulaire intercalé entre deux triglyphes dans la frise dorique. Je vous conseille d'aller sur vos tablettes pour le regarder. Le triglyphe est constitué de trois jambages séparés par des canaux creux. Et Jules II lui confie donc des travaux beaucoup plus importants, à savoir la basilique Saint-Pierre. On va raser l'ancienne basilique, on en garde une petite partie, et c'est un plan centré avec une croix grecque. Travaux, mais Bramante, hélas, décède rapidement. Autre œuvre de Bramante, l'escalier Bramante au Vatican, la cour de la Pigna au Vatican, cour du Belvidère au Vatican toujours, et puis surtout quelque chose de magnifique, le cloître de l'église Sainte-Marie de la Paix, construction 1500-1504. Et nous allons revenir à Michel-Ange. Jusqu'en 1520, Michel-Ange n'est pas l'architecte entre guillemets, car Bramante et Raphaël dominent. Et puis, nouvelle architecture va apparaître avec Michel-Ange en 1520, on va casser les codes. On regarde vers l'Antiquité, mais on joue avec d'autres codes, effet de surprise dans la singularité. Exemple des fenêtres intérieures, mais aveugles, occultées. On va briser les frontons. Le fronton devient triangulaire, interrompu. Et puis surtout, un élément caractéristique du maniérisme, la niche vide qui anime le mur. Il n'y a pas de sculpture dans la niche. Pilastres fuselés, les colonnes sont encastrées dans le mur. Alors, une œuvre aussi intéressante de Michel-Ange, c'est la porte Pia, P-I-A, dernière grand chef-d'œuvre à Rome, à la demande du pape Pie IV. Et à partir aussi de 1524, il va construire un élément remarquable, la bibliothèque laurentienne, située dans l'ancien monastère San Lorenzo à Florence, demandée par le pape Clément VII. C'est un espace restreint de l'escalier qui est remarquable, avec une caractéristique, les marches arrondies. Des colonnes de décor s'enrôlent de support dans le mur, éléments ornemental dont des colonnes, des niches vides et des fenêtres aveugles. Alors, un autre architecte très important, c'est Giulio Romano, Jules Romain, peintre, architecte, architecte décorateur, 1499-1546. C'est le meilleur élève de Raphaël. Il est né à Rome, il meurt à Mantoue. À la mort de Raphaël, il prend la suite du maître, mais il a quelques faux pas qui l'éloignent du pape, un petit différent avec le pape. Son œuvre la plus célèbre, c'est le palais du Té, T.E. à Mantoue, c'est une villa-palais commandée par le duc de Mantoue, Francesco II de Gonzaga. C'est la Villa des Délices, un palais suburbain sur le thème de la villa romaine, architecture à l'antique, avec des reprises d'éléments antiques, mais aussi les fameux détournements, on va vers le maniérisme, il joue avec la surface des murs, à savoir des bossages plus des éléments antiques, bossages plus ou moins marqués que d'autres. Traitement, il va traiter la façade en bossage, ce qui va permettre d'apporter des jeux d'ombre et de lumière, recherche de rythme et d'animation. Et puis, on va retrouver les niches vides qui sont un grand motif du maniérisme, des niches sans sculpture. L'entablement dont entre le fronton et la colonne, entablement avec des désordres, des déséquilibres voulus, éléments anthropomorphiques, et puis les fameuses colonnes torses, ou appelées colonnes salomoniques. Pourquoi ? Parce qu'on pensait que le temple de Salomon avait des colonnes torses. Il va jouer aussi avec la polychromie, naturelle ou transformée. Et à l'intérieur, Jules Romain a réalisé l'architecture décorative, des décors peints. Il fait toutes les peintures du palais de Thé, avec exemple le salon de Psyché, avec des peintures à thématique érotique, et la salle des géants avec beaucoup de trompe-l'œil. Et enfin, on va arriver à Vignoles. Vignoles, c'est 1507-1573, Jacopo Bazzoni da Vignola. Il construit quelques palais, mais aussi connu pour son architecture religieuse. Il répond aux changements imposés par la contre-réforme et par le concile de Trente. Le plan en croix grecque est abandonné. Pourquoi ? Parce qu'il ne rend pas l'église fonctionnelle. Le maître-autel doit être visible par tous les fidèles. Un exemple, l'église de Jésus. Jésus, en 1568-1584, c'est un plan classique, longitudinal, en croix latine. C'est l'église mère des jésuites de Rome. Enfin, une villa magnifique à voir à Rome à tout prix, il y a très peu de touristes, la Villa Giulia. La Villa Giulia, c'est une villa pour le pape Jules III. Actuellement, c'est un musée, le musée de la civilisation étrusque, c'est magnifique, lieu de splendeur absolue, jeu de plein et de vide, la peinture accompagne l'architecture. Et puis la Villa Farnèse, et non pas le palais Farnèse, la Villa Farnèse de Caprarola. Caprarola est situé à 50 km de Rome, projet à l'origine une forteresse, puis qui sera transformé. Enfin, dernier architecte, Andrea Palladio, 1508-1580, décédé à Vicence. Andrea di Pietro della Gondola. C'est un architecte talentueux, un humaniste, un art très pensé, intellectualisé. Les lecteurs de Vitruve, d'Alberti, aspect maniérisme avec référence à l'Antiquité puissante, mais invention débridée. C'est l'architecte par excellence de la République de Venise, il va inventer des palais, des villas, un classicisme sourcilier, mais aussi liberté totale, il prend la suite de Jules Romain. Il va être un penseur de l'architecture, il pense les distributions intérieures, l'ordonnance, disposition agréable des lieux. Il relève les trois points de Vitruve, à savoir solidité, beauté, commodité. On réinvente donc une antiquité qui n'a pas existé. L'ordre dorique est privilégié parce que synonyme d'ordre fort, et avec Palacio, c'est un nouveau type de résidence qui va se développer dans toute l'Italie, mais aussi en France, la villa palladienne. Villa écartée de la ville à la campagne. Nous en avons déjà évoqué quand nous parlions de Véronèse. Alors, j'en cite quelques-unes. La Villa Capra ou la Villa Rotonda, 1567-1571, villa de campagne, avec une façade de temple, plus des éléments antiques. Et c'est plus antique que l'Antiquité. Nous avons la Villa Barbaro ou Villa Mazère, 1560, à Mazère. Mariage de la peinture et de l'architecture, c'est extraordinaire comme lieu, façade à arcades très régulières et rythmées, au centre quatre colonnes colossales d'ordre ionique avec un grand fronton triangulaire. Et à l'intérieur, nous l'avions déjà évoqué dans la peinture maniériste à Venise, des fresques somptueuses de Véronèse, à l'intérieur beaucoup de trompe-l'œil, beaucoup d'art, c'est l'art de l'illusion. Donc c'est l'auteur de grands édifices aussi religieux, les plus belles églises de Venise, et en particulier l'église de du Rédempteur à Venise, 1576-1588, et surtout à Vicence, qui est à 67 km de Rome. C'est une ville extraordinaire à visiter, et là on va trouver le chef-d'œuvre, le Teatro Olimpico, 1580-1586. Regardez-le, c'est magnifique, célébration absolue à l'Antiquité, mais c'est très théâtralisé, front de scène, gradin, intellectualisation de l'art. Donc, on va conclure avec sur Palladio. On va dire que c'est un artiste qui symbolise cette architecture du XVIe siècle et devient le fondement d'une architecture qui servira de modèle dans les années à venir. Voilà, allez sur vos tablettes, sur vos ordinateurs, refaites ce voyage, nous en reparlerons. Et puis, voilà, c'est des endroits absolument somptueux à voir. Bonne journée, à très bientôt.

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1: Eh bien bonjour, bonjour Annie,
2: bonjour tout le monde. Semaine.
1: Alors Annie, est-ce que ça y est, tu peux...
2: Alors on va commencer par une salade de choux rouges à l'orange et aux graines.
1: Ah,
2: voilà. Alors, pour 4 personnes, un quart de chou rouge, ça dépend de la grosseur. Hein.
1: Bien sûr.
2: Voilà, 2 oranges, des graines. Alors, ça peut être de la courge, des graines de tournesol ou avec des noix. Moi, je mets avec des noix. Voilà. On vous dit 40 grammes. Bon, c'est vous qui voyez.
1: Et au bout de chaque...
2: Et la vinaigrette, donc avec du vinaigre de cidre. Une cuillère à café, 2 cuillères à soupe d'huile d'olive, une pincée de sel et de poivre. Voilà. Alors, vous allez rincer le chou et le sécher. Et puis, vous allez l'émincer finement au couteau ou au robot, alors, hein, aussi.
1: Oui, au robot, oui, ça marche
2: voilà.
1: Mal.
2: Vous allez éplucher les oranges à vif, de façon à ce qu'on ne voit que la chair, quoi. Oui. Vous allez les émincer en fines tranches que l'on retaille ensuite en 4. Il faut quand même que ça s'intègre bien. On les réserve. Vous allez faire griller légèrement les graines. Bon, les noix, non, c'est pas la peine. Mais après le reste, vous pouvez faire ce que vous voulez dans une poêle, anti-adhésive et sans matière grasse. Hein.
1: Oui, juste les torréfier.
2: Tout à fait. Et dans un saladier, vous allez déposer la vinaigrette, vous allez verser le chou râpé, vous allez bien mélanger, et puis alors vous ajoutez les oranges, c'est très joli en plus, et c'est délicieux. Et puis vous parsemez de graines, voilà. Ouais. Alors je reprends les ingrédients, pour 4 personnes, un quart de chou rouge, 2 oranges, 40 grammes de graines, alors à votre convenance, ça peut être des graines de courge, de tournesol, moi je fais avec des noix.
1: Des noix ou des noisettes, si on
2: voilà,
1: a...
2: tout à fait. Et la vinaigrette, alors avec du vinaigre de cidre, de l'huile d'olive. Voilà.
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1: Est-ce que Annie a une suite ?
2: Oui.

0: du poivre, poivre noir, du moulin. Alors, on ne sale pas. Vous allez bien mélanger le tout. Et vous allez mettre les deux blancs dans un saladier, parce que vous avez récupéré les deux jaunes, oui. Je vous ai dit au départ. Vous allez fouetter pour obtenir une neige très ferme.
1: Oui, pas, oui.
0: Voilà. Et vous allez la mêler au jaune en tournant de bas en haut.
1: Oui, pour pas casser la neige.
0: Tout à fait. Vous allez huiler la poêle, vous allez y verser la mousse, et vous allez cuire à feu moyen, sans remuer, 8 minutes. Et quand le dessous est doré et l'omelette cuite, sur les deux tiers de son épaisseur, vous allez la retourner d'un coup. Puis, alors, vous allez cuire encore 2 minutes. Bon, je pense que tout le monde sait le faire, ça. Hein? Et vous allez semer de copeaux de parmesan. Vous allez la plier en deux. Et vous allez ressemer de copeaux de parmesan. Avec le parmesan, c'est très bon. Et vous allez la faire glisser sur un plat. Ouais. Alors, cette omelette, on peut aussi choisir les parfums. Vous pouvez mêler à cette mousse des feuilles de thym frais, des olives noires ciselées, vous voyez, un petit morceau, quoi, des tomates séchées à l'huile, bien égouttées, et tout ça ciselé très fin. Il faut que ça s'incorpore, quoi. Hein.
1: Ça se mélange bien.
0: Voilà. Et alors, on peut faire cette omelette pour un casse-croûte complet. Quand on va pique-niquer ou comme ça, et alors vous posez chaque part sur une tranche de pain grillé, voilà, avec une salade de tomates à la saison, des olives noires, etc. C'est tout simple, vous voyez.
1: Alors
0: il faut profiter des œufs en ce moment, voilà. Alors on a dit 2 œufs par personne, c'est-à-dire alors 4 œufs, vous multiplierez 60 grammes de parmesan râpé, une cuillère à soupe de crème épaisse, de l'huile d'olive. Alors après vous pouvez choisir, aménager avec des feuilles de thym, avec des olives noires, alors ciselées en petits morceaux pour que ça s'intègre, tomates séchées aussi à l'huile. Voilà, et vous pouvez faire comme je vous ai dit pour le casse-croûte, là. Poser chaque part sur une tranche de pain grillé avec une salade de tomates à la saison, bien sûr, et des olives noires. Voilà, et un peu de musique.
1: Avec Francis Cabrel, Peuple des Fontaines.

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2: Alors Annie, un petit dessert.
3: Alors, pommes au four au gingembre.
2: Oh, très bien.
3: Voilà. Alors, 4 pommes, une orange, une pincée de gingembre râpé, un filet de citron, 3 cuillères à soupe d'eau. Voilà, vous allez... N'épluchez pas les pommes. Non, hein. Vous allez les évider, mais vous allez essayer de laisser le fond.
2: Le fond, ne pas faire un trou.
3: De ne pas faire un trou. C'est assez difficile, mais on y arrive. Vous allez hacher la chair retirée, parce que vous allez retirer la chair de la pomme, que vous allez arroser d'un jus de citron. Vous allez éplucher l'orange à vif, la peler, quoi, hein. Et vous allez la couper en tout petits morceaux. Vous allez mélanger la chair des pommes avec l'orange et le gingembre. Et vous allez farcir les pommes du mélange. C'est un peu délicat, mais on y arrive.
2: Oui.
3: Voilà. Et vous allez mettre au four, alors facilement une heure, enfin peut-être trois quarts d'heure. 180.
2: Oh oui, trois quarts d'heure,
3: 180. Voilà.
2: Ça dépend de nos pommes. Voilà. S'il y a 10 pommes, il faudra un peu plus longtemps.
3: Ouais. Voilà, c'est ça aussi. Voilà. Alors, je reprends les ingrédients. Oui, pour 4 pommes, une orange, une pincée de gingembre râpé, un filet de citron, 3 cuillères à soupe d'eau, parce que ça prendrait sinon.
2: Sinon, ça va.
3: Voilà.
2: Puis avec le jus des pommes qui va un peu couler, ça
3: tout
2: fait sirop.
3: Tout à fait. Voilà, alors écoutez, bonne semaine
2: à tous. À la prochaine
3: ouais.
2: fois.
3: Ouais.
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7: Les rites pour habiter notre monde. Dans notre société moderne, rapide, connectée et souvent bruyante, beaucoup ressentent un manque profond sans toujours savoir le nommer. D'où peut bien provenir ce manque? Que peut-il nous dire? Des observateurs attentifs de notre époque nous révèlent que ce manque a une cause simple et pourtant décisive, la disparition des rituels. Pendant des siècles, les rites ont structuré la vie humaine. Ils accompagnaient les grands passages de l'existence, quitter l'enfance, devenir adulte, se marier, accueillir un enfant, vivre le deuil. Ils donnaient un rythme au temps, un cadre à la communauté, un sens au quotidien. Aujourd'hui, beaucoup de ces rites se sont effacés, et cette absence fragilise profondément les individus comme les familles. Les rituels sont des gestes symboliques qui nous permettent d'habiter le monde. Ils transforment le simple fait d'exister en un véritable être chez soi. Sans eux, le temps devient éclaté, sans repère, sans profondeur. On passe d'un présent à l'autre, sans étape, sans seuil, sans véritable croissance intérieure. Cette perte ne se voit-elle pas dans la chute du nombre de mariages, dans la disparition de certaines cérémonies civiles, ou encore dans l'effacement des traditions familiales? Et lorsque les repères collectifs disparaissent, chacun risque de se replier sur lui-même, de se perdre dans un monde où tout va trop vite. Les rites sont aussi des écoles d'attention. Ils nous apprennent la lenteur, la présence, le silence. À l'inverse, nos écrans nous sollicitent sans cesse, nous dispersent, nous éloignent de nous-mêmes et des autres. Les réseaux sociaux créent des connexions, mais pas de relations. Le rituel, lui, crée du lien, de la communauté, du sens. Prenons l'exemple de la messe, la manière de tenir un cadis, de bénir le pain, de tourner les pages d'un livre liturgique. Ces gestes simples, accomplis avec soin, apportent une joie profonde. Ils rappellent que la beauté passe par le corps, par la présence réelle, par la communion. Le rite nous renvoie également à notre dimension corporelle, dans un monde de plus en plus virtuel, où tout semble possible, mais où tout reste à distance, les rites nous ramènent à la réalité concrète. Un lieu, un geste, une communauté, ils nous rappellent que l'on ne peut pas célébrer, aimer, prier ou se recueillir sans son corps. Cette disparition des rites a aussi des conséquences politiques et sociales. Des individus isolés, sans repère commun, deviennent plus vulnérables aux émotions fabriquées, aux slogans. La politique devient spectacle, agitation, image. Les rites, eux, offrent un espace de calme, de réflexion, de fraternité silencieuse. Ils permettent de se sentir relié à d'autres, de partager une histoire, une mémoire, une espérance. Mais les rites ne sont pas un retour en arrière, ils sont une ressource pour l'avenir. Ils nous aident à accepter nos limites, à vivre ensemble, à donner une forme à notre existence. Il réenchante le monde en unissant beauté, joie et profondeur. Dans un univers saturé de bruit d'écran, son message est clair. Nous avons besoin de gestes, de rythmes et de communautés qui nous permettent de respirer, de nous rassembler et de grandir.

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0: Bienvenue sur KTO dans Lumière intérieure. Ce soir, nous avons la chance de recevoir un réalisateur, journaliste, dont le regard bleu et l'écoute pleine d'empathie nous sont bien connus, Olivier Delacroix.
1: Bonjour.
0: Bienvenue sur KTO.
1: Merci beaucoup.
0: Je crois que vous êtes déjà venu.
1: Je suis venu il y a 5-6 ans, à peu près.
0: Donc ça ne vous a pas traumatisé, parce que vous avez accepté
1: pas
0: de
1: du
0: revenir
1: tout. Je garde même un souvenir de cette interview, parce que vous savez, vous faites en promotion, il m'arrive souvent de faire pas mal d'interviews et j'avais trouvé, je garde un souvenir très précis parce que certaines interviews sont plus profondes que d'autres, donc voilà.
0: Alors, je vais essayer d'être à la hauteur.
1: Mais, écoutez, il n'y a aucun souci, vous allez y être.
0: Alors vous êtes bien connu dans ce, surtout je crois quand même on peut le dire, avec ce magnifique documentaire Dans les yeux d'Olivier.
1: Oui.
0: On a envie de vous demander, est-ce que c'était un rêve d'enfant pour vous de faire du journalisme ?
1: Alors, pas du tout.
0: C'était pas du tout votre rêve ?
1: Non, je vais vous dire, quand je me retourne sur ma vie aujourd'hui, c'est un enchaînement de choses qui s'imbriquent très bien, en fait. Le journalisme, l'idée du journalisme me vient au moment où je passe mon bac.
0: Vous êtes à Évreux, c'est ça ?
1: Oui,
0: en Normandie ?
1: C'est ça. Mais je passe mon bac à Pont-Audemer, pas loin. Mm-hmm. Parce que comme j'étais un garçon assez retors avec les règles, on disait que j'étais indiscipliné, mais je n'étais pas indiscipliné. J'avais du mal avec certaines règles qui me semblaient absurdes. Mm-hmm. Donc du coup, ce qui fait que j'ai fait beaucoup de collèges privés chaque année. Donc j'ai passé mon bac à Pont-Audemer dans l'Eure. Et là, c'est posé la question de mon avenir professionnel. Et j'aurais aimé être avocat.
0: Ah oui.
1: Mais il y avait beaucoup trop de travail, beaucoup trop d'organisation, d'abnégation. Et je me suis dit que j'y arriverais pas. Et donc, du coup, après un an, plus ou moins, où je me cherche, je passe le concours d'entrée à l'Institut pratique de journalisme, qui est une grande école, enfin une école, un diplôme d'État, et je suis reçu. Et donc voilà.
0: Surprise dans vos yeux,
1: oui,
0: on voit de la surprise.
1: Et en fait, parce que j'avais vu le film Salvador avec James Wood, et je m'étais dit, c'est ça que je veux faire. C'est-à-dire aller sur le terrain et ramener l'information. Alors James Wood, il est au Salvador au moment où il est photographe de guerre. Mais voilà, ce métier, je m'étais dit, c'est les autres, le contact avec les autres.
0: Avocat aussi d'ailleurs, il y avait quelque chose de ça.
1: Aussi, mais les études, vous savez, mon frère est avocat aujourd'hui, il a 10 ans de moins que moi. Et je me souviens des études qu'il a faites.
0: Très éprouvant.
1: Il fallait beaucoup, beaucoup travailler, apprendre le code pénal.
0: Le même genre de métier relationnel avec les mots qui sont
1: alors
0: importants aussi.
1: C'est devenu aujourd'hui. Oui, parce qu'en fait, quand je vous dis que. Alors, journaliste, oui, je l'avais décidé, mais d'avoir ma tête à la télé.
0: Ça vous était pas venu à l'idée ?
1: Non, pas du tout. Et en fait, c'est parce que j'avais un groupe de rock qui marchait bien. En fait, on était en Ligue 1 à l'époque. Donc, on faisait partie des 15-20 groupes français majeurs de la scène française. Et au moment où je travaille avec Laurence Ferrari dans son agence de presse, où je suis grand reporter à l'investigation, je fais des sujets où je me mets en danger pas mal. Et il y a beaucoup de caméras cachées.
0: Vous vous mettez en danger, de quelle manière ?
1: Le premier doc que je fais s'appelle Les supermarchés de la Défense, qu'on peut retrouver sur YouTube, sur ma chaîne Dans les yeux d'Olivier, où je me fais passer pour un trafiquant international et où je vais pénétrer des zones de gros dealers, je vais pénétrer des mafias qui vendent de la drogue, mais en kilos.
0: Vous voyez ? Et vous êtes en caméra cachée.
1: Et je suis en caméra cachée à plusieurs reprises. Et puis, le documentaire a très bien marché sur Canal. Et ils m'en confient un deuxième. Et là, je pars à Manille. parce qu'à l'époque, le gouvernement philippin interdit tout moyen de contraception pour les pauvres, afin d'avoir une démographie galopante. Mmh. Et donc, à Manille, et comme aux Philippines, tout est interdit d'un point de vue film.
0: D'accord.
1: Donc, il y a beaucoup de séquences qui sont en caméra cachée. Et là, Bruno Gaston, qui est le patron de France 4 à l'époque, me voit. Et c'est, ça correspond aussi à une époque où on voit émerger, avec un journaliste qui s'appelle Louis Theroux, en Angleterre et aux États-Unis, ce qu'on appelle les documentaires incarnés, c'est-à-dire où le journaliste réalisateur fait partie du dispositif,
0: oui,
1: et où on le voit.
0: On voit son métier,
1: voilà,
0: et son travail.
1: Et donc Bruno Gaston, qui était fan de mon groupe Les Black Maria, ah, qui m'avait vu sur scène plusieurs fois, le jour où je viens le voir, me dit, voilà, il me propose l'ersatz de Dans les yeux d'Olivier, qui s'appelait Nouveau Regard.
0: Oui.
1: Et je vais faire 2 ans sur France 4. Les audiences vont être assez incroyables pour France 4 à l'époque. Et c'est comme ça que Nathalie Darigrand, ensuite, qui est la grande patronne des magazines de France 2, me propose Dans les yeux d'Olivier. Et au début, j'ai très peur, je ne veux pas y aller. Mmh. Et j'accepte quand même... J'accepte quand même, au bout d'un moment, le syndrome de l'imposteur.
0: Oui.
1: Je suis rejoint par quelqu'un qui compte beaucoup pour moi, parce que vous voyez, je n'ai pas beaucoup d'amis très proches, mais lui, il s'appelle Michel Morinière, et il a été longtemps le bras droit de Jean-Luc Delarue. Il était mon ami, et à cette époque, quand on me propose ça, je ne veux pas y aller parce que moi je suis bien sur France 4, j'ai ma petite collection de docs. France 2, c'est quand même. Vous voyez,
0: Autre chose, bien sûr.
1: Oui, c'est la chaîne premium du groupe.
0: Vous tremblez.
1: Oui, je tremble. Et grâce à Michel.
0: Vous osez.
1: J'y vais. Et le premier film, c'est le premier Dans les yeux d'Olivier, Les mystères de la foi,
0: oui,
1: où je pénètre dans un couvent.
0: Ah, c'est le premier.
1: C'est le premier.
0: Les sœurs du Pesquier.
1: Les sœurs...
0: Bénédictines du Pesquier, c'est ça.
1: Bénédictines du Pesquier.
0: Ah, je ne savais pas que c'était
1: et
0: le premier.
1: Et c'est le premier Dans les yeux d'Olivier qui...
0: Mais alors, vous n'aviez pas choisi le sujet ?
1: Alors, je l'avais choisi avec ma productrice de l'époque. À chaque fois, c'est l'émissaire de la foi, au pied des murs, quand on parle des familles qui ont un membre détenu en longue peine... piégé sur la toile, quand voilà, il y a des prédateurs sur la toile. Il y a toujours un titre qui annonce.
0: Et ce titre, il vient de vous ou on vous l'impose ?
1: Les mystères de la foi, c'est. Je crois que c'était Lorraine Willem, à l'époque,
0: d'accord,
1: qui était la productrice Dans les yeux d'Olivier, qui avait trouvé ce titre de travail et qui est resté le titre qu'on a annoncé,
0: okay,
1: Les mystères de la foi. Et ce film, avec ma tête, mes dreadlocks, avec les sœurs bénédictines, ces moniales qui sont...
0: Ah, vous êtes arrivé avec plein de délicatesse, parce que moi, je l'ai vu, ce film.
1: Ah ouais, c'était fabuleux.
0: Vous êtes arrivé, on sent que vous marchez avec beaucoup de délicatesse.
1: Mais oui, puis j'étais très timide et très impressionné de rencontrer des
0: femmes.
1: Vous êtes
0: le seul homme qui avait le droit de rentrer là, en plus.
1: Exactement, de passer la clôture papale.
0: Et on sent que vous êtes touché.
1: Mais oui, c'est en même temps un privilège et... une rencontre extraordinaire, avec en plus des moniales qui vont de 19 à 94 ans ou 16 ans.
0: On voit la prieure et sa sagesse, on voit des petites jeunes toutes
1: exactement
0: enthousiastes.
1: Parce que je rappelle que ces moniales ne ressortent plus jamais, sauf pour aller voter, mais ne ressortent jamais plus de ce monastère.
0: Vous disiez que vous leur dites à un moment, j'avais des préjugés en arrivant là, vous les avez fait tomber, vous leur dites ça. Qu'est-ce que c'était vos préjugés ?
1: Le premier de mes préjugés, c'était que j'allais pénétrer dans un endroit très, vous voyez, très très silencieux, très calme, très et puis très...
0: Oppressant ?
1: Pas oppressant, mais... En tout cas, quelque chose qui était très loin de mon monde, à moi, et dont je ne savais pas ce que j'allais en tirer. Or, c'était d'une richesse, d'une joie.
0: Oui. Ça vous a surpris, la joie?
1: Ah oui, ça m'a surpris. Et puis en plus de ça, c'est le choix de ces femmes qui m'a impressionné, en même temps qui m'a touché et qui m'a ouvert encore plus. Vous savez, j'étais en colère avec Dieu à l'époque où je fais ce documentaire. C'est le premier devant les yeux d'Olivier. J'ai perdu mon père quelques années avant. Un an et demi après mon père, c'est mon fils que Théo. Je perds, Théo. Et j'étais en colère après Dieu. Et ce film, ces rencontres avec Lémonial et avec les époux Mervoyer, Martine et Frédéric, m'ont remis sur le chemin de Dieu. Enfin, le chemin de la foi. Et donc, ce film a énormément compté pour moi, pour ma vie aussi, parce que ça a été un véritable carton en termes d'audience. Et en plus, en replay, en...
0: Oui, les gens,
1: les gens m'en parlent encore aujourd'hui de ce film.
0: C'est étonnant. Hein.
1: Et donc, du coup...
0: Vous diriez que ça répond à... On va parler plus avant dans l'émission de cette rencontre avec Dieu. Je vais bien sûr développer ça. Mais vous croyez que le fait que ça touche comme ça, ça répond... Enfin, au fond, les gens, ils ont soif de quelque chose de Dieu, vous croyez? Pourquoi ça touche?
1: Je pense que... alors, les gens ont soif de Dieu, sans doute, en tout cas... Ils ont une quête. Mais je crois que là, ce qui a marqué, c'est que j'étais le représentant
0: du monde normal,
1: de ce monde extérieur.
0: Ouais, ouais. C'est vrai que ça donne
1: et
0: cette impression.
1: Et je viens là...
0: Et vous posez les questions qu'on se pose.
1: Oui, et je pense que les... C'est pas que je pense, c'est que je sais que les téléspectateurs ont été extrêmement surpris, touchés comme moi, de la joie, de la...
0: Gentillesse. Vous voyez, la gentillesse,
1: la gentillesse et puis aussi de la paix que dégageaient ces, aussi bien les jeunes moniales que les plus âgés. Et puis, moi, je suis quelqu'un de... Vous voyez, après, quand je sens que j'ai affaire à des gens gentils comme moi, hypersensibles, j'étais comme un...
0: Vous étiez comme un poisson dans l'eau.
1: Ah, j'étais comme un poisson dans l'eau. Je me rappelle même d'un soir où je leur fais le journal télévisé et on rit ensemble et... D'ailleurs, je vais retourner bientôt parce qu'elle me donne souvent des nouvelles. Et donc, du coup, ça fait un moment que je n'y suis pas allée. Je vais aller les voir. Parce que j'ai toujours le droit de rentrer.
0: Ah, c'est vrai?
1: Ouais.
0: Ah, ce
1: la
0: qu'elle
1: dernière
0: donne,
1: fois que
0: c'est
1: j'y suis allée, j'y suis allée à nouveau. Et,
0: vous êtes chez vous?
1: Oui, et j'étais assis. Et elles se sont... Alors, c'était un jour où il faisait beau. Donc, je me rappelle, elles se sont toutes... assise donc sur des chaises autour de moi dans le jardin, enfin les jardins du monastère, et on a échangé comme ça et je les faisais beaucoup rire.
0: On voit ça à la fin du film.
1: Oui, ben on a recommencé une récréation.
0: Ah voilà,
1: comme
0: c'est ça.
1: Ça.
0: Et puis vous leur dites, il y a des sœurs qui sont rentrées grâce à ce documentaire.
1: Paraît-il.
0: Alors vous nous raconterez si on se revoit, si elles sont restées,
1: oui,
0: parce qu'on
1: si
0: essaye.
1: Je les vois.
0: Et, c'est quand même intriguant.
1: Je sais que ça a déclenché 2-3 vocations.
0: Oui, ça a fait connaître en fait.
1: Oui.
0: Ouais. Alors il nous reste une minute avant les mots, peut-être juste le temps
1: d'accord.
0: de présenter votre livre quand même. Il
1: vous
0: faut qu'on en dise un
1: après.
0: Mot. Oui, oui,
1: ah, oui
0: bien sûr,
1: d'accord.
0: Mais je serai en fait toujours là pendant les
1: d'accord.
0: mots,
1: hein. Okay.
0: Mais juste à l'oreille. Peut-être qu'on est heureux de présenter ce livre qui est sorti aux éditions Fayard, Le syndrome de l'imposteur. Vous dites bien, c'est un roman qui vous ressemble quand même. Donc c'est Théo. Sorg, Théo,
1: oui.
0: qui a le nom de votre petit bébé, du coup.
1: Oui,
0: et...
1: c'est le nom de mon fils. L'histoire de Théo, oui, il y a beaucoup de moi dedans, mais il y a aussi beaucoup de dans ce héros, beaucoup aussi d'histoires d'autres personnes que j'ai connues et qui étaient touchées par ce syndrome. Donc j'ai voulu synthétiser dans Théo un garçon... qui est attrapé par ce syndrome dès l'âge de 11 ans, parce qu'il est harcelé.
0: Oui.
1: Donc à 11 ans, il se pose la question, mais pourquoi on me fait du mal? Pourquoi? Est-ce que je suis légitime ou pas?
0: Puis après, il dit, c'est de ma faute.
1: En fait. Et de là, en fait, voilà, il va se poser tout un tas de questions.
0: Oui. Il se sent toujours inconfortable, toujours
1: et comme,
0: illégitime.
1: Voilà, et comme ce syndrome de l'imposteur, je pense...
0: Touche plein de gens.
1: Touche beaucoup de gens.
0: Vous en avez fait un roman?
1: Ouais, j'en ai fait un roman où en même temps, je pense que beaucoup de personnes vont
0: se retrouver
1: et aussi voir que ce syndrome, bien évidemment, il est dangereux pour notre équilibre mental, mais que aussi il a la vertu de nous pousser toujours à exceller pour justement ne pas être démasqué et pour pouvoir réussir ce qu'on a entrepris. Parce que comme on manque de confiance, on est toujours persuadé qu'on va pas bien faire ou qu'on va se planter. Et donc, du coup, voilà, ce livre évoque tout ce que peut englober ce syndrome, mais aussi cette rencontre avec soi-même qui, grâce à ce syndrome, peut se faire. Et je pense que c'est la rencontre principale la plus importante qu'un homme ou qu'une femme doit et peut avoir la chance de faire, c'est de se rencontrer soi-même.
0: Alors, on va avancer plus avant, on va essayer chacun de se rencontrer soi-même plus.
1: Exactement.
0: Avec ce moment des mots. Donc je vais vous laisser, vous allez avoir 4 mots à partir desquels vous allez dire ce que ça vous inspire.
1: D'accord.
0: À tout de suite.
1: À tout de suite.
0: Nous sommes sur KTO dans Lumière intérieure, avec vous, Olivier Delacroix. Et le premier mot auquel j'ai pensé et qui vous ressemble beaucoup, c'est regard.
1: Oui. Le regard, c'est très important. Ça a toujours été très important pour moi parce que je crois qu'aujourd'hui, je sais ce qui se passe entre les gens et moi, parce que longtemps on est venu dans la rue, un peu partout, me dire merci pour votre travail, merci pour ce que vous êtes. Je savais que je décryptais beaucoup mes interlocuteurs et les gens en règle générale par leurs mots, mais aussi par leur regard. Le langage corporel aussi est très important. Les silences sont très importants. Mais le regard, en fait, il raconte beaucoup de nous. Le regard, quand il est soutenu, ou lorsqu'il est furtif, raconte et dit beaucoup de choses de nous. Donc, ce regard, c'est très important lorsque j'échange avec quelqu'un et qu'il échange avec moi, parce que je suppose que lui aussi voit dans ses yeux qui le regarde, le fixe, quelque chose qui raconte beaucoup de moi.
0: Alors, je trouve que vous aimez regarder et nous faire regarder des gens qu'on ne voit pas, des gens qu'on ne regarde pas, comme par exemple les familles des criminels, des gens qu'on n'y avait pas pensé, nous, tiens, ce que ça devait être d'être une petite sœur d'un tueur.
1: Oui.
0: Et voilà que vous avez envie de les regarder et de les mettre en valeur. Ce qu'on a envie de vous demander, du coup, c'est vous, à l'intérieur de votre cœur, comment vous les regardez, ces gens ? Pas forcément ceux-là, mais tous. Comment vous les regardez ? Qu'est-ce qu'il y a dans votre cœur quand vous les regardez ?
1: Dans mon cœur, il y a... Vous savez, à chaque fois, en fait, dans les yeux d'Olivier, ou le soir sur Twitch et TikTok, parce que je fais des directs toutes les semaines, ou sur ma chaîne YouTube, Olivier Delacroix officiel, je vais toujours vers les invisibles. Je vais toujours vers celles et ceux qu'on n'entend jamais ou presque pas. Donc, je les regarde toujours avec respect, et je crois que la manière dont je les regarde, en fait, leur montre combien, justement, il y a ce respect de ma part. Depuis que je suis enfant, j'ai toujours considéré que, et j'ai toujours su, que je me construirais avec les autres. Donc, du coup, j'ai toujours regardé les autres. J'ai toujours eu conscience du fait qu'ils étaient à côté de moi et que c'était avec eux que j'allais me construire. Donc, ce regard, il est important. Et je crois que c'est le premier contact, la première interaction, pardon, que, que l'on a avec l'autre.
2: Il y a des regards qui... Il y a des regards qui abîment, et il y a des regards qui construisent.
1: Oui.
2: Il y a des regards qui peuvent nous détruire et nous blesser.
1: Bien évidemment.
2: Est-ce qu'on peut s'exercer à avoir un regard bon, un regard qui construit l'autre ?
1: Non. Enfin, en tout cas, peut-être que certaines ou certains cessaient à ce type de construction. Moi, mon regard a toujours été le même. Je n'ai jamais... essayer de le construire ou de le travailler.
2: Donc c'est une sorte de don pour vous de savoir regarder les autres avec bonté.
1: Oui, j'ai toujours du mal à parler de don parce que vous savez c'est toujours compliqué de se décrire quel est mon ADN, quel est c'est plus vous qui voyez ce regard. Moi je le vois pas ce regard. C'est moi qui regarde. Ce que je sais, c'est que ce qui se reflète dans le regard des autres me concernant, c'est cette confiance qu'il m'offre. Et comme je vous l'ai dit, la première interaction, c'est souvent ce regard. Donc, je crois qu'il lise dans ce regard toute la bienveillance que je peux avoir envers eux. Et après, c'est quelque chose qui déroule entre nous.
2: Qui se construit.
1: Et qui se construit, et cet échange, souvent, est de plus en plus fluide, parce qu'on se regarde de plus en plus. Je dis souvent aux personnes avec lesquelles j'échange qu'elles vont très vite oublier les caméras, ou le micro, ou qu'elles sont écoutées par plusieurs milliers de personnes. Et c'est ce qui se passe à chaque fois. Parce que, en fait, quand on se regarde vraiment, on oublie tout le reste autour.
2: Alors le deuxième mot, c'est cri.
1: Cri. Hein.
2: En fait, dans votre livre, on entend des cris. Il y a des cris de douleur. Alors bien sûr, c'est Théo Sorgue, mais on voit quand même Olivier Delacroix derrière qui crie. Peut-être qu'il y a un cri qui revient dans votre livre, c'est un cri contre l'injustice.
1: Oui, il y a une colère, en fait. Il y a une colère structurée qui émerge de ce livre, en tout cas de l'histoire de Théo, devant l'injustice, la construction de notre société française. Je parle de notre société française parce que elle a toujours été habitée par... une sorte il y a toujours eu les petits services entre amis, il y a toujours eu une tradition de corruption un peu dans notre pays, avec souvent en plus les plus puissants rendant des services entre puissants. Et en fait, Théo, qui souffre de ce syndrome de l'imposteur, rencontre ce milieu des médias dans lequel les petits services entre amis sont légion. Et il y croise aussi des personnes qui, quand la lumière est allumée, comme dans ce beau studio, ils sont les plus beaux, les plus gentils, les plus miséricordieux des personnes. Et puis que dès que la lumière s'éteint, deviennent de vrais
2: crapules,
1: sombres personnages, des gens méchants, des gens qui parlent mal à d'autres personnes parce qu'ils se croient supérieurs à elles, parce qu'ils passent à la télé. Vous voyez, et Théo, il slalome dans ce milieu où il voit beaucoup d'injustices. D'ailleurs, il y a beaucoup de références à la... Il y a beaucoup de citations bibliques dans mon livre, et aussi de références, parce que je parle des anneaux de Dieu. Vous savez cette chanson que j'entendais quand j'étais enfant de chœur à Évreux, « Agneau de Dieu qui enlève le péché du monde, prends pitié de nous ». Et puis, en fait, je dis combien j'ai vu, ou combien Théo a vu d'agneaux sacrifiés, et ce cri, cette colère... eh bien, elle habite un bon moment de son chemin, parce que, oui, crier face à cette injustice est encore pire quand il faut crier en silence. Vous voyez ce que je veux dire ? Quand cette colère, il faut la contenir, quand le cri doit être étouffé, parce que si vous criez, vous allez attirer, par le bruit du cri, les loups.
2: Oui.
1: Et les loups, dans ce milieu, sont nombreux. Et si vous vous faites remarquer en tant que quelqu'un qui peut avoir une intelligence, une personnalité particulière, cela va déclencher tout de suite le regard de ce loup qui va se dire « Mais lui, il est dangereux. Mmh. Il peut éventuellement me piquer ma place. » En fait, dans ce roman, Le syndrome de l'imposteur, je raconte l'histoire d'un homme qui a dû toute sa vie calculer, se confronter à un monde où il y a du pouvoir, de l'argent, et où beaucoup travestissent leur vraie nature, une nature bien sombre et bien noire et bien moche. Et ils la travestissent pour se rendre affable, encore oui. une fois. Voilà. Et ce cri, c'est un cri du cœur de ce héros.
2: Alors c'est marrant parce que justement, on en parlait tout à l'heure avant cette émission et vous me disiez que vous n'aviez pas tant lu la Bible que ça.
1: Non.
2: Et moi, en vous lisant et en regardant de près ce personnage que vous avez créé, mais qui doit vous ressembler, j'ai pensé à un psaume. Vous voyez, les psaumes, c'est une partie de la Bible où on prie.
1: Oui.
2: Et donc ce psaume, j'ai envie de vous le lire parce que ça m'a amusée. Je me suis dit, votre personnage, il crie contre l'injustice, il crie parce que les méchants, ce qu'on appelle les méchants dans la Bible, mais les puissants, comme vous dites, ils crient, votre personnage, parce que les puissants réussissent. Parce que en plus, ça marche. Ce sont des crapules, mais en plus, ça marche. Je vous lis et puis vous me dites si ça vous parle. Un rien, dit cet homme-là, et je perds des pieds. Un peu plus, et je faisais un faux pas. Car j'étais jaloux des méchants. Je voyais leur succès. Jusqu'à leur mort, ils ne manquent de rien. Ils jouissent d'une santé parfaite. Ils échappent aux souffrances des hommes, aux coups qui frappent, l'orgueil et leur collier, la violence, l'habit qui les couvre. Ils ricanent, ils prônent le mal, de très haut ils prônent la force. Voyez comme sont les méchants, tranquilles ils amassent des fortunes. Et ils terminent en disant, vraiment, c'est en vain que j'ai gardé mon cœur pur, lavé mes mains en signe d'innocence. Ça ressemble, non ?
1: Ah mais, vous l'avez lu. C'est même troublant ce que vous me lisez, parce que je n'ai pas lu la Bible et c'est ce que Théo raconte et vit. Il fait référence à ces ricanements donc qui correspondent à, vous voyez, toujours ce mépris par rapport aux plus petits. Voilà, ces services rendus entre eux, et puis les puissants, bien évidemment, ont les moyens de se payer les meilleurs médecins, ils restent en vie plus longtemps, ils ont une bonne santé.
2: Et puis comme cet homme dans ce psaume, du coup, il regrette. Il se dit, on voit Théo qui dit, je regrette d'être moi un cœur pur.
1: Alors, Théo...
2: Il regrette pas ?
1: Il ne regrette pas, en fait.
2: Par moments, on a l'impression qu'il regrette.
1: Non, mais il ne regrette pas. Alors... Vous savez, en fait, au même titre que vous l'avez dit tout à l'heure, je me suis beaucoup inspiré de ma propre vie. Dans ce chemin, quand vous êtes plutôt un cœur pur, que vous avez, que vous respectez certaines règles, une certaine morale, et que vous êtes un aventurier, parce que pour pénétrer dans ce milieu des médias, il faut avoir aussi un esprit d'aventurier, parce que ça se fait pas tout seul. Et au final, alors je ne vais pas trop déflorer le livre, mais cette rencontre avec lui-même que Théo fait, ce bilan qu'il va faire de toutes ces années, de tout ce chemin parcouru, finalement, le bilan est beaucoup plus positif que négatif. Oui, il y a des blessures, oui, il y a des cicatrices, oui, il y a eu des moments compliqué, mais il y a une grandeur et une pureté et une force surtout qui se dégage de cette construction en fait qu'il a terminée, parfois en retournant s'occuper de certaines fondations dans son enfance, dans son adolescence, parfois dans sa vie même de jeune adulte, pour réparer un peu les choses, mais il ne regrette pas. Mmh. Il ne regrette pas.
2: Alors, on va passer au mot suivant.
1: Ouais.
2: Et puis, on va vous demander de parler pas que Théo. Hein. Nous, on veut connaître Olivier Delacroix, oui, derrière Théo. Et le mot suivant, c'est agneau.
1: Agneau.
2: Mais j'étais pas contente parce que vous l'avez déjà dit ben tout oui. à l'heure.
1: Mais... ben oui, mais parce que, en fait, vous savez, en fait, dans ce monde, je me souviens, moi, de mes 17-18 ans, j'étais encore un petit garçon. Je jouais au foot, j'avais en tête, j'ai failli partir au FCR, au FC Rouen, donc pour devenir professionnel de foot. J'étais un garçon encore très naïf, alors que je voyais déjà, surtout quand je suis arrivé à Paris, des mecs qui avaient, et des femmes aussi, des filles, des jeunes filles, qui avaient déjà un plan de carrière, vous voyez, déjà ce besoin de et cette envie de pouvoir, de réussite. Et moi, quand je vous parlais d'aventurier, j'ai toujours été un aventurier, j'ai jamais été un agneau, mais au cours de mon existence, comme Théo, en fait, ces agneaux, ce sont ces personnes, et il y en a beaucoup en fait, elles forment, je crois, la grande majorité des personnes qui composent notre environnement. Il y a beaucoup d'agneaux qui subissent la loi des puissants, qui subissent la loi des loups, qui subissent leur syndrome, parce que quand on est maltraité par son N+1, son patron, son supérieur. Quand on n'accepte pas qu'on nous parle mal, mais quand ces personnes-là parlent mal et qu'on est obligé de la fermer parce que c'est son supérieur, c'est... eh bien, je crois qu'il y a quelque chose qui fait mal, qui crée une blessure, quelque chose qui s'ouvre, qui suinte, et qui finit par ressembler à se sacrifier, en fait. Et c'est pour ça que je parle souvent de ces agneaux, parce que il y a une grande majorité des gens qui sont ces agneaux, qui sont sacrifiés sur l'autel du pouvoir, de l'argent.
2: Alors, il y en a un, évidemment, qu'on appelait l'agneau de Dieu,
1: oui.
2: Jésus de Nazareth. Et vous posez une question assez belle à travers votre héros. Vous dites, mais je comprends pas très bien parce que on dit qu'il a enlevé le péché du monde, mais on voit encore tant de péchés dans le monde.
1: Ben oui.
2: Vous avez répondu à cette question, Olivier Delacroix. Est-ce qu'il a enlevé le péché du monde, cet agneau de Dieu, Jésus de Nazareth?
1: Non, il ne l'a pas enlevé parce que je.
2: Parce qu'on en voit trop.
1: Il l'a pas enlevé, mais encore une fois. Moi, j'ai compris une notion, en fait, qui... alors, c'est un peu philosophique, peut-être, mais le Dieu horloge, le Dieu dont le Fils Jésus n'a pas vocation à régler tout dans le monde.
2: Mmh, mmh. Parce c'est que ça ce que ça vous serait... appelez le Dieu horloge. Le Dieu horloge, voilà. C'est celui qui gère ma vie, qui s'occupe de tout.
1: Qui gère, voilà. Et donc, comment
2: qui
1: Dieu...
2: est responsable de tout, du coup.
1: Exactement. Mmh. Comment Dieu accepterait, même à l'heure où on se parle, que des enfants, des femmes, des hommes meurent sous les bombes, sous le fruit de la guerre.
2: Donc, c'est ce Dieu-là que vous avez rejeté quand ce petit Théo, votre petit bébé, votre papa est mort.
1: Oui.
2: Là, ce Dieu horloge, c'était pas possible.
1: Mais oui, mais en fait, voilà, je me trompais. Et en fait, je me trompais et
2: alors, c'est qui, si c'est pas ce Dieu horloge, il a quoi comme visage, Dieu
1: Ça, je crois qu'il est à l'intérieur de nous. Je crois qu'il est partout. Et je crois que ce chemin que je parcours encore, il est justement pour sentir cette foi, la ressentir et faire partie de ce grand tout. Parce que pour moi, Dieu, c'est un grand tout où nous rassemblerons tous, en fait. C'est quelque chose dont nous faisons partie et en même temps qui est à l'intérieur de nous. Et donc, du coup, je crois profondément au sens de tout ce que cette vie me montre. Tout ça a un sens. Et dans tout ça, il y a, je crois, l'obligation d'être confronté à ces agneaux qui sont sacrifiés devant nos yeux, aux péchés que commettent certains hommes, qui nous permettent, nous, les hommes de Dieu, vous savez, les libellules, j'aime bien l'idée que nous soyons, nous, les esprits purs, et en tout cas, qui respectons les règles, une armée de libellules qui soit là pour réparer un peu ce monde. Parce que ce livre finit aussi sur une citation issue de la religion juive, le Tikkun Olam, c'est réparer le monde. Et donc, du coup, dans cette ambition de réparer le monde, il y a aussi l'ambition de sauver le plus d'agneaux possible.
2: Donc au fond, ceux qui essaient du moins d'avoir le cœur pur, qui n'y arrivent pas toujours, mais qui essaient d'avoir le cœur pur, sont un peu comme cet agneau de Dieu qui porte le péché du monde, qui continue à le faire de génération en génération.
1: Quelque part, oui.
2: D'accord.
1: Et peut-être qu'au final...
2: C'est quand même douceur, la pureté qui triomphera.
1: Et peut-être que cet agneau est une prophétie. Et peut-être qu'au bout du monde... Au bout de l'histoire, au bout du temps...
2: Il y aura cet agneau.
1: Dans cette éternité, peut-être que cet agneau sauvera
2: il sera victorieux.
1: Le monde. C'est possible.
2: Mais vous savez que c'est la fin de la Bible qui se termine avec un agneau victorieux ?
1: Non, je ne savais pas.
2: Je vous le dis. Un agneau blessé et victorieux. C'est la fin, l'Apocalypse.
1: Ben, vous voyez comme je vous parlais de sens et sans connaître la Bible...
2: Au fond, il y avait ça en vous déjà.
1: Au fond, je ne suis pas si mal guidé.

0: être avec les siens, la joie d'accomplir tout ce que je fais dans ma vie, c'est ça la lumière. La lumière, c'est créer, en tout cas me concernant. La lumière, c'est voilà ce que je fais sur YouTube, la semaine, les échanges que j'ai avec les gens sur Twitch, sur TikTok, mes films dans les yeux d'Olivier, les rencontres que je peux faire, comme en ce moment, voilà, j'ai écrit un scénario pour François-Xavier de Maison, un film qui sera réalisé par Olivier Marchal. Toutes les directions que je peux prendre en créant, en écrivant ce livre aussi, ressemblent à la lumière, en fait. La lumière, c'est ça, c'est la création. Et ma fille est l'objet de notre création aussi. Mmh. Ma femme est une lumière aussi, parce que lorsque je suis avec elle, elle me guide comme je la guide. Tout ce qui est de l'ordre de, finalement, de la douceur, de l'aide à l'autre, l'autre, le regard, le cri, tous les mots dont vous avez parlé sont reliés à cette lumière. Dans l'ombre ou dans le noir, nous sommes pratiquement incapables d'avancer ou de créer. Dans l'ombre, on peut encore aimer, mais voilà, la lumière, c'est la vie, en fait.
1: Est-ce que vous avez envie de nous partager ? Vous racontez qu'à 45 ans, il y a quand même une expérience forte dans votre vie sur les vagues. Vous étiez sur la mer et vous avez retrouvé la foi, dites-vous. Alors, vous nous avez partagé l'expérience de la rencontre avec les parents de ceux qui avaient pardonné aux bourreaux de leur enfant.
0: Oui, qui m'ont remis.
1: Et puis les petites sœurs, vous nous avez dit ça tout à l'heure.
0: Oui.
1: Et qu'est-ce qui s'est passé ? Enfin, comment est-ce que vous pouvez dire aujourd'hui j'ai retrouvé la foi ?
0: En fait, j'étais au Costa Rica et c'était il y a à peu près 4 ans. J'avais d'abord, je vais vous dire, je m'étais posé d'abord derrière la maison où j'étais, là-bas, parce que j'étais resté un mois et demi, parce que j'aime bien là-bas, au Costa Rica, c'est très beau, très la nature, et j'étais dans une maison en pleine pratiquement jungle, et derrière, il y avait des ruches. Et je suis resté longtemps à observer les abeilles, les directions qu'elles prenaient, comme elle, en fait, le fonctionnement de tout ça, qui était d'une ingéniosité incroyable, en fait. Ça m'a, et puis j'ai lu un petit peu sur tout ça, et je me suis dit, tout ça a un sens. Tout, je ne peux pas vous dire pourquoi, mais la foi a été renforcée par peut-être ce contexte, ces abeilles, ces végétaux autour dont je sais qu'ils communiquent entre eux. Donc, dans un monde silencieux, peut-être à travers le vent qui parfois se répand comme ça. Et puis le lendemain, ou le surlendemain, je me suis retrouvé sur la mer avec... Il y avait des vagues d'1m50, 2m... parce que j'ai failli me noyer il y a 30 ans à Lombok, en face de Bali, où j'avais fait le malin et j'étais allé surfer sur des vagues beaucoup trop grosses pour moi, et j'avais failli me noyer. Donc depuis, j'entretenais une certaine peur par rapport à, vous voyez, les plus grosses vagues. Et puis, ce jour-là, la houle a monté. Elle s'était plus la plus puissante, et les vagues se sont bien retrouvées à être à se transformer en 10 minutes, un quart d'heure. Elles sont passées d'1m50 à 3m, 3m50, et je ne suis pas sorti de l'eau, et j'ai surfé ces vagues qui

0: à un moment, lorsque j'étais en train de prendre l'une d'elles, m'a donné une sensation de puissance, mais en même temps de jouissance. Parce que je me rappelle très bien, j'étais sur ma planche et j'avais la main droite, puisque j'étais ce qu'on appelle en front side, c'est-à-dire face à la vague qui déroulait, vous voyez. Et j'avais ma main qui était sur juste le fil de l'eau, et je sentais la puissance de cette vague, et en même temps, la douceur au bout des doigts, et surtout aussi, je n'avais plus peur. Et ce jour-là, quand je suis revenu sur la plage, j'ai senti que quelque chose avait basculé en moi, en fait. Et que je n'étais plus un petit garçon, mais qu'à 57 ans, je devenais un homme.
1: Donc, retrouver la foi, c'est... On a presque fini, hélas, ce temps. Il faut malheureusement qu'on aille plus vite, mais retrouver la foi, c'est comme guérir de la peur. Et expérimenter que vous êtes porté par cette douceur et cette puissance à la fois. Vous diriez ça ?
0: Retrouver la foi, c'est avoir moins peur.
1: Avoir moins peur.
0: Parce que je pense que la peur... vous avez même sœur Emmanuelle, dans les dernières heures de sa vie, a pu douter. Donc je pense que la peur...
1: Elle demeure un peu.
0: Elle demeure un peu et elle doit demeurer un
1: mais
0: peu.
1: Mais on l'a surmontée.
0: Oui, il faut essayer de la surmonter au plus haut que l'on peut. Mmh. Mais je dirais que la foi, oui, c'est une rencontre avec soi-même, c'est une connexion plus forte, c'est une reconnaissance aussi plus accrue des autres, des âmes sœurs, justement, de cette armée de libellules. Et c'est aussi apprendre à dire non, à moins perdre son temps avec des personnes qui n'en valent pas la peine. Mmh. Apprendre donc à laisser sur son chemin des personnes qui vous savez, qui vous sucent le sang ou qui ne sont pas à vos côtés pour les bonnes raisons.
1: Retrouver sa liberté, en somme.
0: Retrouver sa liberté, ouais. Exactement.
1: Merci beaucoup.
0: Merci à
1: Olivier
0: vous, surtout.
1: Olivier Delacroix, et à tout de suite pour la
0: à
1: conclusion.
0: Tout de suite.
1: Nous sommes toujours sur KTO, avec vous, Olivier Delacroix. Me revoilà. Comment est-ce que vous avez vécu cette expérience ?
0: Mais très, très bien, moi j'adore, vous savez, je trouve qu'à partir des mots, un mot, on peut élargir les choses, on peut élargir la pensée et montrer qu'à partir d'un mot, la discussion peut s'engager, l'échange peut s'engager, et c'est ce qui nourrit l'homme aujourd'hui. Sa construction, c'est d'échanger avec l'autre,
1: oui, c'est vrai.
0: Qu'on soit d'accord avec lui ou pas. Mmh. Et moi, ça fait depuis enfant que j'ai compris ça. Mmh. Donc c'est peut-être pour ça que je vous l'avais dit, je suis une vraie pipelette.
1: Il vaut mieux ça,
0: ouais,
1: hein, sinon...
0: Ouais.
1: Moi, ce que j'avais envie de vous demander, pour conclure cette émission, c'est finalement, il y a quand même des souffrances et des épreuves dans votre vie.
0: Oui.
1: Et je pense que ceux qui nous regardent en traversent aussi. Et puis, on a l'impression quand même qu'il y a eu des instants de grâce, cette rencontre avec les sœurs, cette rencontre avec ce couple qui a pardonné à ceux qui avaient tué son enfant. Et puis cette expérience si belle que vous avez racontée de traverser la peur finalement,
0: ouais,
1: avec les abeilles, aussi découvrir que la vie a un sens. Qu'est-ce que vous diriez en quelques minutes pour terminer à ceux qui nous écoutent et qui seraient eux encore dans une période d'ombre et de noir? Comment est-ce que la grâce vient? Est-ce qu'elle vient pour tout le monde, cette grâce?
0: Alors, j'ai quelque chose de très précis à dire à celles et ceux qui nous regardent. Il faut toujours garder l'espoir. Mais l'espoir s'entretient avec la volonté. Je croise beaucoup trop de gens. Et alors, pour répondre d'abord à votre première question, la grâce, c'est chacune des rencontres et des échanges que j'ai avec dans ces entretiens avec qui que ce soit.
1: Donc vous avez su l'apercevoir, cette grâce.
0: Cette grâce, déjà, elle se dégage de la confiance qui s'installe. Mais j'en reviens à cet espoir. Je rencontre beaucoup de gens qui pensent que y a des choses dont ils rêvent, mais qui peuvent leur tomber tout cuit dans le bec, comme on dit. C'est ma grand-mère qui disait ça. Mais il faut garder toujours l'espoir et surtout désirer que les choses se passent. On peut avancer, mais pour avancer, la première étape, c'est de le vouloir. Et cette volonté, c'est cette première marche que l'on doit...
1: Donc même quand on est dans le noir, on peut poser un petit acte de volonté.
0: Mais bien évidemment.
1: Pour essayer de garder l'espoir, souffler sur les braises.
0: Et puis pour ceux qui nous regardent ce soir et qui sont dans le noir, il faut bien qu'ils sachent qu'à un moment ou un autre, une main peut se tendre. Et qu'il faut qu'ils soient en capacité de la voir, de la détecter, cette main.
1: Vous vous diriez que vous avez crié vers Dieu quand même et qu'il vous a répondu ?
0: Mais je pense que Dieu m'a accompagné tout au long de ma vie. Je suis persuadé d'être protégé. Il m'est arrivé des choses dans ma vie où j'aurais dû même mourir. Et je suis persuadé que...
1: Il était là.
0: Il était là et que j'ai quelque chose à faire ici.
1: Vous savez, c'est marrant parce que je vous ai lu le petit passage...
0: Oui.
1: De la Bible. Ça s'appelle le psaume 73.
0: Oui.
1: Et à la fin du psaume, donc, il dit j'aurais peut-être pas dû avoir le cœur pur, finalement, les méchants réussissent mieux que moi. C'est ce que je vous ai lu.
0: Oui.
1: Mais en vous entendant, ça m'amuse parce que la conclusion, c'est mais en fait, j'étais avec toi, mon Dieu. Et c'est ce que vous venez de dire.
0: Mais oui,
1: j'étais parce avec que... toi. Et ça suffit.
0: Il était avec moi. Et j'étais avec lui.
1: Mais vous le saviez pas forcément.
0: Non, pas tout le temps. Et c'est ce qui fait aussi la grandeur et le mystère de la foi. Donc, parce que si c'était si facile,
1: ouais.
0: Vous voyez
1: c'est la foi, précisément. C'est dans l'obscurité.
0: La foi, c'est quelque chose qu'il faut, auquel il faut penser, auquel il faut réfléchir. La foi, c'est quelque chose que vous vous offrez, mais qui se gagne, en fait, à force de travailler... à force de penser, à force de faire l'effort de vous rapprocher de Dieu, en fait. Parce que tout ça ne doit pas être gratuit, léger.
1: Oui.
0: Vous voyez ?
1: Le temps passe trop vite avec vous. Mais on doit déjà se dire adieu.
0: C'est vrai que ça a passé très vite.
1: Trop vite. Donc ce qu'on peut dire à nos téléspectateurs, surtout ceux qui sont plus dans le noir, c'est que Dieu est avec eux.
0: Mais Dieu est toujours avec
1: voilà.
0: Nous.
1: On va garder ça comme mot de la fin.
0: Et voilà, ça n'est pas parce qu'on ne le voit pas qu'il n'est pas là.
1: Vous pouvez retrouver cette émission très encourageante sur kto.tv.com. Et on termine là-dessus. Il est avec nous, même
0: plaisir.
1: Si on ne l'a
0: et
1: pas vu.
0: Et achetez ce livre.
1: Bien sûr, achetez ce livre.
0: Si vous voulez vous aider, si vous n'avez pas confiance en vous, après l'avoir lu, je vous certifie que...
1: Avec un cœur d'agneau, on peut s'en sortir.
0: On peut devenir... quelque chose de grand,
1: ouais.
0: En tout cas quelqu'un qui peut faire son chemin et faire trouver sa place dans ce monde.
1: Voilà, et aider les autres à la trouver. Merci beaucoup.
0: Et puis, ouais, bien
1: Olivier
0: évidemment, après tout est possible.
1: Merci beaucoup,
0: merci
1: à bientôt.
0: À vous. Merci.

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1: Bonjour à tous. Aujourd'hui, je vous emmène en Corse. Mais pas dans une Corse touristique ou de carte postale, une Corse intérieure, humaine et spirituelle. C'est celle que nous donne à voir Carnet Corse, tome 1er, un livre singulier, à la fois journal, méditation et témoignage. À l'origine de ce livre, une idée simple. Écrire pour ne pas laisser passer ce qui compte. Car, comme le souligne l'auteur, un carnet n'est pas un luxe d'écrivain. C'est un acte de fidélité. Fidélité aux visages rencontrés, aux paroles échangées, aux joies comme aux blessures du quotidien. Dans ces pages ne sont pas de grands événements spectaculaires que l'on trouve, mais une multitude de moments simples, souvent discrets et pourtant profondément significatifs. Ce livre prend la forme d'un journal, un journal de pasteur, pourrait-on dire. L'auteur, le cardinal Bustillo, évêque d'Ajaccio, y recueille ce qu'il voit, ce qu'il entend, ce qu'il reçoit. Une parole confiée à la sortie d'une messe, un regard croisé dans un cimetière, une question posée par un jeune, une demande de baptême inattendue, autant de fragments de vie qui, sans cela, disparaîtraient. Mais ces carnets ne sont pas seulement descriptifs, ils sont profondément spirituels, car derrière les rencontres humaines, l'auteur cherche à discerner une autre présence, celle de Dieu, à l'œuvre, souvent discrètement, dans les cœurs. Le livre devient alors un exercice d'attention, apprendre à reconnaître que quelque chose se joue dans l'ordinaire, que le quotidien est traversé par une présence invisible. Une autre dimension forte de l'ouvrage, c'est sa sincérité. Le pasteur n'est pas présenté comme une figure idéalisée. Il est exposé, fragile, parfois fatigué, confronté aux attentes, aux critiques, à l'urgence. Ce qui rend Carnet Corse particulièrement touchant, c'est aussi son ancrage dans un territoire. La Corse n'est pas ici un décor, mais une terre habitée avec son identité, ses traditions, ses contrastes. Une terre rude et belle, où la foi se transmet encore par des gestes simples. Procession, prière murmurée, silence partagé. Et à travers ces pages, c'est tout un peuple qui apparaît, avec ses fidélités, ses tensions, ses espérances. Mais au fond, ce livre dépasse largement la Corse, car ce qu'il raconte, c'est une expérience universelle, celle de la présence de Dieu dans la vie ordinaire. Il invite chacun à porter un autre regard sur son propre quotidien, et si, là aussi, dans nos journées banales, quelque chose de plus grand était à l'œuvre. En filigrane, une conviction traverse tout le livre. Beaucoup de choses nous sont données, mais elles se perdent aussi si nous ne les accueillons pas. Le carnet devient alors un lieu de mémoire, un lieu de prière, un lieu où l'on dépose ce que l'on a vécu pour ne pas oublier. En conclusion, Carnet Corse, premier tome, est un livre à part, un livre lent, habité, profondément humain. Un livre qui apprend à voir, à écouter, à accueillir et peut-être simplement à reconnaître que Dieu passe, souvent sans bruit. Carnet Corse, tome 1er, du cardinal François Bustillo, aux éditions Fayard, est au prix de 22,90 €. Et puis je vous encourage à découvrir ce livre et bien d'autres chez vos libraires, plutôt que sur des plateformes ennemies du livre et de la pluralité des idées. Merci pour votre écoute et à la semaine prochaine.
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6: Bonjour, bonjour à tous. Dans l'actualité, plus de 20 000 fêtards rassemblés près de Bourges après la free party géante sur un terrain militaire de Cournus, un site classé très dangereux par la préfecture en raison de possibles munitions non explosées. Ce technival illégal vise à dénoncer un projet de loi durcissant fortement les sanctions contre ce type d'événement. On en sait plus sur l'accident qui a provoqué la mort de 5 jeunes en Ardèche hier. Selon les premiers éléments, c'est la vitesse qui serait en cause. Pour rappel, leur voiture a fait une sortie de route sur la départementale 270 entre Sarat et Vernosque. Le véhicule a chuté de 25 mètres dans un ravin avant de s'embraser totalement. Le parquet a ouvert une enquête. On manifestait pour la fête du travail hier dans tout le pays. Plus de 300 000 participants selon la CGT, 158 000 selon la police. Des cortèges pour réclamer des hausses de salaire et la protection du 1er mai chômé. Dans le même temps, un boulanger installé en Isère a été contrôlé par l'inspection du travail hier matin. Il risque 5 000 euros d'amende pour avoir fait travailler 7 employés. Sébastien Lecornu l'a assuré de son soutien et qu'il ferait tout pour annuler d'éventuelles sanctions. Chute démographique dans les écoles françaises. D'ici 2035, le pays comptera 1,7 million d'élèves en moins. Pour anticiper cette baisse inédite, l'éducation nationale teste une nouvelle carte scolaire dans 18 départements. Des fermetures de classes sont à prévoir un peu partout en France. Les conséquences seraient majeures et bien réelles, selon Morgane, maîtresse d'école, qui y voit comme une contrainte au niveau de l'enseignement. On l'écoute.
7: Une classe supprimée, c'est un poste d'enseignant en moins et c'est un poste d'aide-sème en moins. Ce qui, moi, me chagrine beaucoup, on aura plus d'enfants dans les classes, donc on va concentrer les difficultés dans une même classe. Ça veut dire qu'on pourra moins bien faire notre travail aussi, parce que notre objectif, c'est quand même de faire évoluer les enfants, de les faire avancer, qu'ils apprennent, qu'ils grandissent. Et c'est plus facile quand ils sont moins nombreux. Surtout que là, on a quand même un certain nombre d'enfants avec des difficultés, des structures de soins qui sont loin, donc ils n'y vont pas tous. Il est vrai que cette année, j'en ai vraiment pas beaucoup. Mais du coup, ils ont tous fait des bons énormes qu'on n'aurait pas forcément obtenu s'ils étaient 30 dans une classe.
6: Des propos recueillis par Chloé Lombardi. Malgré l'annonce de la fin des hostilités au Congrès, Donald Trump menace de nouveau l'Iran. Le président se dit insatisfait des négociations actuelles et n'exclut pas de reprendre les bombardements. De son côté, un responsable militaire iranien juge une reprise du conflit probable. Et puis en rugby, affiche de gala cet après-midi pour le RCT. Les Toulonnais défient Leinster à Dublin pour une place en finale de la Champions Cup. Coup d'envoi à 16h. Très bonne journée à tous.
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10: Revue de presse en solo aujourd'hui, 1er mai oblige. 1er mai, enfin le temps de penser à nous, écrit Emery Christensen dans son édito de la vie. Le temps aussi de s'interroger sur la pertinence ou non de restreindre ces jours fériés au nom de l'activité économique. Dans sa chronique d'hier à aujourd'hui, Laurent de Boissieu, que je lis sur le site de La Croix, revient lui aussi, alors dans le contexte du débat politique sur l'ouverture de commerce le 1er mai, il revient sur l'histoire très politique du 1er mai, de la Journée internationale des travailleurs jusqu'à Saint-Joseph-Artisan, fêtée le même jour. Angle d'approche légèrement différent avec Théophane Leroux, plume mordante de famille chrétienne, qui dans les pages du magazine revient quant à lui sur son expérience de reconversion professionnelle et qui, à l'occasion du 1er mai, médite sur, et je le cite, « la place rarement ajustée du travail dans nos vies ». Et de nous rappeler alors comment, dans l'histoire des hommes, la vision du travail a toujours oscillé entre malédiction, la punition divine, et la bénédiction, collaborée à l'œuvre du Créateur. Le travail, lieu d'asservissement ou d'épanouissement ? Rien de tout cela. Et pour éviter ces deux écueils, notre confrère s'appuie tout simplement sur la spiritualité monastique. Être attentif au réel et faire de son travail une prière. Dans Famille chrétienne, toujours, vous lirez une très intéressante enquête. Travailler pour l'Église ? Un sacerdoce ? Il faut savoir qu'en France, l'Église emploie quelque 12 000 personnes, l'équivalent d'une société comme Alstom. Ce à quoi s'ajoutent des milliers de bénévoles. Mais qu'est-ce qui pousse donc autant de personnes à travailler dans et pour l'Église ? Le hasard ? La Providence ? Une quête de sens ? Après avoir travaillé pour plusieurs musées parisiens, Myriam Aubry se demandait comment être davantage missionnaire. Lorsque l'église Saint-Sulpice l'a contactée pour concrétiser un parcours de visite des chapelles. « Mon travail, dit-elle, est devenu le lieu de rencontre avec le Christ. » Autre volet. Travailler pour l'église implique certaines concessions financières. Responsable des ressources humaines du diocèse de Nanterre, Charlotte Mirebeau admet. Quand je veux recruter, je me prive de bons profils parce que, comme je paie mal, je ne peux pas faire de concurrence. Myriam Aubry, elle, concède ne pas chercher la rentabilité. Quand on travaille pour l'Église, il y a un équilibre à trouver entre travail et esprit de service. D'autres salariés disent aussi leurs limites à représenter l'Église et le Christ aux yeux de tous. Ainsi, une ancienne adjointe en pastorale. Il m'arrive parfois de frôler l'allergie et d'avoir une pèlerinite aiguë. Moine bénédictin à Saint-Vendry et coach, le père Ludovic Lucuru pointe le nouveau défi à relever par l'Église. Connaître les laïcs qui travaillent pour elle et les former. Et d'ajouter, il n'y a pas que les déserts médicaux, il y a aussi les déserts sacerdotaux. Et là, les laïcs font un travail phénoménal. Mois de mai, mois des ponts. Dans une série intitulée « Les pouvoirs du sport », le journal La Croix fait la part belle aux bienfaits de l'activité physique. Ainsi, dans l'édition de ce lundi, vous lirez comment, avec son camion, l'éducateur sportif Romain Parmentier dispense des cours hebdomadaires dans les territoires ruraux profonds des Pyrénées-Orientales. Des cours appréciés particulièrement par les seniors, qui voient là une occasion de tisser, de retisser le lien social tout autant que celui de pratiquer une activité physique. Le secret ? Pédagogie et bonne humeur. Ce mardi, nos confrères de La Croix étaient à la maison d'arrêt d'Épinal, là où une trentaine de détenus participaient à une journée mêlant basket et recrutement. Dans cet univers clos, la perspective d'un emploi change tout. Elle peut même, dans certains cas, ouvrir la voie à une sortie anticipée. Ce genre de journée, ça prouve aussi qu'on ne nous oublie pas, glisse Théo, touché par la présence des recruteurs. Et puis, toute la presse chrétienne tourne encore et toujours son regard vers le Moyen-Orient et vers Jérusalem. Une ville qui n'appartient à personne de manière exclusive, écrit Marie-Lucille Kubacki, notre consœur de la vie. Les lieux saints deviennent des champs de bataille identitaires. Les mots poignants du cardinal Pizzaballa, que je lis dans La Croix de ce mercredi. Dans une lettre pastorale d'une rare densité, publiée ce lundi 27 avril, le patriarche latin de Jérusalem propose des pistes pour repenser le rôle singulier que les chrétiens peuvent jouer en contexte de guerre. Je vous renvoie à La Croix de ce mercredi et à l'hebdomadaire La Vie qui décrypte et analyse cette lettre. Et enfin, pour terminer, quelques notes d'espérance. Ils portent le même prénom. L'un est israélien, l'autre palestinien. Ce lundi dans La Croix, à l'occasion de la parution de leur dictionnaire amoureux, l'un d'Israël, l'autre de la Palestine, les deux historiens et amis, Elie Barnavi et Elias Sambar, tous deux partisans du dialogue et de la paix, jettent un regard lucide sur l'avenir de leur peuple. Dans la vie, c'est le visage lumineux d'Eti Hillesum, jeune étudiante juive d'Amsterdam, morte à Auschwitz en 1943, qui fait la une du magazine. Admiratif et nourri par les écrits d'Eti Hillesum, grande figure de la spiritualité contemporaine juive et chrétienne, le réalisateur israélien Hagai Levy vient d'adapter l'autobiographie de la jeune fille, Une vie bouleversée. Une série qui sera diffusée sur Arte ces 21 et 28 mai. Note d'espérance enfin avec l'écrivain Jean Rouault qui, toujours dans la vie et à l'occasion de la parution de son dernier livre, La Maison Imaginaire, nous amène aux sources de son inspiration, la Bible. Alors qu'en voyant un soldat israélien marteler une statue de Jésus crucifié, on pourrait se demander, comme je le lis toujours dans divers médias chrétiens, si l'État d'Israël devient antichrétien. Toute l'espérance de Jean Rouault réside dans ce livre, la Bible, dans ce lien entre juifs et chrétiens.
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1: Et pour ce nouveau rendez-vous avec les entreprises en Occitanie, je vous propose aujourd'hui de découvrir le groupe Gimenez, une société fondée il y a près de 30 ans, en 1996, par une fratrie, une entreprise de transport routier à la base qui s'est beaucoup développée depuis. J'ai le plaisir de recevoir sa présidente, Valérie Gimenez.
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1: Bienvenue Valérie Gimenez, très heureux de vous recevoir à Radio Présence dans ce studio que vous connaissez déjà, il me semble.
2: Oui, bonjour. Justement, je connaissais puisque j'ai été la première fois interviewée par Sophie.
1: Sophie Nanin.
2: Sophie Nanin. Et j'ai passé un très bon moment en sa compagnie et en faisant justement des échanges et répondant à ses questions comme je vais faire aujourd'hui.
1: C'était pour l'émission Femmes Novatrices et vous êtes une femme novatrice. Je disais dans mon introduction que le groupe Gimenez avait été fondé en 1996. Vous vous apprêtez à fêter les 30 ans de la création de l'entreprise. C'est vraiment un cap. Racontez-nous un peu la grande et la petite histoire du groupe Gimenez qui, comme son nom l'indique, est une entreprise familiale. Comment tout a commencé il y a 29 ans donc?
2: Alors, l'idée n'a pas commencé dans un garage, mais quoique, si, parce que mon mari étant mécanicien de métier, justement, il m'a aidé à réparer des voitures, c'est-à-dire que moi j'ai fait le manœuvre, donc souvent il me disait il faut que tu fasses ça, que tu démontes ça, et un jour il m'a dit il faut que tu démontes, on va tomber un moteur. Moi je dis tomber un moteur, pour moi c'est ce que je raconte à chaque fois, c'est on dévisse des boulons et le moteur tombe. Non, pas du tout, il a fallu passer une chaîne, réussir à le passer sur une barre et soulever à tous les deux un moteur de Renault 12. Alors au début, j'y arrivais pas et puis il me dit mais si, il faut que tu forces un peu. Donc j'ai réussi et donc l'idée est venue plus ou moins dans un garage comme pas mal de sociétés qui réussissent. Et donc quand on a commencé, j'ai dit on pourrait monter une casse ou un garage. J'avais des idées comme ça parce que je suis fille, petite-fille et arrière-petite-fille de commerçants. Mon arrière-grand-mère avait une bonnetterie sur Toulouse, elle a envoyé mon grand-père faire des marchés à vélo au départ avec une carriole derrière et puis petit à petit après il se levait plus tôt le matin où il fallait qu'il démarre sa voiture à 4h du matin pour faire les marchés. Moi j'ai toujours vu mon grand-père, ma grand-mère travailler et je rentrais de l'école au magasin de sport qu'ils avaient, puisqu'après ça s'est transformé en magasin de sport, et je jouais à la marchande, c'est-à-dire quand j'avais fini mes devoirs dans le bureau de ma grand-mère, je sortais dans le magasin et j'encaissais les clients, j'avais une dizaine d'années, et je savais pas du tout calculer une TVA ou une remise, mais par contre je savais le faire sur la machine, et donc je jouais en vrai à la marchande, et c'est de là où est partie mon envie de créer quelque chose. Et quand j'ai rencontré mon mari, donc on a dit on va créer quelque chose. Lui aimant énormément les camions, les moissonneuses, donc on faisait les salons d'agriculture. Et il a commencé à travailler aussi chez un transporteur qui nous a donné envie en fait de passer le diplôme d'attestation de capacité. Donc j'ai passé le diplôme d'attestation, je l'ai passé quand même 3 fois pour l'avoir eu à la 3e fois. J'étais enceinte de ma fille quand je l'ai eu parce que je manquais énormément de confiance en moi. J'ai dit, de toute façon, le plus important, c'est mon bébé que j'ai dans le ventre plutôt que passer un diplôme. Et je l'ai eu parce que j'ai lâché prise. J'avais déjà un garçon de 6 ans. Et les deux m'ont donné envie justement de me dire il faut faire quelque chose pour eux et être fière de travailler. Donc avec mon mari, voilà l'aventure a commencé en allant justement présenter notre projet devant un client. Et comme on n'était que tous les deux, mon beau-frère étant en plein divorce et très triste, on lui a dit écoute, t'as le permis poids lourd et super lourd, il faut tout quitter quand on divorce, le boulot, la maison, donc viens avec nous dans l'aventure. Et c'est comme ça qu'en fait, on a embarqué notre beau-frère, donc le frère de mon mari avec nous. Ça a duré pendant des années et puis au bout de quelques années, lui aussi a eu envie de prendre son envol. Il travaille dans un garage, il a un garage automobile. Et voilà, et du coup, on est tous les deux avec mon mari et maintenant avec nos enfants qui nous ont rejoints. Alors que quand on a commencé, en fait, nos enfants étaient tout petits. Hein. Les deux, d'ailleurs, ont commencé dans un couffin presque. Et je sais qu'une fois, on est tombé en panne de camion. On a, pour basculer la cabine, on a tout sorti. Donc, on a sorti les enfants et on les a mis dans une camionnette de dépannage. Et voilà, donc la passion, on l'a depuis le début et on a donné, on est fiers d'avoir donné notre passion à nos enfants qui nous ont rejoints. Alors mon fils depuis 15 ans. Et notre fille depuis 5 ans, elle est dans l'aventure avec son compagnon, notre gendre. Et voilà, et donc on est très contents d'avoir cette aventure familiale tous ensemble.
1: Depuis près de 30 ans, donc transport routier à la base stricto sensu.
2: Ben, c'était de la mise à disposition de véhicules industriels avec conducteur ou conductrice, puisque ben, on était tous les deux, mon mari et moi, conducteurs et conductrices, et mon beau-frère qui nous a rejoint. Et donc, quand on a commencé, en fait, on a mis à disposition... Alors, c'était un transport qui gagnait pas beaucoup d'argent, dans le sens où tout le monde se moquait de nous, parce qu'on est très peu à faire ce genre d'activité. C'est plus rémunérateur de faire de l'affrètement. Parce que voilà, c'est du one shot ou normalement on facture un peu plus cher. Mais nous, c'était facturé au kilomètre, donc tous les jours les mêmes nombres de kilomètres. Et par contre, pour les banquiers, c'est plus rassurant parce qu'ils savent exactement ce que l'on gagne à la fin du mois, à la fin de l'année. Donc pour faire un budget ou un prévisionnel, c'est quand même beaucoup plus pratique. On gagne évidemment moins d'argent en faisant justement de la traction, hein, ça s'appelle. C'est-à-dire qu'au départ, on n'avait qu'un tracteur et on tirait la semi-remorque du client. Petit à petit, le client a compris que c'était quand même bien parce que lui, il se repose sur nous, c'est-à-dire il s'occupe plus de la partie sociale et de la partie mécanique. Et donc, il nous a aussi donné en charge la semi-remorque. Donc maintenant, quand on met à disposition, souvent un ensemble routier avec la personne humaine dans le camion. Et lui ne se préoccupe plus de toute cette partie. Lui, il faut qu'il y ait un camion qui soit à quai et qu'on puisse remplir justement la semi-remorque pour mettre des colis à l'intérieur.
1: Quelles ont été les grandes étapes du développement du groupe? Parce qu'il y a eu des rachats, il y a eu de la diversification. Aujourd'hui, à quoi ressemble le groupe Gimenez?
2: Alors moi, j'ai toujours appris qu'il fallait se diversifier. Et au départ, on n'avait qu'un seul client. Donc, ayant appris par mon grand-père qu'il fallait diversifier, avoir beaucoup de clientèle, j'ai dit, il faut vraiment aller chercher d'autres clients. Donc, petit à petit, en fait, on a grossi au départ avec le même client parce qu'il était très satisfait de nous. Donc, chaque fois, il nous donnait plus. Donc, l'année d'après, on a doublé déjà notre chiffre d'affaires. L'année encore d'après aussi. Et c'est vrai qu'après, on a commencé à diversifier notre clientèle et les premiers commerciaux, c'était François, mon mari et moi. On allait en fait visiter les clients, mais à leur demande. Donc au départ, on n'a pas été démarcher les clients comme on pourrait le croire. Mais c'est vrai que ce sont les clients qui, de bouche à oreille, nous ont appelés. Et nous, on est fiers de cette partie. Et puis petit à petit, on a grandi, au point d'en 2010, en premier, on a un ancien gendarme avec lequel on travaillait, puisqu'on échangeait beaucoup avec la gendarmerie, qui est venu postuler chez nous. Et c'est comme ça qu'on a monté le service qualité, sécurité, environnement du départ, où pour nous, c'était une concrétisation de nos pratiques au quotidien. Et voilà comment on a grandi. Et c'est vrai que quand on est passé de 96, là où ça a été important, c'était en 2004, quand on a déménagé. On a déménagé parce qu'on a fait tous les bureaux chez nous. Hein. On a fait dans la chambre de notre fille, dans le garage, un peu partout. Et là, on commençait à être à l'étroit. On était 80. On faisait les vidanges. Mon mari faisait les vidanges. Moi, je l'aidais dehors, en plein vent. Il y a eu de la neige, il y a eu de la pluie. Enfin, quand il y avait le camion qu'il fallait vidanger, il fallait le faire coûte que coûte. Donc, petit à petit, on s'est dit, il faut quand même acheter un terrain et faire construire. Donc, on a fait construire en 2004. Et on est parti justement à Eurocentre. Alors là, c'était la grande aventure.
1: Sur la commune de Villeneuve-les-Bouleaux.
2: Voilà.
1: Okay.
2: On s'est dit, on se perd dans les bureaux. La première journée, j'ai eu mal aux jambes tellement que j'ai fait 2 kilomètres dans le bâtiment, en fait.
1: L'organisation aujourd'hui, donc vous avez des filiales, vous avez 4 activités principales. L'effectif, c'est quoi? C'est 700 personnes, c'est
2: oui,
1: ça?
2: Oui, 700 collaborateurs et collaboratrices. Ben, en fait, premier achat qu'on a fait, qui n'a pas été très noté, mais qui a été important pour nous parce qu'on n'a fait que des erreurs. En 2005, on a racheté... À ce moment-là, on avait racheté une petite entreprise de 7 salariés avec des pulvérulents. Et à ce moment-là, le patron de cette entreprise, qui avait grandi comme ça, sans faire attention, était un peu sous l'eau parce qu'il savait plus comment faire. Et donc, nous, on lui a dit, écoute, on va t'aider, viens chez nous. Donc, on lui a racheté l'entreprise. Et moi, j'ai fait beaucoup d'erreurs parce que j'ai commencé à lui dire qu'il fallait qu'il vienne travailler tous les jours, qu'il vienne faire les choses, sauf que c'était un patron. Et j'ai été maladroite avec lui. Donc, ça m'a servi, en fait, mais je m'en suis rendu compte bien après. C'est-à-dire que c'est quand on a repris Calejo, donc en 2015, que les erreurs que j'avais faites en 2005 m'ont servi de base pour dire ben, je referai plus ces erreurs. Parce que tous les salariés qu'on avait repris en 2005, ces salariés, en fait, on n'en a plus un seul. Mais parce qu'en fait, on a été maladroit avec eux, on n'a pas su les intégrer dans l'entreprise. Donc, il y a eu beaucoup d'erreurs de fait qui m'ont permis, en fait, de pas refaire les mêmes erreurs en 2015. Et là, je suis restée plutôt humble, c'est-à-dire qu'en 2005, j'étais une femme autoritaire, castratrice, et en fait, il y avait que ma façon de faire qui était la bonne, alors que c'était pas du tout ça. Et j'ai beaucoup appris sur toutes les erreurs que j'ai faites et pour me permettre de plus refaire les mêmes erreurs et surtout de plus blesser les personnes que j'aimais et qui étaient autour de moi.
1: Alors ça m'amène à la dernière question que je vais vous poser lors de cette première émission, ce premier numéro. Quelle est la culture d'entreprise du groupe Jiménez? Quelles sont les valeurs que vous voulez transmettre et même aussi incarner, vous, en tant que présidente?
2: Alors je dirais l'esprit d'équipe en premier, c'est-à-dire la solidarité, l'entraide, mais aussi gagnant-gagnant, c'est-à-dire c'est pas parce qu'on cède qu'on doit... Je suis pas dans le monde de oui-oui, au départ je pensais, mais je réfléchis un peu comme dans une équipe, bon je vais prendre l'équipe de rugby puisqu'on est quand même dans le monde du rugby et que j'aime beaucoup le rugby, même si j'aime les autres sports, hein. Mais c'est vrai qu'on a été partenaire pendant 8 ans du Stade Toulousain à très haut niveau, maintenant on l'est toujours mais un plus humblement. Et à ce moment-là, je sais que on a besoin en fait de toute une équipe pour réussir. Et quand on perd, ben on perd tous. Et quand on gagne tous. Pour moi, il n'y a pas de star. On est tous au même niveau et on a besoin d'un avant, on a besoin d'un arrière, on a besoin du public, on a besoin des coachs, on a besoin de tout le monde. Et c'est justement la force, la multitude d'une équipe qui fait la force d'une équipe.
1: Eh bien, nous allons finir ce premier numéro sur cette image très parlante. Merci beaucoup Valérie Jiménez. Je vous donne maintenant rendez-vous la semaine prochaine où nous nous intéresserons plus en détail aux filiales et aux quatre activités principales du groupe Jiménez. À bientôt donc.
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1: Bonjour, nous sommes dans les studios de Radio Fidélité et j'ai le plaisir aujourd'hui de recevoir Caroline Schrumpf. Caroline, vous êtes le pasteur de l'église protestante unie de la Mayenne et vous voulez nous parler du protestantisme. En fait, on va essayer de découvrir avec vous ce qu'est véritablement le protestantisme. Alors, en deux mots, qu'est-ce qu'on pourrait dire pour introduire ?
2: Alors peut-être on pourrait dire déjà le plus simplement possible que le protestantisme, c'est en fait une des branches, voilà, on va utiliser cette image-là, une des branches du christianisme, de la religion chrétienne, une branche qui est née au XVIe siècle en Europe, d'un mouvement de l'histoire qui s'est appelé la Réforme.
1: Alors on en parle souvent de cette réforme et de l'église de la contre-réforme, mais on va quand même dire tout de suite, on va affirmer que les protestants sont donc bien des chrétiens.
2: Et oui, ça c'est important de dire ça, parce que les protestants sont des chrétiens. Ce sont des chrétiens qui ne sont pas catholiques, qui ne sont pas rattachés à Rome. Et c'est vrai que parfois, en France en particulier, on a un peu pris l'habitude d'utiliser le mot chrétien et le mot catholique indifféremment. Un petit peu, voilà, on utilise le mot chrétien pour remplacer le mot catholique et c'est un tout petit peu un abus de langage.
1: Ça fait mieux.
2: Peut-être. En tout cas, les protestants, nous aussi, on revendique ce terme de chrétien. On est des chrétiens. Et on n'est pas les seuls, d'ailleurs, parce que avant la naissance du protestantisme, il ne faut pas oublier aussi, au XIe siècle, la naissance d'une autre branche. Alors, même si eux, peut-être, ne le diraient pas comme ça, mais en tout cas, une autre branche de la foi chrétienne qui est l'orthodoxie. Donc, protestants, catholiques, orthodoxes sont les trois, on utilise le mot de confession chrétienne. Le protestantisme, le catholicisme et l'orthodoxie sont les trois principales confessions de la religion chrétienne. Et ça aussi, je voulais insister là-dessus parce que on utilise ce mot de confession et pas de religion différente. Une confession, dans ce sens-là, c'est une manière d'exprimer sa foi. Il y a une religion chrétienne qui se caractérise, une religion chrétienne avec des éléments communs, qui se caractérise par la foi au Père, au Fils, au Saint-Esprit, tel que cela nous est révélé dans la Bible. Tous les chrétiens, protestants, catholiques, orthodoxes, prient le même Notre Père, disent le même credo, se fondent sur les mêmes écritures bibliques. Donc voilà, ça c'est vraiment notre socle commun. Voilà, notre socle commun. Après, bien sûr, il y a des choses qui distinguent ces différentes confessions. Ça peut être des points plus ou moins importants ou qui semblent plus ou moins importants aux uns ou aux autres de la théologie. C'est-à-dire comment les uns et les autres vont lire et interpréter la Bible. Et ce qui va les distinguer aussi, ça va être des modes d'expression de la foi, la liturgie, la manière de célébrer, les mots utilisés pour la prière. Et puis un dernier aspect, c'est aussi l'organisation de l'Église. Voilà, chacune de ces confessions a un petit peu sa manière propre d'organiser la vie de l'Église, la gouvernance, comme on dit aujourd'hui, et le fonctionnement de l'autorité dans l'Église.
1: Alors si on a le temps tout à l'heure, j'aimerais bien quand même qu'on parle justement du rapport des croyants avec leur clergé, hein, puisque le rapport entre un catholique et un prêtre n'est pas le même qu'un protestant avec un pasteur, mais j'aimerais si on a le temps d'en parler un tout petit peu, mais qu'est-ce qui a amené finalement cette réforme, qu'est-ce qui a amené que le protestantisme est né, on va dire en Europe, au XVIe siècle, pour aller vite.
2: Alors, pour essayer de bien comprendre, en fait, il faut essayer un petit peu de se replacer dans le contexte historique de l'époque et essayer d'imaginer ce qu'était l'Église catholique au XVe, au XVIe siècle, disons à la fin du Moyen-Âge. La réforme qui aboutit à la création du protestantisme, évidemment, elle ne surgit pas de rien. Il y a eu, dans les siècles auparavant, des personnes qui ont été, on va dire, des précurseurs, on les appelle comme ça, et surtout, leur présence et leur parole s'est attachée à, alors voilà, je le dis comme ça, hein, à dénoncer ce qui leur semblait être des abus dans l'Église. Il faut voilà se dire que l'Église du Moyen-Âge, l'Église catholique romaine du Moyen-Âge, ça n'est pas l'Église d'aujourd'hui. Et en particulier, ce qui choquait beaucoup, c'était la richesse de ceux qu'on appelait les princes de l'Église, par exemple, alors que le peuple est dans la pauvreté. Voilà, une espèce de une double échelle de valeurs, on pourrait dire. L'Église catholique romaine au Moyen-Âge a bien sûr une autorité spirituelle, mais elle est aussi, elle exerce un pouvoir politique. politique, elle exerce un pouvoir économique, et donc certains commencent à questionner, à poser question de cela, en disant est-ce que ça c'est vraiment encore aligné, pour utiliser le vocabulaire d'aujourd'hui, avec les valeurs de l'évangile, avec le message de Jésus, avec la manière dont Jésus vivait à son époque. Est-ce que ça c'est encore, est-ce que l'Église est dans les clous?
1: Alors justement, parce que je pense à une image très chère, c'est notamment ce qu'on a appelé le trafic des indulgences plénières. C'était quand même quelque chose d'assez révoltant que de se dire, on a fait beaucoup de péchés, on paye et puis on a l'indulgence. C'est peut-être ça aussi qui a choqué un certain nombre de personnes.
2: Voilà, c'est ça qui va vraiment mettre le feu aux poudres, on peut dire les choses comme ça. Mais voilà, c'est important de se dire que ce mouvement-là, il n'a pas surgi avec Martin Luther. En fait, il y a eu, par exemple, en Bohème, à Prague aujourd'hui, Jean Hus, il y a eu John Wycliffe en Angleterre, il y a eu même au XIIe, XIIIe siècle en France, un mouvement qui est très peu connu, qu'on appelle les Pauvres de Lyon, qui en fait est très proche de, qui était à l'instigation d'un homme qui s'appelle Pierre Valdo, qui était très proche en fait de Saint-François d'Assise. Ben, voilà, il y a eu tout un contexte avec une demande de réformer l'Église. Et Luther, en fait, c'est ce qu'il veut faire. Luther, c'est un moine catholique, il veut pas du tout créer une nouvelle Église. Il veut amener l'Église catholique à se poser des questions et à réfléchir à nouveau à son fonctionnement, à sa manière de vivre, à sa manière d'être au service du peuple de Dieu.
1: Alors, il a essayé, en plus, l'Église catholique a essayé de garder en quelque sorte Luther, parce qu'il y a la fameuse confession d'Augsbourg. Moi, j'ai eu la chance d'aller dans cette très belle ville allemande de Bavière, où justement cette église aujourd'hui est à la fois catholique et protestante, parce qu'on sait que c'est là où pour la dernière fois Luther a accepté d'entendre, de se confesser, mais ça n'a pas marché et on est arrivé. Donc est-ce qu'on peut parler de schisme? Est-ce qu'on peut parler de séparation? Comment vous appelez la naissance de la réforme?
2: Oui, alors schisme, c'est un peu fort. Moi, j'aime bien parler du terme de rupture. On peut dire séparation aussi.
1: D'accord.
2: Voilà, mais on peut utiliser le terme de rupture.
1: Alors, on va retrouver dans quelques instants notre pasteur Luther, mais on va retrouver un autre protestant très célèbre qui a écrit énormément de musique pour exalter sa foi. Je veux parler bien sûr de Jean-Sébastien Bach, et là, vous nous proposez.

0: Alors Caroline, on vient d'entendre ce magnifique extrait de La Passion selon Saint Jean de Jean-Sébastien Bach. Mais revenons donc à notre moine catholique au départ, Luther. Il veut, comme vous l'avez dit, réformer l'Église. Il veut pas créer une nouvelle religion. Mais qu'est-ce qui va amener véritablement cette rupture ?
1: Alors, ce qui va conduire à la rupture, justement, vous l'évoquiez tout à l'heure, c'est cette querelle, cette dispute autour de la question des indulgences. La rupture, on la marque en général à l'année 1517, et même assez exactement au 31 octobre, à la veille de la Toussaint. On pense qu'à cette date-là, Luther fait afficher sur les portes de la chapelle du château de Wittenberg un document, une affiche, avec 95 thèses contre les indulgences.
0: C'est une sorte de protestation.
1: Voilà, c'est une sorte de protestation, mais en fait, c'était quelque chose qui était tout à fait courant à l'époque. C'était la manière d'engager le débat sur un sujet. On affichait des thèses qui donnaient lieu, en fait, à ouvrir un questionnement, une discussion théologique. Et Luther va donc lancer ce débat. Il veut ouvrir ce débat sur la question des indulgences, ou plus exactement, sur le commerce des indulgences, oui, qui était particulièrement actif et développé à cette époque. Alors, j'ai noté, parce que je voulais vous les lire, quelques-unes de ces thèses, parce que voilà, ça vous donne un peu la saveur,
0: voilà,
1: la saveur et puis un peu le contenu. Donc, par exemple, ce sont des thèses, sont des phrases assez courtes, en fait, des affirmations, qui sont, encore une fois, qui sont assez vigoureuses, à travers lesquelles Luther veut engager un débat. Alors, par exemple, je vous lis la thèse numéro 27. Il prêche des inventions humaines, donc il, au pluriel, les prédicateurs des indulgences, il prêche des inventions humaines, ceux qui prétendent qu'aussitôt que l'argent résonne dans leur caisse, l'âme s'envole du purgatoire. Ce qui est certain, ça c'est la thèse numéro 28, ce qui est certain, c'est qu'aussitôt que l'argent résonne, l'avarice et la rapacité grandissent.
0: Ah, c'est une critique quand même.
1: Voilà, et puis la thèse numéro 86... Et encore, pourquoi le pape n'édifie-t-il pas la basilique de Saint-Pierre de ses propres deniers, plutôt qu'avec l'argent des pauvres fidèles, puisque ses richesses sont aujourd'hui plus grandes que celles de l'homme le plus opulent ? Donc, voilà, c'était pour vous donner un petit peu la saveur. On voit bien que Luther, là, il veut appuyer là où ça fait mal, clairement.
0: Surtout, si je peux me permettre, qu'à cette époque-là, tout l'argent des quêtes, etc., dans toutes les églises, file sur Rome pour reconstruire le Vatican. Et donc, à un moment donné, on peut comprendre que ceux qui s'occupent des pauvres regrettent que tout cet argent aille enrichir, encore une fois, le Vatican et pas les pauvres du secteur.
1: Alors, il y a ça d'une part. Et puis, d'une manière plus profonde et plus théologique, Luther, il va plus loin. Il dit, en fait, il critique le fait que l'Église, finalement, laisse à penser à ses paroissiens que, en donnant de l'argent, non seulement on va faire peut-être une œuvre bonne, une bonne œuvre, mais on va aussi, quelque part, s'éviter, oui, la contrition, la repentance. Et voilà, il suffit de donner un billet, en quelque sorte, on dirait aujourd'hui. Et puis voilà, on peut aller directement, on peut sortir du purgatoire sans passer par la pénitence et la contrition. Et ça, Luther, en fait, c'est ça aussi qu'il considère comme...

0: comme presque une tromperie, en fait. Il va très loin. Et donc, évidemment, ce débat s'engage, mais évidemment, Luther va appuyer, encore une fois, va pousser dans cette direction-là. Et évidemment, la papauté va pas accepter d'entrer dans ce débat. Et la rupture, elle arrive vraiment, donc j'ai dit tout à l'heure 1517, la rupture, elle est consommée en 1521, quand Luther est sommé. On lui demande de se rétracter, ça se passe à la Diète de Worms. La Diète de Worms, c'est une assemblée de tous les princes électeurs du Saint-Empire romain germanique. Il y a l'empereur Charles Quint qui est là aussi.
1: Le Saint-Empereur, oui.
0: Voilà. Et puis des princes de l'Église et des représentants du Vatican qui sont là. Et donc on dit à Luther, il faut que tu tu arrêtes cette critique des indulgences. Et là, voilà, on a dans les minutes de la diète, dans le compte rendu exact des débats, on a la parole, la déclaration solennelle que Luther fait. Et je vous la lis parce que voilà, elle explique tout. Luther déclare. À moins qu'on ne me convainque de mon erreur par des attestations de l'Écriture, c'est-à-dire de la Bible, ou par des raisons évidentes, car je ne crois ni au pape ni au concile seul, puisqu'il est évident qu'ils se sont souvent trompés et contredits. Et il ajoute, je suis lié par les textes de l'Écriture que j'ai cités, toujours la Bible, et ma conscience, dit-il, est captive de la parole de Dieu. Je ne peux ni ne veux me rétracter en rien, car il n'est ni sûr ni honnête d'agir contre sa propre conscience. Donc là, on voit bien la bascule, c'est-à-dire que pour Luther, ce qui va être le plus important, il reste toujours, il n'a pas le désir de contrer l'autorité du pape. Son désir à lui, c'est que l'Église puisse revenir vers quelque chose de plus fidèle à l'Évangile. Et là, en même temps, on sent bien qu'il y a une revendication qui n'est pas exprimée comme telle, mais une revendication de la part de Luther que sa conscience
1: est plus forte,
0: que sa conscience éclairée par la parole de Dieu est ce qui va le diriger plus que la vie du pape. Voilà, c'est vraiment ça qui va être là la bascule, on pourrait dire.
1: Et là, on comprend évidemment que Luther va être excommunié par le pape. Et là, j'allais dire Léon X. Hein, et là, la rupture en quelque sorte est consommée.
0: Voilà, là, la rupture, la
1: total.
0: Rupture arrive.
1: Alors, comment est-ce que vous pourriez résumer ce que Luther justement a apporté au protestantisme?
0: Alors bien sûr, je ne peux pas ici faire tout l'inventaire et le détail, mais peut-être ce qu'on pourrait dire, c'est que, alors déjà Luther a amené à ce mouvement de création de la réforme et du protestantisme, peut-être ce qu'il a apporté, au-delà de cette importance de la conscience de l'individu devant Dieu, c'est aussi l'importance de la lecture biblique. Il avait vraiment à cœur que chacun puisse écouter, entendre, comprendre la lecture de la Bible. C'est la raison pour laquelle il va travailler pendant des mois à la traduction de la Bible en allemand. Ce sera la première traduction de la Bible en allemand, la Bible de Luther. Il va aussi traduire la liturgie. Pour lui, ça va être très important que le peuple de Dieu puisse entendre la liturgie dans sa propre langue et pas simplement en latin, que chacun puisse prier en connaissance de cause. La centralité de la prédication aussi, d'un enseignement du peuple de Dieu. Il va repenser la théologie des sacrements, qui seront seulement deux dans le protestantisme, donc le baptême et l'Eucharistie. Il va aussi mettre beaucoup l'accent sur le chant d'assemblée, sur la participation de tous. Le chant d'assemblée, la musique, et puis bien sûr, il va remettre en question aussi le statut du prêtre et de la hiérarchie. Et ça, évidemment, les choses vont se cristalliser de plus en plus au fil du temps, après son excommunication, où il va reconstruire une autre manière de vivre la foi à travers le protestantisme.
1: Alors justement, pourquoi en quelque sorte appelle-t-on les protestants protestants? Est-ce que c'est eux qui s'appellent comme ça?
0: Alors non, en fait, d'abord, ça a été un terme qui leur a été attribué par leurs opposants. On pense que les premiers qui vont utiliser ce mot, ce sera en 1529, justement dans le Saint-Empire romain germanique, pour désigner les princes qui vont protester, ceux qui ont protesté et qui ont suivi les idées de Martin Luther et qui vont refuser, qui vont protester contre le fait qu'on leur demande de se rallier à Rome. Et Avec le temps, en fait, ce terme qui était un terme méprisant, un terme critique, les protestants vont le reprendre à leur compte et vont revendiquer ce terme et assumer ce terme comme un terme positif. Donc, pour les adeptes de la réforme, qui vont devenir des protestants.
1: Alors, je vous propose qu'on fasse encore une courte pause avec une musique que vous nous proposez, là encore, Caroline Schrumpf. Hein, je rappelle que vous êtes le pasteur ou la pasteur de l'église protestante en Mayenne. Donc, vous avez choisi un cantique, mais qui est joué par le hautbois.
0: Exactement, le hautbois et quelques instruments d'accompagnement.
1: Eh bien, on écoute avec grand plaisir.

0: Alors après ce court intermède musical, Caroline Schrumpf, on revient. Comment le protestantisme est-il arrivé en France ?
1: Alors, les idées de Luther, donc en Allemagne, les idées de Luther se sont rapidement répandues en France. Il faut dire que Luther a bénéficié d'un grand avantage technologique qui est la mise au point par Gutenberg de l'imprimerie moderne, de la presse moderne. Et donc, ça va permettre à Luther de faire imprimer des livres. Donc, les livres vont devenir évidemment beaucoup plus accessibles que lorsqu'ils étaient recopiés à la main. Et notamment aussi, en parallèle des livres, des feuillets ou ce qu'on appelait des pamphlets, voilà, qui vont être imprimés et qui vont être distribués partout. Donc les idées de Luther vont se répandre. En France, c'est la figure la plus connue, bien sûr, c'est celle de Jean Calvin. Jean Calvin, il a une génération d'écart, il vient une génération après Martin Luther. Donc Calvin, juste pour resituer les choses, hein, Calvin, il naît en France, en Picardie, en 1509. Luther, il est né en Allemagne en 1483, donc
0: il y a une
1: génération, une trentaine d'années d'écart. Et donc Calvin, à l'origine, alors Calvin c'est un autre profil, il n'est pas du tout un moine, il est un étudiant en fait, un étudiant en droit, donc quelqu'un qui se destine plutôt à une carrière, on va dire administrative, on dirait ça aujourd'hui. Et Calvin va être en contact, va être mis en contact avec les idées de Luther. À Paris, où il est étudiant, et il va adopter ses idées, il va les faire connaître autour des années 1530-1550. En France, Calvin va devoir quitter Paris, il va aller s'installer un temps à Strasbourg, il va s'installer finalement à Genève, où c'est là qu'on va le retrouver, mais de Genève, il va organiser non seulement l'église protestante qu'on appelle en France réformée à Genève, mais il va aussi organiser l'église réformée en France. Donc c'est Calvin qui organise les églises, il va organiser notamment la formation des pasteurs et l'organisation, le système en fait d'organisation de l'église réformée qui est encore le nôtre aujourd'hui, avec un conseil d'anciens qui est choisi par la communauté, un pasteur qui est le ministre de la parole et des sacrements, qui est élu par le conseil, et puis une instance de décision et de discussion au niveau régional et national qu'on appelle dans notre église le synode.
0: Bien, alors, justement, puisque on a vu comment il est arrivé en France, aujourd'hui, qu'est-ce qu'on pourrait dire du protestantisme en France et qu'est-ce qu'il représente en Mayenne ?
1: Alors, on a quelques chiffres. Un sondage a été fait en 2025. Il y a des sondages qui sont faits régulièrement. En 2025, le sondage donnait ce résultat de à peu près un peu plus d'un million, un million trois personnes qui se rattachent, qui se déclarent protestants en France, ce qui représente à peu près 2% de la population française. On dit en général que le protestantisme est la troisième religion en France, après le catholicisme et l'islam.
0: En Mayenne, alors ?
1: Alors, en Mayenne, évidemment, les choses sont peut-être pas tout à fait dans les mêmes proportions. Peut-être ce qu'on peut dire déjà, c'est qu'en Mayenne, principalement autour de Laval, il y a un certain nombre d'églises protestantes qui existent. Il y a 6 églises protestantes qui sont bien identifiées, bien reconnues. Donc voilà, je les nomme parce que c'est important qu'on le sache. Donc l'église Mission France qui se trouve à Changé, qui est plutôt d'inspiration baptiste. L'église évangélique de Saint-Berthevin, qui est rattachée à une union d'églises qu'on appelle une famille d'églises qui s'appelle les Assemblées de Dieu. L'église évangélique La Bonne Nouvelle dans le quartier de Saint-Nicolas. L'église Vie et Lumière, qu'en général beaucoup de gens connaissent, qui est une église de la mission évangélique tzigane. L'église réformée malgache et puis notre église protestante unie de tradition réformée calviniste. Donc, en essayant de faire un petit peu un calcul, on pourrait dire que ces 6 églises représentent entre 1500 et 2000 personnes sur l'ensemble de la Mayenne. Donc, vous voyez, c'est effectivement assez minoritaire, on pourrait dire. Peut-être ce qu'il faut dire, c'est que ces églises, en fait, elles sont indépendantes les unes des autres. Elles sont toutes protestantes, mais en fait, elles sont indépendantes, même si, bien sûr, elles se retrouvent et elles collaborent régulièrement sur divers projets ou célébrations en commun. Plusieurs sont rattachées à la Fédération protestante de France, et d'autres sont rattachés au Conseil national des évangéliques de France.
0: Écoutez, merci beaucoup Caroline pour ce tour assez complet de l'histoire du protestantisme et de son existence en Mayenne. Je propose qu'on se retrouve pour une seconde émission où on évoquera justement ce qu'on parlait des rapports entre les prêtres, les sacrements, la Bible. C'est l'objet pour moi d'une prochaine émission. Merci beaucoup Caroline.
1: Merci.

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4: Bonjour à tous, l'essentiel de l'actualité. On en sait plus sur l'accident qui a provoqué la mort de 5 jeunes en Ardèche hier. Selon les premiers éléments, c'est la vitesse qui serait en cause. Pour rappel, leur voiture a fait une sortie de route sur la départementale 270. Le véhicule a chuté de 25 mètres dans un ravin avant de s'embraser. Le parquet a ouvert une enquête. On manifestait pour la fête du travail hier dans tout le pays. Plus de 300 000 participants selon la CGT, 158 000 selon la police. Des cortèges pour réclamer des hausses de salaire et la protection du 1er mai chômé. Dans le même temps, un boulanger installé en Isère a été contrôlé par l'inspection du travail hier matin. Il faisait travailler 7 employés. Il risque plus de 5000 euros d'amende. Sébastien Lecornu l'a assuré de son soutien. Malgré l'annonce de la fin des hostilités au Congrès, Donald Trump menace de nouveau l'Iran. Le président se dit insatisfait des négociations actuelles et n'exclut pas de reprendre les bombardements. De son côté, un responsable militaire iranien juge une reprise du conflit probable. Et en rugby, affiche de gala cet après-midi pour le RCT. Les Toulonnais défient Leinster à Dublin pour une place en finale de la Champions Cup. Un choc au sommet à suivre dès 16h, donc cet après-midi. Voilà pour l'actualité. Très bonne journée à tous.
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0: Bonjour à tous, c'est avec beaucoup d'émotion que nous vous proposons aujourd'hui une émission spéciale en hommage à Pierre Bruel. Pierre Bruel, une figure historique de Radio Présence, disparu ce jeudi 3 avril dernier. Pierre Bruel, une voix, une présence, une fidélité à toute épreuve. Il faisait partie de celles et ceux qui ont accompagné la radio depuis ses débuts, des premiers studios de Blagnac à ceux de la Dorade jusqu'à aujourd'hui rue des Feuillants. Passionné de théâtre, amoureux des mots. Artisan de la radio, il a marqué des générations de bénévoles et d'auditeurs à travers ses émissions. Pour évoquer son parcours et partager quelques souvenirs, je suis aujourd'hui avec Louis-Marie Solaire, qui l'a bien connu. Bonjour Louis-Marie.
1: Bonjour Francky.
0: Alors, vous allez entendre quelques archives, bien sûr. Nous avons retrouvé des pépites, comme l'aurait fait Pierre d'ailleurs. Portrait et contexte.

0: Louis-Marie, vous qui êtes un ancien de la radio, on peut le dire?
1: Oui, oui, on peut le dire maintenant. Je ne le clash plus. C'est plus la peine de faire de la coquetterie. Non, il ne faut pas demander son âge.
0: Vous avez bien
1: connu... surtout aux dames, mais bon, maintenant c'est fini.
0: Vous avez bien connu Pierre, puisque là, vous êtes là quasiment depuis le début. Vous avez connu Blagnac, vous aussi?
1: J'ai connu Blagnac, mais pas la... toute première époque de Blagnac, celle des aventuriers de la radio, celle pilotée par le père Berthuis, Bernard, qui était un personnage extraordinaire. Et je pense que s'il devait y avoir un podium pour Radio Présence, il y aurait Bernard Berthuis sur la première marche, et juste sur la deuxième, Pierre.
0: Alors, Pierre Bruel, comment décrire sa place dans l'histoire de Radio Présence ?
1: Eh bien, dans l'histoire de Radio Présence, il a une place importante, primordiale, je ne sais pas comment la qualifier, parce que quand Bernard Berthuis a créé cette radio, les studios étaient dans le presbytère de l'église de Blagnac, où Bernard était le curé de l'église, et... au moment où les radios libres, c'est comme ça qu'on les appelait, on s'est rendu compte plus tard que l'adjectif ne convenait pas, mais toujours à cette époque-là, donc c'était en 81, l'explosion en 83, donc Radio Présence est apparue grâce à Bernard Berthuis, et l'objectif c'était de tenir l'antenne, quoi. C'est-à-dire qu'il fallait émettre et il fallait raconter des choses, et donc il a réussi, Bernard Berthuis, à créer autour de lui une équipe, et dans cette équipe il y avait Pierre Bruel qui parlait évidemment de théâtre, on va y venir, mais qui parlait un peu de tout. Il fallait être à l'antenne et il était à l'antenne.
0: Il en prenait du temps d'antenne, hein. Je sais plus combien de temps faisait son émission, mais je crois que c'était plusieurs heures.
1: Ah oui, oui, oui. Il était largement au-dessus des deux heures. Largement.
0: On va pas dire qu'il était bavard, mais il avait le mot facile.
1: Il était bavard. Il avait cette emphase qu'on peut-être les gens de théâtre, maintenant, je connais pas assez bien les gens de théâtre pour faire une comparaison, mais en tout cas, il était quelque chose qui ressemblait à un homme de théâtre de cette époque où on imagine les grandes déclamations ou déclarations en scène.
0: Alors, il a bien connu du coup le père Berthuis, on l'a dit, le fondateur de la radio. Est-ce que tu sais quelle relation il entretenait avec lui dans cet esprit des débuts finalement ?
1: Oh ben c'était des amis, même plus que des amis. Il lui faisait confiance, Bernard, à Pierre. Et puis il était capable de le recentrer quand même, parce que Pierre Bruel avait eu la tendance à s'éparpiller quand même un peu. Il s'est lancé dans ses envolées lyriques, et il fallait lui dire, bon, allez, reviens, et puis, certes, il faut être à l'antenne, il faut tenir l'antenne, il faut que ça dure, mais pas, malgré tout, à n'importe quel prix.
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0: Et oui, c'était en direct chaque samedi à 11h, c'était même reprogrammé l'été. Il me semble que d'ailleurs, il ne partait pas en vacances pour assurer ses temps d'antenne pendant de nombreuses, très nombreuses années. Pierre Bruel, un incontournable, Les Feux de la Rampe. Alors c'était quoi cette émission, Les Feux de la Rampe ?
1: Ah, Les Feux de la Rampe, c'était sa passion, parce que le théâtre a toujours été la passion de Pierre Bruel. C'est un homme de théâtre. Il est monté sur les planches, d'ailleurs, alors, je connais peu ses performances. Moi, c'est surtout à la radio que je l'ai côtoyé. Mais toujours est-il qu'il était connu comme le loup blanc dans tous les théâtres, en particulier les théâtres toulousains. Chaque fois qu'il assistait à une pièce de théâtre, il l'enregistrait. Il enregistrait le son, bien sûr. Il ne la filmait pas, et évidemment, il demandait les autorisations, mais il se mettait toujours... au premier rang, et ainsi pouvait capter la pièce dans son intégralité. Et après, il en parlait dans Les Feux de la Rampe. Les Feux de la Rampe, vous l'avez dit, tu l'as dit, on se tutoie, hein, Francky. Tu l'as dit, c'était une émission en direct. Alors, il y avait beaucoup, beaucoup de choses à diffuser. Il fallait un technicien capable de suivre les conducteurs de Pierre, qui n'était pas toujours évident, hein, envoyer les sons, le faire parler, parce que même quand il parlait, même quand il présentait, il se mettait en scène. Il faut l'avoir vu s'enregistrer ou préparer ses émissions, à l'époque, il n'utilisait pas un chronomètre. Il utilisait, oui, parce que il fallait, pour lui, il disait, il devait parler deux minutes par rapport à ce qu'il imaginait à faire à l'antenne. Donc, il n'utilisait pas de chronomètre, il utilisait des sabliers. Et des sabliers qui avaient différentes couleurs suivant la durée du temps qu'il chronométrait. Hein, donc il avait un sablier, un petit sablier avec une poudre ou une espèce de sel blanc, puis un autre rouge, puis un autre vert, puis un autre bleu, parce que chacun d'entre eux représentait l'un 3 minutes, l'autre 2 minutes, 30 secondes, et donc il renversait ses sabliers devant lui quand il faisait les enregistrements, et il savait à quel moment il devait s'arrêter. Alors il pouvait même faire ça en direct.
0: Ouais, c'est incroyable, mais j'ai souvenir qu'à chaque fois qu'il venait à la radio d'ailleurs, il venait avec sa valise. Hein.
1: Ah oui, oui, oui, bah, c'était plus... oui, tu dis une valise, c'était peut-être même une malle.
0: Quoi. Oui, c'était une malle, il avait tout un tas d'objets.
1: C'était gigantesque. Parce que comme il mettait en scène Les Feux de la Rampe, son émission de théâtre, et donc il avait besoin d'accessoires.
0: Alors c'est vrai qu'il faut rendre hommage aussi aux techniciens, ah, oui. Souvent bénévoles, qui se rendaient disponibles le samedi matin. On a eu beaucoup d'étudiants qui ont d'ailleurs fait une belle carrière en radio. Thomas Armengo qui a travaillé, qui peut-être travaille encore à Sud Radio. Adrien Van Der Bosch qui était son grand ami et qui l'a assisté pendant de nombreuses années. On a eu Bernard, un de nos bénévoles. Et c'était dans des conditions, les conditions du direct avec tous les problèmes que ça peut comporter. Et c'est vrai que vous l'avez souligné, c'était une émission qui était extrêmement dure à réaliser. Parce qu'il y avait beaucoup de sons, quelquefois des sons d'une seconde à lancer. Donc vous imaginez un temps de préparation très long. Et encore aujourd'hui, avec l'informatique, c'est relativement simple. Mais il faut imaginer qu'à l'époque, il y a eu des cassettes, il y a eu des bandes. Bon, pour caler tout ça, c'était un vrai challenge pour les techniciens. Et on pouvait dire que quand on savait réaliser cette émission, c'est qu'on était un technicien aguerri.
1: C'est le moins qu'on puisse dire, parce que il avait tous ces sons à passer qui, comme tu l'as dit, pouvaient être très brefs. Mais imaginez à l'époque où on utilisait des cassettes ou des bandes magnétiques, voire des disques, des vinyles aussi, parce qu'il en utilisait. Il avait une collection monumentale de vinyles sur lesquels on retrouvait des comédiens qui disaient des textes. Il a une collection. Elle doit être dans cette cave dont on parlera tout à l'heure Éric Dupri, dans cette cave où il y avait un sommet de choses. C'était une caverne d'Ali Baba. Alors, ce que
0: maintenant... C'était un sujet avec sa femme. Hein,
1: non, mais elle n'en pouvait plus. Toujours est-il que, pour en revenir à la mise en onde, tout ça relevait de l'exploit pour les techniciens. Parce que non seulement il fallait mettre en onde, mais c'était bien sûr donc en direct. Donc, pas la possibilité de revenir en arrière, de couper, de monter. Et puis, c'était en direct le samedi matin. C'est-à-dire que la contrainte était redoutable pour les techniciens, surtout que quand ils étaient bénévoles, il fallait être là tous les samedis matins. Alors si c'était un apostolat pour Pierre, ça l'était pas forcément pour les gens avec lesquels il travaillait. Et puis ça pouvait être aussi pendant les vacances et même les vacances d'été. C'était monumentale cette émission.
0: D'autant que les enregistrements se passaient souvent le vendredi soir, donc il fallait faire les montages soit le vendredi soir, soit le samedi matin avant l'émission.
1: Oui.
0: En suivant les indications de Pierre. C'est peut-être là le plus, difficile. Il faut parler, le Pierre Bruel. Moi, j'ai appris à le parler. J'ai eu un peu de mal au début, mais à la fin, je pense que j'étais presque bilingue. Mais il fallait suivre ses indications. On en parlera d'ailleurs tout à l'heure, parce qu'il avait des conducteurs d'antenne incroyables. Vous les avez bien connus, Louis-Marie.
1: Ah
0: non, on en dira un mot tout à l'heure.
1: Non, pas les conducteurs. C'est dommage qu'on n'ait pas... Là, pour le coup, il faudrait pouvoir voir les conducteurs, même pas les lire, juste les voir.
0: Alors, je vous propose un petit extrait, justement, du début d'une de ces émissions. On est en 2007.
4: Il est temps de retrouver Pierre Bruel sous les feux de la rampe. Bonjour Pierre Bruel.
5: Et bonjour Adrien Van Den Bosch. Les feux de la rampe, c'est le magazine des actualités, des spectacles vivants et illustrés de façon sonore. C'est le spectacle fantasmé de tous les spectacles vivants. Alors, Moussika.

0: go et c'est parti. Et merci à vous toutes et à vous tous qui nous êtes fidèles. Et puis comme on dit dans le pays de Tchaïkovski, d'abrup jalavant. D'abrup jalavat, si vous préférez bien venir voir rendre visite. Ou encore milosti prosim. Mot à mot, bonne grâce, faveur, nous vous demandons, comme on dit en Russie, au pays de Tchaïkovski. Autrement dit, bienvenue à vous toutes et à vous tous qui nous rejoignez. Bienvenue à toutes celles qui nous rejoignent sur les 97.9, du moins pour Toulouse.
1: Ah, il faisait bien le boulot, hein. C'était quand même un sacré personnage.
2: Il avait, quand je dis qu'il avait une diction qui venait peut-être d'une autre époque, d'un autre temps, de derrière du fond d'une pièce de théâtre, d'un théâtre, c'était assez extraordinaire.
1: Puis c'était tout un spectacle, hein, je me souviens, qu'il fallait voir les gestes et l'animation qu'il y avait en studio. On avait d'ailleurs, pour les techniciens, beaucoup de mal à le contenir, à lui dire: Pierre, ne parle ni trop fort, ni trop près, ni trop loin du micro, reste bien en face, puisque ça bougeait énormément.
2: Ah, c'est le moins qu'on puisse dire, ça remuait beaucoup. Même quand il avait des invités, il n'en revenait pas.

0: Alors, Pierre Bruel, ce n'était pas seulement un homme de radio, il vous l'avait un peu évoqué, il était aussi sur le terrain pour enregistrer les spectacles et vous faire, les faire découvrir quelques extraits aux auditeurs, avec du matériel quand même assez professionnel. Je me souviens ce qu'il m'avait montré au début où je suis arrivé à la radio, on était en 2006, et justement il avait besoin de conseils pour arriver à s'en sortir, je dirais. Et je me souviens effectivement de son gros micro, vous imaginez, oui. Il faut des câbles, il faut un enregistreur, à l'époque on était sur mini-disque, et le chargeur de pile, enfin bon, tout ce qui allait avec, et c'était assez compliqué parce que... Allez, on peut le dire, Pierre et la technique, je crois que ça faisait vraiment deux. C'était pas du tout son truc.
1: Ah non, c'est le moins qu'on puisse dire. Mais néanmoins, comme tu l'as souligné, il avait un matériel plutôt performant et en tout cas adéquate pour faire ce qu'il avait à faire. C'est-à-dire, hein, j'en parlais, enregistrer les spectacles, les spectacles vivants, les pièces de théâtre dans leur intégralité. On lui permettait de le faire, ce qui était assez extraordinaire, parce qu'il était, très connu par les gens de théâtre pour être monté sur les planches. Et je crois, je ne sais pas, alors je ne veux pas dire de bêtises, et si j'en dis, eh bien, nous aurons des appels. Mais il me semble qu'il a fait partie de ce qui correspondait un peu au cinéma à l'avance sur recette, et il a fait partie du comité qui permet d'aider au financement du montage d'un spectacle ou d'une pièce de théâtre. En fait, il était chez lui pratiquement partout en ce qui concerne le théâtre.
0: Tout le monde le connaissait, et puis il avait parfois quelques difficultés. J'ai souvenir, moi, qu'il a eu quelques refus des fois. Maintenant, vous ne pouvez pas enregistrer le spectacle, monsieur, mais... Il passait quand même discrètement, et puis au dernier moment, il sortait son micro, parfois sous le manteau, pour pouvoir ramener du son pour son émission qui avait souvent lieu le lendemain. Alors, pas du tout doué effectivement pour la technique, et pourtant, il y arrivait. Alors, qu'est-ce que ça dit de lui, ça ?
1: Oh ben, c'est son obstination, quoi. En fait, ce qu'il aimait, c'est le spectacle lui-même. Et il aimait en parler, il aimait en faire la promotion. Il aimait pouvoir faire aimer. Enfin, je sais pas si j'arrive à bien me faire comprendre. Il voulait partager cet amour avec les auditeurs, avec ceux qui l'écoutaient. C'est pour ça que il essayait de faire à la radio ce qu'on pourrait voir sur une scène de théâtre. Alors, il n'y avait pas l'image, mais il y avait tout le son qui allait avec. On parlait de ce qu'il était quand il était proche du théâtre et de ce qu'il faisait. Et il a rencontré un nombre incalculable d'acteurs. C'est tellement... Et puis des acteurs et des actrices, des comédiens et des comédiennes prestigieux. Et j'ai eu l'occasion de faire un entretien avec lui. C'était Pierre Etex. Pierre Etex qui était un homme, surtout un homme de cirque, du spectacle vivant, mais plutôt un homme de cirque. Il se définissait lui-même d'ailleurs comme un master clown. Et il était à l'invitation de la Cinémathèque à Toulouse pour une programmation concernant son travail au cinéma, ce qu'il avait fait au cinéma, puisque Pierre Etex a réalisé des films dans lesquels il jouait. Et donc, j'ai dit à Pierre que j'avais la possibilité de rencontrer Pierre Etex. Alors évidemment, il est venu. Et donc, nous étions trois, parce que Eric Dupri, qui a pris sa suite aux commandes des Feux de la Rampe, était avec nous aussi. Donc, on était tous les trois. Et évidemment, c'est Pierre qui a commencé l'entretien. On était en 2012. Et en 2012, on utilisait déjà des appareils numériques. Mais lui, il devait toujours avoir un appareil analogique à bande. Probablement, j'ai pas fait attention, parce qu'il avait tellement de choses dans son sac que j'ai pas regardé l'appareil dont il disposait. Alors il a dit, bon, ben alors on commence, et ça a donné ça.
2: Alors, pour moi, tout comme moi, hein, mardi 5 avril 2011, la Cinémathèque, entretient à bâton rompu avec Pierre Etex. Attention, 5, 4, 3, 2, 1, 0. Pierre Etex, si je vous pose comme première question, ex abrupto, si je vous dis Napoléon, les auditeurs, les auditrices de Radio Présence, tant de l'ouvreuse, tant du feu de la Rome, vont dire, ce Pierre Bruel, il pète les plombs. Pourquoi il pose une question sur Napoléon ? Mais j'ai envie de vous poser cette question quand même. Si je vous dis Napoléon, le petit Napoléon, est-ce que ça vous rappelle quelque chose, Pierre Etex?
3: Absolument, absolument. C'est parti sur une idée de Jean-Claude Carrière qui m'a apporté un jour une série de quelques dessins concernant l'empereur, qui était assez cocasse, je dois dire, et l'idée est venue d'en faire un livre. Il me dit que j'apporterai des idées, tu pourras les contester, tu pourras faire d'autres choses. Bref, on a fait un travail commun.
0: Voilà. Il est rigolo votre extrait parce que ça me fait rappeler les nombreux messages. Parce que Pierre et la communication, c'était aussi quelque chose.
1: Oui.
0: Parce que j'ai souvenir que quand il appelait à la radio, si ça ne répondait pas, il envoyait un téléx à l'époque.
1: Oui.
0: Et en fait, il multipliait tous les canaux de communication possibles. Et à chaque fois qu'il nous laissait un message, c'était ultra détaillé. Pierre Bruel, nous sommes le 18 mars 2007. Il est très exactement 17h31 à Toulouse. C'était extrêmement précis. Alors, on l'a dit, Pierre, c'était vraiment un personnage. On se moquait gentiment de lui. Des fois, on le disait, parce qu'il avait un côté très rêveur et un peu décalé, un peu comme on l'appelait le professeur Tournesol, vous savez, de Tintin.
1: C'est-à-dire un
0: espèce de génie, finalement, mais qui est parfois compliqué à suivre. Moi, j'ai une anecdote assez rigolote que j'appelle l'anecdote de la pendulette, parce qu'il vient me voir une fois, c'était une grande réunion à la radio, et il me fait, mais Francky, j'ai un gros problème, il faut absolument que tu m'aides, j'ai un problème avec ma pendulette qui n'est pas à l'heure. Alors bon, je dis oui, bien sûr Pierre, je vais regarder, on va jeter un oeil. Et puis alors pour moi, pendulette, je m'attendais à ce qu'il me sorte une montre plutôt ancienne. Et donc du coup, il me la sort pas tout de suite. Alors je commence à chercher finalement ce qu'il veut pour finalement me rendre compte au bout du compte qu'il me sort son téléphone portable qui n'était plus à l'heure. Mais voilà, c'est comme, vous voyez, petit à petit, apprendre à parler le Pierre Bruel.
1: Le Pierre Bruel, ouais.
0: Ça m'a fait beaucoup rire. C'était tout Pierre, ça.
1: C'est vrai qu'on s'attend à tout sauf à un téléphone quand on parle de pendulette.
0: Bah, c'était son univers. Et puis, pour reparler là, des conducteurs, il avait vraiment un sens du détail. Fallait voir les conducteurs d'antenne qui faisaient des dizaines de pages avec des plein de polices différentes, de couleurs, du texte surligné, des tailles. C'était vraiment d'un détail inouï. Et j'ai souvenir aussi que parfois dans ses émissions, il trouvait des pépites. Alors pour les retrouver sur Internet, c'était parfois difficile, parce que c'était plutôt des archives qu'il fallait numériser. Mais des fois, juste pour extraire une demi-seconde ou une seconde d'un comédien pour illustrer un propos, c'était incroyable.
1: Il était le fervent du détail. C'est-à-dire qu'il pensait ses émissions, je vais me répéter, mais comme un vrai spectacle. Et il voulait, quand il parlait d'un comédien ou d'une comédienne, mettre en lumière, mettre en valeur le talent de ces gens, de ces comédiens et ces comédiennes qui, pour la plupart, je me répète, mais il l'avait rencontré, il en a rencontré un nombre incalculable. En tout cas, c'était son idée à lui de cette perfection du spectacle qu'il pouvait livrer, parce que c'en était un, mais à l'antenne.
0: Puis alors, j'ai souvenir que le moindre extrait était référencé. Hein. C'était l'extrait exact, on avait l'année, le comédien, les conditions de l'enregistrement, c'était incroyable. Alors nous, on avait une petite blague aussi en interne, c'est que Pierre Bruel, notamment quand il a commencé ses émissions sur les fables, on en parlera un petit peu plus tard, du coup, il fallait les monter, et du coup, il fallait un technicien, et... Allez, on va le dire. Des fois, c'était un peu le bizutage de certains stagiaires à dire bon, tu vas monter les émissions de Pierre Bruel. Mais en même temps, c'était assez formateur. La difficulté, c'est qu'effectivement, il fallait traduire les demandes de Pierre. Mais après, techniquement, finalement, le travail était relativement intéressant parce que il y avait beaucoup de matière à travailler, beaucoup de montage, beaucoup de mixage, et ça pouvait donner quelque chose d'assez sympa.
1: Oui, et pour avoir travaillé avec lui un petit peu à propos de ses fables, qui était son grand œuvre en fait, je crois, son objectif c'était de mettre en onde, mettre en son l'intégralité des fables de La Fontaine. Et il y en a un nombre incalculable, plus pratiquement 300, je crois, entre, de mémoire, hein, et dont il avait des enregistrements dits par des acteurs ou des actrices. Et pour arriver à la fable, il fallait une introduction, et puis après, il y avait une conclusion. Il fallait mettre la fable dans un contexte. Et le contexte, malgré les conducteurs ô combien détaillés de Pierre, on n'arrivait pas toujours à bien le comprendre.
0: Et alors ces fables, il a fait cette émission pendant des années, hein, on a au moins 5 ou 6 ans d'archives. Il faut savoir qu'il nous a trouvé des versions enregistrées qu'on ne trouvait pas sur Internet, et on va vous expliquer tout de suite comment on les a retrouvées. Et c'est Jonathan, justement, vous savez, Jonathan, notre animateur des matinales.
1: Le matinaliste.
0: Voilà, qui s'y est collé, puisque Pierre lui a ramené un jour, je sais pas, peut-être une dizaine de vinyles, une édition incroyable sur les fables de La Fontaine. Seulement, voilà, nous, les vinyles, à la radio, ça fait bien longtemps, malheureusement, qu'on en a plus. Donc, on a dû récupérer une vieille platine. Et il a fallu numériser et nettoyer tout ça. Jonathan va nous raconter justement.
4: Alors un souvenir avec Pierre Bruel, c'était en 2017. À l'époque, je n'étais que stagiaire à Radio Présence. Et petite particularité, on sait que dans ses émissions sur les fables, il diffusait souvent des extraits de ses fables justement. Et en guise de cadeau d'arrivée, j'ai dû numériser une dizaine de vinyles, donc à deux faces, recto verso. Et donc numériser des vinyles, vérifier qu'ils marchent, vérifier qu'ils soient bien en train d'être joués, d'être lus, parce qu'on sait que le diamant saute et tout. Donc ça m'a pris 3 semaines de numériser tous les vinyles, face A, face B, avec les titres. Et en fait, je me suis rendu compte par curiosité Pierre Bruel s'occupait de ces émissions. Et donc voilà, le petit souvenir de Pierre Bruel que j'ai, c'est ces heures et ces heures, ces jours, ces semaines à enregistrer, à numériser des vinyles pour ces émissions. Après, j'ai eu l'occasion d'enregistrer avec Pierre Bruel quelques émissions, pas beaucoup, parce que j'étais que stagiaire et après j'ai dû partir, mais voilà, Pierre Bruel, toujours très énergique et très étonnant dans la façon de faire ses émissions. Moi, j'ai le souvenir qu'à la fin d'une émission, il a miaulé. Voilà, c'était assez particulier, mais on sait qu'avec Pierre Bruel, on s'ennuyait rarement lors d'enregistrement d'émissions.

0: Alors, autre facette de Pierre Bruel, son amour des textes et de la littérature, avec cette émission justement qu'il a portée pendant des années, l'Instant Infable, qu'il a réalisé lui-même en venant en studio ici à Présence. Et puis, au fil des années, malheureusement, ça devenait plus difficile pour lui de venir, notamment de se déplacer, parce que Pierre n'avait pas le permis. On peut le dire.
1: Non, il n'avait pas le permis. Il venait à la radio avec les transports en commun. Il habitait à Blagnac à l'époque.
0: Oui, et du coup, il a cherché des voix en fait pour illustrer ses fables. On a eu Marine de Charin, alors qui a appris à traduire finalement le Pierre Bruel, traduire les conducteurs. Et vous avez également Louis-Marie prêté votre voix.
1: Oui, à l'Instant Infable, et je recevais par mail ces fameux conducteurs, ces fameux. Et célèbre conducteur, et c'était pas toujours évident de voir de ce à quoi il voulait arriver, hein. Et bon, je m'en suis sorti, parce que finalement tout y était indiqué, mais avec les polices dont vous avez parlé, qui étaient souvent différentes, hein, des textes, les couleurs, la taille des polices aussi, c'était assez déroutant. Mais il écrivait le texte et il fallait le dire comme il l'avait écrit. Il n'était pas possible de changer quoi que ce soit. Une fois, j'ai transformé un oncle en grand-père, et donc le neveu en petit-fils, parce que j'avais l'impression que c'était mieux dans le déroulé de l'histoire qu'il me demandait de lire, qui présentait donc la fable. Et il m'a dit non, j'ai mis oncle et neveu, ça sera oncle et neveu.
0: Ah, il fallait respecter à la virgule près, parce que moi j'ai souvenir que souvent je récupérais les éléments à droite à gauche, et sur la base du conducteur, je devais monter tout ça, et effectivement je l'envoyais à Pierre bien sûr pour vérification, et le moindre détail que j'avais omis sur le conducteur, il arrivait à relever, mais des fois des choses quasiment insignifiantes pour moi. Il avait vraiment une oreille très aiguisée.
1: Ah oui, c'est-à-dire que il écrivait son texte, et je pense qu'il entendait ce qu'il voulait que ça soit à l'antenne, et donc à partir de ce moment-là, il était capable de trouver juste le petit truc qui faisait que c'était pas ce qu'il voulait vraiment, et donc il fallait le modifier. Il était un homme de l'art, hein, et pointilleux, extrêmement pointilleux.
0: Autre témoignage aussi, celui d'Éric Dupri, aujourd'hui salarié de Radio Présence, qui avait d'ailleurs repris l'émission de Pierre, les Feux de la Rampe. Éric, est-ce que vous avez sous le coude, je pense, une ou deux anecdotes de Pierre que vous avez bien connues ?
2: Oui, alors je peux en raconter une, moi qui ai une quinzaine d'années maintenant, à l'époque justement où j'avais repris les Feux de la Rampe, où on avait même un petit peu co-animé ensemble durant quelques temps, j'étais allé chez lui. J'allais d'ailleurs à l'époque assez souvent chez lui, et j'avais découvert ce qu'on pourrait appeler ses archives, ce qui ressemblerait plutôt à une caverne d'Ali Baba. C'était situé au sous-sol de son appartement à Blagnac. On y descendait par un escalier un petit peu en colimaçon. Alors déjà, il fallait bien regarder, on mettait les pieds dans l'escalier, parce qu'il y avait des choses qui étaient déposées à l'intérieur des marches, dans le virage à l'intérieur. Donc première chose déjà, faire très attention en descendant, parce qu'il y avait vraiment des risques de chute, et d'ailleurs lui-même une fois était tombé. Et quand on était en bas, il y avait des étagères qui étaient remplies de choses diverses et variées, et c'était essentiellement ses enregistrements, certains datant des années 80 lorsqu'il avait commencé les Feux de la Rampe. Et là, il fallait à la fois regarder où on mettait les pieds, parce qu'il y avait risque de se prendre les pieds dans quelque chose et de chuter, mais il fallait regarder aussi au-dessus de sa tête, parce qu'on pouvait prendre un objet qui était déposé sur l'étagère la plus haute. Voilà, c'était un capharnaüm pas possible.
0: C'était Lina à lui tout seul.
2: C'était un capharnaüm pas possible. Je ne sais pas d'ailleurs lui-même s'il s'y retrouvait, je ne pense pas. Et je me rappelle qu'il me disait à l'époque, de toute façon, quand j'arrêterai l'émission, après ma mort, parce que malheureusement est survenu récemment, tout ça partira à Lina. Alors, je ne sais pas ce que c'est devenu, mais je doute que ça soit parti à l'INA. Mais il y avait des choses qui étaient inutilisables, je pense.
0: Ah, les archives de Pierre Bruel, oui, toute une histoire. Puis alors, il y avait des bandes, hein, des cassettes.
2: Il y avait des bandes passantes.
0: Ça allait jusqu'à ses débuts en radio.
2: Oui. Des choses, qui avaient des qualités. Le son était d'une qualité, évidemment, assez médiocre, vous pouvez imaginer. Surtout qu'il enregistrait dans des conditions pas toujours très simples. Et je me rappelle aussi une anecdote, c'est que Il y avait eu un comédien qui, à un moment donné, refusait que Pierre Bruel soit devant lui avec son gros micro, je reprends son terme, parce que ça, évidemment, ça le perturbait lorsqu'il était sur scène, et d'autant plus, il me disait que parfois, Pierre s'endormait. Il peut y avoir des ronflements pendant les pièces.
1: Surtout qu'il était toujours au premier rang.
2: Il était toujours au premier rang, évidemment, pour capter le plus près possible. Et il se tenait, je me rappelle bien, les jambes écartées, le gros micro vers l'avant, comme ça, en direction du comédien, ce qui, effectivement, pour certains, pouvait être assez perturbant, en tout cas, j'imagine.

0: Go et c'est parti, comment dirait Pierre Bruel. Je me souviens bien de ce go. Et oui, Pierre Bruel, une voix familière, une présence fidèle, un passionné qui a donné sans compter à Radio Présence, un homme parfois déroutant, souvent surprenant, mais profondément attachant. Il n'était sans doute pas technicien, mais il savait faire entendre l'essentiel, la passion qu'il aimait partager. Aujourd'hui, c'est toute une page de l'histoire de Radio Présence qui se tourne, mais un esprit qui demeure, celui du bénévolat, de sa curiosité et de l'amour du théâtre et de ses mots. À noter que nous profiterons de l'été pour rediffuser toute une intégrale de l'Instant Affable en quotidienne du coup cet été. Et puis pour vous donner un avant-goût, je vous propose une de ces fables qui s'intitule « Le renard et le bouc ». Merci Pierre, on ne t'oubliera pas.
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2: Celui que la tradition appelle Ésope aurait vécu du 7e au 6e siècle avant Jésus-Christ. C'est sans doute le premier fabuliste ayant écrit une fable intitulée « Le renard et le bouc ». Ah, le plaisir de vous dire un extrait d'une traduction, adaptation, d'une petite...

Le renard prit la parole et dit « J'ai un moyen pour peu que tu désires notre salut commun. Dresse tes cornes en l'air, je remonterai par là. Après quoi, je te regarderai, je te ramènerai. Toi aussi. » Le bouc lui fait la courte échelle. Renard se retourna et dit « Eh camarade, si tu avais autant d'idées que de poils au menton, tu ne serais pas descendu sans réfléchir avant. » Phèdre, né en 14 avant Jésus-Christ, écrivit la même histoire en latin. Un renard s'était par mégarde laissé choir dans un puits. La margelle, trop haute, l'y retint. Un bouc vint dans le même endroit pour se désaltérer et demanda au renard si l'eau était douce et abondante. « Descends, ami, lui dit-il, elle est si bonne, et j'ai tant de plaisir à en boire que je ne puis m'en rassasier. » Le barbu, s'y précipite. Malheur au barbu. La fable d'aujourd'hui, tirée des fables choisies et mises en vers par Jean de La Fontaine, 1668, commence par Capitaine Renard. Le bonhomme La Fontaine aime affubler certains de ses animaux de titres aussi honorifiques que parodiques. Maître Corbeau, Maître Renard, on est dans le burlesque. Comme le héron était emmanché d'un long cou, le bouc est des plus hauts encornés, c'est-à-dire muni de cornes. Les cornes, éléments qui portent toujours à rire. Capitaine compagnie, on entend trottiner les deux compères. Ce bouc, myope, parle avec cette admirable sonorité. Par ma barbe, dit l'autre, il est bon et je loue les gens bien sensés comme toi. Je n'aurais jamais, quant à moi, trouvé ce secret, je l'avoue. Puis, notre fabuliste s'amuse avec les mots. Or, adieu, je suis or. Tonton Georges Brassens, nourri du bonhomme, ira même jusqu'à écrire dans le même esprit, or de son or. Sam.

0: Mais c'est le grand Fabrice Lucchini qui nous dit la fable d'aujourd'hui.
1: Capitaine Renard allait de compagnie avec son ami Bouc, des plus hauts encore nés. Celui-ci ne voyait pas plus loin que son nez. L'autre était passé maître en fait de tromperie. La soif les obligea de descendre en un puits. Là, chacun d'eux se désaltère. Après qu'abondamment tous deux en eurent pris, le renard dit au bouc : « Que ferons-nous, compère ? Ce n'est pas tout de boire, il faut sortir d'ici. Lève tes pieds en haut et tes cornes aussi. Mets-les contre le mur, le long de ton échine, je grimperai premièrement. Puis, sur tes cornes m'élevant, à l'aide de cette machine, de ce lieu-ci, je sortirai. Après quoi, je t'en tirerai. Par ma barbe, dit l'autre, il est bon et je loue. Les gens bien sensés comme toi, je n'aurais jamais, quant à moi, trouvé ce secret, je l'avoue. » Le renard sort du puits, laisse son compagnon, et vous lui fait un beau sermon pour l'exhorter à patience. Si le ciel t'eût, dit-il, donné par excellence autant de jugement que de barbe au menton, tu n'aurais pas à la légère descendu dans ce puits. Or, adieu, j'en suis hors. Tâche de t'en tirer et fais tous tes efforts, car pour moi j'ai certaines affaires qui ne me permettent pas d'arrêter en chemin. En toute chose, il faut considérer la fin.
0: L'instant affable est réalisé par Jonathan Botello. Robert Nesnos dirait le capitaine Jonathan.

0: Et l'instant à fable est préparé et présenté par Pierre Bruel.
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1: Nous avons laissé Ronsard pour montrer la nouvelle condition du poète. Le poète est un nouveau démiurge. Est-ce que ça a changé 4, 5 siècles après ou au moins 3 siècles après? Peut-être pas. Allez, je vous emmène ce matin chez Baudelaire, les Fleurs du Mal. Les Fleurs du Mal, vous avez un magnifique pantoum. Harmonie du soir. Qu'est-ce qu'un pantoum? Bien, un pantoum, c'est une forme cyclique. Ça m'intéresse énormément pour vous parler du huitième jour. Une forme cyclique dans laquelle le vers 1 et le vers 3 de la première strophe vont être repris dans la strophe suivante et le vers 2 et le vers 4 dans la strophe suivante. Autrement dit, on tourne et on ne peut jamais sortir de ce cycle. Quand on est Baudelaire et qu'on est un génie, on va se débrouiller pour faire de ce pantoum un poème à 4 strophes. Donc on inscrit le cycle. Quand on est un super génie comme Baudelaire, on va se débrouiller pour faire parler de la valse, qui est une danse dont on ne sort pas, ternaire, on tourne, on tourne, on tourne, et puis on va mélanger tout ça avec tous les sens. Ça s'appelle la synesthésie, quand on mélange tous les sens. Voici ce chef-d'œuvre. Harmonie du soir. Voici venir les temps où, vibrant sur sa tige, chaque fleur s'évapore ainsi qu'un encensoir. Les sons et les parfums tournent dans l'air du soir, valse mélancolique et langoureux vertige. Chaque fleur s'évapore ainsi qu'un encensoir. Le violon frémit comme un cœur qu'on afflige, valse mélancolique et langoureux vertige. Le ciel est triste et beau comme un grand reposoir. Le violon frémit comme un cœur qu'on afflige, un cœur tendre qui hait le néant vaste et noir. Le ciel est triste et beau comme un grand reposoir. Le soleil s'est noyé dans son sang qui se fige. Un cœur tendre qui hait le néant vaste et noir. Du passé lumineux recueille tout vestige. Le soleil s'est noyé dans son sang qui se fige. Ton souvenir en moi, lui, comme un ostensoir. Charles Baudelaire. Comment est-on sorti du cycle? Mais vous l'avez bien entendu, par le vers 16, avec l'apparition du poète, le jeu. Ton souvenir en moi. En moi est à la césure, c'est-à-dire au bout de 6 syllabes, puisqu'un alexandrin est composé de 12 syllabes. Donc 6 plus 6, 2 hémistiches. Au milieu, on a en moi, lui. C'est moi, le poète, qui suis quoi? Mais vous l'avez entendu, on a à la rime 3 mots religieux. Encensoir, reposoir. Ici, vous avez ostensoir pour le dernier. Ostensoir, c'est quoi? C'est là où on met l'hostie. Ostendere, elle se montre. On vient l'adorer. Qui va permettre à l'hostie de luire? Le poète. Autrement dit, chez Baudelaire, le poète est un nouveau prêtre. Un cran de plus que chez Ronsard. Un nouveau prêtre. Alors vous l'avez compris, on sort du cycle qui est une tragédie, qui est une angoisse par l'art. C'est le poète qui est le nouveau prêtre. Pourquoi? Et parce que c'est le seul à pouvoir parler de la religion. La religion appartiendra au musée, nous dit Baudelaire. Vous l'avez envoyé dans le passé, je le lis. Du passé lumineux recueille tout vestige. Ah ben oui, c'est lumineux, c'est splendide. Que d'art nous a laissé la religion. Mais c'est un passé. Nous sommes sous Napoléon III. La révolution industrielle a ses fruits les plus hauts, les plus forts. Le matérialisme est galopant. On construit tout Paris avec 6 étages, les balcons sont en fonte, Haussmann fait des grandes saignées pour que 2 fiacres côte à côte puissent passer. C'est-à-dire des canons aussi. Qu'on évite les révolutions du début du siècle dans un Paris moyenâgeux avec des pavés. Voilà le contexte dans lequel les Fleurs du Mal sont publiées. Vous avez entendu le début. Voici venir les temps où vibrant sur sa tige, ah c'est le soir. Oui, chaque fleur s'évapore, on a des vées, on a cette sonorité, cette musicalité, mais la valse reste mélancolique et langoureux vertige, quelque chose qui vous donne une immense nostalgie. La nostalgie d'un passé révolu. Celui du religieux qui ne peut plus être que de l'ordre du musée. Voilà comment Baudelaire, artiste moderne, propose de sortir du cycle. Alors vous l'avez compris, il s'agit d'un crépuscule, d'un soir. On peut aller un petit peu plus loin. Regardons la troisième strophe. Le ciel est triste et beau comme un grand reposoir. Qu'est-ce qu'un reposoir ? C'est un petit autel que l'on met sur le maître-autel, et sur ce petit autel, on mettra l'ostensoir. L'ostensoir est rond, du moins l'hostie est ronde. L'ostensoir est comme un soleil. On va avec du bois doré ou du métal doré évoquer le soleil. Eh bien, Baudelaire est très clair. Le soleil s'est noyé dans son sang qui se fige. C'est le crépuscule, certes, mais c'est aussi le sang du calice, le sang du Christ. C'est terminé pour Baudelaire si nous ne revenons pas à une religion, si on ne revient pas à une foi. Baudelaire et sa fulgurance, son intelligence supérieure, fait que même s'il dit que l'artiste est le nouveau prêtre, il nous donne à lire en filigrane la possibilité de reconstruire un monde moderne.

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1: Eh bien, chers frères et sœurs, bienvenue à vous dans votre émission Stella Maris. Dans la première chronique, nous avons découvert que la consécration à Marie, selon Saint Louis Marie Grillon de Montfort, n'est pas une pratique secondaire, mais une entrée dans la logique même de l'incarnation. C'est donner à Marie pour appartenir plus profondément au Christ. Mais une question demeure. Tout ce qui se dit dévotion à Marie est-il juste? Toutes les manières de prier Marie conduisent-elles réellement à Dieu? Car, vous savez, là où il y a amour, il peut aussi y avoir illusion. Et Saint Louis Marie Grillon de Montfort, avec une grande lucidité spirituelle, n'hésite pas à poser un discernement exigeant. Il existe de fausses dévotions. Et il existe aussi une vraie dévotion. Aujourd'hui, il ne s'agit pas seulement de comprendre, mais de purifier notre manière d'aimer, notre manière de prier, notre relation à Marie. Eh bien, c'est cela que nous allons essayer de parcourir aujourd'hui et nous aurons comme invité dans un deuxième entretien le Père Joël Marie et qui était avec nous la semaine dernière et qui va nous rejoindre encore dans un témoignage merveilleux de sa relation avec Marie. Nous allons faire une petite pause musicale avant d'aborder la première partie de notre rencontre de ce jour. Eh bien, chers frères et sœurs, Saint Louis Marie Grillon de Montfort n'est pas d'abord un théoricien. Il est un guide. Et comme tout guide spirituel, il commence par éclairer les illusions. Dans le traité de la vraie dévotion, il décrit plusieurs formes de fausses dévotions, non pour condamner, mais pour libérer. Il parle de la dévotion superficielle. C'est une dévotion extérieure, des gestes sans cœur, prières sans engagement, habitudes sans conversion. D'ailleurs, Jésus lui-même met en garde dans l'évangile selon Saint Matthieu, chapitre 15, verset 8, « Ce peuple m'honore des lèvres, mais son cœur est loin de moi. » Il parle aussi de la dévotion intéressée. On se tourne vers Marie uniquement pour obtenir une grâce, une protection, une solution, mais sans désir réel de Dieu. Et saint Augustin disait déjà, beaucoup aiment Dieu pour ses dons, mais peu aiment Dieu pour lui-même. Il y a aussi la dévotion instable dont parle saint Louis-Marie Grillon de Montfort. Elle dépend des émotions, fervente un jour, absente le lendemain. Elle ne s'enracine pas. On a aussi la dévotion présomptueuse. On pense, Marie me protège, donc je peux continuer comme avant. Mais cela devient une illusion spirituelle. Saint Paul avertit dans l'Épître aux Romains, chapitre 5, verset 20, « Là où le péché abonde, la grâce surabonde. » Mais cela n'est pas une permission de rester dans le péché, pas du tout. Il y a aussi une parole de vérité que Saint Louis-Marie Grillon de Montfort donne comme résumé. Une fausse dévotion ne transforme pas la vie. ce qui ne convertit pas le cœur ne vient pas vraiment de Dieu. Eh bien, avant de faire une pause musicale pour accueillir notre invité du jour, le Père Joël Marie, eh bien, ce discernement que nous venons de faire rapidement peut sembler exigeant, mais il est nécessaire, car aimer en vérité demande de purifier. Alors, une question très actuelle se pose. Comment vivre aujourd'hui une relation juste à Marie? Comment éviter les dérives sans perdre la simplicité du cœur? Et c'est de cela que nous parlera le Père Joël Marie Ferrand, qui va nous aider à comprendre comment cette purification se vit concrètement dans une vie chrétienne aujourd'hui, au cœur du monde, de la mission et parfois de l'épreuve.

0: Bien, chers amis, nous sommes dans cette deuxième partie de notre rendez-vous Stella Maris. Et dans cette deuxième rencontre avec le père Joël Marie, nous quittons les grandes lignes de la spiritualité pour entrer dans quelque chose de plus intime, de plus profond. Et une histoire personnelle, une rencontre, une expérience de vie avec Marie. Car la Vierge Marie n'est pas une idée, ni seulement une figure théologique, le Père Joël Marie nous l'a rappelé dans notre dernière rencontre. Elle est une présence vivante, une mère, une compagne de route. Père Joël Marie, merci de nous ouvrir votre cœur. Merci d'être là.
1: Bien, merci frère Clément Marie de m'accueillir encore aujourd'hui.
0: Alors, la question que je vous pose à l'entame de cette rencontre, comment Marie est-elle entrée dans votre vie?
1: Alors, je n'aime pas habituellement parler de moi, mais ben là, je ferai tout simplement au tout début honneur à ma famille, à mon environnement familial, au milieu agricole, en Mayenne, et environnement scolaire, où, bien sûr, j'ai entendu parler de la Vierge Marie, mère de Jésus. Mais c'est vrai que ça n'a pas été très très loin. Et, par la suite, j'ai oublié. Vers 17 ans, j'ai retrouvé la Bible. Et j'ai retrouvé la foi en Jésus. Le chemin, la vérité et la vie. Et je suis passé à Thésée, et là, le frère Roger nous invitait à rejoindre une église, catholique ou protestante, selon nos origines, mais il nous disait l'importance d'être enraciné. Et à ce jour-là, j'ai décidé de vivre la messe chaque dimanche. Mais là, à la messe, on parlait assez peu de Marie. Et donc, elle était encore un petit peu cachée. Mmh. À 19 ans, je visitais Paris, pour quelqu'un du rural, voilà, la grande capitale, et j'entrais dans une église. Et voilà que je vois un petit groupe qui priait à haute voix le chapelet. Et c'est comme ça que j'ai retrouvé la prière du « Je vous salue Marie » que j'avais oubliée. Je l'ai mis dans ma mémoire et je l'ai utilisé, voilà, de temps en temps, un petit « Je vous salue Marie ». L'année d'après, j'allais dans un foyer de charité qui n'est plus foyer de charité aujourd'hui, qui est à Besançon, la Roche d'Or. Et j'étais un peu agacé et surpris de voir que le prédicateur commençait chacun de ses enseignements par une dizaine de « Je vous salue Marie ». Mais finalement, il m'a convaincu. À la fin de la session, j'achetais un dizainier. Je n'osais pas acheter un chapelet. Et surtout, j'ai découvert avec joie la consécration à Marie.
0: Ah oui.
1: Et je suis aussi reparti avec un livre, La doctrine mariale du père Maximilien Kolb.
0: Un apôtre aussi de la dévotion mariale.
1: Ah oui, et ça a enraciné quelque chose en moi. Ce lien avec la Vierge Marie chaque jour, et puis avec en même temps cette petite note, le désir de comprendre,
0: ah oui,
1: de chercher, d'aller plus loin. Quelques années plus tard, c'est-à-dire environ 4-5 ans après, je suis allé au Maroc et je travaillais comme enseignant dans un lycée marocain. Et voilà que j'ai eu un pépin de santé assez grave. Et dans l'état critique, eh bien, je n'arrivais plus à formuler une prière, le Notre Père ou le Je vous salue Marie, c'était beaucoup trop long, et je me contentais de nommer Jésus ou Marie. Et je me souviens très bien ce moment-là, Marie, je l'ai prononcé son nom, et eh bien oui, c'est comme si elle était là. Je ne l'ai pas vue, je ne l'ai pas entendue, mais j'ai vraiment ressenti sa belle présence, discrète mais extraordinaire.
0: Vous avez bénéficié d'un miracle.
1: Je n'utiliserai pas ce mot, Même si à la clinique là-bas à Casablanca, on m'appelait le miraculé parce que personne ne pensait que j'allais m'en sortir. J'avais 23 ans. Ensuite, eh bien, vu que j'avais été appelé par le Seigneur pendant mon séjour au Maroc à devenir prêtre, eh bien, j'ai cherché, puis très vite, j'ai voulu rejoindre une communauté. Cette communauté s'installait à Perpignan en 1981, et donc cette communauté, je l'ai évoqué la dernière fois, eh bien, vivait cette consécration à Marie. C'était quelque chose d'essentiel. Et donc, il était logique, avec mon parcours, que je rejoigne une communauté, puis avec la croix aussi, le mystère de la croix, correspondait à ce que je venais de vivre au Maroc.
0: Alors, Père Joël Marie, comment vivez-vous maintenant votre relation avec Marie ?
1: Maintenant, je pense que, malheureusement, j'ai besoin de me convertir.
0: Mais la conversion, c'est tous les jours. Hein. Et là, c'est le chemin du chrétien jusqu'à la fin.
1: Bien sûr. Et heureusement qu'il y a Marie, parce que justement, dans ce chemin, ce long chemin de conversion, eh bien, on peut compter sur elle.
0: Oui.
1: Elle nous réveille. Voilà. Alors, la prière d'alliance, que chaque jour, la prière d'alliance que nous avons composée au niveau communauté de la Croix Glorieuse.
0: Et vous en avez parlé dans notre première rencontre.
1: Exactement. Le rosaire. Alors, je ne dis pas le rosaire chaque jour, mais au moins un chapelet, qui n'est pas d'abord uniquement s'adresser à Marie, c'est avec elle remercier le Seigneur pour la richesse de son œuvre de salut. C'est le retour à Dieu par le cœur de Marie, et ça c'est essentiel, voilà. Et puis je cherche toujours à mieux la connaître, plutôt par les... c'est vrai, j'ai toujours lu des écrits comme ceux de Saint-Louis-Marie Grignon de Montfort, du Père Maximilien-Marie Kolb, et puis actuellement, depuis quelques années, je travaille les écrits d'une mystique italienne, Luisa Picaretta, et je découvre la richesse de la doctrine mariale dans ces écrits.
0: Mmh. Et peut-être que nous en parlerons à un autre rendez-vous.
1: On pourra évoquer ça une autre fois.
0: Oui. Alors, dans les moments difficiles, Père Joël Marie, vous avez déjà parlé de cela. Un mot qui m'a beaucoup touché dans notre première rencontre, que la dévotion mariale, ce n'est pas une idée, c'est une rencontre avec quelqu'un. Alors, comment Marie vous soutient-elle, surtout dans des moments difficiles?
1: Je sens la présence de son aide qui justement fait que les moments ne sont pas si difficiles que ça.
0: Oui.
1: C'est étonnant. Voilà, je peux pas en dire beaucoup plus. J'aimerais parler de Marie et les plus pauvres.
0: Oui.
1: Parce que des personnes qui ont entendu parler de Marie, parfois dans leur enfance, qui, pour prier, bien, ne savent pas trop leur prière, mais savent qu'elle est là, eh bien, elles peuvent nous apprendre beaucoup. Je me souviens de cette personne, j'étais aumônier en psychiatrie pendant 8 ans dans le diocèse de Perpignan, et je me rappelle de cette personne en isolement, et je suis allé la voir, et elle était un peu en difficulté, et on parlait de la prière, parce que, voilà, elle aurait aimé prier, mais elle ne savait pas comment faire. Je lui ai dit d'une manière un peu radicale, quand vous priez comme ça, vous serrez le poing. Or, elle ne comprenait pas, je lui ai dit non, il ne s'agit pas de serrer le poing pour ça, mais comme si vous serriez très fort la main de la Vierge Marie.
0: Ah, c'est beau ça.
1: Et puis je lui ai dit, en serrant le poing, vous allez dire Jésus, Marie, et puis vous serrez la main très fort de Marie. La semaine suivante, je suis allé la voir, elle était toujours en isolement, et à peine rentrée dans sa chambre, elle m'offre un beau sourire, elle brandit le poing, et elle dit « Jésus, Marie ». Et ce jour-là, j'ai appris quelque chose de très beau. C'est cette femme qui m'enseignait cette simplicité de lien avec Marie. Et j'avais expérimenté moi-même aussi, justement dans des moments de tension intérieure, où les paroles ne servaient pas à grand-chose, je serrais le poing, comme si je tenais la main de Marie, et cela m'aidait à vivre ce moment difficile.
0: Oui, c'est un chemin merveilleux de la pauvreté qui s'ouvre à la présence de la Vierge Marie. Alors, comment aider quelqu'un à découvrir Marie sans crainte ni blocage? C'est la dernière question que je vous pose.
1: Il y a des personnes, je voudrais insister sur un tout petit point important.
0: Oui.
1: Il y a des personnes qui vivent avec des fausses culpabilités. Voilà, elles ont été rejetées, elles ont été trahies, elles portent une rancune dans leur cœur, elles ne savent pas comment se débarrasser de ça, alors qu'elles sont chrétiennes, elles voudraient bien. Et donc je pense que Marie peut les aider à vivre ce chemin. Voilà, c'était une parenthèse, mais c'est important. Autrement, comment transmettre? J'aime bien Toulouse, que où je suis revenu depuis le mois de septembre dernier, avant j'étais à Perpignan, et donc dans les bus... On dit toujours « au revoir, merci »
0: ah oui.
1: au chauffeur quand on quitte le bus.
0: Ah oui, oui, ah oui.
1: Et je n'étais pas habitué à ça avant. Et alors, quand on est dans le métro, il n'y a pas de chauffeur. Et là, peut-être, eh bien, on peut le dire à Marie. Je plaisante. Mais je dis ça parce que dans le métro et dans le bus, un chrétien peut très bien porter un chapelet, l'avoir à la main, et en silence, c'est une manière de dire merci à la Vierge Marie, et c'est un témoignage. Et ça peut aider des personnes à se rappeler, hein, comme moi, quand je suis entré dans cette église un jour à Paris, j'avais oublié le « Je vous salue Marie », et bien simplement se rappeler que Marie nous accompagne.
0: Eh bien, merci Père Joël-Marie. Vous avez un dernier point qui vous tient à cœur à préciser?
1: Peut-être le dernier point, ça serait, même si nous prions régulièrement la Vierge Marie, que nous avons l'impression d'être fidèles à cette prière, il faut toujours nous poser cette question, mais est-ce que je la connais vraiment? Et avoir le désir de découvrir sa beauté, et qui va nous rappeler la beauté originelle de l'être humain.
0: Merci Père pour ce témoignage qui me touche profondément, j'espère aussi nos auditrices, auditeurs. Eh bien, chers amis, peut-être que vous vous dites, moi aussi, j'aimerais connaître Marie. Alors, retenez ceci, je l'ai noté de notre entretien avec le Père Joël-Marie, Marie ne s'impose jamais, mais elle se laisse trouver par celui qui l'invite. Aujourd'hui, pourquoi ne pas lui dire simplement, Marie, montre-moi ton fils et apprends-moi à aimer comme toi. Eh bien, avec cet exemple merveilleux de serrer le poing et de tenir les mains de la Vierge Marie que le Père Joël-Marie vient de nous enseigner, eh bien, c'est un chemin de simplicité, de confiance et de paix intérieure. Père Joël-Marie, merci.
1: Bien, merci, frère Clément-Marie, et à bientôt.
0: À bientôt. Merci au Père Joël-Marie. Eh bien, chers frères et sœurs, après le discernement, Saint-Louis-Marie Grignon de Montfort nous conduit au cœur. Non pas à une pratique de plus, mais à une qualité de relation. Car la vraie dévotion à Marie n'est pas d'abord ce que l'on fait, c'est ce que l'on devient. Il parle d'une dévotion intérieure, Dieu au centre de nos vies. Saint-Louis-Marie Grignon de Montfort insiste, la vraie dévotion est intérieure. Elle ne commence pas dans les gestes, mais dans le cœur. Saint-Paul le dit, dans l'Épître aux Romains, chapitre 5, verset 5, « L'amour de Dieu a été répandu dans nos cœurs par l'Esprit Saint. » Marie n'attire pas à elle-même. Elle ouvre l'espace intérieur où Dieu peut demeurer. J'ai cité saint Augustin tout à l'heure, eh bien je le cite encore. Il disait, « Reviens à ton cœur, c'est là que Dieu t'attend. » Ainsi, la vraie dévotion ne multiplie pas les pratiques. Elle centre l'âme sur Dieu. Il y a une dévotion confiante dont parle Saint-Louis-Marie Grignion de Montfort. Entrer dans la filiation. La relation à Marie est une relation filiale. Non pas une relation de peur, mais de confiance. Saint Bernard de Clairvaux invite en disant « Regarde l'étoile, invoque Marie. » Dans la tempête, on ne raisonne pas, on s'appuie. Marie éduque le cœur à cette confiance simple, stable, profonde. Une confiance qui ne dépend pas des émotions. Il y a aussi une dévotion constante, la fidélité dans la durée. La vraie dévotion ne dépend pas des consolations. Elle demeure dans la sécheresse, le silence, la fatigue spirituelle. Saint Jean de la Croix écrit « La fidélité dans la nuit conduit à l'union ». Marie, dans l'Évangile, ne parle presque pas, mais elle demeure. La vraie dévotion est de cet ordre, une présence fidèle. Il y a aussi une dévotion désintéressée, c'est-à-dire aimée pour Dieu. La vraie dévotion est désintéressée. On ne cherche plus seulement des grâces, on cherche Dieu lui-même. Saint Thomas d'Aquin le rappelle en disant « L'amour véritable veut le bien de l'autre pour lui-même. » Ainsi, la relation à Marie devient pure, sans calcul, sans attente, sans appropriation. Elle devient offrande. C'est une dévotion qui configure au Christ. C'est ici que tout converge, la configuration au Christ. La vraie dévotion ne s'arrête pas à Marie, elle configure à Jésus. Saint Paul le dit dans l'Épître aux Romains, chapitre 8, verset 29, « Ceux qu'il a connus d'avance, il les a prédestinés à être configurés à l'image de son Fils. » Saint Louis-Marie Grignion de Montfort utilise une image forte. Marie est le moule de Dieu. C'est en elle que les âmes sont formées en Jésus-Christ. Ce n'est pas un effort extérieur, c'est une transformation intérieure. Peu à peu, les pensées s'alignent, les désirs se purifient, la vie s'unifie. Une dévotion qui unifie toute la vie. Le fruit ultime est là, l'unité intérieure. Dans un monde fragmenté, dispersé, agité, la vraie dévotion rassemble. Elle unifie. Elle unifie quoi ? La prière, l'action, la souffrance et même la mission. Nous avons entendu le Père Joël Marie dans cette expérience, dans ce témoignage concret du passage, ce fil blanc et qui traverse même la vie ordinaire. Tout devient relation, tout devient offrande. Le Concile Vatican II, dans Lumen Gentium, rappelle « La médiation maternelle de Marie ne fait qu'introduire plus profondément dans l'unique médiation du Christ. » Eh bien, chers frères et sœurs, Saint-Louis-Marie Grignion de Montfort nous rejoint profondément aujourd'hui. Dans une époque marquée par le superficiel, l'émotionnel, l'instable, il nous rappelle à une chose essentielle, devenir vrai devant Dieu. En clair, qu'est-ce que nous avons pu partager jusque-là, ce qui peut rester dans le cœur, à l'école de Saint-Louis-Marie Grignion de Montfort, et qui est le thème de cette année, Découvrir Marie à l'école des saints. Eh bien, qu'est-ce qu'il nous dit ? La vraie dévotion ne remplit pas la vie, elle l'unifie. Elle ne cherche pas des signes, elle cherche Dieu. Avec Marie, le cœur devient simple et Dieu peut y demeurer. Aimer Marie, en vérité, c'est devenir transparent à Dieu. Eh bien, chers frères et sœurs, aujourd'hui, Saint-Louis-Marie Guillaume de Montfort nous a fait passer d'une question à une autre. Non plus seulement faut-il aimer Marie, mais comment l'aimer en vérité? Car tout amour doit être purifié. Et la vraie dévotion n'est pas une apparence, elle est une vérité intérieure. Alors, la question qui peut se poser, est-ce que ma relation à Dieu me transforme vraiment? Car c'est là le signe. Eh bien, je voudrais terminer par cette prière parce que ce qui nous dépasse ne dépasse pas Dieu. Ô Marie, Mère du vrai amour, purifie notre cœur, délivre-nous des illusions, apprends-nous à aimer en vérité. Que notre relation à Dieu nous conduise toujours plus profondément à Jésus. Fais de nous des cœurs simples, fidèles et vrais. Amen. Que Dieu vous garde et vous bénisse.

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3: Mois de Marie, nous parlerons des apparitions de Marie, Notre-Dame du Lot. Reviens à Dieu, il t'attend. Et si aujourd'hui, Marie venait simplement nous dire « Reviens, Dieu t'attend ». Nous sommes en France, dans les Hautes-Alpes, au petit village du Lot, entre 1664 et 1718, pendant plus de 50 ans, la Vierge Marie apparaît à une jeune bergère, Benoîte Ranquirelle, une des apparitions les plus longues de l'histoire de l'Église. Marie ne vient pas faire du bruit, elle vient pour une chose essentielle, ramener le cœur à Dieu. Elle demande la conversion, la confession, la réconciliation. Le Lot devient un lieu de miséricorde. Et toi, aujourd'hui, est-ce qu'il n'y a pas quelque chose dans ta vie que tu repousses? Un pardon à demander? Un retour à Dieu que tu diffères? Écoute cette parole. On peut fuir Dieu longtemps, mais on ne peut jamais empêcher Dieu de nous aimer. Marie te dit, n'aie pas peur de revenir. Marie refuse des pécheurs, ramène-nous vers ton Fils. Donne-nous le courage de revenir à Dieu. Amen.

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1: Marie, je viens vers vous pour une amie qui a le cancer du sein. Tout le monde a compris pour elle et qu'on essaie que ce cancer se passe au mieux. Merci Marie, merci.
2: Je souhaiterais déposer une intention de prière pour Noélie, une amie que j'ai perdue ces jours-ci. Que Dieu la reçoive avec grâce. Merci.
3: Vierge Marie, je me tourne vers toi pour te demander de nous aider vis-à-vis de nos enfants, surtout notre fils qui nous porte vraiment beaucoup de soucis. Je t'en supplie, Vierge Marie, viens à notre aide. Merci.
4: Au nom du Père, et du Fils, et du Saint-Esprit.
5: Amen.
4: Chers pèlerins, bienvenue ici dans ce lieu béni de la grotte de Massabielle, où la Vierge Marie est apparue 18 fois à Bernadette. Nous sommes très heureux de prier ce chapelet des mystères joyeux, en particulier avec toute la communauté des foulards blancs qui fêtent cette année leurs 100 ans. Nous sommes aussi accompagnés des pages de l'Ordre de Malte. Bienvenue aussi à tous ceux qui nous suivent par les réseaux, par la télé et la radio. Je crois en Dieu, le Père Tout-Puissant, Créateur du ciel et de la terre, et en Jésus-Christ, son Fils unique, notre Seigneur, qui a été conçu du Saint-Esprit, est né de la Vierge Marie, a souffert sous Ponce Pilate, a été crucifié, est mort et a été enseveli, est descendu aux enfers, le troisième jour est ressuscité des morts, est monté aux cieux, est assis à la droite de Dieu, le Père Tout-Puissant, d'où il viendra juger les vivants et les morts. Je crois en l'Esprit Saint, à la Sainte Église catholique, à la communion des saints, à la rémission des péchés, à la résurrection de la chair, à la vie éternelle. Amen. Et nous prions aux intentions de notre Saint-Père, le Pape Léon. Notre Père qui es aux cieux, que ton nom soit sanctifié, que ton règne vienne, que ta volonté soit faite sur la terre comme au ciel. Je vous salue Marie, pleine de grâce, le Seigneur est avec vous. Vous êtes bénie entre toutes les femmes, et Jésus, le fruit de vos entrailles, est béni.
6: Sainte Marie, Mère de Dieu, priez pour nous pauvres pécheurs, maintenant et à l'heure de notre mort. Amen.
4: Je vous salue Marie, pleine de grâce, le Seigneur est avec vous. Vous êtes bénie entre toutes les femmes, et Jésus, le fruit de vos entrailles, est béni.
6: Sainte Marie, Mère de Dieu, priez pour nous pauvres pécheurs, maintenant et à l'heure de notre mort. Amen.
4: Je vous salue Marie, pleine de grâce, le Seigneur est avec vous. Vous êtes bénie entre toutes les femmes, et Jésus, le fruit de vos entrailles, est béni.
6: Sainte Marie, Mère de Dieu, priez pour nous pauvres pécheurs, maintenant et à l'heure de notre mort. Amen.

0: Premier mystère joyeux, l'Annonciation. De l'Évangile selon saint Luc. L'ange du Seigneur dit à Marie : Sois sans crainte, car tu as trouvé grâce auprès de Dieu. Présentons au Seigneur avec confiance toutes les intentions que nous venons d'entendre, toutes les intentions qui nous sont confiées. Notre Père qui es aux cieux, que ton nom soit sanctifié, que ton règne vienne, que ta volonté soit faite sur la terre comme au ciel.
1: Donne-nous aujourd'hui notre pain de ce jour. Pardonne-nous nos offenses, comme nous pardonnons aussi à ceux qui nous ont offensés. Et ne nous laisse pas entrer en tentation, mais délivre-nous du mal. Amen.
2: Je vous salue Marie, pleine de grâce. Le Seigneur est avec vous. Vous êtes bénie entre toutes les femmes. Et Jésus, le fruit de vos entrailles, est béni.
1: Sainte Marie, Mère de Dieu, priez pour nous pauvres pécheurs, maintenant et à l'heure de notre mort. Amen.
2: Je vous salue, Marie, pleine de grâce. Le Seigneur est avec vous. Vous êtes bénie entre toutes les femmes. Et Jésus, le fruit de vos entrailles, est béni.
1: Sainte Marie, Mère de Dieu, priez pour nous pauvres pécheurs, maintenant et à l'heure de notre mort. Amen.
2: Je vous salue Marie, pleine de grâce. Le Seigneur est avec vous. Vous êtes bénie entre toutes les femmes. Et Jésus, le fruit de vos entrailles, est béni.
1: Sainte Marie, Mère de Dieu, priez pour nous pauvres pécheurs, maintenant et à l'heure de notre mort. Amen.
2: Je vous salue Marie, pleine de grâce. Le Seigneur est avec vous. Vous êtes bénie entre toutes les femmes. Et Jésus, le fruit de vos entrailles, est béni.
1: Sainte Marie, Mère de Dieu, priez pour nous pauvres pécheurs, maintenant et à l'heure de notre mort. Amen.
3: Je vous salue Marie, pleine de grâce. Le Seigneur est avec vous. Vous êtes bénie entre toutes les femmes. Et Jésus, le fruit de vos entrailles, est béni.
1: Sainte Marie, Mère de Dieu, priez pour nous pauvres pécheurs, maintenant et à l'heure de notre mort. Amen.
3: Je vous salue Marie, pleine de grâce. Le Seigneur est avec vous. Vous êtes bénie entre toutes les femmes. Et Jésus, le fruit de vos entrailles, est béni.
1: Sainte Marie, Mère de Dieu, priez pour nous pauvres pécheurs, maintenant et à l'heure de notre mort. Amen.
3: Je vous salue Marie, pleine de grâce. Le Seigneur est avec vous. Vous êtes bénie entre toutes les femmes. Et Jésus, le fruit de vos entrailles, est béni.
1: Sainte Marie, Mère de Dieu, priez pour nous pauvres pécheurs, maintenant et à l'heure de notre mort. Amen.
4: Je vous salue Marie, pleine de grâce. Le Seigneur est avec vous. Vous êtes bénie entre toutes les femmes. Et Jésus, le fruit de vos entrailles, est béni.
1: Sainte Marie, Mère de Dieu, priez pour nous pauvres pécheurs, maintenant et à l'heure de notre mort. Amen.
4: Je vous salue, Marie, pleine de grâce. Le Seigneur est avec vous. Vous êtes bénie entre toutes les femmes. Et Jésus, le fruit de vos entrailles, est béni.
1: Sainte Marie, Mère de Dieu, priez pour nous pauvres pécheurs, maintenant et à l'heure de notre mort. Amen.
4: Je vous salue, Marie, pleine de grâce. Le Seigneur est avec vous. Vous êtes bénie entre toutes les femmes. Et Jésus, le fruit de vos entrailles, est béni.
1: Sainte Marie, Mère de Dieu, priez pour nous pauvres pécheurs, maintenant et à l'heure de notre mort. Amen.

0: Amen. Ô Marie conçue sans péché. Deuxième mystère joyeux, la visitation. De l'Évangile selon saint Luc. Élisabeth dit à Marie, « Comment ai-je ce bonheur que la mère de mon Seigneur vienne jusqu'à moi ?» Avec Marie, reine des apôtres, intercédons pour tous les missionnaires, spécialement ceux qui annoncent la bonne nouvelle dans des conditions périlleuses. Notre Père qui es aux cieux, que ton nom soit sanctifié, que ton règne vienne, que ta volonté soit faite sur la terre comme au ciel.
1: Pardonne-nous aujourd'hui notre pain de ce jour. Pardonne-nous nos offenses, comme nous pardonnons aussi à ceux qui nous ont offensés. Et ne nous laisse pas entrer en tentation, mais délivre-nous du mal.
2: Je vous salue Marie, pleine de grâce. Le Seigneur est avec vous. Vous êtes bénie entre toutes les femmes, et Jésus, le fruit de vos entrailles, est béni.
1: Sainte Marie, Mère de Dieu, priez pour nous pauvres pécheurs. Maintenant et à l'heure de notre mort. Amen.
2: Je vous salue Marie, pleine de grâce. Le Seigneur est avec vous. Vous êtes bénie entre toutes les femmes, et Jésus, le fruit de vos entrailles, est béni.
1: Sainte Marie, Mère de Dieu, priez

0: Dieu. Priez pour nous pauvres pécheurs, maintenant et à l'heure de notre mort. Amen.
1: Je vous salue, Marie, pleine de grâce. Le Seigneur est avec vous. Vous êtes bénie entre toutes les femmes, et Jésus, le fruit de vos entrailles, est béni.
0: Sainte Marie, Mère de Dieu, priez pour nous pauvres pécheurs, maintenant et à l'heure de notre mort. Amen.
1: Je vous salue, Marie, pleine de grâce. Le Seigneur est avec vous. Vous êtes bénie entre toutes les femmes, et Jésus, le fruit de vos entrailles, est béni.
0: Sainte Marie, Mère de Dieu, priez pour nous pauvres pécheurs, maintenant et à l'heure de notre mort. Amen.
1: Je vous salue, Marie, pleine de grâce. Le Seigneur est avec vous. Vous êtes bénie entre toutes les femmes, et Jésus, le fruit de vos entrailles, est béni.
0: Sainte Marie, Mère de Dieu, priez pour nous pauvres pécheurs, maintenant et à l'heure de notre mort. Amen.
2: Je vous salue, Marie, pleine de grâce. Le Seigneur est avec vous. Vous êtes bénie entre toutes les femmes, et Jésus, le fruit de vos entrailles, est béni.
0: Sainte Marie, Mère de Dieu, priez pour nous pauvres pécheurs, maintenant et à l'heure de notre mort. Amen.
2: Je vous salue, Marie, pleine de grâce. Le Seigneur est avec vous. Vous êtes bénie entre toutes les femmes, et Jésus, le fruit de vos entrailles, est béni.
0: Sainte Marie, Mère de Dieu, priez pour nous pauvres pécheurs, maintenant et à l'heure de notre mort. Amen.
2: Je vous salue, Marie, pleine de grâce. Le Seigneur est avec vous. Vous êtes bénie entre toutes les femmes. Et Jésus, le fruit de vos entrailles, est béni.
0: Sainte Marie, Mère de Dieu, priez pour nous pauvres pécheurs, maintenant et à l'heure de notre mort. Amen.

0: Marie conçue sans péché. Troisième mystère joyeux, la nativité. De l'Évangile selon saint Luc. Les anges dirent aux bergers, « Voici que je vous annonce une grande joie qui sera celle de tout le peuple. Prions pour toutes les personnes qui se vouent au service de la vie humaine pour qu'elles soient davantage aimées et protégées. Notre Père qui es aux cieux, que ton nom soit sanctifié, que ton règne vienne, que ta volonté soit faite sur la terre comme au ciel. »
1: Je vous salue Marie, pleine de grâce. Le Seigneur est avec vous. Vous êtes bénie entre toutes les femmes, et Jésus, le fruit de vos entrailles, est béni.
2: Sainte Marie, Mère de Dieu, priez pour nous pauvres pécheurs, maintenant et à l'heure de notre mort. Amen.
1: Je vous salue Marie, pleine de grâce. Le Seigneur est avec vous. Vous êtes bénie entre toutes les femmes, et Jésus, le fruit de vos entrailles, est béni.
2: Sainte Marie, Mère de Dieu, priez pour nous pauvres pécheurs, maintenant et à l'heure de notre mort. Amen.
1: Je vous salue Marie, pleine de grâce. Le Seigneur est avec vous. Vous êtes bénie entre toutes les femmes, et Jésus, le fruit de vos entrailles, est béni.
2: Sainte Marie, Mère de Dieu, priez pour nous pauvres pécheurs, maintenant et à l'heure de notre mort.
1: Je vous salue Marie, pleine de grâce. Le Seigneur est avec vous. Vous êtes bénie entre toutes les femmes, et Jésus, le fruit de vos entrailles, est béni.
2: Sainte Marie, Mère de Dieu, priez pour nous pauvres pécheurs, maintenant et à l'heure de notre mort. Amen.
3: Je vous salue Marie, pleine de grâce. Le Seigneur est avec vous. Vous êtes bénie entre toutes les femmes, et Jésus, le fruit de vos entrailles, est béni.
2: Sainte Marie, Mère de Dieu, priez pour nous pauvres pécheurs, maintenant et à l'heure de notre mort.
3: Je vous salue Marie, pleine de grâce. Le Seigneur est avec vous. Vous êtes bénie entre toutes les femmes, et Jésus, le fruit de vos entrailles, est béni.
2: Sainte Marie, Mère de Dieu, priez pour nous pauvres pécheurs, maintenant et à l'heure de notre mort. Amen.
3: Je vous salue Marie, pleine de grâce. Le Seigneur est avec vous. Vous êtes bénie entre toutes les femmes, et Jésus, le fruit de vos entrailles, est béni.
2: Sainte Marie, Mère de Dieu, priez pour nous pauvres pécheurs,
4: Je vous salue Marie, pleine de grâce. Le Seigneur est avec vous. Vous êtes bénie entre toutes les femmes, et Jésus

0: le fruit de vos entrailles, est béni.
1: Sainte Marie, Mère de Dieu, priez pour nous pauvres pécheurs, maintenant et à l'heure de notre mort. Amen.
0: Je vous salue, Marie, pleine de grâce. Le Seigneur est avec vous. Vous êtes bénie entre toutes les femmes. Et Jésus, le fruit de vos entrailles, est béni.
1: Sainte Marie, Mère de Dieu, priez pour nous pauvres pécheurs, maintenant et à l'heure de notre mort. Amen.
0: Je vous salue, Marie, pleine de grâce. Le Seigneur est avec vous. Vous êtes bénie entre toutes les femmes. Et Jésus, le fruit de vos entrailles, est béni.
1: Sainte Marie, Mère de Dieu, priez pour nous pauvres pécheurs, maintenant et à l'heure de notre mort. Amen.

0: Ô Marie conçue sans péché.
1: Priez pour nous, pécheurs, pour votre âme.
0: Quatrième mystère joyeux, la présentation de Jésus au temple. De l'Évangile selon saint Luc. Marie et Joseph emmenèrent Jésus à Jérusalem pour le présenter au Seigneur. Prions pour tous les jeunes qui entendent l'appel de Dieu à donner leur vie pour servir le Seigneur et leurs frères et sœurs. Notre Père, qui es aux cieux, que ton nom soit sanctifié, que ton règne vienne, que ta volonté soit faite sur la terre comme au ciel.
2: Je vous salue Marie, pleine de grâce. Le Seigneur est avec vous. Vous êtes bénie entre toutes les femmes, et Jésus, le fruit de vos entrailles, est béni.
1: Sainte Marie, Mère de Dieu, priez pour nous pauvres pécheurs, maintenant et à l'heure de notre mort. Amen.
2: Je vous salue Marie, pleine de grâce. Le Seigneur est avec vous. Vous êtes bénie entre toutes les femmes, et Jésus, le fruit de vos entrailles, est béni.
1: Sainte Marie, Mère de Dieu, priez pour nous pauvres pécheurs, maintenant et à l'heure de notre mort. Amen.
2: Je vous salue Marie, pleine de grâce. Le Seigneur est avec vous. Vous êtes bénie entre toutes les femmes, et Jésus, le fruit de vos entrailles, est béni.
1: Sainte Marie, Mère de Dieu, priez pour nous pauvres pécheurs,
2: Je vous salue Marie, pleine de grâce. Le Seigneur est avec vous. Vous êtes bénie entre toutes les femmes, et Jésus, le fruit de vos entrailles, est béni.
1: Sainte Marie, Mère de Dieu, priez pour nous pauvres pécheurs, maintenant et à l'heure de notre mort. Amen.
3: Je vous salue Marie, pleine de grâce. Le Seigneur est avec vous. Vous êtes bénie entre toutes les femmes, et Jésus, le fruit de vos entrailles, est béni.
1: Sainte Marie, Mère de Dieu, priez pour nous pauvres pécheurs, maintenant et à l'heure de notre mort. Amen.
3: Je vous salue Marie, pleine de grâce, le Seigneur est avec vous. Vous êtes bénie entre toutes les femmes, et Jésus, le fruit de vos entrailles, est béni.
1: Sainte Marie, Mère de Dieu, priez pour nous pauvres pécheurs, maintenant et à l'heure de notre mort. Amen.
3: Je vous salue Marie, pleine de grâce, le Seigneur est avec vous, vous êtes bénie entre toutes les femmes, et Jésus, le fruit de vos entrailles, est béni.
1: Sainte Marie, Mère de Dieu, priez pour nous pauvres pécheurs, maintenant et à l'heure de notre mort. Amen.
4: Je vous salue Marie, pleine de grâce, le Seigneur est avec vous, vous êtes bénie entre toutes les femmes, et Jésus, le fruit de vos entrailles, est béni.
1: Sainte Marie, Mère de Dieu, priez pour nous pauvres pécheurs, maintenant et à l'heure de notre mort.
4: Je vous salue Marie, pleine de grâce, le Seigneur est avec vous. Vous êtes bénie entre toutes les femmes et Jésus, le fruit de vos entrailles, est béni.
1: Sainte Marie, Mère de Dieu, priez pour nous pauvres pécheurs, maintenant et à l'heure de notre mort. Amen.
4: Je vous salue Marie, pleine de grâce, le Seigneur est avec vous. Vous êtes bénie entre toutes les femmes et Jésus, le fruit de vos entrailles, est béni.
1: Sainte Marie, Mère de Dieu, priez pour nous pauvres pécheurs,

0: Ô Marie conçue sans péché.
1: Priez pour nous pécheurs, maintenant.
0: Cinquième mystère joyeux, le recouvrement de Jésus au temple. De l'Évangile selon saint Luc. Marie et Joseph trouvèrent Jésus dans le temple, assis au milieu des docteurs, les écoutant et les interrogeant. Prions avec confiance pour toutes les personnes qui souffrent dans la solitude ou l'angoisse. Notre Père qui es aux cieux, que ton nom soit sanctifié, que ton règne vienne, que ta volonté soit faite sur la terre comme au ciel.
2: Pardonne-nous nos offenses, comme nous pardonnons aussi à ceux qui nous ont offensés. Ne nous laisse pas entrer en tentation, mais délivre-nous du mal.
3: Je vous salue, Marie, pleine de grâce. Le Seigneur est avec vous. Vous êtes bénie entre toutes les femmes, et Jésus, le fruit de vos entrailles, est béni.
4: Sainte Marie, Mère de Dieu, priez pour nous pauvres pécheurs. Maintenant et à l'heure de notre mort. Amen.
3: Je vous salue, Marie, pleine de grâce. Le Seigneur est avec vous. Vous êtes bénie entre toutes les femmes, et Jésus, le fruit de vos entrailles, est béni.
4: Sainte Marie, Mère de Dieu, priez pour nous pauvres pécheurs, maintenant et à l'heure de notre mort. Amen.
3: Je vous salue, Marie, pleine de grâce. Le Seigneur est avec vous. Vous êtes bénie entre toutes les femmes, et Jésus, le fruit de vos entrailles, est béni.
4: Sainte Marie, Mère de Dieu, priez pour nous pauvres pécheurs, maintenant et à l'heure de notre mort. Amen.
3: Je vous salue, Marie, pleine de grâce. Le Seigneur est avec vous. Vous êtes bénie entre toutes les femmes, et Jésus, le fruit de vos entrailles, est béni.
4: Sainte Marie, Mère de Dieu, priez pour nous pauvres pécheurs, maintenant et à l'heure de notre mort. Amen.
5: Je vous salue, Marie, pleine de grâce. Le Seigneur est avec vous. Vous êtes bénie entre toutes les femmes, et Jésus, le fruit de vos entrailles, est béni.
4: Sainte Marie, Mère de Dieu, priez pour nous pauvres pécheurs, maintenant et à l'heure de notre mort. Amen.
5: Je vous salue, Marie, pleine de grâce. Le Seigneur est avec vous. Vous êtes bénie entre toutes les femmes, et Jésus, le fruit de vos entrailles, est béni.
4: Sainte Marie, Mère de Dieu, priez pour nous pauvres pécheurs, maintenant et à l'heure de notre mort. Amen.
5: Je vous salue, Marie, pleine de grâce. Le Seigneur est avec vous. Vous êtes bénie entre toutes les femmes, et Jésus, le fruit de vos entrailles, est béni.
4: Sainte Marie, Mère de Dieu, priez pour nous pauvres pécheurs, maintenant et à l'heure de notre mort. Amen.
0: Je vous salue, Marie, pleine de grâce. Le Seigneur est avec vous. Vous êtes bénie entre toutes les femmes, et Jésus, le fruit de vos entrailles, est béni.
4: Sainte Marie, Mère de Dieu, priez pour nous pauvres pécheurs, maintenant et à l'heure de notre mort. Amen.
0: Je vous salue, Marie, pleine de grâce. Le Seigneur est avec vous. Vous êtes bénie entre toutes les femmes, et Jésus, le fruit de vos entrailles, est béni.
4: Sainte Marie, Mère de Dieu, priez pour nous pauvres pécheurs, maintenant et à l'heure de notre mort. Amen.
0: Je vous salue, Marie, pleine de grâce. Le Seigneur est avec vous. Vous êtes bénie entre toutes les femmes, et Jésus, le fruit de vos entrailles, est béni.
4: Sainte Marie, Mère de Dieu, priez pour nous pauvres pécheurs, maintenant et à l'heure de notre mort. Amen.

0: Marie conçue sans péché.
1: Priez pour nous, pécheurs.
0: Prions le Seigneur. Tu as voulu, Seigneur, qu'à l'annonce de l'ange, ton Verbe prit chair dans le sein de la Vierge Marie. Réponds à nos supplications, puisque nous la croyons vraiment Mère de Dieu. Fais que nous trouvions secours dans sa prière auprès de toi. Par Jésus-Christ, ton Fils, notre Seigneur, qui vit et règne avec toi dans l'unité du Saint-Esprit, Dieu pour les siècles des siècles.
1: Amen.
0: Le Seigneur soit avec vous.
1: Et avec votre esprit.
0: Et que Dieu Tout-Puissant vous bénisse, le Père et le Fils et le Saint-Esprit.
1: Amen.
0: Notre-Dame de Lourdes,
1: priez pour nous.
0: Notre-Dame de Lourdes,
1: priez pour nous.
0: Notre-Dame de Lourdes,
1: priez pour nous.
0: Sainte Bernadette,
1: priez pour nous.

Chers pèlerins, vous pouvez continuer votre pèlerinage en écoutant l'introduction au message de Lourdes par un chapelain à 16h15 au premier étage du centre information. Ensuite, il y aura la procession eucharistique à 17h et ce soir, la procession mariale à 21h. Bon pèlerinage à tous. Et nous avons maintenant la joie de pouvoir renouveler les engagements des foulards blancs, ici dans la grotte.

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2: Bonjour à tous, l'essentiel de l'actualité avec les conditions pour bénéficier de la nouvelle indemnité carburant de 50 euros qui ont été publiées aujourd'hui au journal officiel. Cette aide cible 3 millions de travailleurs modestes et pour l'obtenir, il faut déclarer un revenu fiscal inférieur à 16 880 euros et rouler plus de 15 km par trajet. Les demandes ouvriront fin mai sur impots.gouv.fr. Un homme d'une trentaine d'années tué à l'arme blanche la nuit dernière à Marseille, ça s'est passé en pleine rue dans le 15e arrondissement, retrouvé blessé par les forces de l'ordre. La victime a été transportée à l'hôpital où elle est décédée. Une enquête a été ouverte. À ce stade, pas d'interpellation. Deux militants de la flottille pour Gaza transférés en Israël pour être interrogés. Jeudi, l'armée israélienne a intercepté au large de la Grèce 20 navires voulant briser le blocus. 175 passagers relâchés, mais un Espagnol et un Brésilien restent détenus car soupçonnés de liens avec le Hamas. L'Espagne exige la libération immédiate de son ressortissant. Et puis du sport, du foot, la 32e journée de Ligue 1 que l'on dispute aujourd'hui à 17h. PSG Lorient, Monaco qui se rendra sur la pelouse de Metz à 19h et puis Nice qui reçoit le RC Lens ce soir à 21h05. Voilà pour l'actualité, très bonne journée à tous.
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3: Au pieux et heureux empereur César Flavius Constantin le Grand, Auguste, parce que, sous l'inspiration de la divinité, et par grandeur d'esprit, avec son armée et de justes armes, en un seul coup décisif, il a vengé l'État sur le tyran et toute sa faction. Le Sénat et le peuple romain dédient cet arc en signe de son triomphe. Dédicace de l'arc de Constantin à Rome en l'an 315.
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3: L'empereur Constantin est un empereur extrêmement important, à la fois dans l'histoire du monde romain et dans l'histoire du christianisme. En mars 313, avec son collègue impérial Licinius Auguste, il avait réussi à donner une loi, l'édit de Milan, qui permettait finalement de reconnaître le christianisme comme religio licita, c'est-à-dire religion autorisée. Lui-même, sans doute d'ailleurs, était progressivement devenu chrétien, et donc il a été considéré comme le premier souverain de l'empereur de l'Empire chrétien. D'autre part, c'est aussi un homme qui a compté parce qu'il a déplacé la capitale impériale de Rome vers Constantinople. Et en 330, cette dernière ville va devenir la capitale de l'Empire, même si, en vrai dire, après 395, d'autres capitales impériales apparaîtront. Mais ce que je voudrais évoquer aujourd'hui dans les fenêtres de l'histoire, c'est tout de même que, même si l'empereur déplace la capitale à Constantinople, il ne va pas négliger la ville de Rome. Et effectivement, il est presque surprenant que, abandonnant Rome, il a voulu quand même l'honorer, je dirais presque la choyer par une couverture édilitaire et des monuments qui vont en faire une capitale absolument extraordinaire. Elle l'était déjà, mais ce statut est tout de même confirmé. Qu'a construit Constantin à Rome ? D'abord, il a fini un travail que Maxence, celui qui est le mauvais empereur dénoncé dans la dédicace que je vous ai lue tout à l'heure, eh bien, il a terminé la basilique que Maxence avait commencée au début des années 310. Et aujourd'hui, sur le forum, se dressent les restes imposants de la basilique de Maxence Constantin, commencée par l'un, terminée par l'autre. Dans cette basilique, Maxence voulait se magnifier en adepte du soleil, et par une ouverture de la basilique, la statue de l'empereur était éclairée lorsque le soleil apparaissait au-dessus du Colisée à l'est. Et véritablement, cette représentation de l'empereur a été modifiée par Constantin, puisque s'il a gardé l'idée d'une statue impériale, eh bien, il s'est fait lui-même représenter, sans être adepte du soleil, bien sûr, mais en même temps, vous pouvez encore observer aujourd'hui l'immensité de la statue de Constantin, puisqu'elle a été édifiée à nouveau, un facsimilé, si j'ose dire, sur la colline du Capitole. Et elle faisait plusieurs mètres dans la niche de la basilique de Maxence Constantin. Autre élément, c'est qu'il a fallu marquer, comme d'autres empereurs avant lui, la victoire qu'il avait eue sur le pont Milvius contre Maxence le 28 octobre 312. Et c'est pour cela qu'il fait édifier un arc à trois arches. Cet arc de Constantin que l'on peut encore admirer aujourd'hui en bordure du Colisée, entre finalement le Palatin, l'entrée du Forum et l'amphithéâtre du Colisée. Cet arc de triomphe est le dernier qui a été édifié à Rome. Il est encore visible et d'ailleurs il est proche de l'arc de Titus, qui lui avait été édifié en 81 pour rappeler le triomphe de Titus sur les Juifs révoltés et la prise de Jérusalem à l'été 70. Et puis, il n'est pas sans rappeler non plus, de l'autre côté du Forum, l'arc de Septime Sévère qui se compose de la même manière et lui avait été fait pour célébrer les 10 ans de règne de l'empereur en 203. Mais ce qui est marquant dans la politique édilitaire de l'empereur Constantin, c'est qu'il a voulu magnifier l'Église et le christianisme au travers de quelques grandes basiliques.

Il n'est pas question, bien sûr, d'être exhaustif en matière de construction édilitaire de Constantin. Mais tout de même, il y a quelques monuments qui retiennent l'attention. D'abord, la cathédrale de Rome, Saint-Jean de Latran. À l'origine, cette zone de Saint-Jean de Latran appartenait à une riche famille sénatoriale, les Lateranii, mais le terrain avait été confisqué par Néron, était devenu terre impériale, et on y avait d'ailleurs installé un bataillon de cavaliers impériaux qui appartenait à la garde prétorienne. Quand la garde prétorienne a été dissoute par l'empereur Constantin, eh bien, l'empereur a décidé de donner le terrain à l'église et on a édifié la première basilique Saint-Jean de Latran avec le baptistère. Alors bien sûr, quand vous visitez aujourd'hui Saint-Jean de Latran, il ne reste pas grand-chose de la construction constantinienne parce que la basilique a été profondément remaniée à la fin du Moyen-Âge, à l'époque baroque, avec en particulier le plafond à caissons, sans compter le XIXe siècle, qui a réaménagé également les transepts. Mais nous sommes dans une œuvre qui est constantinienne, à proximité de la grande muraille d'Aurélien, qui, sur 19 kilomètres, fait le tour de la ville pour la protéger. Le baptistère, lui, a été transformé à l'intérieur indéniablement, en particulier au XVIe siècle, mais sa partie extérieure conserve tout de même l'esprit du IVe siècle. Autre bâtiment qui a été édifié par Constantin, même s'il a été transformé par la suite, c'est la basilique Saint-Paul hors les murs. Hors les murs parce que justement, elle est en dehors des murs d'Aurélien que j'évoquais il y a quelques instants. La basilique est construite sur la tombe de l'apôtre Paul et nous avons là vraiment la conservation d'un plan constantinien, même si l'église a été réorientée et agrandie à partir du 5e siècle et que l'atrium que nous parcourons aujourd'hui pour y entrer est en fait un ajout très très tardif du XXe siècle, puisque c'est en 1928 que l'atrium actuel avec la colonnade a été inauguré. Cette basilique Saint-Paul est au demeurant extrêmement intéressante parce que elle vous permet de clairement imaginer ce que pouvaient être les grandes basiliques paléochrétiennes des 4e et 5e siècles, car l'incendie de 1823, qui avait ravagé une partie de l'édifice, eh bien, a nécessité bien sûr des réparations et des restaurations, mais on a décidé de conserver le plan d'origine. Et puis, il y a une autre basilique qui, évidemment, doit beaucoup à Constantin, c'est la basilique Saint-Pierre de Rome, sur la tombe de l'apôtre Pierre. Cette construction, qui débute dans les années 320, est majeur pour l'histoire de l'art chrétien et l'histoire de Rome. Le plan est basilical, c'est-à-dire avec un plan fond à caissons, une nef centrale, des nefs latérales, comme dans les basiliques qui n'avaient rien de religieuse et qui se trouvaient sur le forum romain, par exemple. Mais avant d'entrer dans la basilique, Constantin avait fait édifier un atrium avec une fontaine. Et cette fontaine était décorée d'une vaste pigne de pin que vous pouvez admirer aujourd'hui dans une des cours des musées du Vatican. D'autre part, il y avait également une loggia d'où le pape, l'évêque de Rome, pouvait donner sa bénédiction et un escalier qui permettait de l'atteindre. D'autre part, il faut bien voir que cette basilique constantinienne a été pendant 1000 ans un des centres extrêmement importants de la chrétienté. Et cette œuvre de Constantin, vous n'en voyez maintenant que quelques résidus dans la crypte pontificale, en dessous de l'actuelle basilique, où il y a quelques restes de colonnes. Effectivement, un pape du début du XIIe siècle, qui est resté célèbre parce qu'il a beaucoup compté dans l'histoire de l'art et dans l'histoire de la papauté, Jules II, élu en 1503, a décidé au début de son pontificat de raser la basilique de Constantin et le 18 avril 1506, il posait la première pierre de l'actuelle basilique Saint-Pierre.

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0: Christine Orsini est agrégée de philosophie et vice-présidente de l'association Recherche Mimétique qui œuvre à la diffusion de la pensée de René Girard. Christine Orsini a été la première à rédiger un livre consacré à la pensée de René Girard et qui s'intitule précisément « La pensée de René Girard » chez Retz en 1984. Elle est également l'auteur du « Que sais-je » consacré à René Girard, publié en 2018. Voici le dernier chapitre de ce « Que sais-je » dans lequel Christine Orsini explique ce que René Girard met derrière ce terme « apocalypse ». Le paradoxe de la modernité est que, tout en connaissant les mécanismes de la violence, elle s'est pourvue d'institutions capables, sinon de la contenir tout à fait, du moins de la différer. Mais elle s'est privée de l'économie religieuse de la violence. Depuis Hiroshima, les armes nucléaires n'ont cessé d'exercer leur rôle de pharmacon, à la fois poison et remède. C'est toujours la violence qui tient la violence en respect. René Girard constate que les États modernes, qui produisent à grands frais des armes capables, dans un but dissuasif, de détruire toute vie sur Terre, sont dans le même rapport à la violence que les sociétés archaïques. Ils jouissent d'une paix précaire à l'ombre de leur violence sacralisée. La différence est qu'ils savent ce qu'ils font. Ainsi, tout est révélé, et ce n'est pas le rationalisme des Lumières, ni l'idéalisme hegélien, qui nous aide à comprendre ce qui nous arrive. Ce sont les évangiles, le choix de renoncer à la violence ou périr de mort violente, le choix entre le royaume ou les ténèbres, n'a plus rien d'utopique à l'échelle de la planète entière. Les textes évangéliques associent même les désastres écologiques, les fracas de la mer et des flots, à la menace d'autodestruction violente de l'humanité. En rencontrant la pensée de Clausewitz, par son livre « De la guerre » datant de 1832, au moment où l'islamisme violent provoque le retour de l'histoire, plus encore que le retour du religieux, René Girard est frappé par la convergence de l'intuition centrale du stratège prussien avec la théorie mimétique. Clausewitz, contemporain des guerres napoléoniennes, ne voit pas dans la guerre, comme Hegel, une ruse de la raison, mais il y voit un acte de violence, et il n'y a pas de limite à la manifestation de cette violence. C'est un duel où chacun des adversaires fait la loi de l'autre, d'où il résulte une action réciproque qui doit aller aux extrêmes. La guerre, instituée pour contenir la violence dans des limites acceptables, est en train de disparaître. Quand le but du conflit armé est l'extermination de l'adversaire, quand s'efface de plus en plus la distinction entre civils et combattants, le moteur de l'histoire n'est plus la volonté des hommes ou la politique, mais la violence pour elle-même, et une violence toujours plus indifférenciée. Cette indifférenciation est apocalyptique.

Clausewitz a souligné ce paradoxe. Le conquérant veut conquérir. Il veut donc la paix. C'est le défenseur qui veut la guerre. Hitler mobilisera tout un peuple pour répondre aux humiliations du traité de Versailles. Ben Laden fera du 11 septembre une réponse aux États-Unis, etc. C'est une loi anthropologique. L'agresseur se pose en défenseur. Cette loi de la réciprocité provoque la montée aux extrêmes et le déchaînement de la violence. Au début de leur livre « Achevé Clausewitz », René Girard et Benoît Chantre placent une citation de Pascal, tirée des Provinciales. « C'est une étrange et longue guerre que celle où la violence essaie d'opprimer la vérité. Tous les efforts de la violence ne peuvent affaiblir la vérité et ne peuvent que la relever davantage. Toutes les lumières de la vérité ne peuvent rien pour arrêter la violence et ne font que l'irriter encore plus. » Pour René Girard comme pour Pascal, le combat sans merci entre la violence qui veut le mensonge et la paix et la vérité en défense qui veut la guerre est le duel qui traverse l'histoire et nul ne peut savoir comment il finira. En effet, la résolution sacrificielle a été invalidée par la révélation. Dès lors, la violence démasquée n'a plus aucune fécondité culturelle, elle est purement destructrice. Les génocides, les massacres de populations civiles sont autant, nous dit Girard, de ratages sacrificiels. Quand un terroriste se sacrifie, ce n'est pas pour sauver des vies, mais pour en détruire le plus possible. Selon René Girard, l'apocalypse a commencé, mais il donne à ce mot son double sens de révélation et de catastrophe. René Girard est un penseur apocalyptique qui refuse tout fatalisme. Les textes apocalyptiques des évangiles nous mettent en face de notre propre violence. Ils font partie de la révélation selon laquelle ce n'est pas Dieu qui nous punit, c'est nous qui, en refusant l'amour divin, nous punissons nous-mêmes. Le dépérissement des institutions chargées de nous protéger de notre violence est un effet de cette révélation. L'épître de Paul qui parle du triomphe de la croix dit que celle-ci a dépouillé les principautés et les puissances et les a données en spectacle, à la face du monde, en les traînant dans son cortège triomphal. Épître aux Colossiens, chapitre 2, versets 14 et 15. René Girard note de son côté l'ironie de Paul, qui compare les effets irrésistibles de la croix à ceux de la toute-puissante armée romaine. L'image d'un Christ vainqueur, pourtant, correspond à une réalité. En dévoilant l'origine violente des puissances et des institutions, la croix a bouleversé l'ordre du monde. La réalité des puissances de ce monde n'a jamais manqué de visibilité, tandis que le secret de leur fondation a toujours été bien gardé. Le triomphe de la croix est de révéler les sanglantes origines de tout ordre humain. L'envers du décor devient une représentation, celle de l'innocence de la victime, et de la violence de ses persécuteurs. Il est vrai que les lumières de la vérité n'arrêtent pas la violence et même ne font que l'irriter davantage, comme disait Pascal. L'histoire de la chrétienté est pleine de bruit et de fureur. Mais Girard en appelle au simple bon sens. Y a-t-il eu jamais une civilisation aussi soucieuse que la nôtre du sort réservé aux victimes ?

0: Le souci des victimes est une grande première anthropologique. Dans les démocraties modernes, il est au principe des droits de l'homme et de tous les progrès accomplis en matière de soins, de solidarité, d'éducation ou encore de lutte contre les inégalités. Loin d'être aussi ethnocentriques que l'ont été et le sont encore toutes les autres, la société occidentale s'adresse à elle-même des reproches sévères, tous très mérités, mais aucune autre civilisation n'a révélé et réhabilité autant de catégories de boucs émissaires dont les souffrances avaient toujours été ignorées ou légitimées. Cependant, Satan ne peut plus refouler ces désordres, refaire de l'ordre sacrificiel alors qu'il se déchaîne. Les totalitarismes du XXe siècle ont été véritablement sataniques. C'est au nom de la défense des victimes que le communisme stalinien a fait des millions de victimes. Quand le nazisme d'Hitler a voulu éradiquer par le génocide du peuple qu'il a inventé le souci des victimes. On peut s'inquiéter aussi, en temps de paix, de la concurrence victimaire. Dans le langage symbolique des évangiles, on dirait que Satan essaie de prolonger son règne en prenant la place du Christ, comme si chacun voulait occuper mimétiquement la place de la victime pour diaboliser les autres et se diviniser soi-même. La vérité anthropologique, mise au jour par les textes bibliques et la passion, a un aspect existentiel. Elle concerne le destin de l'humanité, mais aussi de chacun de nous. L'épisode de la femme adultère montre comment une petite foule en colère, s'apprêtant à lapider une pécheresse, peut être retournée, et dans ce cas, détournée d'une violence cathartique. En disant que celui qui n'a jamais péché lui lance la première pierre, Jésus contraint chaque élément du troupeau à se séparer du tout pour redevenir soi. La première pierre est sans modèle. L'initiative de tuer est difficile. Elle devient impossible à prendre quand les plus âgés de la foule se retirent. Ils seront imités, la femme est sauvée. On dirait une conversion collective. Mais ce n'est pas la foule qui se retire. C'est, à la suite de quelques-uns, chacun qui se retire de la foule. Le principe de cette conversion, de toute conversion, est la descente en soi-même. C'est alors que cet appel, lancé à Paul sur la route de Damas, peut se faire entendre « Pourquoi me persécutes-tu ?» Merci de votre écoute. À notre prochaine rencontre.
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7: Je suis à nouveau aujourd'hui avec le docteur Jacques Moreau, qui était gastro-entérologue au CHU de Toulouse et qui est spécialiste des maladies inflammatoires chroniques de l'intestin qu'on appelle les MICI. On a bien parlé la semaine dernière de comment fonctionne l'intestin, du microbiote, des neurones, et on a commencé à parler de ce que sont ces MICI. Alors, j'ai compris que ces maladies inflammatoires intestinales existent depuis peu de temps. C'est-à-dire qu'ils n'existaient pas, par exemple, il y a quelques siècles. Et ils sont venus petit à petit avec l'évolution de la manière de se nourrir dans les pays soi-disant développés, comme aux États-Unis et puis en Europe. Et petit à petit, ça se propage vers d'autres pays asiatiques et autres. Donc Jacques, est-ce que tu veux bien revenir sur ce sujet ? Moi, ça m'intéresse beaucoup de savoir que les Mickey sont liés à la malbouffe, par exemple, et que ça se propage depuis qu'on mange mal, on dirait. Hein ?
1: Tout à fait, Sylvie, tu as raison, c'est bien ce qui nous chagrine, je dirais. On mange de plus en plus mal, et de ce fait, on modifie l'équilibre microbien de notre intestin, puisqu'on a dit qu'une des causes principales, bien qu'on n'ait pas tout élucidé dans le domaine des Mickey, elle est liée à un déséquilibre en appauvrissement de certaines souches microbiennes dans l'intestin, notamment pour le cas de la maladie de Crohn. Alors, la maladie de Crohn n'est pas non plus une maladie génétique, même si on a découvert des mutations. Ces mutations ne se sont pas trouvées chez tous les, dans toutes les ethnies, dans tous les pays, donc ça ne suffit pas pour expliquer la maladie. D'ailleurs, elle ne se transmet pas, ou la fréquence de transmission n'est pas plus de 1 à 2% quand on a un parent atteint de Mickey. Ce n'est pas une maladie donc héréditaire, ce n'est pas une maladie psychosomatique, ce n'est pas une maladie contagieuse ou infectieuse, c'est bien qu'il se passe quelque chose à l'intérieur de notre intestin. Et on va parler de l'épidémiologie, c'est-à-dire la science qui consiste à mesurer la fréquence, l'incidence de ces maladies en lien avec des causalités extérieures, c'est-à-dire l'alimentation principalement, mais aussi des facteurs donc d'environnement dont on a déjà parlé. Les fameux xénobiotiques.
7: Alors je suppose que tu vas nous en parler, mais moi j'attends avec impatience de savoir ce qui se passe exactement, parce qu'on dit qu'à cause de la malbouffe, ça crée la maladie, mais qu'est-ce qui crée la maladie entre la malbouffe et les symptômes ?
1: Eh bien parce que ce qu'on mange dans ces malbouffes sont des choses qui ne sont pas digestibles, qui modifient notre microbiote, qui perturbent les populations bactériennes, et c'est ce dysmicrobisme, cette dysbiose qui enflamme la muqueuse intestinale, puisque les bactéries sont elles-mêmes responsables de la régulation de cette immunité intestinale. Si on les agace, si on les perturbe, s'il y a des populations bactériennes qui se développent et d'autres qui au contraire s'affaissent, eh bien ça déséquilibre notre immunité et la muqueuse s'enflamme.
7: C'est-à-dire que les bonnes et gentilles bactéries voilà. Deviennent méchantes bactéries.
1: Oui, en tout cas un déséquilibre existe entre les méchantes et les bonnes.
7: D'accord.
1: Alors pour l'épidémiologie propre, donc globalement c'était effectivement les pays du nord de la planète, les pays scandinaves, le Canada, les États-Unis qui étaient touchés, la France aussi, avec un gradient nord-sud qui persiste mais s'atténue. D'ailleurs le plus grand registre européen, ça c'est une fierté de la France, européen de Mickey est à Lille, le registre EPIMAD. On compte actuellement environ 150 000 cas de maladie de Crohn et à peu près 100 000 cas de rectocolite hémorragique.
7: En France, tu veux
1: en
7: dire
1: France, oui. En France, hein, ça c'est la fréquence. L'incidence est de l'ordre de 5 à 8 nouveaux cas par an. Donc bien sûr, toutes ces maladies, ça fait 250 000 malades, ne sont pas actives, heureusement, sinon on ne pourrait pas en envahir les hôpitaux. Beaucoup sont en rémission grâce au traitement. Et d'autres sont en poussée, plus ou moins sévère, puisque le propre de ces maladies chroniques, c'est qu'elles évoluent par poussée. Des gentilles poussées, des méchantes poussées. Donc l'idée du médecin qui prend en charge ses patients, c'est de rassurer le patient en disant « Vous avez une maladie chronique, malheureusement on n'est pas capable de la guérir complètement, mais on peut vous assurer une bonne rémission et la facilité de vivre à peu près normalement avec cette maladie grâce à un traitement bien suivi. » Voilà pour ce qu'on peut dire de ces maladies au long cours. Pour ce qui est de l'épidémiologie moderne, on constate une augmentation globale de leur fréquence et leur extension mondiale. Alors, on pourrait, de façon un peu simpliste, dire que on pourrait coller la topographie de l'extension de ces maladies avec la topographie de l'extension des fast-foods. Effectivement, des pays comme ceux du Maghreb ou de l'Afrique, qui n'étaient jamais touchés par ces maladies, même en Asie maintenant, développent des Mickey pas aussi fréquente qu'en France, mais manifestement, tous ces pays sont maintenant présents dans les congrès internationaux pour parler de ces maladies inflammatoires chroniques qui perturbent effectivement.
7: C'est pas une bonne nouvelle, ça.
1: Ce n'est pas une bonne nouvelle. Alors, on a parlé des facteurs environnementaux, bien sûr, ils existent. Quel potentiel, les fameux pesticides, les polluants. Personne ne sait exactement quel est leur rôle précis dans les Mickey, mais manifestement, ça doit quand même jouer un rôle, puisque les pays les plus pollués sont aussi les plus malades. Sur le plan intestinal. Voilà, donc on a dit appauvrissement du microbiote, ça c'est sûr, facteur alimentaire, ça c'est sûr. Il y a aussi le tabac qui joue un rôle nocif dans la maladie de Crohn, alors que ce serait presque l'inverse dans la rectocolite hémorragique, mais on ne va pas inciter les gens à fumer pour autant. Et dans la CH, la caractéristique c'est que quand on a eu une appendicectomie assez tôt dans la vie, on est protégé de l'RCH. En tout cas, il y a beaucoup moins de rectocolite hémorragique que les gens qui ont eu une appendicectomie. Et là, c'est peut-être pas aussi par hasard, c'est qu'on a éliminé...
8: Il y a quelque chose qui se passe dans l'appendice, l'appendice, et on ne sait pas exactement quoi.
1: En tout cas, le système immunitaire est modifié au point qu'il nous protège plus ou moins de la RCH.
8: Des choses bizarres.
1: Voilà.
8: Et donc, les diagnostics, on en a déjà parlé un peu la semaine dernière, mais tu peux redire encore quelques mots ?
1: Alors, pour les symptômes, on l'a vu, diarrhée, douleur abdominale, émission de sang. Pour les gens qui ont une localisation très basse au niveau du rectum, de l'anus, et sensation de faux besoins, d'urgence toilette, c'est-à-dire on donne aux patients une carte d'urgence toilette qui leur permet d'accéder en priorité n'importe où aux toilettes. Et quand c'est des poussées plus sévères, eh bien, ils sont fatigués, ils sont anorexiques, ils maigrissent, ils ont de la fièvre. Et alors, ce qui est aussi très intéressant, c'est comme il y a un côté auto-immun à ces maladies, d'autres maladies auto-immunes peuvent s'associer au MICI, notamment la polyarthrite rhumatoïde, le psoriasis, et on traite effectivement ces maladies avec le même type de traitement.
8: Ah, non, s'il y a, parce que je reconnais des gens qui ont de la polyarthrite. Ouais.
1: Alors, pour le diagnostic lui-même, on n'a pas de diagnostic univoque unique, ça n'existe pas pour l'instant. On a des bilans biologiques sanguins, avec parfois des anticorps plus ou moins spécifiques de la maladie de Crohn, qui donnent une petite orientation, mais ça ne suffit pas. On a développé un test assez efficace qui mesure l'inflammation non pas dans le sang, mais dans les selles, qui s'appelle la calprotectine fécale. Alors ce médicament s'est développé, puis comme il n'était pas remboursé, les patients ne voulaient pas le faire, puis maintenant enfin il est remboursé dans des conditions très précises. Et l'avantage, c'est qu'il peut être réalisé à la maison, parce que les patients n'étaient pas très contents d'amener leur pot de sel à la consultation.

0: quelques millimètres. Mais grâce à ces nouveaux appareils, on arrive à mesurer la paroi de l'iléon, par exemple. Donc on évite à ces patients de faire des scanners à répétition, des endoscopies à répétition, juste en mesurant l'épaisseur de la paroi pour essayer d'être enflammé ou pas. Donc c'est un geste que peut faire maintenant le gastro-entérologue qui s'est formé à ça au quotidien, dans l'échographie haute fréquence. Le scanner, c'est le bilan classique de base, utilisé en urgence notamment, dès qu'il y a des problèmes de risque d'abcès, de péritonite, c'est le scanner qu'on utilise. Quand on a un peu plus de temps, on fait un entéroscanner. Entéro, ça veut dire de l'intestin. Et donc, on fait boire un malade un produit opaque au rayon X, et donc, on voit très bien le dessin de l'intestin au scanner. L'IRM, un peu moins disponible, mais tout aussi performante, voire plus performante encore, pour voir ce qui se passe dans le tube digestif et aux alentours du tube digestif. Et ensuite, la coloscopie, bon, c'est l'examen de base pour le gastro-entérologue, elle permet de bien voir la muqueuse, de faire des prélèvements, ce qu'on appelle les biopsies, qui vont pouvoir nous dire à l'échelon microscopique si l'inflammation est importante ou pas, rechercher éventuellement des cellules douteuses. Alors là aussi, on évite de la réaliser trop souvent parce que c'est très, très embêtant pour un patient de se préparer, de faire une purge, nettoyer l'intestin, surtout dans des conditions où son intestin est déjà fragile, il n'y va pas de gaieté de cœur. Mais bon, la coloscopie permet en plus de voir parfois un peu une partie de l'intestin grêle, la partie terminale, l'iléon. On peut pénétrer comme ça dans l'intestin grêle à partir de la coloscopie sur quelques centimètres, et c'est important. On peut faire une gastroscopie.
1: Excuse-moi, la paroi de l'intestin grêle, oui. Par rapport à la paroi du côlon, c'est plus fragile l'intestin grêle ou c'est pareil?
0: Je crois que c'est pareil. Je ne veux pas trop prononcer là-dessus, mais il n'y a pas de grosse différence. Non. On a vu, c'est pas plus fragile l'un ou l'autre. C'est fragile quand effectivement il y a une pénétration d'un ulcère dans l'iléon ou dans le côlon.
1: Ouais.
0: Mais c'est très fin. Le côlon, je dirais, plus mince même que l'iléon. Voilà, la gastroscopie, donc ça passe par l'estomac, parce que de temps en temps, on l'a vu, le Crohn peut toucher aussi les parties hautes, hein, l'œsophage, l'estomac, donc on regarde s'il n'y a pas de localisation haute qu'on ne soupçonne pas, parce qu'elles ne sont pas symptomatiques. Et un examen un peu plus original, qui s'est développé depuis une quinzaine d'années maintenant, c'est de la vidéocapsule, c'est-à-dire on a miniaturisé tellement ces petites caméras, donc c'est ça la taille d'une grosse gélule médicamenteuse, il y a une caméra à chaque extrémité, et donc on avale cette capsule avec de l'eau, on fait avancer un petit peu avec une petite purge, et pendant toute la séquence de transit dans l'intestin grêle, cette caméra ou ces petites caméras enregistrent tous les 2-3 secondes.
1: Donc ça fonctionne par Wi-Fi alors?
0: C'est enregistré par la capsule elle-même. Ah oui, tu as raison. Oui, bien sûr, on porte à la ceinture un appareil qui enregistre les images, oui, c'est ça. Le seul inconvénient, on peut l'imaginer, c'est que s'il y a un rétrécissement de l'intestin, ce qu'on appelle une sténose, hein, il faut la chercher parfois. C'est rare, hein, d'habitude avec un peu de corticoïde, on n'a rien à faire passer. Mais... Donc ce qu'on fait en général par prudence, d'abord on fait un scanner avant pour voir s'il n'y a pas de gros rétrécissement. Et deuxièmement, on fait avaler au malade une autre capsule, qui celle-là va se déliter automatiquement au bout de 48 heures, qui a la même taille. Donc si celle-là passe, on peut penser que la caméra va passer aussi.
1: D'accord.
0: Ça va, c'est clair ce que...
1: Si, c'est très clair. C'est très clair.
0: Alors ensuite, pour catégoriser ces malades et leur gravité, c'est l'évolution en fait qui va trancher, c'est-à-dire en fonction du nombre, du rythme des poussées, on va dire que ça c'est une forme légère, peut-être un traitement simple, ça suffira. Et d'autres qui sont d'emblée, qui se présentent avec des signes de gravité, par la durée de la poussée, par les localisations étendues, et celles-là, il va falloir les attaquer sur le plan thérapeutique de façon beaucoup plus soutenue. Donc ça aussi, peut-être que l'intelligence artificielle va nous aider dans ces algorithmes.
1: On va en reparler, je pense, de cette intelligence artificielle. Mais là, tu vas peut-être nous parler des traitements. Donc, il y a plusieurs sortes de traitements. Donc, on va faire ça la semaine prochaine. On arrive à la fin de cette émission, de cette deuxième émission. Donc, à la semaine prochaine, Jacques.
0: À la semaine prochaine, Sylvie.

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2: Aperçu sur l'Église d'Occident au Moyen-Âge. Après une période de décadence, l'Église catholique, c'est-à-dire l'Église d'Occident, encore appelée Église latine, entre au Moyen-Âge dans une période d'expansion avec trois caractéristiques principales. Les croisades, dont nous avons déjà parlé, avec leurs ombres et leurs lumières, l'âge d'or des ordres religieux, et finalement l'apogée de la papauté. En conclusion de ces entretiens, nous allons aborder ces deux derniers points de façon inévitablement schématique, étant donné l'ampleur du sujet. Les ordres religieux d'abord. Alors que dans la période précédente, beaucoup de monastères bénédictins avaient été détruits ou ruinés par les Normands ou par les Sarrasins, et que la vie mondaine avait contaminé ceux qui subsistaient, l'aspiration à un type de vie plus évangélique se faisait sentir. Vers 880, un noble bourguignon nommé Bernon devient moine bénédictin à Autun. Puis il fonde en 909 le monastère de Cluny, qui va connaître un développement spectaculaire. D'abord, il va bénéficier de l'exemption, c'est-à-dire du privilège d'être rattaché directement à Rome et non pas à l'évêque du lieu. Ensuite, il ne va pas cesser de fonder des communautés filles appelées prieurés. Au bout d'un siècle et demi, on en comptait plus de 2000, obéissant au gouvernement très centralisé du puissant abbé de Cluny, qui disposait de biens immenses et d'une autorité exceptionnelle. Il faut ajouter que, par chance ou par grâce, Cluny a été gouverné pendant tout ce temps par des personnalités remarquables. Odon, 926-942, Mailleul, 954-994, Odilon, 994-1049, et enfin Hugues de Semur, 1049-1109. Hugues de Semur, surnommé Hugues le Grand, devait être à la tête de Cluny pendant 60 années et porter l'abbaye à son maximum de renommée. Mais c'est aussi sous son abbatiat qu'on note les premiers signes d'essoufflement, avec un nombre trop grand de moines, dont tous n'avaient pas une vocation solide, et une richesse matérielle trop importante qui menaçait de faire pénétrer l'esprit du monde dans les murs de l'abbaye. Après une période de flottement, un nouvel abbé très compétent, Pierre le Vénérable, 1132-1156, réussit à ralentir ce processus d'usure. Mais Pierre le Vénérable, si grand abbé qu'il fût, allait trouver en face de lui un contradicteur de génie, à l'origine d'une nouvelle famille religieuse, Saint Bernard. Bernard de Fontaine, né en 1090 et mort en 1153, est un des personnages les plus impressionnants de toute l'histoire de l'Église. En 1112, il entre avec 30 compagnons à l'abbaye de Citeaux, fondation récente qui s'est détachée de Cluny pour vivre plus radicalement la vie bénédictine et dont sera issu l'ordre cistercien. En 1115, Bernard est envoyé fonder à Clairvaux une nouvelle abbaye dont il restera l'abbé jusqu'à sa mort. Attiré par une vie très ascétique, les vocations affluent et pendant toute la vie de Bernard, les deux monastères de Citeaux et de Clairvaux éclipseront Cluny en devenant le véritable centre spirituel de la chrétienté occidentale. Je laisse la parole à un spécialiste de la période, je cite. Saint Bernard possédait en abondance les qualités qui le préparaient à jouer un rôle dirigeant. Aisance sociale due à son origine noble, grand courage moral et spirituel, talent littéraire et oratoire de premier ordre, absence d'ambition temporelle et de désir matériel, ardente confiance en soi et volonté de faire, sincérité totale, mais aussi grande habileté tactique, amour réel et pratique pour ses compagnons. Il a joué un rôle de réformateur, de conseiller, d'agitateur, de prédicateur, de directeur de conscience et de théologien, dont on peut difficilement trouver l'équivalent dans l'histoire de l'Église. Il a vu ses moines devenir abbés, évêques et cardinaux, et finalement, il put lui-même conseiller et réprimander un de ses fils spirituels qui était devenu le pape Eugène III. On a étudié l'influence qu'il exerça sur les évêques, les ordres de moines et de chanoines, autres que l'ordre cistercien, les moniales, les laïcs, hommes et femmes, et en fait presque tous les secteurs de la société de l'époque. Il a été le dernier des pères de l'Église. Eugène III, donc, qui a été pape de 1145 jusqu'à sa mort en 1153, qui a combattu l'hérésie cathare et qui a été le premier pape à s'installer au Vatican, était donc un proche de Saint Bernard, qu'il avait eu comme novice à Clairvaux. Peut-être en partie grâce à ce conseiller spirituel hors du commun, Eugène III a été un très saint pape. Mais je vous propose de revenir près d'un siècle en arrière pour évoquer l'un des plus grands papes de l'histoire de l'Église, le moine Hildebrand, élu en 1073 sous le nom de Grégoire VII. Il a été le défenseur le plus convaincu des prérogatives du pape, au point parfois de paraître très dur dans ses décisions, mais il faut dire qu'il avait un très rude combat à mener contre les empiétements du pouvoir politique, et en particulier contre deux abus. D'une part, les empereurs, les rois et les seigneurs attribuaient eux-mêmes, selon leur bon plaisir, les évêchés et les abbayes, en ne tenant aucun compte des règles et des droits de l'Église. Et d'autre part, un peu partout régnait la simonie, c'est-à-dire le trafic des choses spirituelles contre de l'argent. Deux théories s'affrontaient, celle des rois et des empereurs, qui consistait à revendiquer pour le suzerain temporel la nomination et l'investiture des évêques ou abbés, et puis la théorie du pape, réclamant pour le pouvoir spirituel le droit d'investir les évêques, chefs spirituels des diocèses, après leur élection canonique et sans intervention du pouvoir laïque. Pour affirmer le pouvoir qu'il tenait du Christ, Grégoire VII a rédigé ce qu'on appelle les Dictatus Papae, un recueil de 27 décrets ou déclarations qui affirment que l'autorité du pape l'emporte sur toutes les autres. En application de ces principes, Grégoire VII, en conflit avec l'empereur germanique Henri IV, n'a pas hésité à le frapper d'excommunication et à le déposer, déliant ainsi ses sujets de tout devoir d'obéissance à son égard. L'affaire s'est conclue par la célèbre entrevue de Canossa, où l'empereur s'est vu contraint d'implorer du pape son pardon. Mais à la suite de cette humiliation, l'empereur reprendra l'offensive et poursuivra de sa vengeance Grégoire VII qui mourra en 1085. Selon un de ses biographes, Grégoire fonda et fit fonctionner une église complètement organisée et centralisée, possédant la structure d'un corps juridique et politique. À ce propos, on parle de société parfaite, non pas parce que l'Église serait exempte de défauts ou de péchés, mais au sens où elle forme un tout achevé, c'est le sens de l'adjectif parfait à l'époque, un tout qui est complet dans sa structure. Un autre grand pape a été Urbain II, à l'origine de la première croisade, nous en avons déjà parlé. Son pontificat va de 1088 à 1099, et il s'est heurté lui aussi aux prétentions hégémoniques de l'empereur Henri IV. Le successeur d'Urbain II, un moine italien, prend le nom de Pascal II. Son pontificat va de 1099 à 1118, et il s'engage lui aussi dans la lutte contre la simonie et la nomination des évêques par les souverains. Ce combat est resté dans l'histoire sous le nom de « querelle des investitures ». Pascal II avait proposé une solution. L'Église renoncerait à ses droits sur les propriétés qui lui avaient été offertes, et le souverain, de son côté, renoncerait à revendiquer un droit d'investiture. L'empereur Henri finit par accepter, mais le pape Pascal se heurta à l'opposition de son propre camp, motivé, il faut le dire, par l'appât du gain, et cette opposition fit échouer le projet. Malgré ce revers, le pape devait finalement sortir vainqueur de son combat contre les prétentions des rois et de l'empereur à régenter un domaine qui n'était pas le leur. Sous l'impulsion d'Yves, évêque de Chartres, on était arrivé à distinguer dans l'investiture de l'évêque deux actes. l'investiture dite temporelle, qui confère le fief, et l'investiture spirituelle, qui confère les pouvoirs religieux proprement dits. Par le concordat de Worms, en 1122, l'empereur Henri V reconnaît au pape l'investiture dite par l'anneau et par la crosse, c'est-à-dire la prérogative de remettre les insignes épiscopaux, donc de consacrer les évêques, et le pape Calixte reconnaît à l'empereur, dans les limites de son royaume, l'investiture par le sceptre. Mentionnons pour finir Alexandre III, qui a été pape de 1159 à 1181 et qui a dû affronter un autre grand empereur germanique, Frédéric Ier Barberousse, toujours à propos des deux pouvoirs politiques et ecclésiastiques. Les papes du XIIe siècle sont aussi à l'initiative de conciles reconnus comme écuméniques dans l'Église catholique. Ces conciles se sont tenus au Latran, les trois premiers au XIIe et le dernier au XIIIe siècle. Le troisième concile de Latran, en 1179, a fixé les règles de l'élection des papes. Ils doivent toujours être élus au minimum à la majorité des deux tiers, et cette règle n'a pas varié jusqu'à aujourd'hui. Mais le concile du Latran le plus important est le quatrième, qui s'est tenu en 1215 sous le pontificat d'Innocent III. Ce pape, comme on l'a vu, a été témoin de la dérive de la quatrième croisade, qui bien malgré lui a abouti au sac de Constantinople. Mais c'est aussi un très grand pape et le concile qu'il a convoqué est sans doute le plus important du Moyen-Âge. Il s'est occupé de presque tous les domaines de la vie religieuse, la confession annuelle, la communion pascale, les vêtements des clercs, les bans de mariage et bien d'autres questions. C'est un tableau saisissant des mœurs et des abus de l'époque que nous offrent les longs et nombreux textes qui ont été approuvés et imposés par ce concile. C'est sur ce concile du Latran que s'achève notre parcours des conciles. À cette époque, le XIIIe siècle, on ne parle plus d'une Église indivise, mais l'Orient et l'Occident suivent chacun leur cours. Certes, le concile suivant, qui se tiendra à Lyon en 1274, sera le premier des conciles dits d'union. Nous en avons déjà parlé, cette union, proclamée le 6 juillet de la même année, sera éphémère. Il faudra attendre le XVe siècle pour qu'une union soit de nouveau proclamée à Florence, mais nous en avons aussi parlé, ce sera seulement 4 ans avant la prise de Constantinople par les Turcs et la fin définitive de l'Empire byzantin en 1453. Après cela, nous sortons du Moyen-Âge pour entrer dans les temps modernes. En 1453 toujours, va paraître la première Bible imprimée. En 1492, Christophe Colomb va accoster au rivage de l'Amérique, mais c'est une autre histoire qui commence.
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7: Bonsoir, bonsoir à tous. Dans l'actualité, Technival toujours en cours à Bourges sur le terrain militaire de Cornus. 20 000 participants actuellement recensés, un chiffre qui pourrait grimper à 30 000 au plus fort. La préfecture signale 32 verbalisations pour stupéfiants et 4 gardes à vue. 12 blessés légers ont été pris en charge par les secours. 600 gendarmes sont sur place. Un homme d'une trentaine d'années tué à l'arme blanche la nuit dernière à Marseille. Ça s'est passé en pleine rue dans le 15e arrondissement, retrouvé blessé par les forces forces de l'ordre. La victime est décédée à l'hôpital. Une enquête a été ouverte à ce stade. Pas d'interpellation. Ils avaient entre 17 et 19 ans. On en sait plus sur l'accident qui a provoqué la mort de ces 5 jeunes originaires du Rhône en Ardèche hier. Selon les premiers éléments, c'est la vitesse qui serait en cause. Le véhicule a chuté de 25 mètres dans un ravin avant de s'embraser. Le parquet a ouvert une enquête. Des analyses toxicologiques sont en cours. Les conditions pour bénéficier de la nouvelle indemnité carburant de 50 euros ont été publiées aujourd'hui au journal officiel. Cette aide cible 3 millions de travailleurs modestes. Pour l'obtenir, il faut déclarer un revenu fiscal inférieur à 16 880 euros et rouler plus de 15 km par trajet. Les demandes ouvriront fin mai sur impots.gouv.fr. Le régime méditerranéen pourrait réduire le risque d'AVC chez les femmes. C'est ce que montre une vaste étude américaine menée sur plus de 100 000 personnes pendant près de 20 ans, Mylène Debac.
8: Oui, adopter cette alimentation permettrait de diminuer jusqu'à 20% le risque d'accident vasculaire cérébral. Dans le détail, le risque baisse de 16% pour les AVC ischémiques les plus fréquents et jusqu'à 25% pour les AVC hémorragiques. En cause, les effets combinés de ce régime sur le cholestérol, la tension artérielle et l'inflammation. Le régime méditerranéen repose principalement sur l'huile d'olive, les fruits et légumes, les céréales, les légumineuses, le poisson, avec une consommation modérée de produits laitiers et de viande blanche. La viande rouge, elle reste très occasionnelle.
7: Merci Mylène. Donald Trump affirme que les hostilités contre l'Iran sont terminées tout en rejetant la dernière offre de paix de Téhéran, un moyen de contourner le Congrès. Au Moyen-Orient, la situation reste critique avec de nouveaux raids israéliens meurtriers dans le sud du Liban ce samedi. 8 personnes tuées dans plusieurs localités. Et on l'a appris ce samedi, l'ancien pilote de Formule 1 et champion paralympique italien Alessandro Zanardi est décédé vendredi à l'âge de 59 ans. Amputé des deux jambes, après un crash en 2001, il était devenu une icône du paracyclisme. Très bonne soirée à tous.
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10: Ah, l'Italie du Nord, les Grands Lacs, les Dolomites. Cette Italie que l'on parcourt en touriste, que l'on traverse maintenant de part en part pour visiter la Croatie, la Slovénie ou le Monténégro. Mais sait-on combien notre région occitane lui doit à cette voisine si bien intégrée à l'Europe ? Évoquons aujourd'hui avec Alain Monnier l'immigration italienne dans la France rurale des années 20 et suivante. À travers la vie de deux, voire trois générations d'une famille que les vicissitudes historiques amènent dans le Gers. On ne vous présente plus Alain Monnier, surtout ici en Occitanie. En effet, vous êtes l'auteur de plus de 20 ouvrages maintenant, de genres et de styles très divers. On peut parler en particulier des récits, des aventures de votre héros récurrent, le premier, je crois.
11: Parpo, oui.
10: Oui, Barthélémy Parpo, sorte de Forrest Gump toulousain.
11: Tout à fait.
10: Qui, sous des dehors naïfs, nous confronte aux absurdités du quotidien et à l'hypocrisie des conventions, mais aussi Notre Seconde Vie, qui est un roman d'anticipation sur le monde virtuel, qui prend une forme d'actualité avec l'intelligence artificielle.
11: Oui, c'était un livre qui était en 2006, je crois,
10: ouais,
11: et c'était
10: ça,
11: les prémices de tout ce qu'on est en train de voir.
10: Vivre maintenant. Et puis d'autres œuvres plus sombres, telles que Je vous raconterai, ou Les ombres d'Anna. Mais d'autres terres que les nôtres et d'autres espérances que vous avez publiées ces derniers temps chez Privat sont vos premières expériences de romans historiques, je crois. Vous êtes venu à ce sujet un peu par hasard et beaucoup par amitié, me semble-t-il.
11: Oui, effectivement. Alors, hasard et amitié. D'abord, amitié peut-être parce que j'ai deux amis très très proches qui ont vécu, dont les grands-parents ont vécu cette émigration italienne dans le sud-ouest. Puisque leur famille, comme des dizaines de milliers d'autres, sont partis de Vénétie ou du Frioul pour venir reprendre des terres qui se refermaient après la Première Guerre dans le Sud-Ouest. Et donc, il y a eu cette immigration très très importante et dans le Gers, dans le Tarn-et-Garonne, Lot-et-Garonne, mais aussi en Haute-Garonne. Voilà. Donc, ses amis m'ont raconté des anecdotes, puisque finalement, après le roman, c'est de tricoter des anecdotes aussi, des choses du vécu. Et puis, parallèlement à ça, beaucoup de lectures et des livres qui m'ont beaucoup touché, beaucoup intéressé. Et voilà, et c'est le mix des deux qui fait que je me suis lancé dans ces romans historiques. Et la troisième raison aussi, c'est parce que j'avais du temps, alors que pendant de nombreuses années où je travaillais, j'avais juste le temps d'écrire, mais pas le temps de lire et d'écrire.
10: C'est ça, c'est vrai que un roman historique demande un gros travail préparatoire.
11: Voilà, et a beaucoup plus d'exigences. Et puis souvent, vous lisez un livre qui vous intéresse, et puis ça ouvre une porte, vous en lisez un autre, et c'est sans fin, parce qu'il y a toujours un point à creuser. Et c'est en même temps, c'est très intéressant à pratiquer.
10: C'est vrai qu'on ne se rendait pas forcément compte de l'importance de cette immigration italienne dans cette région, parce que effectivement, sur Toulouse, il y a eu la place extrêmement brutale, importante de la retirada espagnole.
11: Tout à fait, oui.
10: Qui a un petit peu occulté ce mouvement de fond qui était celui de l'immigration italienne.
11: Alors, l'immigration italienne est avant tout une immigration pour raison économique, du fait du manque de terres en Vénétie, du fait de la pauvreté qui fait que les offres qui ont été faites pour venir dans le sud-ouest étaient intéressantes. Par exemple, la terre coûtait 4 fois moins cher dans un hectare coûtait 4 fois moins cher dans le Gers qu'en Vénétie. Donc un petit propriétaire vénète qui avait 2 hectares pouvait en les vendant s'acheter 8 hectares dans le Gers. C'est des petits exemples, mais qui a contribué à cette immigration. Après, vous évoquiez la retirada. Bon, la retirada, c'est 450 000 personnes qui arrivent en quelques semaines.
10: Jours, oui.
11: C'est-à-dire, c'est à peu près la population et de l'Aude et des Pyrénées-Orientales. Et donc, on imagine le choc énorme que ça a été sur les populations, qui fait que c'est resté dans les esprits. Alors que cette immigration italienne qui s'est faite beaucoup plus discrète, par exemple, dans le Gers, il y avait trois, quatre fermiers italiens en 1921, et ils étaient 2000 en 26. Voilà, donc c'est aussi, mais ça a été beaucoup plus discret, et in fine, quand même, l'immigration italienne en nombre est beaucoup plus importante que l'immigration espagnole.
10: Tout à fait.
11: Même si aujourd'hui, effectivement, quand on parle de Toulouse, on pense à l'immigration espagnole.
10: Je pense que Toulouse est une ville vraiment entre les deux. C'est vraiment entre l'Espagne et l'Italie. L'Italie est un peu plus loin géographiquement, mais en même temps, il y a quand même des liens très proches.
11: C'est vrai aussi que souvent, quand je sortais un livre, je fais, je sais pas, 5, 6, 7 rencontres, salons, librairies. Et il se trouve que pour ces deux livres qui parlent de l'immigration italienne, je crois que pour le premier, j'ai fait une cinquantaine de rencontres.
10: Ah,
11: parce
10: oui.
11: qu'il y a partout des associations italiennes, alors de descendants. Hein, c'est donc les petits-fils, enfin, les petits-enfants ou arrière-petits-enfants des premiers arrivants. Mais partout, autour de Toulouse, il y en a deux à Muret, à Haute-Rive, à Marmande, à Mont-de-Marsan. Enfin, partout, soit des associations, soit des comités de jumelage.
10: Oui, c'est ce que vous indiquez d'ailleurs à la fin de votre ouvrage. Vous faites une
11: voilà,
10: liste dans les remerciements.
11: Voilà, je rends hommage un petit peu à toutes ces associations. Oui.
10: Et ces personnes d'ailleurs ont dû vous raconter aussi des anecdotes.
11: Voilà, donc quand je fais des rencontres, je parle à peu près la moitié du temps. Et l'autre moitié, c'est ces personnes qui me racontent des choses tout à fait souvent extraordinaires de leurs grands-parents ou de leurs arrière-grands-parents. Et des choses, assez bouleversantes souvent. L'autre jour à Muret, il y a une dame qui me disait que sa grand-mère était ouvrière agricole dans la journée et le soir, elle allait aider son mari qui était maçon à monter des briques dans les étages. Donc, je veux
10: D'accord.
11: dire, c'est une femme qui devait travailler de 7h jusqu'à minuit. Enfin, je veux dire, c'est des vies de travail et de courage.
10: Oui, de courage quotidien et humble, oui. finalement.
11: Voilà, et qui sont, par rapport à ce qu'on voit aujourd'hui, qui sont quand même assez fascinantes.
10: C'est vrai. Et donc revenons peut-être à votre roman lui-même, puisque donc nous suivons une famille qui part de Vénétie.
11: Voilà. Donc En fait, c'est une famille qui va partir pour reprendre un métayage avec un contrat dans le Gers. Et cette famille, c'est surtout deux femmes qui la portent. Ce sont deux sœurs. Une qui est une jeune veuve et l'autre sa sœur. Et ce sont ces deux femmes qui, en fait, sont les vraies héroïnes du roman.
10: Tout à fait.
11: D'une part, parce que c'est elle qui porte, alors les hommes décident bien sûr, mais c'est elle qui porte quand même les décisions, c'est elle qui font tourner la maison, qui font à manger, qui élèvent les enfants et qui ont une vie de labeur très très dure et qui bon bien sûr après on est dans un roman bon qui vont avoir des péripéties romanesques.
10: Elles partent effectivement pour des raisons économiques, mais pas uniquement économiques.
11: Voilà, donc,
10: il y a quand même tout un contexte que vous mettez bien en avant, qui est celui des débuts du fascisme, en fait, de toute la partie où Mussolini commence à asseoir son pouvoir et l'asseoir par la violence.
11: Par des groupuscules très violents qui s'en prennent d'abord aux syndicalistes, à la presse, mais aussi petit à petit dans les campagnes, à faire régner une sorte de terreur. Et donc, pour ce qui est de cette famille, donc ils hésitent beaucoup. C'est quand même au départ la question économique, en se disant on vivra mieux en France qu'ici. Enfin voilà, ils s'interrogent, ils hésitent. Et puis il y aura un événement violent des squadristes fascistes qui fait que suite à un décès, le détail. Enfin c'est pas un détail, mais qui les pousse à partir.
10: Oui, ça va précipiter.
11: Qui précipite exactement le départ.
10: Mm-hmm, tout à fait. Sachant qu'à l'époque, ce départ est irréversible ou leur paraît irréversible.
11: Oui, puis ils partent vraiment pour s'enraciner et c'est vrai dans tous les témoignages que j'ai eus, il y a une volonté d'être dans ce nouveau pays, d'être des vrais acteurs de ce nouveau pays. Ils pensent que c'est par le travail qu'ils vont s'en sortir et il y a plein de détails symboliques. Par exemple, mon ami me racontait que quand ils sont arrivés en France, sa mère l'a pris à un moment donné, elle lui a montré le drapeau et elle lui a dit, avant c'était vert, blanc, rouge, aujourd'hui ton drapeau c'est bleu, blanc, rouge. Donc c'est des choses symboliques mais très très fortes. Et ils venaient pour rester. Et c'est même pour ça que les propriétaires terriens qui avaient les fermes qui se refermaient sont allés chercher ces familles en Italie pour qu'elles s'enracinent, alors qu'il y avait des Espagnols qui souvent n'arrêtaient pas de faire l'aller-retour, ils restaient 6 mois, puis ils repartaient de l'autre côté des Pyrénées. Et ça n'arrangeait pas les propriétaires. Et c'est pour ça qu'ils sont allés vraiment, ils se sont organisés pour faire venir ces Italiens dans notre sud-ouest.
10: Oui, il y avait quelque part, des deux côtés, il y avait un amour de la terre finalement.
11: Il y avait voilà, tout le monde devait être gagnant-gagnant, comme on dit aujourd'hui, sauf que bien sûr, il y a toujours les déceptions.
10: Au départ, c'est pas si facile, oui, l'arrivée n'est pas facile.
11: Ces familles italiennes, d'une part, trouvent des conditions, ça, elles le savaient un peu, des fermes en très mauvais état, il faudra 1, 2, 3 ans pour les remettre vraiment en fonctionnement. Et il y a aussi la déception, alors ça je l'ai lu dans de nombreux témoignages d'époque, où ces Italiens en partant, la France était un pays de la République, des droits de l'homme, l'Empire français, etc. Imaginez un pays beaucoup plus évolué, et quand ils arrivent, il y a un détail qui les choque, c'est qu'ils trouvent des fermes en mauvais état, mais le sol est en terre battue. Alors qu'ils ont laissé des habitats avec un sol beaucoup mieux fait, enfin des
10: parquets, semble-t-il.
11: Des briques, voilà. Et ça les choque profondément, à tel point que dans 4 ou 5 témoignages, c'est le premier truc qui ressort. Et une sorte de déception. Alors, après, je crois que dans toute émigration, on leur a vendu quelque chose de peut-être un peu plus beau que la réalité, et eux-mêmes en tant que migrants ont imaginé quelque chose de plus merveilleux, voilà, et c'est toujours un peu cette balance entre des petits mensonges ou des petites espérances.
10: Oui, mais après il y a aussi le mode de vie qui les... Alors, il y a une phase qui est très intéressante et très chaleureuse dans votre ouvrage, c'est finalement l'accueil généreux qui leur est offert compense en partie les difficultés de l'acclimatation.
11: Oui, alors après, il y a plein d'histoires avec toujours pareil, des choses très belles, des choses un peu moins belles, mais c'est vrai qu'il y a eu quand même une solidarité. On voit arriver ces pauvres gens démunis, donc il y a quand même des Italiennes déjà installées, il y a une forme de solidarité. Il y a des solidarités, et ça je l'ai repris, avec des Français qui vont donner des tablettes de chocolat. Enfin voilà, il y a quand même, on voit ces petits, donc on les aide. Le propriétaire lui-même a intérêt que cette famille reste et s'enracine. Et donc, on va souvent prêter une vache pendant un an pour qu'ils aient du lait. Et il va donner les premières semences pour la première année. Voilà, c'est intéressé. Hein. Mais ça existe aussi. Et ça aide quand même cette première année qui est vraiment très, très difficile pour eux.
10: C'est un intérêt bien compris.
11: Voilà.
10: Mais qui fait plaisir quand même.
11: Oui, oui, oui.
10: Puisque on le voit dans la suite de votre roman, finalement, le propriétaire est un peu filou, mais en même temps, Amélia, donc l'une des héroïnes, constate que sur la trentaine d'années avec lesquelles ils ont fonctionné, ils étaient en bonne intelligence,
11: oui,
10: finalement.
11: Oui, tout à fait. Oui, oui,
10: il n'a pas essayé plus que ça de les escroquer.
11: Tout à fait. Alors, après, si on reprend à la loupe ce qui s'est passé, il y a de belles histoires et il y a de moins bonnes. Voilà. Bon, c'est toujours, c'est comme typiquement, donc quand même, cette intégration de ces Italiens va se faire à mon sens, par trois choses. La langue d'abord, parce que entre l'italien, le français, l'occitan et le dialecte, on est dans des langues romanes. Puis il y a la religion, parce qu'ils se retrouvent tous dans la même église le week-end. Oui. Et l'école qui joue son rôle. Et c'est pour ça, au sujet de l'école, vous m'y faites penser, c'est que dans toutes les réunions, souvent, il y a quelqu'un devant qui va me dire « Ah, ma grand-mère a eu une institutrice fabuleuse grâce à elle, en trois mois, elle parlait français, etc. etc. » Et puis vous avez un monsieur au fond qui va vous dire « Ah, mais moi, mon grand-père, il était avec un instituteur qui n'aimait pas les Italiens, il l'a mis au fond de la classe. » Voilà,
10: oui,
11: c'est toute l'humanité
10: tout.
11: Avec...
10: Après, voilà. C'est vrai que l'école a joué un rôle très important. Oui. Et c'est ce que vous sous-entendez dans votre roman. Enfin, vous insistez quand même, je dis sous-entendre, non, vous insistez à plusieurs reprises là-dessus. Et c'est l'une des raisons aussi pour lesquelles l'autre personnage, l'autre sœur importante, Rina, souhaite émigrer. Parce qu'elle veut que ses enfants aient une éducation qu'elle ne peut pas leur offrir en Italie, où l'éducation... et n'est pas obligatoire, l'école laïque n'est pas obligatoire, et on est obligé de passer par une école religieuse qui est forcément payante. Et...
11: Tout à fait, alors que là, c'est une époque où l'école a vraiment bien fonctionné, avec ses instituteurs de la République qui
10: se sentaient
11: qui se sentaient une vraie mission, et c'est vrai qu'il y a eu beaucoup, enfin je veux dire que ces enfants italiens souvent, enfin moi ce que j'ai entendu dire en trois mois parlaient parfaitement français, enfin voilà, tout ça a bien fonctionné. Et c'est aussi, parce que ces deux livres, c'est l'histoire de l'intégration sur trois générations finalement de ces Italiennes dans la société française, et l'école a joué son rôle, puisque une des héroïnes, la fille
10: finira institutrice,
11: oui. Avec cette phrase que j'ai reprise, et c'est une vraie phrase qu'une dame m'a dit, c'est-à-dire qu'à un moment donné, elle va être institutrice et sa tante italienne lui dit « Toi, une petite italienne, tu vas apprendre le français au petit français. Oui. » Et je crois que ça dit tout, ça, enfin, de l'émerveillement de...
10: Oui, de la fierté légitime.
11: Tout à fait, tout à fait.
10: Et puis du lien très fort qui s'est créé entre les deux communautés, finalement. Mais bon, effectivement, les premières années, c'est aussi des années un petit peu quelque part un deuil, hein, le deuil de tout un mode de vie, de la famille qu'on a laissée là-bas.
11: D'une façon de vivre. C'est terrible.
10: Ouais.
11: Et ça, c'est vrai pour toute immigration, enfin, tout migrant.
10: Mais donc.
11: Il rencontre, puisqu'on est dans les années 30, il rencontre quand même, outre ces fermes qui sont en mauvais état, il rencontre la crise de 29, où le cours des céréales va chuter de 50% en 31. Ils sont aussi pris, c'est l'époque donc, où l'Italie, le fascisme est monté, et où ces gens, même en étant en France, sont un petit peu... pris dans un étau, avec d'un côté les fascistes qui sont représentés par les consuls, par les Casa d'Italia, enfin par pas mal de structures qui essaient de les garder dans le giron de la mère patrie, Par exemple, on a le consul du Gers qui va offrir 300 francs à tous les hommes italiens qui s'engagent à revenir en Italie en cas de guerre.
10: Ouais, donc, oui.
11: Et face à ça, vous avez les antifascistes italiens qui se sont réfugiés en France pour fuir, Mussolini, et qui, eux, n'ont de cesse, ils vont faire beaucoup de journaux en italien, et n'ont de cesse de prêcher, intégrez-vous à la France, qui reste le pays des droits de l'homme, des libertés, tout ça. Ils vont essayer de faire des coopératives, ils vont honorer les monuments aux morts de la Première Guerre en même temps que les Français. Enfin, voilà. Et eux sont quand même pris. Alors, pas au jour le jour, bien sûr, mais ils sont quand même pris entre deux échos, comme un peu tiraillés entre deux idées, quoi. Alors que ces familles italiennes, souvent, ne veulent qu'une chose, c'est rester en dehors de toutes ces questions politiques, d'arriver à vivre et que leurs enfants vivent mieux.
10: Voilà, c'est ça. Mais c'est une société aussi, ils ont laissé derrière eux une société où il y avait plus de rire, plus de chant. Et donc, c'est comme ça qu'on va peut-être introduire notre premier choix musical, Quel Mazzolin di Fiori, qui est donc un chant traditionnel qui était chanté dans le Frioul, dans le...
11: Oui, et puis vous m'avez proposé de choisir un élément, c'est parce que mes amis italiens me disent, toutes les familles chantaient ça, voilà, donc moi, je fais que répéter.

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1: Nous retrouvons Alain Monnier autour de ces deux livres qui traitent de l'immigration italienne dans le Gers, D'autres terres que les nôtres et D'autres espérances, édité chez Privat. Donc nous discutions un petit peu tout à l'heure avec vous, Alain Monnier, de la manière dont la politique a impacté différemment à la fois la France et l'Italie,
2: oui.
1: Et de quelle manière ça a pu toucher de près les familles émigrées, même si elles voulaient a priori rester en dehors de la politique. Elles étaient
2: confrontées, amenées. Et elles vont y être d'autant plus confrontées qu'on approche de la guerre. Alors il y a d'abord ce qu'on a appelé la drôle de guerre, où ce qui se passe, c'est que les Français, les hommes français sont appelés dans les casernes, même si la vraie guerre ne commencera qu'un an plus tard. Mais surtout, les Italiens, puisqu'ils sont Italiens, restent dans les fermes à travailler, et on imagine assez facilement l'aigreur et le ressentiment que cela génère autour d'eux, puisque il faut comprendre aussi, ce sont des gens, le monde agricole est fait pour collaborer, donc ce sont des gens qui sont là depuis 20 ans, qui travaillent ensemble pour les moissons, pour les coups durs, etc. Et d'un coup, il y a ceux qui partent et ceux qui restent. Donc ça crée des tensions entre communautés. Alors la presse, heureusement à cette époque, est plutôt apaisante en disant mais n'oubliez pas que les Italiens sont venus, ont sauvé nos terres, etc. Mais il y a de vraies tensions, et ça va empirer en juin 40, quand Mussolini déclare la guerre à la France qui est déjà totalement en débâcle, hein, qui est perdue, et donc c'est la fameuse phrase, le coup de poignard dans le dos de Nomater, de l'ambassadeur de France à Rome, et là, les Italiens deviennent ipso facto des ennemis de la France, et là il y a des troubles beaucoup plus graves, il y a les magasins italiens à Toulouse sont pillés, il y a des émeutes violentes à Marmande, enfin voilà, partout il y a une réaction assez violente. Et après, ces Italiens vont faire, ça va s'apaiser aussi, vont faire comme tout le monde, vont faire le dos rond et attendre que ça passe, quoi.
1: Et donc, effectivement, ils attendent que ça passe. Il est plus facile d'attendre que ça passe dans le Gers qu'en Italie.
2: Oui,
1: et
2: alors,
1: à la suite, c'est ce qu'on va voir, donc, à la fin de la guerre, où la France se remet lentement, mais quand même de manière beaucoup plus progressive et dynamique que l'Italie, qui est confrontée à une guerre civile, en fait.
2: C'est-à-dire que l'Italie, donc, quand les Alliés débarquent dans le sud de l'Italie en 43, il y a une sorte de scission qui se fait avec, d'une part, Mussolini qui a été ramené en Italie et qui crée la République de Salo dans le nord de l'Italie, et donc on va de fait avoir comme une guerre civile pendant 2 ans, de 43 à 45, entre les partisans de Mussolini et puis les partisans de gauche, que ce soit les anarchistes, les communistes, etc. Et là, c'est deux factions qui vont... on est dans un vrai schéma de guerre civile, et du coup, c'est sûr que il me semble que l'Italie a vit quelque chose de beaucoup plus rude que ce qui s'est passé en France, même s'il y a eu les privations de la guerre, s'il y a eu l'occupation allemande, etc. Mais là, c'est entre Italiens les affrontements sont très violents, quoi.
1: Et vous le montrez bien dans votre livre, justement, avec le voyage que vont faire nos deux héroïnes, Amelia et Rina, qui vont, après 25 ans de séparation, revoir leurs vieux parents, qui sont au bord de la mort. Mais elles vont être confrontées de manière extrêmement brutale, justement, à cette différence entre les deux pays.
2: Oui, oui. Donc, elles apprennent par des voisins que leurs vieux parents qui n'ont jamais voulu venir, enfin, il y a eu une opposition familiale, qui n'ont jamais voulu émigrer et venir en France, sont dans une forme de misère de l'après-guerre, quoi. Mais ce sont des gens âgés, donc c'est encore plus compliqué. Et Amelia et Rina, les deux héroïnes qui sont dans le sud-ouest, vont repartir en Italie pour les aider, quoi. Elles amènent le fils Matteo d'Amélia, et c'est donc quelques chapitres qui me permettent de dépeindre un petit peu cette Italie ravagée par et la guerre et la guerre civile. Voilà, donc qui me permet de montrer ces différences, parce que j'ai essayé tout le long du roman, à travers un ou deux personnages, d'avoir dans le roman, c'est ces Italiens qui sont en France, dans le sud-ouest, mais qu'est-ce qui se passe au même époque en Italie?
1: C'est là que vous avez le parallèle, que vous introduisez un parallèle grâce au personnage de Lorenzo, qui est le fils de,
2: voilà,
1: d'une noble...
2: D'un aristocrate. Donc dans le premier tome, le parallèle se fait.
1: Il n'est pas si important que ça, on le voit à peine, mais dans le deuxième volume, on
2: voilà,
1: le voit
2: alors,
1: beaucoup
2: plus. Alors, en tout cas, dans le premier tome, cet homme aristocrate suit les fascistes et va monter dans les grades jusqu'à être assez proche des Quatre-Vire. Voilà, et en fait, donc ce n'est que quelques chapitres, mais ça me permet de raconter ce qui se passe en Italie, de parler des accords de Latran, de parler de la guerre d'Abyssinie, de parler des marais pontins, voilà, pour mettre un peu un paysage de ce qui se passe en Italie au même moment. Et dans le deuxième tome, c'est un autre personnage qui va reprendre un peu ça, c'est Tommaso, oui, qui était un intellectuel italien qui a fui le fascisme et qui est venu louer ses bras dans le Gers, dans les fermes du Gers. Et c'est d'ailleurs, bon, là je repars sur le roman, donc c'est là qu'il va rencontrer Amélia pour une histoire d'amour compliquée, parce que Amélia est catholique, fervente catholique, et Tommaso est un homme marié qui a laissé sa femme en Italie. Donc voilà, donc il y a tout ça. Et Tommaso, dans le deuxième volume, va raconter un peu l'Italie d'après-guerre, au sens où on va parler de l'épuration qui n'a pas lieu de fait en Italie, quoi.
1: Vous dites que c'est effectivement un passage romanesque, et vous donnez la licence de l'écrivain.
2: Oui, oui.
1: Vous êtes en fait extrêmement proche de beaucoup de réalités, parce que de nombreuses familles ont connu ce genre de
2: oui oui tout à fait
1: histoire
2: oui.
1: C'est pas
2: oui oui j'espère oui quand je dis romanesque
1: on n'est pas dans des élucubrations ou des inventions
2: c'est du quotidien. Quand je dis romanesque, c'est parce que ce sont les personnages qui reprennent la main sur l'histoire, voilà, et que c'est en fait le roman, c'est ça, c'est quand même le parcours de héros ou de héroïne, et là je retrouve vraiment cette affaire là quoi.
1: Oui. Après, ça vous permet aussi de vous raccorder à l'histoire de Toulouse, puisque le personnage de Tommaso est lié à Silvio Trentin. Et
2: oui, voilà. Donc là,
1: vous faites des petits
2: clins d'œil, parce que Silvio Trentin donc est un ami de ce Tommaso, mais Silvio Trentin était un intellectuel, un prof de droit en Vénétie, à Venise, qui fuit le fascisme. Et ce qu'il y a de drôle, c'est que Silvio Trentin va acheter une ferme dans le Gers quand il arrive, sauf que c'est un prof de fac et c'est pas un paysan, et paysan c'est un métier aussi, et donc il va essayer pendant 2-3 ans, puis ça marche pas, donc c'est à Pavie dans le Gers, il est obligé de revendre cette ferme, il va travailler chez un imprimeur d'Auch, et puis après il va ouvrir cette librairie à Toulouse qui est au lieu de la résistance, ou en tout cas de la rencontre des résistants, qui était rue du Languedoc.
1: Donc ça c'est
2: voilà. Et après donc dans l'histoire, Silvio Trentin repart avec Tommaso en 43 pour aller continuer à se battre avec les alliés.
1: Alors un autre épisode qui a eu son importance, qui est là, qui était pour les Italiens installés en France, mais c'était au départ un épisode typiquement français et qui a été très important, c'est la guerre d'Algérie et le choc de la guerre d'Algérie et l'arrivée des pieds noirs dans le Gers, qui vont changer aussi un certain nombre de... Ils vont changer un peu la donne pour nos paysans installés dans le Gers.
2: En fait, donc, le deuxième volume de la saga, c'est l'après-guerre, donc après la Seconde Guerre mondiale, et comment cette famille italienne et les descendants, enfin les enfants, voire les petits-enfants, vont petit à petit s'intégrer complètement à la société française. Et pour montrer cette période d'après-guerre, qui est une période de reconstruction, en fait, j'ai pris trois trois éléments. J'ai pris le plan Marshall, puisque tous les pays d'Europe se reconstruisent quand même grâce à ça, aux aides américaines. Il y aurait beaucoup à dire dessus, mais enfin, oui. Bon, voilà. Je prends la création de la sécurité sociale, et notamment dans sa manière la plus pragmatique, puisque j'essaie de raconter comment ça s'est passé à Toulouse. Et puis, bien sûr, il y a la guerre d'Algérie. Alors, la famille Ritchie, ma famille, n'est pas impactée directement par la guerre d'Algérie parce que les enfants sont trop âgés. Ils sont maintenant naturalisés français,
1: mais ils sont trop âgés
2: pour être rappelés dans le contingent. Par contre, le fait que les rapatriés viennent et vont vouloir acquérir des terres, ils rentrent en concurrence avec la famille pour justement l'acquisition des terres. Et c'est à travers ça essentiellement, et à travers aussi la petite fille Clara, qui elle, dont sera la première à aller avoir le bac, à aller à l'université, est une pacifiste et contre la guerre d'Algérie, et peut-être trop proche du FLN, qui peut amener quelques soucis à la famille.
1: Mais effectivement, vous montrez aussi que quelque part il y a eu une forme d'émulation au niveau rural.
2: Oui, alors après,
1: puisque les pieds noirs sont venus, certains pieds noirs se sont installés dans le Gers. Avaient d'autres savoir-faire et finalement, comme les Italiens avant avaient apporté également leur savoir-faire, les coopératives,
2: chaque migration
1: apporte quelque chose.
2: Des choses. Donc les Italiens, c'était des méthodes d'ensilage, c'était de labourer avec des chevaux, c'était des nouvelles charrues, c'était les courgettes, je crois. Enfin voilà, donc il y a pas mal de choses des types de maïs qu'ils ont acclimatés, qu'on n'utilisait pas habituellement. Et côté des rapatriés d'Algérie, typiquement, alors là c'est pas l'exemple du Gers, mais dans le Tarn-et-Garonne, sur toutes les fruitiers, il y avait des savoir-faire, des méthodes de techniques autres, et qui étaient quand même en avance par rapport aux pratiques de ce qui se passait dans les fermes locales.
1: Alors, nos Italiens de cette brave famille Ricci, ils ont quand même gardé leur fierté et leur esprit italien. Et c'est pour ça que je vous propose d'écouter Clardo Bazzotti, le Rital, qui est votre deuxième choix.
2: Et qui est un hymne de beaucoup d'Italiens aujourd'hui. Enfin, voilà. En tout cas, c'est une chanson qui les a beaucoup touchés.
1: Oui, qui reste très très ancrée dans le cœur des Italiens.
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0: personnel, un petit peu de personnel et social, en fait, de vos héroïnes particulièrement. Ce qui est particulier, ce que j'ai trouvé très très finement indiqué dans votre dans vos livres, c'est le rôle de la femme et la manière dont il a évolué à travers ces années cruciales, et évolué à la fois au niveau général et au niveau des mentalités et de personnel.
1: Oui, tout à fait. Et effectivement, sur la saga, c'est donc, comme on disait tout à l'heure, Amélia et Rina, les héroïnes, mais derrière, il y a les filles. Et les filles, finalement, il y a Louisa qui va devenir institutrice, il y a la petite fille Clara, on disait qu'il y avait le bac, mais il y a Gina, la fille de Rina, qui, elle, ne veut pas être une esclave de la terre parce qu'elle a vu la vie de sa mère. Mmh. Et donc, elle va s'embaucher dans des ateliers de la région pour finir par ouvrir un petit commerce d'électroménager dans le Lot, et toutes ces filles finalement poursuivent un petit peu et réalisent les ambitions des mères, et c'est pour ça que le livre s'appelle D'autres espérances, parce que c'est beaucoup à travers les femmes que petit à petit toute la famille s'intègre dans la société française.
0: Et c'est intéressant de voir aussi justement comment les sociétés françaises et italiennes ne sont pas si différentes, on l'a vu, mais elles sont quand même un petit peu. Et par exemple, il y a un moment où Matteo, le fils d'Amélia, rencontre Denise, une Française. Les mariages mixtes vont
1: se faire. C'est le premier de la famille qui,
0: voilà,
1: effectivement...
0: Et il lui paraît totalement... normal à Denise d'aller dans un café avec un jeune homme, alors qu'en Italie ce n'est pas possible.
1: Il y a ça, il y a aussi, en plus, Denise est communiste, elle sera
0: elle s'engage dans la
1: résistance pendant la guerre. Voilà, donc c'est quand même déjà une jeune femme française à la pointe un petit peu d'un système plus libéral, quoi.
0: À la pointe, et oui, et puis donc qui va aussi provoquer justement un petit peu sa belle-mère, par exemple. Donc, Amélia dit justement à Denise, « Tu es une fille bien. Tu as l'impétuosité de la jeunesse et la combativité des hommes, mais tu es une femme. » Et alors, lui dit Denise, « Tu devrais rester à ta place, être heureuse dans ton foyer, t'occuper de ta famille et laisser à d'autres le souci de changer le monde. » Amélia, il faut que le monde change. Les femmes sont différentes des hommes, mais ne leur sont pas inférieures. Nous devons occuper la place que nous méritons. D'ailleurs, vous savez que j'ai raison. Amélia se tait. N'est-ce pas ce qu'elle désire pour Louisa ? Et donc, on voit là comment le personnage d'Amélia, qui au départ est totalement soumise à la hiérarchie, l'église, le patron, le mari, au service de tous... Elle finit par être presque plus...
1: Voilà, elle suit l'évolution de la société, et petit à petit...
0: Elle s'en affranchit pas mal,
1: peut-être finalement. Pas s'en affranchir, mais en tout cas, elle progresse avec le monde de l'après-guerre.
0: Elle devient quand même presque, vous le dites à un moment, presque plus autonome que sa sœur Rita.
1: Oui, voilà. Bon, après, ça, c'est le contexte du roman, parce qu'elle va aller vivre à Paris à un moment donné, alors que Rina reste là. Et le fait de côtoyer la ville et d'autres personnes, lui procure une ouverture d'esprit que Rina, qui reste dans le Gers, n'a pas forcément. Et Rina s'en rend compte. Voilà. Et donc, Rina, qui a toujours mené un petit peu, qui était un peu la rebelle, d'un coup se rend compte, que c'est sa sœur qui reprend ce rôle-là.
0: Alors, ce que c'est aussi un point que j'ai trouvé particulièrement bien vu, c'est justement la manière dont ces femmes, qui sont des fortes femmes, quoi, elles portent beaucoup, se débrouillent justement dans un monde qui ne leur est pas en apparence ouvert, mais comment elles travaillent en profondeur. Les hommes de la famille, et ça, c'est vrai que c'est un côté qui me paraît tout à fait juste sur la partie italienne. Manière d'être le ciment de la famille,
1: voilà, c'est elle qui
0: est garant de...
1: qui tiennent effectivement la famille, le ciment, comme vous dites. Alors, les hommes restent les hommes, c'est-à-dire, il y a le côté parade, on est sur la scène et puis on décide, mais derrière, toutes les grandes décisions sont prises par

0: ces femmes, quoi, et par la mère de famille, qui, même sur l'aspect financier, un de mes amis m'avait raconté qu'à un moment donné, dans leur ferme, un soir, la mère sort les économies qu'ils avaient fait. Alors même le père est étonné d'avoir tout ça, et il dit, mais qu'est-ce qu'on fait? Et elle lui dit, on achète une vache avec ça. Et l'homme dit, oui, mais si elle meurt, ça... non, on achète une vache. Et effectivement, ils ont bien fait, parce que cette vache les a aidés. Enfin, voilà. Et c'est des décisions qui n'apparaissent pas sur le devant de la scène, mais qui sont souvent portées par les femmes.
1: Et qui sont vitales, voilà. Finalement.
0: Et qui font, comme vous disiez, que la famille fonctionne, et que petit à petit, elle progresse.
1: Alors après, je voulais vous poser quelques petites questions d'ordre plus littéraire.
0: D'accord.
1: Le temps principal que vous utilisez est le présent dans les deux livres. Et comment ce choix vous est-il venu? S'est-il imposé à vous? Est-ce que c'est...
0: C'est plus dynamique. C'est-à-dire que l'action coule de source avec le présent. Quand vous partez sur le passé...
1: Il y a une distance qui se crée.
0: Il y a une petite distance qui se crée. Ça, c'est moins entraînant directement pour le lecteur. Alors, le passé a d'immenses vertus sur certains textes, un peu plus petits. Là, on est quand même dans une histoire qui se raconte. Ce qui prime quand même là-dessus, c'est la narration. Et c'est après, j'ai toujours le souci aussi, mais ça depuis tous mes livres, que quand j'écris, je pense, je veux que le lecteur tourne la page. Voilà, ça c'est un peu mon obsession, à tel point même que il m'est souvent arrivé que j'avais 2-3 pages que je trouvais très bonnes, mais qui cassaient un peu le rythme et que j'ai fini toujours par enlever. Et donc, dans ce souci de garder le lecteur avec moi, le présent est un super outil.
1: D'accord, donc vous avez un peu devancé l'une des questions que j'allais vous poser. Non, c'est très bien. Donc, vous êtes plutôt à élaguer à rajouter, ou comment votre travail?
0: Souvent c'est ça, oui, c'est-à-dire que c'est un peu comme en cuisine, c'est lier et réduire.
1: C'est ça.
0: Donc, comme beaucoup d'écrivains, je fais 7 ou 8 versions du livre. Chaque fois, c'est réduire un peu, c'est devenir de plus en plus efficace. C'est mieux écrit d'une version à l'autre, avec comme plus grande difficulté, c'est de savoir quand on s'arrête. C'est-à-dire que si je fais une version de plus, elle va être plus parfaite, entre guillemets, mieux écrite, etc., les phrases. Mais il viendra un moment où on va perdre l'énergie du premier jet.
1: Tout à fait.
0: Et donc, la balance, c'est de garder une énergie première et un style qui me va bien, et que le style ne l'emporte pas non plus sur l'énergie. Enfin voilà, tout ça c'est une question d'équilibre, et c'est voilà, et à chaque livre ça c'est la question s'est reposée, quoi. Est-ce que je m'arrête là ou pas, quoi?
1: Comment finir?
0: Comment arrêter d'écrire?
1: Oui. Comment arrêter? Oui, on a un peu le même problème en peinture.
0: D'accord.
1: Quand est-ce que le tableau est terminé? Parfois c'est évident, puis parfois
0: il faut
1: vraiment aller se promener, prendre un peu de distance et se dire non, c'est bon, j'arrête. Mais donc là, on a affaire à un narrateur omniscient qui nous situe déjà...
0: Oui, c'est le truc classique,
1: classique,
0: oui, le format classique.
1: Avec pas mal de place au dialogue quand même.
0: Oui.
1: Ce qui n'est pas toujours facile à gérer, les dialogues. Et aux pensées des personnages, on est beaucoup dans la pensée aussi des personnages qui... Ils sont en train d'évaluer ceci,
0: oui,
1: cela.
0: C'est l'avantage de la posture de l'auteur omniscient qui permet de se balader d'un personnage à l'autre.
1: Alors, avec un style très, très dépouillé, des phrases courtes, vous nous avez en partie expliqué un peu pourquoi récemment, le vocabulaire concret, ça, je pense que c'est aussi lié à votre sujet. C'est des paysans, ils ont les pieds dans la boue, ils gèrent...
0: Et le dialogue doit être cohérent
1: avec le
0: statut social des personnages, oui.
1: Alors, mais j'ai remarqué qu'il y avait très peu de particularisme. Vous n'avez pas tellement Ce qui est, je trouve pas mal là d'ailleurs. Hein. Vous n'avez pas fait de jeu sur les accents ou sur les dialectes. Il n'y a pas.
0: Ouais, enfin moi même quand des grands auteurs le font, je pense à Balzac, même je pense qu'il y a un passage de Proust où il s'amuse à parler comme les paysans, tout ça. Je trouve que ça passe pas.
1: Il y a un côté artificiel.
0: Je sais pas. Je sais que moi, lecteur, je n'y rentre pas. Je reste complètement extérieur au passage. Ça me, je vous dis, dans Balzac, c'était plusieurs fois flagrant. Je pense que dès lors qu'on sait que c'est un paysan qui parle et que on le fait pas parler comme dans un salon de Saint-Germain-des-Prés, je crois que le lecteur adapte assez facilement, quoi.
1: Oui. Est-ce que vous travaillez tous les jours d'un seul jet ou
0: tous les matins
1: avec une discipline
0: C'est même pas une discipline, c'est avec une envie. donc, en général, c'est de 7h le matin à midi. Et des fois, après l'après-midi, je suis pas trop capable. Des fois, un petit peu en fin d'après-midi pour des relectures, tout ça. Mais c'est bien 5h tous les jours, chaque jour. Mais je vous dis, c'est pas une discipline,
1: c'est un plaisir.
0: C'est un plaisir, surtout quand je suis dans un roman, je me lève avec une facilité parce que je sais que je vais aborder cette scène ou qu'il faut que je refasse celle-là parce qu'elle n'était pas bien. Et ça me porte, quoi.
1: Est-ce qu'il y a un lieu qui vous convient particulièrement pour écrire? Ou c'est n'importe
0: non,
1: où?
0: Non, c'est chez moi, le bureau, la cuisine, voilà. Donc pour écrire. Et après, par contre, quand on est dans des relectures, là, je peux le faire dans un café, dans le train, n'importe où. Voilà. Mais là, je suis sur la reprise, sur peaufiner des phrases. C'est un autre travail.
1: Alors, par ailleurs, est-ce que l'idée de deux livres a été la vôtre dès le départ? Ou oui. Est-ce que vous aviez prévu dès le départ que ça vous prendrait
0: deux tomes? Je voulais faire une saga sur trois générations à peu près, avec une histoire, la grande histoire très riche dans cette période. Donc c'était un livre assez long, et en fait c'est avec l'éditeur qui me dit bon, pas plus de tant de signes par volume, parce qu'après ça fait de trop gros volumes, c'est difficile à commercialiser. Et du coup j'ai fait deux volumes, mais quand j'ai fini le premier, j'ai enchaîné l'écriture du second dans la foulée. Les recherches
1: étaient déjà faites.
0: Quoi.
1: D'accord. Au niveau stylistique, quelles sont vos sources d'inspiration?
0: D'inspiration, je ne sais pas trop. Enfin, les auteurs que j'aime beaucoup, mais je n'ai rien à voir avec leur style, c'est Proust d'un côté et Modiano aussi de l'autre. Donc c'est l'opposé, puisque la phrase proustienne est très très développée, pleine de circonvolutions, alors que Modiano c'est très très simple.
1: Peut-être êtes-vous entre les deux,
0: équilibre. Modiano, j'ai même essayé de le décortiquer en disant mais comment avec il m'est fait sujet, verbe, complément ou des choses très très simples et il illumine le lecteur et j'ai trouvé ça assez magique, donc je l'ai même décortiqué pour me dire mais comment il fait, quoi.
1: On ne sait pas,
0: c'est la magie.
1: Ça va être l'heure malheureusement de nous quitter. J'espère que vous avez passé un aussi bon moment que moi.
0: Et merci.
1: Donc il me reste à dire de vous dire merci.
0: Merci à vous.
1: Merci à Coraline. Et merci à nos auditeurs qui peuvent retrouver cet entretien sur le site de Radio Présence et en podcast sur toutes les plateformes numériques. Et à bientôt pour une prochaine émission.

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2: Dis mamie, à quoi servent les parrains et marraines?
3: Si tu es baptisée, tu as eu un parrain ou une marraine, ou les deux. Présents lors de la cérémonie de ton baptême, ils ne servent pas seulement qu'à t'offrir des cadeaux. En principe, en acceptant d'être ton parrain et ta marraine, ils se sont engagés à aider tes parents dans leurs responsabilités, à t'accompagner dans ta vie chrétienne, à t'aider à grandir dans l'amour de Jésus. Mais leur rôle n'est pas uniquement spirituel, il est également humain. Certains entretiennent de vrais liens d'affection et de confiance avec leur filleul. Tes parents ont probablement choisi ton parrain et ta marraine parmi les membres de ta famille ou parmi leurs amis qui mènent une vie équilibrée et cohérente. L'usage veut que les parrains et marraines aient reçu trois sacrements: le baptême, la confirmation, l'Eucharistie et aient été au catéchisme. Tout cela est essentiel pour qu'ils puissent t'aider à grandir en Jésus et aider tes parents à transmettre les valeurs chrétiennes. N'hésite pas à leur parler ou à leur écrire s'ils habitent loin pour leur demander conseil. Ces adultes pourront, avec un regard un peu différent de celui de tes parents, t'écouter et te guider dans tes préoccupations tout au long de ta vie. Si l'un d'entre eux n'est pas baptisé, il ne sera alors que témoin de baptême, soit parrain ou marraine de cœur, mais il faut cependant qu'il soit chrétien. Ils peuvent aussi s'occuper de toi lorsque tes parents seront défaillants, malades ou en cas de décès, mais ce n'est pas une obligation. Et n'oublie pas que la lumière que leur a confiée le prêtre en leur donnant une bougie est le symbole de la foi au Christ. Ton parrain et ta marraine sont considérés comme témoins de cette foi au Christ. Ils auront ainsi à veiller et à entretenir cette flamme pour qu'elle te guide tout au long de ta vie.
4: Aux parents qui s'affolent en me voyant manquer l'école, se soucient de mon avenir plus que de moi, c'est pour dire je répondrai par un couplet que mon métier c'est de chanter. Aux professeurs qui me demandent mes projets quand je serai grande, qui croient quand je leur dis rien que je ne me sens pas bien, je répondrai par un poème que dans la vie c'est ce que j'aime. Aux psychologues qui sont bêtes à me coller des étiquettes, qui s'imaginent que l'existence est synonyme que de souffrance, je répondrai ma thérapie c'est de faire des mélodies. Aux conseillers d'orientation qui me disent de faire attention à

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1: Bonsoir à tous et à toutes et soyez les bienvenus dans ce nouveau numéro de Vox Mundi, l'émission hebdomadaire de Radio Vatican, Vatican News, à retrouver en podcast. Bonsoir, vous l'entendez peut-être, la cérémonie en direct de la basilique Saint-Jean de Latran, le pape dans sa cathédrale en ce samedi après-midi. Depuis une heure, le Saint-Père y préside une messe d'ordination épiscopale de plusieurs évêques du diocèse de Rome. Quatre évêques italiens qui ont été nommés auxiliaires du diocèse le 25 février dernier. Le pape qui, dans son homélie, Myriam Sanduno, prononcée il y a quelques minutes, a invité ces nouveaux évêques à être des témoins du Christ qui est venu non pas pour être servi, mais pour servir. Le Saint-Père qui a également exhorté à ne pas suivre la logique mondaine des premières places.
2: Se rapprocher du Christ, c'est se rapprocher les uns des autres et grandir ensemble dans l'unité. Voilà le mystère qui nous engage, a dit le pape dans son homélie, signifiant que Jésus a marché parmi nous en tant que prophète désarmé et désarmant. Et lorsqu'il a été rejeté, il n'a pas changé de style. Léon XIV a invité par notre vie et notre parole à s'opposer aux projets qui écrasent les plus faibles et qui ne respectent pas la dignité humaine. À ces nouveaux évêques qui l'aideront à être le reflet du bon pasteur pour le peuple romain, le pape conseille d'annoncer qu'en Christ, notre pierre angulaire, personne n'est exclu de devenir un élément actif de l'édifice sacré qu'est l'Église et de la fraternité entre les êtres humains. Personne, absolument personne, a-t-il insisté, ne doit se considérer comme rejeté par Dieu. Léon XIV exhorte à ne pas suivre la logique mondaine des premières places. Soyez témoins du Christ qui est venu non pas pour être servi, mais pour servir, a dit le pape aux nouveaux évêques auxiliaires du diocèse de Rome, les encourageant à veiller à ce que les prêtres, les diacres, les religieux et religieuses, ainsi que les laïcs engagés dans l'apostolat, ne se sentent jamais seuls.
1: Merci beaucoup Myriam Sanduno, une homélie à retrouver bien sûr dans quelques minutes sur vaticannews.va. À l'agenda du pape ce samedi également, son audience aux membres de la Papal Foundation, une organisation caritative américaine qui soutient les initiatives du Saint-Père dans des pays en développement, actuellement en pèlerinage à Rome. Devant 200 de ses membres reçus dans la salle clémentine du Vatican, le souverain pontife a exprimé sa reconnaissance pour leur engagement au quotidien. Léon XIV, qui a également souligné avoir déjà été témoin de leur action sur le terrain, notamment lors de son ministère d'évêque de Chiclayo au Pérou. Votre générosité a permis à d'innombrables personnes de faire l'expérience concrète de la bonté et de la bienveillance de Dieu au sein de leur propre communauté, a encore rendu hommage le pape. Plus d'informations à retrouver sur notre site. Une relecture de son récent voyage apostolique en Afrique, telle est la catéchèse que le pape a développée mercredi au cours de l'audience générale place Saint-Pierre. Le pape qui s'est longuement arrêté sur ces quatre étapes qui l'ont beaucoup marqué, l'Algérie, le Cameroun, l'Angola et la Guinée équatoriale. Un déplacement qu'il a présenté comme un message de paix dans un contexte international marqué par les conflits, les tensions et par de graves et fréquentes violations du droit international. Léon XIV qui a partagé sa joie d'avoir été accueilli et d'avoir été le témoin de la foi de ces peuples africains, un voyage qui a permis de donner de la lumière à ce peuple de Dieu présent sur le continent.
3: Cari fratelli e sorelle, la visita del Papa.
4: Frères et sœurs, la visite du pape est pour les populations africaines l'occasion de faire entendre leur voix, d'exprimer la joie d'être peuple de Dieu et l'espérance d'un avenir meilleur, de dignité pour chacun et pour tous. Je suis heureux de leur avoir donné cette possibilité et en même temps, je remercie le Seigneur pour ce qu'ils m'ont donné, une richesse inestimable pour mon cœur et mon ministère.
3: Ricchezza inestimabile per il mio cuore. Et le mio ministero.
1: Voilà, le pape mercredi lors de l'audience générale place Saint-Pierre. Ce voyage apostolique sur le continent africain et les propos du pape mercredi lors de cette audience générale laissent une trace visible sur le continent et sont surtout un appel et un encouragement à la mission pour les églises africaines. C'est ce qu'a confié le père Nathanaël Yaovi Soédé à Françoise Namien. Il est aumônier national des cadres et des personnalités politiques du Bénin. On l'écoute.
5: Cette mission, ce n'est pas seulement celle des pasteurs, des prêtres, des évêques, c'est toute l'Église, les personnes consacrées, les fidèles chrétiens, à tous les niveaux, qu'ils soient responsables de cet annonce de l'Évangile que le pape vient de nous faire connaître. Annonce courageuse, réconciliation, dialogue, pardon mutuel, paix, foi engageante. C'est le message d'abord de la présence de l'Église aux souffrances et aux espérances du monde. Le message de la foi qu'il faut garder de façon intrépide. Le message de l'espérance qu'il faut tenir forte. Et enfin, le message de la présence de l'Église à toutes les situations à travers lesquelles elle doit être le témoin de la réconciliation, de la justice, de la paix, de la juste distribution des ressources. Et alors, être une Église d'action de grâce. Le pape a été émerveillé par la joie des chrétiens. Que l'Église, malgré sa souffrance, reste une Église d'espérance. Et nous devons aujourd'hui avoir un clin d'œil sur le peuple livré à des situations de conflit, surtout d'insécurité. Nous pensons aujourd'hui au peuple du Mali et à tous les peuples au Moyen-Orient et ailleurs en Europe qui sont en guerre.
1: C'était le père Nathanaël Yaovi Soédé au Bénin, interrogé par Françoise Niamien. Et pour revivre ce voyage apostolique de 10 jours en Afrique du pape Léon XIV, une seule adresse, vaticannews.va. C'est un texte long et dense que le patriarche latin de Jérusalem a publié lundi dernier. Le cardinal Pizzaballa a envoyé une lettre pastorale à tous les fidèles de son diocèse qui couvre Israël, Gaza et la Palestine, mais aussi la Jordanie et Chypre. Une lettre intitulée « Ils retournèrent à Jérusalem dans une grande joie, proposition pour vivre la vocation de l'Église en Terre Sainte ». Une lettre qui se compose de trois parties, lire la réalité, la vocation, le rêve de Dieu appelé Jérusalem et implication pastorale. C'est le fruit d'un travail laborieux et douloureux né du 7 octobre 2023 et de la guerre à Gaza qui a suivi. Le cardinal Pizzaballa qui propose une lecture de la Jérusalem d'aujourd'hui pour tendre toujours plus vers la Jérusalem céleste. Le patriarche latin qui rappelle que l'identité principale de la ville sainte est d'être le lieu de la révélation de Dieu. Or, ignorer cette dimension verticale de notre terre, c'est la raison profonde, dit-il, de l'échec des accords de coexistence de ces dernières décennies. Parmi les missions de l'Église en Terre Sainte, il y a bien sûr le dialogue, une tâche difficile mais nécessaire et que continue malgré tout l'Église locale. C'est ce que nous confie Mgr William Chomaly, le vicaire du patriarcat latin pour la Palestine.
6: Le dialogue est actuellement en crise. Mais il faut sortir de l'impasse du dialogue des élites. Et il faut passer au dialogue de la vie. Parce que, par exemple, dans nos écoles du patriarcat et dans les écoles chrétiennes où il y a environ 63 000 étudiants, plus que la moitié sont musulmans. Donc il y a un dialogue existentiel. Les étudiants étudient pendant 12 ans ensemble. Donc il faut dialoguer le dialogue de la vie. Dans les hôpitaux, les malades peuvent être musulmans, juifs et chrétiens. Ce sont de petits gestes. Récemment, on a commencé à dialoguer avec des rabbins libéraux qui sont ouverts, qui sont disposés à dialoguer avec les Palestiniens. Il faut commencer peut-être en parlant de la dignité humaine, parce que si on est convaincu que chaque personne humaine a une propre dignité égale à l'autre, on est déjà à un bon point.
1: Mgr William Chomaly, le vicaire du patriarcat latin de Jérusalem pour la Palestine, interrogé par Xavier Sartre. La paix n'est pas l'absence de guerre, mais bien l'œuvre de la justice, et que c'est ce que rappelait l'archevêque de Chicago, le cardinal Blaise Tzupich. Il a reçu ces derniers jours le prix Heureux, les artisans de paix, un prix décerné par l'Union théologique catholique. Une paix juste, sûre et durable repose-t-elle sur un seul pilier, le désarmement, à commencer par l'arme nucléaire. C'est ce qu'a rappelé la mission permanente du Saint-Siège à l'ONU à New York hier, alors que se tient la 11e conférence d'examen du traité de non-prolifération des armes nucléaires. Le Saint-Siège, qui a statut d'observateur à l'ONU, a appelé tous les États qui ne l'ont pas encore fait à adhérer au traité sur l'interdiction des armes nucléaires, en gardant toujours au centre de la réflexion les conséquences humanitaires et environnementales catastrophiques de l'utilisation de ces armes. Plus d'informations sur notre site. Et puis avant de refermer ce magazine, à noter cette nomination ce samedi. Le pape a nommé un administrateur apostolique pour l'archidiocèse métropolite de la Mère de Dieu à Moscou, après avoir accepté la renonciation de Mgr Paolo Pezzi. Il s'agit de Mgr Nikolai Dubninin, un religieux franciscain. Il était jusqu'ici évêque auxiliaire de Moscou, nommé à ce poste en 2020 par le pape François. Et ainsi s'achève ce magazine. Merci infiniment pour votre fidélité. L'information reviendra lundi matin à 8h30 en direct.
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8: Bonjour à toutes et à tous, vous retrouvez aujourd'hui ce petit coin de paradis que je vous ai présenté la semaine dernière à Midi-Cueillette. C'est une véritable enclave de champs cultivés sainement qui résiste encore et encore aux envahissantes grandes surfaces qui gangrènent toute la zone commerciale de Portet-sur-Garonne. Et on vient y cueillir les légumes soi-même ou alors on récupère un panier déjà tout prêt chaque semaine. Je demande aux habitués, parfois ce sont les enfants des habitués devenus grands qui continuent de venir ici, ce qui leur plaît fondamentalement ici. L'accueil systématiquement jovial, enlevé et tout à fait bienveillant. Le lieu, terrain d'exploration pour les enfants. L'expérience, savoir enfin comment pousse une carotte et comment la déterrer surtout. Ou alors le légume lui-même, goûteux, pas plus coûteux qu'en grande surface, et sans qu'on s'empoisonne à sa consommation, contrairement à beaucoup d'autres légumes que l'on mange en ingurgitant une bonne dose de pesticides et une bonne dose d'engrais, ce qui n'est jamais très fameux pour sa propre santé. Qu'est-ce qui vous fait venir à Midi-Cueillette ?
9: Alors, dans un premier temps, je suis venue ici parce qu'avant, je faisais partie d'une AMAP qui était de l'autre côté de Toulouse. Et des aller-retour, je mettais une heure pour aller récupérer mes légumes. Donc, un jour, j'ai cherché la proximité, même si ce n'est pas tout à fait... C'est quand même à 12 km de chez moi, mais c'est quand même beaucoup plus près. Et je cherchais un lieu où on puisse ramasser ses légumes, où on puisse avoir aussi du partage avec les gens. Donc ici, Jenny et Guillaume, pour le partage, c'est parfait, parce qu'on peut discuter recettes.
10: Ou société, on peut avoir des sujets de société, on peut aussi avoir des sujets d'éducation au jardin.
9: Tout à fait. C'est pour ça que je suis venue là. Ensuite, pour les enfants, effectivement, c'est un excellent lieu d'exploration, même si j'ai des enfants qui ont connu la campagne et qui savent tout à fait reconnaître les légumes. Mais bon, quand ils étaient petits, ils aimaient bien venir là aussi. Maintenant, ados, ça les intéresse pas moins. Mais bon, ils apprécient quand même les légumes d'ici, donc voilà.
10: Il y a un vrai goût différent.
9: Moi, j'ai toujours été élevée avec des légumes du jardin, donc forcément, je trouve que quand des fois je mange ceux qui viennent d'ailleurs, je me rends compte que quand même, le goût, il n'est pas là.
8: La science tire aujourd'hui un lien direct entre le fait de se nourrir sainement et la santé. Pourtant, la conscience que nous en avons, nous, les consommateurs, alors vous, peut-être plus conscientisés que les autres, je dirais, mais elle reste assez faible, finalement, parce que la filière reste difficilement viable pour les producteurs. Donc, qu'est-ce qui se passe, à votre avis, dans la tête des consommateurs pour qu'on n'aille pas plus évidemment vers un produit sain ?
9: Alors, j'ai la réponse. Moi, autour de moi, je discute. Alors, il y a une notion d'argent, mais pas que, parce que moi, je travaille dans un domaine où, personnellement, je pense que ce n'est pas le manque d'argent. C'est purement et simplement qu'ils veulent faire, ils veulent aller juste à un endroit et trouver tout. Voilà. Moi aujourd'hui, je vais chez les producteurs de porc, je vais chez le producteur de poulet. Donc effectivement, je multiplie mes trajets pour aller chercher du bon manger.
8: Et qu'est-ce qui vous a donné cette conscience-là en fait ?
9: Alors moi, j'ai été élevée à la campagne. Ma maman, elle faisait le jardin, elle faisait ses volailles. Donc j'ai toujours mangé des choses saines. Et puis, on y revient toujours quoi en fait.
11: Par le goût,
9: parce qu'on sait aussi que ces aliments-là, ils sont plus riches en nutriments, en oligo-éléments, vitamines. Donc, c'est quand même l'essentiel. Hein. La santé, ça passe par l'alimentation.
8: Et comment faire passer le message alors, puisque a priori le marketing et le caddie passent avant toute chose.
9: Prendre soin de sa santé, ça passe aussi par l'alimentation et que si on se nourrit plus sainement, on sera plus résistant face aux microbes et aux virus.
8: Bon, et il n'y a pas que le plaisir de venir récupérer son panier.
9: Non, moi particulièrement, je viens ramasser mes légumes parce que je suis au milieu du vert, de la campagne. Et moi personnellement, c'est un petit peu ma thérapie. Voilà, donc une fois par semaine, je viens ici, je ramasse mes légumes, je me retrouve... Alors des fois, je rencontre des animaux parce qu'on est quand même à la campagne. J'ai déjà vu des sangliers à Midi-Cueillette, j'ai déjà vu souvent, très régulièrement même, des faisans. Voilà, qui des fois m'ont fait des petites frousses parce que quand on s'y attend pas et qu'ils sortent là de près de vous et qu'ils vous font peur, bon voilà. Mais oui, c'est un excellent endroit pour se ressourcer aussi. Voilà, moi je le conseille à tout le monde, venez cueillir vos légumes.
8: Mais dites-moi un tout petit peu plus, parce que je suis complètement d'accord avec vous, mais qu'est-ce qui explique cette façon de s'apaiser et même de se réjouir vraiment quand on cueille ses légumes ? C'est quand même... Ça s'explique.
9: Déjà parce que je sais que ce que je ramasse est bon. Après, pour l'aspect peut-être financier, peut-être que c'est un petit peu moins cher de ramasser, je ne sais pas.
11: Mais, le toucher.
9: Ah, le toucher, oui, effectivement, le toucher. Et puis, quand on ramasse ces légumes, on voit aussi qu'ils ne sont pas comme sur les étals des grandes surfaces. Ils sont un peu biscornus, des fois. Et puis, on trouve des fois des légumes avec des formes assez, assez rigolotes. Donc, c'est aussi ce petit côté ludique.
8: On pense toujours au travail de Guillaume derrière. On s'est dit, waouh, pour tout ça, là, il y a quand même un sacré boulot, quoi.
9: Oui, tout à fait.
8: Donc, vous défendez mordicus les agriculteurs?
9: Ah oui, tout à fait. Alors là, moi, je suis à 100% avec eux et j'invite tout le monde à les soutenir. Et la meilleure méthode de les soutenir, c'est d'acheter directement leurs produits. Allez vers eux et ils seront ravis et de vous faire manger ce qu'ils produisent avec amour.
8: Mais alors, donner une recette d'accès aux gens qui ne savent pas forcément comment joindre les producteurs et qui trouvent le chemin du supermarché beaucoup plus rapide.
9: Alors, sur Internet, on peut trouver facilement. Moi, j'ai fait comme ça. Mes démarches, je les ai faites sur Internet. Après, le bouche à oreille marche très bien. Et puis, il y a un site aussi qui existe qui s'appelle cagette.net, je crois, où justement, il y a des producteurs dans le Gers et tout ça, qui font des tournées sur Toulouse et qui ont des jours de livraison à des points précis, à des heures précises. Et il suffit de passer commande et on va récupérer notre viande sur les points de livraison.
8: Et ça change complètement le revenu de l'éleveur ou de l'agriculteur.
9: Ah, tout à fait, parce qu'il n'y a pas d'intermédiaire, c'est direct.
8: Merci.
12: Avant tout, je trouve que Guillaume et Jenny sont des gens très très bien. J'ai été découvert il y a plus de 25 ans qu'on se connaît. Et du coup, ça en fait pas beaucoup partie. Ça met bien évidemment la cause du manger bon, manger bio, manger local. Effectivement, c'est une cause que je défends.
8: Et vous discutez politique, société
12: Non, très, très très rarement en tout cas. On discute de tout plein de choses, mais pas de ça, plutôt du barbecue à venir, de l'apéro à faire, des choses comme ça.
8: Et Guillaume, ça n'aide pas au chiffre d'affaires, en fait, de perdre autant de temps à discuter avec ses clients?
13: Ça fait partie du relationnel. C'est important de soigner l'amitié entre les gens.
8: Donc on voit beaucoup de gens qui aiment venir à Midi Cueillette, qui y prennent carrément plaisir. Est-ce que c'est pour le produit? Est-ce que c'est pour l'accueil? Est-ce que c'est pour un rendez-vous dans la nature?
14: On peut se promener sur 5 hectares de propriété. On a un accueil qui est extraordinaire au niveau de Guillaume et Jennifer, et leurs employés, bien sûr. Et c'est vraiment très, très sympathique. Alors, ce qui est aussi intéressant, c'est quand on se promène dans une serre et de rencontrer d'autres cueilleurs comme moi et d'échanger les recettes de cuisine qu'eux font et ce que je fais moi à la maison, qui n'est pas forcément la même chose. Et là, on a un apprentissage, une richesse qu'on n'a pas du tout dans un supermarché où les gens se précipitent ou vont très vite et ne discutent pas. Là, on a vraiment un vrai dialogue qui peut arriver et ça, c'est très enrichissant et sur le plan humain, je trouve ça formidable.
8: Et par exemple, alors ?
14: Eh bien, par exemple, l'autre jour, en ramassant des aubergines dans une des serres, j'ai rencontré un autre cueilleur à qui j'ai posé la question. Et vous les préparez comment, les aubergines? Moi, j'ai toujours vu ma mère, par exemple, couper les aubergines en lamelles et les faire à l'huile. Personnellement, je trouve que c'est très, très gras. Et la personne m'a répondu, le monsieur qui était là, il était en fait marocain et c'était un cuisinier marocain qui était là. Et donc, il m'a raconté que les aubergines, il les faisait, lui, à la vapeur. Donc, il les met à la cocotte minute, à la vapeur. Je ne sais pas, ça doit être 20 minutes ou quelque chose comme ça à la vapeur. Et ensuite, effectivement, on les cuisine. Et ça n'a plus rien à voir parce qu'on peut rajouter dans la purée d'aubergines juste un filet d'huile qui n'est pas cuite, qui est cru. Alors là, je vous donne en mille comment c'est bon avec une pointe de cumin, mais on se régale tout simplement et je pense que c'est super intéressant de pouvoir échanger, chose qu'on ne fait jamais dans un supermarché. Vous avez déjà discuté avec un autre client de recettes devant un étalage d'aubergines? Certainement pas.
8: Ce qui est intéressant aussi, c'est de donner cette palette de légumes à considérer à nos enfants, c'est-à-dire qu'il y a le toucher, il y a la couleur, c'est quand même assez magique, hein, un beau légume. Et donc quand les enfants y ont accès, ils ont un tout autre rapport, je pense, aussi à la nourriture.
14: Oui, c'est un tout autre rapport parce qu'on a un rapport de comment on cultive le légume et de le voir évoluer demander à quelqu'un d'un supermarché, est-ce que vous connaissez la couleur de la fleur de navet ou de citrouille ? Il y a des chances que même à Halloween, il ne sache même pas répondre.
8: Et c'est vrai qu'ensuite, la palette de couleurs peut être tellement exceptionnelle que ça leur donnera peut-être envie aussi de manipuler ces légumes et donc de cuisiner eux-mêmes. Parce que c'est aussi ça la problématique de la maison aujourd'hui, elle ne sent plus la cuisine.
14: Ouais, faut dire que bon, ça c'est quelque chose qui prend quand même du temps, mais ça vaut quand même le coup.
8: Et vos fameux radis que je vous ai entendu demander à Jenny, qui étaient avec des couleurs absolument merveilleuses, rose vif à l'intérieur ou légèrement vert, que vous recherchez vous-même.
14: Oui, parce qu'elle m'a fait découvrir la dernière variété. J'ai oublié le nom là, un peu barbare, mais il était vraiment délicieux et très très doux quoi. Donc ce sont des variétés qu'on ne retrouve pas en supermarché.
8: La seule chose que vous n'avez pas à faire, c'est de cultiver votre légume.
14: Oui, je me promène là comme si c'était mon jardin. Et ça, c'est extraordinaire.

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4: Pendant la deuxième moitié du 19e siècle, Wagner et sa musique exercèrent une extraordinaire fascination à travers toute l'Europe. Décédé à Venise en 1881, Wagner était né en 1813. Il appartenait à la grande génération romantique, avec Mendelssohn, Schumann, Chopin, Liszt et Verdi. Le roi Louis II de Bavière fit construire à Bayreuth un théâtre exclusivement consacré aux opéras de Wagner, dont il était fou. En contrepartie, les quatre opéras de l'Anneau des Nibelungen, dites la tétralogie, ne pouvaient pas être joués ailleurs. Les mélomanes devaient donc se rendre à Bayreuth pour les entendre. Cela devint une sorte de pèlerinage, un voyage initiatique pour faire allégeance au nouveau mage de la musique, Wagner. Tous les musiciens se sentaient fascinés par cette musique. Même le truculent Chabrier, de retour de Bayreuth, disait « J'y ai reçu le coup du lapin ». Et il se mit à composer à la Wagner. Cependant, deux iconoclastes échappèrent à cette contagion. Gabriel Fauré, né à Pamiers en 1845, et André Messager, né à Montluçon en 1853. Les deux musiciens s'étaient liés d'amitié dans leur jeunesse, ayant tous deux fréquenté l'école Niedermayer, un institut privé concurrent du Conservatoire de Paris. Fauré devint l'immense compositeur que nous connaissons. Messager devint un chef d'orchestre réputé. Debussy, par exemple, lui confiera de diriger la première série de représentations de son opéra « Péléas et Mélisande ». André Messager était également compositeur. Il se consacra au ballet et à l'opérette. Il y obtint de beaux succès, comme celui de son opérette « Véronique ». Il pratiquait un style vif, humoristique, sans vulgarité, raffiné et élégant. Or, nos deux compères firent en 1884 le voyage de Bayreuth pour découvrir la tétralogie wagnérienne, l'or du Rhin, la Valkyrie, Siegfried et le crépuscule des dieux. Se mirent-ils à composer à la Wagner en rentrant? Pas du tout. Ils écrivirent ensemble un petit chef-d'œuvre d'humour, un morceau de piano à quatre mains intitulé « Souvenirs de Bayreuth » et sous-titré « Quadrille sur des motifs tétralogiques ». Ils y reprennent les principales mélodies de Wagner, mais en les arrangeant sous forme de danse de salon. Écoutons ce que cela donne. Voici le thème de la chevauchée des Valkyries. Voilà ce qu'il devient sous la plume de Fauré et Messager. Autre exemple, le thème de l'épée,

et sa métamorphose grâce à nos deux pinces sans rire. Écoutons maintenant dans son entier la chevauchée des Valkyries. Ces redoutables guerrières se rassemblent sur une montagne en revenant du combat. C'est le prélude du dernier acte de la Valkyrie, interprété ici par l'Orchestre Philharmonique de Londres, dirigé par Adrian Boult.

Gabriel Fauré devait s'éteindre à Paris en 1924, nous laissant un legs musical d'une grande richesse et d'une grande originalité. Son chef-d'œuvre symphonique reste la suite pour orchestre qu'il écrivit en 1901, d'après la pièce de Maeterlinck, Péléas et Mélisande, à ne pas confondre avec l'opéra de Debussy. Les spécialistes y détectent une influence wagnérienne, mais c'est bien à du pur Fauré que nous avons affaire. Voici le final de cette suite, La mort de Mélisande, interprétée par David Zinman à la tête de l'Orchestre philharmonique de Rotterdam.

Écoutons pour finir deux pièces d'André Messager, qui décéda en 1946. Elles sont extraites de son ballet Isoline, créé en 1888. Une pavane illustre l'engouement des musiciens de l'époque pour cette danse ancienne. Delibes, Ravel et Debussy en écrivirent, toutes pleines de charme. La deuxième pièce est la scène de séduction, dans laquelle Messager crée une atmosphère tendre et poétique. Ces deux pièces sont maintenant jouées par l'orchestre du Théâtre des Champs-Élysées, sous la conduite de Paul Bonneau.

0: Merci de votre écoute. À notre prochaine rencontre.
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2: Bonjour mes amis. Notre curé aime les gens. On le voit à son sourire, on l'entend dans sa voix. Il aime aussi les animaux. Moustique, par exemple. Moustique, c'est son chat, un beau félin, souple et musclé, noir comme l'enfer. Moustique est pieux et vient souvent à la messe de semaine. D'habitude, il est sage. C'est à peine si l'on sait qu'il est là. Mais lui viennent parfois des envies de chanter « Amen », alors il miaule. Ce n'est jamais dans le ton, on le chasse. Parfois lui viennent des envies de grimpette. J'ai trop souvent rêvé d'escalader le retable pour lui jeter la pierre. Lui, c'est plutôt le martyr d'Étienne qui l'attire. Il aimerait se glisser derrière le saint, mais il a peur des bourreaux qui brandissent leur roc. Moustique me fait penser au chat du curé de la Dorade, feu Guy Chotard, qui disait sur Sud Radio « Mon chat m'a appris à prier ». Je reprends ici ses paroles. Ce chat-là, c'est un indépendant. Il n'aime pas les portes closes, il veut pouvoir courir à l'autre bout du village. Il faut qu'il saute et qu'il découvre. Au début, je croyais qu'il m'avait trouvé pour que je le nourrisse. Un miaulement léger, ce n'est pas un braillard. J'ouvrais une boîte, il la flairait poliment de son doux museau et s'en allait gentiment, comme pour me dire « Tu n'as rien compris, c'est toi que je veux ». Il a besoin de présence, d'amitié. Je me lève et il dégringole du grenier, et le soir quand je reviens du jardin, un miaulement plaintif au-dessus de ma tête. Il était dans l'arbre à m'attendre. Une caresse, il saute gracieux, et nous rentrons tous les deux chez nous. Il est heureux de sentir ma main sur sa tête. Il s'en délecte, il la cherche. Puis il s'installe là, sur la chaise, tout près, et il ronronne, il ronronne. Paix et bonheur l'accompagnent tous les jours de sa vie. Mon chat m'a appris à adorer, car il ne dit rien, mais il vit une présence. Il a besoin de la sentir. Mettons-nous en présence de Dieu. C'est le béaba de toute prière. Du temps perdu est donné à ne penser à rien d'autre qu'à lui. Et qu'il est là, si proche, autour de moi, au creux de moi. Que ta main, Seigneur, soit sur nous. Le geste de la main posée dans tous les sacrements, c'est celui de la main de Dieu. Un signe de cette tendresse à laquelle on ne peut et on ne veut échapper. Et puis ronronner, c'est adorer. Je reconnais mon extrême dépendance. Elle ne me pèse pas. Elle me nourrit, elle me donne une joie secrète et intime. Mais être aimé et aimer, n'est-ce pas le sommet de l'homme? Les amours heureux ne sont-ils pas « Je m'abandonne à toi, je suis bien entre tes bras, j'adore ça et je t'adore ». Le chat, l'amoureux, le croyant, c'est un peu la même histoire. À bientôt mes amis.
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3: Bienvenue sur Radio Présence à l'écoute de Vivante Église. Aujourd'hui, je vous propose un numéro consacré à un événement qui a lieu du 8 au 10 mai à Lectour dans le Gers, le Festival des Terres Solidaires. Il est organisé par le CCF des Terres Solidaires, c'est-à-dire le Comité catholique contre la faim et pour le développement. Je reçois dans cette émission trois de ses membres, Françoise Laborde, Adeline Tesserinck et Christian Trouche. Bienvenue à tous les trois. Je vais préciser tout de suite vos engagements respectifs au sein du CCF des Terres Solidaires. Françoise Laborde, vous êtes bénévole et membre de l'équipe d'animation diocésaine du CCFD à Toulouse. Adeline Tesserinck, vous êtes permanente du CCFD, c'est-à-dire salariée du CCFD Terres Solidaires, chargée de mission mobilisation citoyenne. Et enfin, Christian Trouche est également bénévole et surtout président du CCFD du Midi-Pyrénées. Tout cela étant précisé, j'imagine que beaucoup de nos auditeurs ne savent pas grand-chose sur ce qu'est et sur ce que fait le Comité catholique contre la faim et pour le développement. Est-ce que l'un ou l'une d'entre vous peut rappeler ce qu'est ce projet associatif, quand il a vu le jour, et ce que sont sa vocation et sa raison d'être? Je crois que c'est Françoise Laborde qui va s'en charger.
4: Bien volontiers, Eric. Oui, ben c'est une très très belle association qui est née donc en 1961 dans un contexte de crise. On découvrait la question de la faim dans le monde, donc c'est le directeur de la FAO qui avait lancé un appel de détresse que le pape avait répercuté. Et en France, ben, les chrétiens, les catholiques se sont dit qu'est-ce qu'on fait? Et donc toute une fédération d'associations, de mouvements catholiques, le Secours catholique en faisait partie à ce moment-là, se sont fédérés pour une première campagne de solidarité. Donc, c'est créé comme ça le CCF, Comité catholique contre la faim, qui est devenu très rapidement le Comité catholique contre la faim et pour le développement, parce que le CCFD a choisi comme chemin de création et de travail de ne jamais assister, de toujours faire confiance à des partenaires, à des associations fiables, bien sûr, mais qui ont déjà un projet, ont déjà construit quelque chose qui répond aux besoins des populations et qui n'est pas plaqué avec notre look et nos façons de faire occidentales. Alors, il y a cet aspect-là qui est très important. Le deuxième point important dans la création du CCFD, c'est qu'évidemment, il y a en arrière-plan toute la doctrine sociale de l'Église qui éclaire notre route, qui met en avant la dignité de l'homme, ben justement le respect donc du travail des partenaires des différents continents. Et donc il y a aussi une collégialité, puisqu'il y a toujours à peu près plus de 28 mouvements dans cette collégialité, surtout au niveau de l'Assemblée Générale à Paris, mais aussi dans les diocèses, il y a un certain nombre de mouvements avec qui on est encore en contact. Alors pourquoi est-ce que plus de 60 ans après, on a fêté les 60 ans en 2021 et 2022, le CCFD travaille encore? Ben c'est parce que la faim, elle est toujours là. Elle s'est même aggravée depuis quelque temps, depuis le Covid et même un peu avant, suite à des conflits, suite à des tas de facteurs
3: le réchauffement climatique,
4: les catastrophes, la multiplication des actions un peu prédatrices, des grandes entreprises qui exploitent dans les pays du Sud d'une manière peu respectueuse des populations et de l'environnement, tout ça pour produire des grandes cultures comme le soja, le coton, les minerais rares, et tout ça, ça impacte énormément les populations du Sud pour fournir des choses qui nous sont utiles, par exemple le coltan, etc., dans nos téléphones portables et nos ordinateurs. Le changement climatique, comme vous le disiez, accroît ce projet. Il y a eu un moment où il y avait une petite avancée, c'était au moment où il y a eu les objectifs du millénaire pour le développement, et là, il y avait eu quelques progrès dans la lutte contre la faim, et maintenant on est en recul. Donc, le CCFD, on l'a dit, agit sur les causes de la faim, il ne veut pas faire de soutien, et d'ailleurs, son slogan humoristique mais assez révélateur, c'est le CCFD, la seule ONG qui ne fait rien. Alors les gens, quand ils voient l'affiche, ils ouvrent les yeux, comment vous faites rien? Alors bon, non, on fait rien parce que ce sont d'autres qui font et on les appuie, voilà, on les accompagne. Donc, qu'est-ce qu'on fait? On a quand même trois axes de travail, donc de l'éducation à la solidarité, donc auprès des jeunes, auprès des adultes, en milieu scolaire, universitaire, et puis dans les paroisses, dans les diocèses. Et puis aussi, on fait un travail donc, de soutien à ses partenaires. Alors, les partenaires, il y en a à peu près 550 dans 72 pays, et ça touche quand même une très grande proportion de population. Et c'est donc une efficacité de terrain. Le troisième axe, c'est le plaidoyer, parce que les partenaires nous ont dit « bon ben vous faites du don, vous faites du microcrédit, on a une société qui a été créée pour ça, qui s'appelle la CIDI, mais ça ne suffit pas. Il faut faire pression sur les instances politiques internationales, bon, françaises, européennes, l'ONU, bon. »
3: Oui, alors vous parlez de l'ONU, excusez-moi de vous couper, parce qu'il me semble important de l'indiquer, c'est que l'ONG, donc CCFD Terre Solidaire, oui, dispose d'un statut consultatif à l'ONU.
4: Oui, tout à fait, comme beaucoup d'autres ONG de droits humains. Et donc, le CCFD a choisi, à la demande de ses partenaires, de s'engager dans du plaidoyer. Alors, on a commencé surtout en l'an 2000, au moment où il y a eu la grande campagne pour l'abolition de la dette. C'est le CCFD qui l'avait coordonné en France. Mais depuis, on a sans arrêt des campagnes de plaidoyer. En particulier, on a une qui continue sur l'extractivisme, justement, les questions de ces minerais. Ou de
3: les terres rares, les minerais.
4: Voilà, et voilà, et de toutes ces aussi les grands barrages, enfin tous ces projets qui sont soi-disant pour développer un pays, mais qui ont de telles conséquences et où les populations locales ne sont jamais consultées. Voilà les trois axes du CCFD. Donc, par exemple, pour les dernières municipales, on est allé rencontrer, là aussi, on est allé sur le terrain rencontrer les candidats et leur proposer les demandes du CCFD, les sensibiliser. Bon, après, au niveau national, au niveau des élections présidentielles, c'est le siège qui s'en occupe. Les élections régionales, on peut faire aussi. Ce travail de plaidoyer, en collaboration avec beaucoup d'autres ONG, avait abouti à une loi formidable qui s'appelle la loi sur le devoir de vigilance des multinationales. Et en 2017, elle a été signée. Et c'était un exploit formidable puisque l'Europe était en train de travailler sur un traité du même genre et l'ONU aussi. Et actuellement, on est un peu déboussolé pour pas dire autre chose parce qu'ils sont en train de tout détricoter au nom des économies, au nom de la guerre par-ci, la guerre par-là et des facteurs qui effectivement impactent les pays, mais c'est inquiétant.
3: Ce partenariat international que vous évoquiez, c'est d'abord et avant tout un soutien, un accompagnement des acteurs locaux. Vous vous appuyez vraiment sur les acteurs locaux avant tout.
4: Voilà, ce sont donc des associations. Oui, oui, parce que donc c'est à peu près sur tous les continents. Donc, ce sont des associations qui contactent le CCFD ou que le CCFD le repère. Donc, on a des chargés de mission par zone géographique. Et par exemple, nous, la région qu'on suit en Midi-Pyrénées, c'est la région des Grands Lacs africains. Donc, il y a plusieurs chargés de mission, un qui coordonne et puis d'autres pour certains pays. Et ils vont donc rencontrer ces projets, voir si leur fonctionnement va, choisir un axe. Parce que souvent, ces partenaires, ils ont des actions dans plusieurs directions. Et donc, on choisit un axe précis et on le finance et puis on surveille que tout va bien. Et de temps en temps, donc, on fait venir certains de ses partenaires en France. Avant, c'était pendant la campagne de Carême. Maintenant, c'est plutôt à d'autres moments dans l'année. Et on leur donne la parole pour qu'ils témoignent ici.
3: Donc, il y a une vigilance aussi, bien sûr, sur l'utilisation des fonds qui peuvent être envoyés sur place et sur leur utilisation. Ça, c'est important, comme vous le dites, pour nos auditeurs, pour ceux qui nous écoutent.
4: Une fiabilité, oui.
3: Vous évoquiez ces trois leviers principaux, donc le partenariat international, le plaidoyer. Il y a aussi la mobilisation citoyenne. Et ça, c'est peut-être Adeline Tesserin, puisqu'elle est chargée de mission dans ce domaine, qui peut nous en parler. Comment vous mobilisez les gens sur vos actions, sur vos sujets, sur les causes que vous défendez?
0: Alors, en fait, la mobilisation citoyenne, c'est un grand terme, mais qui veut tout simplement dire mettre en place des actions qui vont permettre de sensibiliser et de collecter des fonds au niveau de la population locale, voilà, au niveau des citoyens autour de nous. L'idée, c'est d'éveiller les citoyens avec lesquels on vit sur ce qui se passe, sur les enjeux politiques et les enjeux humains des situations que vivent certains de nos partenaires. Et donc, par ce biais-là, il y a énormément de bénévoles sur le terrain, donc... Mon rôle, ça va être d'accompagner les bénévoles pour mettre en place des actions, soit de sensibilisation, c'est-à-dire des actions de rue où on va interpeller les gens par des animations de type porteurs de parole sur certains sujets politiques ou sujets économiques ou sujets humains, soit mettre en place des actions de collecte, soit se mettre en lien avec des écoles. Voilà. Moi, mon lieu principal, c'est vraiment d'accompagner, de soutenir les équipes de bénévoles qui font ça depuis longtemps et qui font ça très bien.
3: Et donc, on peut considérer que vous êtes un service de l'Église de France. Vous vous adressez surtout aux chrétiens, aux chrétiennes.
0: On est un service d'Église, mais pas que. En fait, au tout début, effectivement, on était le CCF, le Comité catholique contre la faim. Mais en fait, maintenant, on est vraiment devenu une ONG.
3: Donc une ONG est... au plein sens du terme.
0: Voilà, oui. C'est-à-dire qu'on est vraiment sur la communauté citoyenne de la française, en fait. On fait vraiment partie de intégrante de la vie associative française et aussi chrétienne. Mais pour le coup, on essaye d'aller sur les deux types de publics parce que les deux se rejoignent à un moment donné. C'est-à-dire qu'à un moment donné, il y a des chrétiens dans l'Église qui vont s'éloigner et d'autres qui vont se rapprocher de l'Église. Et l'idée, c'est que nous, on est vraiment à la porte entre les deux. Et on propose des activités spécifiques pour le public chrétien où là, vraiment, nos outils sont enrichis de la parole du Christ et des évangiles. Mais on va aussi proposer des animations et des outils qui sont pour le grand public sur lesquels on n'a pas du tout d'évangélisation, sur lesquels on n'a pas de rapport avec l'évangile. Mais par contre, la manière dont on le fait sont sous-tendues par les valeurs du Christ.
3: Christian Trouche, bonjour. Votre rôle en tant que président du CCFD Midi-Pyrénées consiste en quoi essentiellement ?
2: Il consiste à appuyer le travail d'Adeline, par exemple, dont elle vous a parlé, pour essayer de coordonner, d'organiser au niveau de la région, alors l'ancienne région Midi-Pyrénées, et on est encore sur les régions...
3: Les 8 départements de Midi-Pyrénées.
2: Les 8 départements, voilà. Et d'essayer de renvoyer un petit peu, de faire le lien entre le national et le local, et pour dynamiser le local. On est vraiment un intermédiaire. En théorie, on ne crée pas nos propres actions, si ce n'est lorsque tous ensemble, on décide de faire quelque chose d'envergure régionale, comme le festival dont on va parler tout à l'heure.
3: Oui, on va en parler dans quelques instants. Et vous, donc Françoise Laborde, vous êtes membre de l'équipe d'animation diocésaine du CCFD à Toulouse. En quoi consistent vos interventions, vos actions personnelles ?
4: Personnel, vous parlez de l'équipe.
3: Oui, l'équipe, voilà. Et puis de vous-même éventuellement au sein de cette équipe.
4: Oui, oui, oui. Donc, moi j'étais présidente quelques années aussi pour la délégation de Toulouse. Le travail de l'équipe est extrêmement diversifié. Bon, il y a bien sûr le gros, l'essentiel c'est la campagne de carême, bon, parce que c'est le moment où le CCFD est visible et appelle aux dons dans les paroisses. Avant on faisait venir des partenaires, mais maintenant il y a des moments très très importants d'engagement autour de toutes les missions qu'on a, et elles sont nombreuses. Bon, par exemple, on est engagé dans des actions comme le Festival Alimentaire, qui est un festival de cinéma destiné aux jeunes ou au grand public autour de l'alimentation, des enjeux de l'alimentation. On est engagé aussi dans le Festival Cinéma et Droits de l'Homme. On est engagé dans des actions de paroisse. Alors, par exemple, une soirée ciné à Colomiers, on fait ça régulièrement avec d'autres associations et on présente un film qui va dans notre thématique, on cherche un intervenant. On est engagé dans un jardin partagé à Toulouse depuis plusieurs années, en lien avec le projet TAPSA qui se termine et qui fait le sens de la création du festival. Un jardin un peu exotique, un peu agroécologique, bon, qui est à Balma. Les demandes faites à la délégation du CCFD 31, elles sont extrêmement diversifiées. Alors on a l'université qui veut des stagiaires, qui veulent qu'on les accompagne pour organiser une exposition, enfin, on est un peu la tête dans tous les sens, mais c'est formidable parce qu'on est en lien avec énormément d'associations laïques qui ne voient pas beaucoup de chrétiens forcément dans leurs réunions, et indirectement, on est quand même un témoin de l'évangile dans ce cadre-là.
3: Il y a un côté missionnaire.
4: Ben oui, c'est toujours en première annonce ou de manière indirecte, on ne va pas arriver avec notre banderole, mais on est témoin du message du Christ à travers l'engagement pour les plus pauvres.
2: Je voulais appuyer ce que dit Françoise. Effectivement, on est service d'église reconnu comme tel, pas simplement considéré comme tel, mais reconnu officiellement. Mais on assure la présence de l'église dans les milieux, tout milieu laïque et auprès des plus pauvres. Nous sommes une des organisations de l'église qui a cette mission-là. Mmh. Et on l'assure donc dans tous les milieux, ici comme au sud.
3: On en vient au Festival des Terres Solidaires, qui a donc lieu dans le Gers à Lectoure du 8 au 10 mai. C'est une première pour cet événement. D'où est venue cette initiative et quels sont vos objectifs en l'organisant ?
2: Donc, L'idée, c'est une opportunité, on va dire. Nous allons travailler pendant 4 ans, comme l'a dit Françoise tout à l'heure, plus en lien avec l'Afrique des Grands Lacs. Mais ce lien-là était inclus à l'intérieur d'un grand projet du CCFD qui était en lien avec l'Agence française de développement qui a cofinancé ces projets. Et certaines régions françaises donc, se sont engagées, comme Midi-Pyrénées, s'étaient engagées à suivre et à diffuser un peu les projets de ces zones-là sur une thématique bien précise qui est la souveraineté alimentaire. Donc le projet visait la souveraineté alimentaire et l'agroécologie comme chemin vers la souveraineté alimentaire. La souveraineté, c'est un droit, c'est la possibilité pour les populations de produire leur nourriture, de la choisir et de maîtriser la production de cette alimentation. Et donc l'agroécologie comme technique, comme moyen, pas simplement d'un point de vue agronomique, mais aussi d'un point de vue social et culturel, nous paraissait être le chemin, et le CCFD avait écrit un certain nombre de choses par rapport à ça. Donc en fin de ce projet qui a duré 4 ans, on s'est demandé comment on pouvait le conclure. Et on a discuté pendant un certain nombre de réunions de ce projet de faire un festival qui permettait de réunir à la fois des représentants des partenaires qu'on avait rencontrés pendant ces années, puisqu'on a rencontré des gens du Rwanda et du Burundi, et puis de diffuser aussi, comme a expliqué tout à l'heure Adeline, notre façon de voir les choses et avec des personnes qui sont à la fois actives là-bas, mais aussi ici. Puisque de toute façon, dans notre pédagogie, on va dire, on a une pédagogie d'éducation populaire, et la majorité des bénévoles du CCFD sont engagés aussi en France et essayent de mettre en œuvre ici les façons de travailler qu'on prône au Sud. C'est-à-dire, on ne fait pas les choses à la place des gens, mais ni là-bas, ni ici. Mais ici, on peut s'impliquer sur les mêmes thématiques, puisque les thématiques économiques, environnementales, comme vous l'avez dit, sont communes maintenant.
0: Pour compléter ce que disait Christian, en fait, ce temps-là aussi, c'est vraiment un temps de fête où on voulait célébrer toutes les rencontres et toutes les choses que les bénévoles et les équipes ont pu découvrir pendant ces 4 ans de projet. Et c'était vraiment de pouvoir mettre en lumière tout ce qui s'était vécu et de célébrer avec les gens autour de nous et avec entre nous, de célébrer ça en fait, de faire la fête autour d'une programmation qui est culturelle, de musique, de spectacle, mais aussi autour d'ateliers, puisqu'on est de l'éducation populaire, donc pour nous c'est comme ça aussi qu'on partage avec les gens autour de nous à travers faire des choses ensemble et vivre des choses ensemble.
3: Oui, on va en parler évidemment de cette programmation dans le détail. Bon, donc, 3 grandes thématiques, hein, l'alimentation, l'agriculture et avant tout l'agroécologie. Les partenaires du festival, je pense que c'est important aussi de les indiquer. D'abord, l'AFD en premier.
2: L'Agence française de développement est un des financeurs important et le projet est commun avec eux. Ce qu'ils appelaient transition vers une agroécologie paysanne au service de la souveraineté alimentaire. Voilà le terme officiel de ce projet qui va se terminer, se conclure à l'occasion du festival.
3: Et il y a aussi des partenaires institutionnels, comme on dit. Donc il y a la ville de Lectoure, le conseil départemental du Gers, la région Occitanie aussi.
2: Voilà, et puis aussi d'autres partenaires, comme par exemple Éthicable, qui s'implique avec nous. Solagro, bien sûr, qui a été invité. Bon, et puis quelques aides locales de gens présents sur le secteur. La région Midi-Pyrénées aussi, on aura quelqu'un du conseil régional qui sera présent. Et puis des associations locales, vous voyez, bon, Intermarché, le cinéma local, la librairie Tartinerie de Saran, par exemple.
4: Oui, très bien. Voilà.
3: On va en parler, bien sûr, aussi, hein, lorsqu'on va détailler la programmation. Dernière information avant de faire la pause, l'accès. Est-ce que c'est gratuit? Est-ce que toutes les propositions sont en accès gratuit pour les visiteurs?
2: Presque toutes sont gratuites.
3: Non, mais c'est bien.
2: C'est une grosse majorité, voilà.
3: Vous le précisez.
2: C'est gratuit. Simplement, il y a deux choses. Donc, un spectacle le premier soir qui sera composé de 3 parties. Une partie humour avec un humoriste influenceur, ce sont les termes actuels, Nicolas Mérieux. Puis deux groupes, un groupe de reggae rock et un groupe de latino-berbère. Donc là, on va demander quand même une participation. Et puis, le dimanche, il y a un gospel dans la cathédrale, là aussi. C'est quand même un festival assez important. Notre objectif, c'est quand même globalement au CCLD d'avoir un maximum de moyens pour nos actions vers le sud. Donc, c'est un investissement, mais il faut aussi qu'on essaye d'équilibrer tout ça.
3: Voilà, un équilibre du financement. Mais merci pour cette présentation très complète, d'une part, du CCFD Terre Solidaire, de son organisation et de ses actions, et puis donc des objectifs et des thématiques du Festival des Terres Solidaires. Nous allons détailler sa programmation dans quelques minutes. Ce sera après la pause habituelle dans cette émission, pause que nous allons faire en musique en écoutant le Gloria de la Missa Luba, la messe congolaise.

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2: Nous sommes de retour à l'antenne avec mes trois invités, Françoise Laborde, Adeline Tesserinck et Christian Trouche, tous membres du CCFD Terre Solidaire, le comité catholique contre la faim et pour le développement, qui organise le festival des Terres Solidaires du 8 au 10 mai à Lectour dans le Gers. Nous avons évoqué en première partie d'émission les objectifs de cette manifestation autour des thèmes de l'alimentation, de l'agriculture et de l'agroécologie. La programmation de ces trois jours de festival, qu'est-ce qu'elle propose au public et sous quelle forme? Il y a énormément de choses. Christian Trouche.
3: Effectivement, il y a beaucoup de choses et d'ordre très divers. Rapidement, pour préciser, donc il y a des tables rondes de débat, il y a ce qu'on appelle des ateliers, donc où, comme disait Adeline, les gens vont mettre les mains dans la terre.
2: Oui, c'est atelier participatif, c'est comme ça qu'il faut dire.
3: Atelier participatif, absolument. Il y a des concerts, de la musique, des spectacles de rue et théâtre, voilà, pour se détendre, mais toujours proche ou sur les sujets d'agriculture, d'agroécologie, d'alimentation. Et il y aura aussi une exposition photo, même deux expositions photo différentes. Voilà, donc on touche un peu à plusieurs domaines.
2: Et il y a des aspects culinaires aussi, je crois, il y a des aspects culinaires. On peut se restaurer sur place.
4: Oui,
3: forcément.
2: Très agréablement, mais... Non, mais quand c'est aspect culinaire, est-ce qu'il y a aussi des cuisines africaines ou des choses comme ça, par exemple? C'est un peu ma question.
3: Pour l'instant, a priori, à travers des food trucks, voilà, je cherchais le terme. Ils seront présents. On n'a pas de la cuisine spéciale. On se base sur les capacités de production locale.
2: Oui, oui. Il y aura des jeux aussi. Oui, il y a des jeux.
3: La dernière journée est orientée plutôt vers les familles. Donc, on a mis en place aussi des jeux ou des activités qui permettent aux enfants aussi de s'y retrouver, de s'amuser à travers ces ateliers, ces stands. Et les jeux proposés.
2: Alors, j'ai vu aussi dans la programmation qu'il y avait une espèce de focus, une fenêtre ouverte sur le Burundi. Pourquoi ce pays en particulier?
3: Mais parce que nous aurons présents sur place deux partenaires du Burundi, de la même organisation, qui s'appelle INADES Formation, qui travaille au Burundi depuis très, très longtemps aussi sur l'agroécologie locale. Donc, ils animent les communautés villageoises pour... améliorer leur production alimentaire. Ils sont déjà venus, c'est la deuxième fois qu'ils viennent. Ils étaient venus dans le cadre du TAPSA, donc ce fameux projet en visite en Midi-Pyrénées.
2: Où se déroulent la plupart des propositions qu'il y a dans la programmation de ce festival? Il y a plusieurs lieux ou il y a un seul espace au sein duquel toutes les propositions seraient rassemblées et mises à disposition des visiteurs? Non, c'est vraiment vaste, hein. Ça couvre un peu diverses zones de Lectour.
3: Voilà, il y a un lieu central qui est la Halle au Grain au centre de Lectour. Et ensuite, les différentes animations se répartiront dans la ville. Bon, c'est pas une ville immense, tout est accessible à pied. C'est quand même très concentré sur le centre, autour de la cathédrale, de la mairie, du collège, de la halle, et puis voilà.
2: Du théâtre de la Comédie, c'est ça? Ouais.
4: Pour les conférences, oui.
2: Pour les conférences, il y aura la cathédrale, il y aura un concert aussi.
3: Mmh. Voilà, le théâtre de la Comédie qui est contre la halle, le cinéma aussi qui est à côté... Les concerts seront dans la mairie. Derrière la mairie, il y a ce qui s'appelle le Jardin des Marronniers, qui est une esplanade avec vue sur les Pyrénées. Donc, Lectour, vraiment, on a reçu un accueil à bras ouverts par la ville, qui s'est bien investie dans notre proposition. Et vraiment, c'est un cadre qui convient bien en termes de dimension par rapport à ce qu'on imagine faire.
2: Pour ceux qui ne connaissent pas, moi j'ai eu l'occasion d'aller à Lectour, c'est une très jolie ville et... En plus d'assister à ce festival et à toutes ces propositions, il y a le plaisir de la découvrir pour ceux qui ne la connaîtraient pas encore. Alors, les temps forts et les principaux intervenants du festival pendant ces trois jours. Il y a des tables rondes. Elles sont consacrées à quel thème et qui va y participer?
3: Alors, il y a six tables rondes successives. Donc, la première, évidemment, comme on est CCFD, on va se poser la question comment nourrir 10 milliards d'humains sans dévorer la planète?
2: Donc, vaste sujet.
3: Sur ce thème-là, on fait appel principalement à un chercheur du CIRAD, donc qui est l'équivalent, si vous voulez, de l'INRAE en France, mais qui travaille à l'international, qui a travaillé beaucoup en Inde. Donc, c'est un sujet de recherche. Donc, il réfléchit à cette question-là depuis très longtemps et a vraiment, à mon avis, une intervention très intéressante de sa part à ce sujet. Et donc, forcément, il va nous parler d'agroécologie à travers les expériences d'agroécologie sur des dimensions très importantes, en Inde en particulier, sur lesquelles il a travaillé.
0: Tu peux donner voilà, son nom, Christian?
3: C'est Bruno Dorin. Bruno Dorin. Sur la deuxième table ronde, on va se poser la question de l'agroécologie. Je pense que le public en général, puisqu'on s'adresse au grand public, en a une image, ou les agriculteurs locaux, une image un peu comme un risque de retour en arrière, en disant mais on va revenir à la culture atelée. Et là, on fait appel à Marc-André Sellos, qui est aussi quelqu'un de très connu, qu'on voit régulièrement dans les émissions nationales, professeur au Muséum d'histoire naturelle en particulier, qui va nous parler des fondements scientifiques de l'agroécologie. Et ça sera repris par un exemple de ce qui peut se faire, une expérience qui s'est faite dans le Gers d'agroécologie au travers de la coordination ou la complémentarité entre l'élevage et puis l'utilisation d'espaces un peu difficiles, mais qui permet d'améliorer la biodiversité. Ça, c'est la deuxième conférence. La troisième, on va parler à ce moment-là beaucoup plus d'international, revenir sur l'international, qui sera le samedi. Sur du local au global, penser des échanges commerciaux plus justes. Là, on est tout à fait sur une thématique habituelle au CCFD, sur les questions d'échanges internationaux et de souveraineté alimentaire, mais dans le sens du CCFD, avec des intervenants là aussi de qualité. Philippe Pointereau, qui a écrit plusieurs livres, la Confédération paysanne, les représentants d'Éthicable, qui sont connus, et du CCFD. Et la table ronde sur laquelle on a la personne la plus connue, on va dire, c'est la table ronde du début d'après-midi, samedi, avec Cyril Dion. Donc Cyril Dion qui a fait plusieurs films qui ont quand même bien fonctionné, qui sont connus. Il a été aussi lui-même, alors c'est pas animateur le terme, mais de la Convention citoyenne pour le climat. Donc c'est quelqu'un qui investit sur les questions voilà, d'environnement et d'alimentation. Son premier film concernait l'alimentation à travers le monde aussi. Et il a écrit aussi quelques livres. Donc il sera comme grand témoin de cette quatrième table ronde.
2: Pour ceux qui connaissent aussi, Cyril Dion a participé à la création de ce qu'on a appelé le mouvement des colibris.
3: Oui, c'est vrai, tout à fait.
2: Et ça, je pense, dans les milieux écologistes, c'est un mouvement très connu, pas seulement écologiste d'ailleurs. Effectivement, c'est quelqu'un qui a une certaine aura, et on sait très bien qu'il puisse participer à cette table ronde où il y a beaucoup d'autres participants, j'ai vu. Hein. Il y a Bernard Hydrac aussi, enfin voilà. Et c'est au Théâtre de la Comédie, hein.
3: Voilà.
2: 14h le 9 mai.
3: De Solagro, et puis des gens du CCFD, puis Écocert, représentant d'Écocert, qui est une grosse organisation de certification biologique, la plus grosse en France, et
2: Qui est basée dans le
3: qui
2: Gers.
3: est ici dans le Gers.
2: Bravo le Gers.
0: Bravo le Gers. Donc, le film de Cyril Dion, c'est Demain.
2: Ah oui, c'est Demain, voilà. Effectivement. Le titre du film de Cyril Dion qui avait parlé de lui.
3: Le premier film. Demain est Animal, et le soir, voilà. On passera à Animal.
2: Oui, tout à fait.
3: Un peu orientation jeunesse.
2: Il y a d'autres tables rondes?
3: Il y a une table ronde sur l'eau, le même jour, en fin de journée, sur l'eau, donc qui est un grand sujet
2: Oui.
3: local, Gersois, Occitan, mais aussi au sud, hein, avec des témoignages à la fois du Burundi, de personnes du CCFD qui sont allées dans ce qu'on appelle en immersion en Bolivie. Donc voilà, on va parler un peu des questions d'organisation et de gestion de l'eau, de partage de l'eau en tant que bien commun. Et le dimanche, on conclura les tables rondes par une table ronde sur l'alimentation, là avec des acteurs locaux qui agissent soit dans le Gers aussi, mais dans le Lot sur comment améliorer les questions alimentaires et donner accès à l'alimentation dans le collectif ou privé, s'organiser pour s'alimenter correctement en local, de façon bien sûr écologique.
2: Il y a également des ciné-débats. Quelles thématiques vont-ils aborder? Quels films vont être projetés?
3: Il y aura un seul ciné-débat, c'est celui à la suite du film Animal avec Cyril Dion.
2: Donc il y en a un seul. Le côté festif, alors je ne sais pas si c'est Christian Trouche qui va en parler ou Adeline Tesserinck, notamment les soirées. Donc il y a le premier soir, il y a une soirée humour et concert qui va se passer au Jardin des Marronniers, donc le 8 mai. C'est avec quels artistes et à partir de quelle heure?
4: Donc la soirée, elle est divisée, comme le disait tout à l'heure Christian, par trois propositions. La première qui commence à 20h30, c'est le spectacle de Nicolas Mérieux, à Nicolas Mérieux, qui est donc un youtubeur, un influenceur, comme on dit en français, qui a beaucoup travaillé avec le CCFD d'Aquitaine l'an dernier pour justement faire la promotion de manière un peu humoristique de l'agroécologie, de tout ce projet-là. Et donc, il en a fait un spectacle. Et ensuite, ça s'enchaîne avec le groupe reggae The Ridgers. Je vous avoue personnellement que je ne les ai pas entendus, mais l'équipe culturelle qui a proposé cette programmation les connaît particulièrement bien, et s'ils ont été choisis, c'est qu'ils sont aussi en respect avec nos valeurs et ce qu'on veut porter. Et pareil pour le groupe latino-berbère La Roubla. L'idée, c'était aussi qu'on puisse proposer des choses d'univers un peu différents. Voilà, on a des propositions latino, on a la proposition reggae, et puis le spectacle d'humour, histoire de pouvoir toucher aussi un peu tout le monde. Voilà, le samedi soir, alors c'est un bal traditionnel. Pour le coup, là, c'est une soirée à participation libre. C'est ouvert à tout le monde, ce sera à l'esplanade du Bastion. Et l'idée, c'est voilà, vraiment, je crois qu'en France, on aime bien manger, mais on aime bien aussi tout ce qui est autour de la danse traditionnelle. Hein. Chaque région a un peu sa danse à lui. Et l'idée, c'est aussi de le mettre en avant pendant nos spéciales des Terres Célibères.
2: Oui, c'est avec le groupe La Talvera. Je suppose que c'est un groupe de musique trad, comme on dit.
3: Oui, exactement. Du Tarn.
2: Du Tarn, voilà, de la région. À l'esplanade du Bastion, donc à partir de 21h. Et puis, le dimanche, il y a un concert, un grand concert à la cathédrale Saint-Gervais à 15h.
4: Exactement.
2: C'est du gospel.
4: Exactement, la paroisse de Lectoure nous a ouvert la porte de la cathédrale, et donc pour le coup on a ce magnifique lieu pour accueillir ce concert. C'est un groupe qui a l'habitude de performer ici en région Midi-Pyrénées, hein. Ils sont issus de Toulouse, et voilà, ils ont une belle programmation qui va durer une heure et demie dans ce créneau-là. Voilà, s'il y en a qui sont intéressés, ils ont un site dans lequel on peut écouter les chants. Voilà, il suffit de taper le nom du groupe The Sunshine Voice and the Gospel Show.
2: À la cathédrale Saint-Gervais, donc à 15h.
4: 15h.
2: Et puis, il y a une cérémonie de clôture et une surprise de fin. Alors, la surprise, évidemment, on ne va pas vous dire de quoi il retourne.
4: Exactement.
2: Mais c'est à 17h à la Halle au Grain en accès libre. Cérémonie de clôture, qu'est-ce qui va se passer en fait, en dehors de cette surprise, bien sûr?
4: Alors, en fait, comme il y a aussi, me semble-t-il, un temps de démarrage, c'est important aussi qu'on puisse ensemble clôturer tout ce qui a été vécu. Voilà, c'est l'histoire de... C'est toujours important quand il y a un début, un milieu et une fin, de pouvoir mettre en avant cette fin-là et de le faire avec tous les bénévoles qui étaient avec nous, parce que l'air de rien, ce festival a nécessité l'engagement d'un certain nombre de bénévoles sur les 3 jours à peu près, un peu plus de 90, donc c'est pas rien. Et l'idée, c'est de pouvoir fêter ce beau festival, ces gros 3 jours qui vont être intenses avec plein de choses vécues en termes culturels, en termes d'apprentissage, en termes de partage. Et voilà, ça va être un peu cette idée-là.
2: Oui, c'est énorme, effectivement, en termes d'organisation. Il y a vraiment énormément de choses. Et pendant les 3 jours, il n'y a pas un jour où il y a moins de choses que les autres. Pourquoi
3: avant... On ne vous a pas tout dit, puisqu'il manque la partie spécifique pour les chrétiens qui voudraient venir participer.
2: Alors justement, j'allais venir, en fait, avant de conclure, pour les chrétiens, quel message vous pouvez envoyer pour leur donner envie de venir à Lectoure pour participer à ce festival et pour assister à toutes ces tables rondes, aux ciné-débats, aux conférences et aux ateliers participatifs?
4: Alors, on a d'abord une proposition, c'est-à-dire que nous, on s'est dit, on est quand même une ONG avec des valeurs chrétiennes, et comment est-ce qu'on peut faire rayonner le Christ dans ce festival-là? Parce que là, on a plein de propositions hétéroclites, mais à aucun moment, on avait une proposition pour inviter le chrétien à se poser et à donner sens à tout ce qu'il a vécu. Et l'idée, en fait, dans cette proposition qu'on fait à destination vraiment du public chrétien, c'est on ouvre un espace le vendredi après-midi, le samedi matin, le samedi après-midi, qu'on appelle notre terre, notre bien commun pour préparer la paix, où c'est un espace où on peut inviter les festivaliers ou même du public, les gens chrétiens qui n'ont pas forcément participé à tout, de pouvoir échanger sur ce qu'il a vécu, sur quel sens il y donne, sur quelles sont les questions qui se posent, sur est-ce qu'il est perdu ou pas entre les différentes positions des paroisses, des églises, et lui, comment ça fait sens avec lui-même. Voilà, c'est pas toujours évident, hein, parce que souvent on est dans un discours, on peut entendre un discours très accusateur par rapport à tout ce qui est écologie, agroécologie, et l'idée, c'est de pouvoir offrir un lieu où on puisse se poser des questions et de se nourrir pour repartir. On a ça, on propose aussi des marches vers l'essentiel, qui sont inspirés de l'encyclique du pape François Laudato Si. Et l'idée, c'est de proposer un temps de méditation autour des 5 sens. Goûter, sentir, toucher, voir et écouter, pour entrer en communion autant avec la terre qu'avec le Christ, qu'avec soi-même. Et on propose après, donc le dimanche matin à 9h15, on propose aussi une conférence qui sera animée par Jean-Michel Borteri, qui est un prêtre abbé bénédictin et voilà, qui a longtemps œuvré dans une paroisse du côté de Limoges et qui a une spécificité et une expertise autour de l'agroécologie et de l'engagement dans l'Église autour de cette question-là. Et la messe, évidemment, à 11h, qui sera présidée par Mgr Camiade, l'évêque de Cahors.
3: Nous mettrons aussi en place dans la cathédrale une exposition de photos de
4: Yann Arthus Bertrand.
3: Sur Laudato, avec des commentaires de Laudato aussi.
2: Il y a souvent de très belles expositions photos à Lectoure, ça en sera une de plus. Françoise Laborde, je vous laisse le mot de la fin. Alors qu'est-ce que vous diriez à nos auditeurs pour leur donner envie de venir?
0: venez nombreux. Vous avez tellement de possibilités de passer de très bons moments, de découvrir, de comprendre un peu mieux ces questions d'alimentation au niveau international, de partage, et puis de faire la fête. Donc vraiment, venez. L'exposition aussi de Lisa Arango, il faut en parler, c'est le prix photo du CCF des Terres Solidaires, qui sera donc au cloître scolaire Saint-Joseph, parce que le CCFD a lancé depuis peu des prix photos, et c'est une très belle exposition qui s'appelle « En attendant la récolte », donc elle est liée à notre thématique. Voilà, donc c'est ça, j'encourage tout le monde à venir participer aux différentes propositions, un jour, deux jours, trois jours, un morceau, il y a tant de choses à découvrir.
2: Et je le redis, Lectoure est une très jolie ville, la région qui l'entoure l'est également, donc n'hésitez pas à y aller, c'est la fin de cette émission. Il me reste à vous remercier tous les trois d'y avoir participé. Je rappelle que le CCFD Terres Solidaires organise le premier festival des Terres Solidaires du 8 au 10 mai à Lectoure dans le Gers. Toute la programmation et les informations pratiques sont consultables sur le site www.ccfd-terresolidaires.org. Cette émission était animée par Éric Dupri, à la technique Jonathan Botello. Et maintenant, la suite de nos programmes, à la semaine prochaine.
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4: Ils étaient 4000 en 2004. En 2025, on en a dénombré 69. C'est ce qui s'appelle une espèce en voie d'extinction. Il s'agit du nombre d'enfants adoptés en France en provenance de l'étranger.
5: Vue de ma fenêtre, Étienne Dallaire.
4: L'adoption, option assez classique pour les parents en mal d'enfants il y a encore une vingtaine d'années, est désormais donc en voie d'extinction en France. Les raisons de cette chute de l'adoption internationale sont multiples. Cette adoption a été entachée de multiples scandales qui ont terni son image. Les témoignages sont nombreux de familles françaises qui ont adopté un bébé venant de l'étranger et qui se sont aperçues quelques dizaines d'années plus tard qu'en réalité ces enfants qu'on leur avait présentés comme des enfants orphelins n'étaient orphelins ni de père, ni de mère, mais avaient été tout simplement vendus. À une certaine époque, en Haïti, avant même qu'un bébé naisse, il arrivait qu'il soit déjà réservé pour une adoption à l'étranger. L'autre raison qui explique la chute de cette adoption internationale, c'est la fermeture des pays occidentaux. Après une période de grande liberté où l'adoption était valorisée, couverte d'une sorte de vernis humanitaire, la Convention de La Haye est venue encadrer les procédures en 1993. Elle a mis en place ce qu'on appelle le principe de subsidiarité. Un enfant ne pouvait désormais être adopté à l'étranger que lorsque toutes les possibilités avaient été épuisées dans son pays d'origine. Or, justement, les conditions des pays d'origine changeaient. Un certain nombre de pays que l'on cataloguait du tiers-monde étaient devenus dès lors des pays en développement et un certain nombre de gouvernements de ces pays avaient décidé d'organiser eux-mêmes leur système de protection infantile. Ce fut le cas, par exemple, de la Corée du Sud dans les années 90.

ou de la Russie de Poutine dans les années 2000. Et les premiers questionnements sur le danger du déracinement des enfants ont également surgi. De façon progressive, donc, les pays de départ ont fermé les vannes. Et les pays d'accueil ont également cherché à freiner le développement. C'est ainsi que, dès 2021, les Pays-Bas ont suspendu totalement les adoptions d'enfants étrangers. Et, de nos jours encore, la Suède ou la Suisse envisagent une interdiction totale. Nous reviendrons sur le cas de la Suède. En France, pour l'heure, nous en sommes encore à réagir au coup par coup, situation après situation, pays par pays. Ainsi, en mars dernier, le ministère des Affaires étrangères a suspendu les procédures d'adoption concernant des enfants résidant au Vietnam. La France a déjà arrêté les transferts depuis Haïti, la Russie, l'Ukraine, le Mali ou le Burkina Faso, estimant que les conditions sécuritaires n'étaient pas réunies. Le sujet que nous traitons cette semaine est délicat, car il ne s'agit pas seulement de statistiques, de chiffres, de décisions internationales, mais il s'agit au cœur de tout cela d'enfants qui ont connu des situations extrêmement délicates. Certes, nous pourrions dire que certains ont été en quelque sorte arrachés à la misère et ont pu connaître des conditions de vie bien plus favorables. Mais qu'en est-il de leur équilibre psychologique? Qu'en est-il de leur passé? Que connaissent-ils de leur tradition, de leur culture, de leur langue? Quoi qu'il arrive, ces enfants seront toujours des déracinés. Alors, il est difficile de trancher. Mais nous allons nous tourner vers un pays qui se pose vraiment depuis l'an dernier la question d'interdire toute adoption internationale. Il s'agit de la Suède. La Suède est sous le choc d'un rapport d'une commission d'enquête qui s'est penchée sur les adoptions internationales dans leur pays depuis les années 70. Ce rapport, commandé par le gouvernement, révèle de graves irrégularités dans les adoptions. Pendant plusieurs décennies, des enfants ont été adoptés sans le consentement libre et éclairé de leurs parents, ou bien déclarés morts de manière erronée, ou confiés à l'adoption par une autre personne que les parents. Dans les autres cas, des parents donnaient leur accord sans comprendre pleinement la signification d'un consentement à une adoption internationale. Le rapport pointe des lacunes importantes et systémiques dans la documentation en Suède concernant l'origine de ces enfants. L'enquête montre également que le gouvernement était au courant de ces irrégularités très tôt. Quelque 60 000 personnes en Suède ont été adoptées à l'étranger. C'est très important qu'une enquête neutre ait été réalisée à ce sujet, a salué Anna Wallenstein, psychothérapeute de 54 ans, adoptée en Éthiopie en 1971. Pour elle, il faut maintenant soutenir les personnes adoptées. Comme notre identité a été effacée, nous ne pouvons pas savoir qui étaient nos parents, d'où nous venons, quelle était notre culture, notre religion. La plupart d'entre nous ont grandi en entendant « personne ne voulait de toi, personne ne pouvait s'occuper de toi, ton pays était trop pauvre ». Et cela se combinait à l'idée que nous devrions donc être reconnaissants d'avoir grandi ici. Mais avoir eu une belle vie n'est pas incompatible avec le fait d'avoir été victime d'une violation des droits humains, déclare-t-elle. La commission d'enquête, au final, propose d'interdire toute adoption internationale et que la Suède présente publiquement ses excuses aux concernés. Il nous faut maintenant nous préoccuper des difficultés de l'adoption, je dirais, franco-française. Les familles désireuses d'adopter un enfant doivent donc aujourd'hui se cantonner à la France. Et pour cela, ils doivent se soumettre à une instruction menée par des agents de leur département.
Mais le parcours est très long, parfois désespérant, quand on sait, dès les premiers temps, que le délai d'attente pourrait être d'une dizaine d'années. Il faut donc, dans un premier temps, se soumettre à une enquête très invasive sur la vie privée qui débouchera ou non sur un agrément. Et l'on constate que ce nombre d'agréments s'est restreint de façon drastique en 10 ans. En 2013, il y avait à peu près 20 000 couples qui avaient reçu un agrément. En 2025, ils ne sont plus que 9 000 en cours de validité. Car l'agrément, dans un premier temps, vous est accordé pour 5 années. En France, parmi les quelques 400 000 mineurs et jeunes majeurs confiés à l'aide sociale à l'enfance, 5 200 sont des pupilles de l'État, c'est-à-dire juridiquement sans lien avec leur famille d'origine et donc adoptables. Même si leur nombre a doublé en 10 ans, celui des enfants effectivement confiés à l'adoption reste stable, autour d'un millier par an. On constate donc que la hausse du nombre d'enfants devenus pupilles de l'État ne signifie pas que davantage d'entre eux puissent ou doivent être adoptés. Pourquoi ? Eh bien, en 2016, la loi relative à la protection de l'enfant substitue la déclaration judiciaire de délaissement parental à la déclaration d'abandon. C'est-à-dire que désormais, lorsqu'un parent n'a pas entretenu avec son enfant les relations nécessaires à son éducation ou à son développement pendant un an, les services sociaux ont l'obligation d'entamer des démarches pour acter le délaissement. C'est au terme de cette procédure que l'enfant devient pupille de l'État. Aujourd'hui, déclare Karine Carpentier, chef du service de l'adoption du Pas-de-Calais, avec la baisse du nombre d'enfants nés sous le secret, le petit bébé de quelques mois abandonné à la naissance, sans problème de santé, ça n'existe quasiment plus. L'une des raisons principales de cette disparition des bébés adoptables est sans doute la montée en puissance des avortements qui, rappelons-le, en 2024, ont atteint le chiffre de 251 270. Devant les énormes difficultés qui sont là présentes aujourd'hui lorsque un couple voudrait adopter un enfant, certains se tournent vers d'autres solutions, et notamment celle de la GPA. Rappelons que cette gestation pour autrui est encore aujourd'hui illégale en France, mais autorisée dans certains pays étrangers, tels que le Danemark, les Pays-Bas, l'Albanie, la Géorgie, la Grèce, le Canada, certains États fédérés américains. Une GPA coûte en moyenne, suivant les pays, entre 50 000 et 180 000 euros, auxquels il faut ajouter un certain nombre de frais annexes, de démarches administratives, juridiques et autres. On peut considérer aujourd'hui que cette pratique remplace désormais l'adoption internationale. Ne peut-on pas parler dans certains cas d'un acharnement de désir d'enfant ? Avoir un enfant, certes, mais pas à n'importe quel prix. Mais je pense qu'après avoir tout tenté au niveau des solutions médicales proposées, avoir peut-être tout tenté dans les démarches administratives pour pouvoir adopter un enfant, si tout cela n'a pas fonctionné, il faut peut-être, raisonnablement, tristement sans doute, se résoudre à l'idée que nous n'aurons pas d'enfant, ou nous n'aurons pas un enfant de plus. Et le couple doit apprendre à créer comme une nouvelle fertilité, car un couple peut porter beaucoup de fruits de bien d'autres des manières que en ayant un enfant.

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2: L'essentiel de l'actualité avec ce Technival toujours en cours à Bourges sur le terrain militaire de Cornus. 20 000 participants recensés ce samedi. Un chiffre qui pourrait grimper à 30 000 au plus fort. 32 verbalisations pour stupéfiants et 4 gardes à vue. 12 blessés légers ont été pris en charge par les secours. 600 gendarmes sont sur place. Les conditions pour bénéficier de la nouvelle indemnité carburant de 50 euros ont été publiées au journal officiel ce samedi. Cette aide cible 3 millions de travailleurs modestes. Pour l'obtenir, il faut déclarer un revenu fiscal inférieur à 16 880 euros et rouler plus de 15 km par trajet. Les demandes ouvriront fin mai sur impots.gouv.fr. Donald Trump lui affirme que les hostilités contre l'Iran sont terminées, tout en rejetant la dernière offre de paix de Téhéran, un moyen de contourner le Congrès. Au Moyen-Orient, la situation reste critique, avec de nouveaux raids israéliens meurtriers dans le sud du Liban ce samedi. Et puis on l'a appris ce samedi, l'ancien pilote de Formule 1 et champion paralympique italien Alessandro Zanardi est décédé vendredi à l'âge de 59 ans, amputé des deux jambes après un crash en 2001. Il était devenu une icône du sport en remportant 4 médailles d'or aux Jeux de Londres et de Rio en paracyclisme. Sa famille précise qu'il s'éteint paisiblement.

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3: Et pour ce nouveau rendez-vous avec les entreprises en Occitanie, je vous propose aujourd'hui de découvrir le groupe Jimenez, une société fondée il y a près de 30 ans, en 1996, par une fratrie, une entreprise de transport routier à la base qui s'est beaucoup développée depuis. J'ai le plaisir de recevoir sa présidente, Valérie Jimenez.
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3: Bienvenue Valérie Jimenez, très heureux de vous recevoir à Radio Présence dans ce studio que vous connaissez déjà, il me semble.
4: Oui, bonjour. Justement, je connaissais puisque j'ai été la première fois interviewée par Sophie.
3: Sophie Nanin.
4: Sophie Nanin. Et j'ai passé un très bon moment en sa compagnie et en faisant justement des échanges et répondant à ses questions comme je vais faire aujourd'hui.
3: C'était pour l'émission Femmes Novatrices et vous êtes une femme novatrice. Je disais dans mon introduction que le groupe Jimenez avait été fondé en 1996. Vous vous apprêtez à fêter les 30 ans de la création d'entreprise. C'est vraiment un cap. Racontez-nous un peu la grande et la petite histoire du groupe Jimenez qui, comme son nom l'indique, est une entreprise familiale. Comment tout a commencé il y a 29 ans donc ?
4: Alors, l'idée n'a pas commencé dans un garage, mais quoique, si, parce que mon mari étant mécanicien de métier, justement, il m'a aidé à réparer des voitures, c'est-à-dire que moi j'ai fait le manœuvre, donc souvent il me disait il faut que tu fasses ça, que tu démontes ça, et un jour il m'a dit il faut que tu démontes, on va tomber un moteur. Moi je dis tomber un moteur, pour moi c'est ce que je raconte à chaque fois, c'est on dévisse des boulons et le moteur tombe. Non, pas du tout, il a fallu passer une chaîne, réussir à le passer sur une barre et soulever à tous les deux un moteur de Renault 12. Alors au début, j'y arrivais pas et puis il me dit, mais si, il faut que tu forces un peu. Donc j'ai réussi. Et donc l'idée est venue plus ou moins dans un garage, comme pas mal de sociétés qui réussissent. Et donc quand on a commencé, j'ai dit, on pourrait monter une casse ou un garage. J'avais des idées comme ça parce que je suis fille, petite-fille et arrière-petite-fille de commerçant. Mon arrière-grand-mère avait une bonnetterie sur Toulouse. Elle envoyait mon grand-père faire des marchés à vélo au départ avec une carriole derrière. Et puis petit à petit, après, il se levait plus tôt le matin où il fallait qu'il démarre sa voiture à 4h du matin pour faire les marchés. Moi, j'ai toujours vu mon grand-père, ma grand-mère travailler et je rentrais de l'école au magasin de sport qu'ils avaient, puisqu'après ça s'est transformé en magasin de sport, et je jouais à la marchande, c'est-à-dire quand j'avais fini mes devoirs dans le bureau de ma grand-mère, je sortais dans le magasin et j'encaissais les clients, j'avais une dizaine d'années, et je savais pas du tout calculer une TVA ou une remise, mais par contre je savais le faire sur la machine, et donc je jouais en vrai à la marchande, et c'est de là où est partie mon envie de créer quelque chose. Et quand j'ai rencontré mon mari, donc on a dit on va créer quelque chose. Lui aimant énormément les camions, les moissonneuses, donc on faisait les salons d'agriculture. Et il a commencé à travailler aussi chez un transporteur qui nous a donné envie en fait de passer le diplôme d'attestation de capacité. Donc j'ai passé le diplôme d'attestation, je l'ai passé quand même 3 fois pour l'avoir eu à la 3e fois. J'étais enceinte de ma fille quand je l'ai eu parce que je manquais énormément de confiance en moi. J'ai dit, de toute façon, le plus important, c'est mon bébé que j'ai dans le ventre plutôt que passer un diplôme. Et je l'ai eu parce que j'ai lâché prise. J'avais déjà un garçon de 6 ans. Et les deux m'ont donné envie justement de me dire il faut faire quelque chose pour eux et être fière de travailler. Donc avec mon mari, voilà, l'aventure a commencé en allant justement présenter notre projet devant un client. Et comme on n'était que tous les deux, mon beau-frère étant en plein divorce et très triste, on lui a dit, écoute, t'as le permis poids lourd et super lourd, il faut tout quitter quand on divorce, le boulot, la maison, donc viens avec nous dans l'aventure. Et c'est comme ça qu'en fait, on a embarqué notre beau-frère, donc le frère de mon mari avec nous. Ça a duré pendant des années, et puis au bout de quelques années, lui aussi a eu envie de prendre son envol. Il travaille dans un garage, il a un garage automobile. Et voilà, et du coup, on est tous les deux avec mon mari et maintenant avec nos enfants qui nous ont rejoints. Alors que quand on a commencé, en fait, nos enfants étaient tout petits. Hein. Les deux, d'ailleurs, ont commencé dans un couffin presque. Et je sais qu'une fois, on est tombé en panne de camion. On a, pour basculer la cabine, on a tout sorti. Donc, on a sorti les enfants et on les a mis dans une camionnette de dépannage et voilà, donc la passion on l'a depuis le début et on a donné, on est fiers d'avoir donné notre passion à nos enfants qui nous ont rejoints, alors mon fils depuis 15 ans et notre fille depuis 5 ans, elle est dans l'aventure avec son compagnon, notre gendre et voilà, et donc on est très contents d'avoir cette aventure familiale tous ensemble.
3: Depuis près de 30 ans donc transport routier à la base stricto sensu.
4: Ben, c'était de la mise à disposition de véhicules industriels avec conducteur ou conductrice, puisque ben, on était tous les deux, mon mari et moi, conducteurs et conductrices, et mon beau-frère qui nous a rejoints. Et donc, quand on a commencé, en fait, on a mis à disposition... Alors, c'était un transport qui gagnait pas beaucoup d'argent dans le sens où tout le monde se moquait de nous parce qu'on est très peu à faire ce genre d'activité. C'est plus rémunérateur de faire de l'affrètement. Parce que voilà, c'est du one shot où normalement on facture un peu plus cher. Mais nous, c'était facturé au kilomètre, donc tous les jours les mêmes nombres de kilomètres. Et par contre, pour les banquiers, c'est plus rassurant parce qu'ils savent exactement ce que l'on gagne à la fin du mois, à la fin de l'année. Donc pour faire un budget ou un prévisionnel, c'est quand même beaucoup plus pratique. On gagne évidemment moins d'argent en faisant justement de la traction, hein, ça s'appelle. C'est-à-dire qu'au départ, on n'avait qu'un tracteur et on tirait la semi-remorque du client. Petit à petit, le client a compris que c'était quand même bien parce que lui, il se repose sur nous, c'est-à-dire il s'occupe plus de la partie sociale et de la partie mécanique. Et donc, il nous a aussi donné en charge la semi-remorque. Donc maintenant, quand on met à disposition, souvent un ensemble routier avec la personne humaine dans le camion. Et lui ne se préoccupe plus de toute cette partie. Lui, il faut qu'il y ait un camion qui soit à quai et qu'on puisse remplir justement la semi-remorque pour mettre des colis à l'intérieur.
3: Quelles ont été les grandes étapes du développement du groupe? Parce qu'il y a eu des rachats, il y a eu de la diversification. Aujourd'hui, à quoi ressemble le groupe Gimenez?
4: Alors moi, j'ai toujours appris qu'il fallait se diversifier. Et au départ, on n'avait qu'un seul client. Donc, bon, ayant appris par mon grand-père qu'il fallait diversifier, avoir beaucoup de clientèle, j'ai dit, il faut vraiment aller chercher d'autres clients. Donc, petit à petit, en fait, on a grossi au départ avec le même client parce qu'il était très satisfait de nous. Donc, chaque fois, il nous donnait plus. Donc, l'année d'après, on a doublé déjà notre chiffre d'affaires. L'année encore d'après aussi. Et c'est vrai qu'après, on a commencé à diversifier notre clientèle et les premiers commerciaux, c'était François, mon mari et moi. On allait en fait visiter les clients, mais à leur demande. Donc au départ, on n'a pas été démarcher les clients comme on pourrait le croire. Mais c'est vrai que ce sont les clients qui, de bouche à oreille, nous ont appelés. Et bon, ben nous, on est fiers de cette partie. Et puis, petit à petit, on a grandi, au point d'en 2010, en premier, on a un ancien gendarme avec lequel on travaillait, puisqu'on échangeait beaucoup avec la gendarmerie, qui est venu postuler chez nous. Et c'est comme ça qu'on a monté le service qualité, sécurité, environnement du départ, où pour nous, c'était une concrétisation de nos pratiques au quotidien. Et voilà comment on a grandi. Et c'est vrai que quand on est passé de 96, là où ça a été important, c'était en 2004, quand on a déménagé. On a déménagé parce qu'on a fait tous les bureaux chez nous. Hein. On a fait dans la chambre de notre fille, dans le garage, un peu partout. Et là, on commençait à être à l'étroit. On était 80. On faisait les vidanges. Enfin, mon mari faisait les vidanges. Moi, je l'aidais dehors, en plein vent. Il y a eu de la neige, il y a eu de la pluie. Enfin, quand il y avait le camion qu'il fallait vidanger, il fallait le faire coûte que coûte. Donc, petit à petit, on s'est dit, il faut quand même acheter un terrain et faire construire. Donc, on a fait construire en 2004. Et on est parti justement à Eurocentre. Alors là, c'était la grande aventure.
3: Sur la commune de Villeneuve-les-Bouleaux.
4: Voilà. Okay. On s'est dit, on se perd dans les bureaux. La première journée, j'ai eu mal aux jambes tellement que j'ai fait 2 kilomètres dans le bâtiment, en fait.
3: L'organisation aujourd'hui, donc vous avez des filiales, vous avez 4 activités principales. L'effectif, c'est quoi? C'est 700 personnes, c'est
4: oui,
3: ça?
4: Oui, 700 collaborateurs et collaboratrices. Ben, en fait, premier achat qu'on a fait, qui n'a pas été très noté, mais qui a été important pour nous parce qu'on n'a fait que des erreurs. En 2005, on a racheté À ce moment-là, on avait racheté une petite entreprise de 7 salariés avec des pulvérulents. Et à ce moment-là, le patron de cette entreprise, qui avait grandi comme ça, sans faire attention, était un peu sous l'eau parce qu'il savait plus comment faire. Et donc, nous, on lui a dit, bah, écoute, on va t'aider, viens chez nous. Donc, on lui a racheté l'entreprise. Et moi, j'ai fait beaucoup d'erreurs parce que j'ai commencé à lui dire qu'il fallait qu'il vienne travailler tous les jours, qu'il vienne faire les choses, sauf que c'était un patron. Et j'ai été maladroite avec lui. Donc, ça m'a servi, en fait, mais je m'en suis rendu compte bien après. C'est-à-dire que c'est quand on a repris Calais-Jo, donc en 2015, que les erreurs que j'avais faites en 2005 m'ont servi de base pour dire, ben, je referai plus ces erreurs. Parce que tous les salariés qu'on avait repris en 2005, ces salariés, en fait, on n'en a plus un seul. Mais parce qu'en fait, on a été maladroit avec eux, on n'a pas su les intégrer dans l'entreprise. Donc, il y a eu beaucoup d'erreurs de fait qui m'ont permis, en fait, de pas refaire les mêmes erreurs en 2015. Et là, je suis restée plutôt humble, c'est-à-dire qu'en 2005, j'étais une femme autoritaire, castratrice, et en fait, il y avait que ma façon de faire qui était la bonne, alors que c'était pas du tout ça. Et j'ai beaucoup appris sur toutes les erreurs que j'ai faites et pour me permettre de plus refaire les mêmes erreurs et surtout de plus blesser les personnes que j'aimais et qui étaient autour de moi.
3: Alors ça m'amène à la dernière question que je vais vous poser lors de cette première émission, ce premier numéro. Quelle est la culture d'entreprise du groupe Jiménez? Quelles sont les valeurs que vous voulez transmettre et même aussi incarner, vous, en tant que présidente?
4: Alors je dirais l'esprit d'équipe en premier, c'est-à-dire la solidarité, l'entraide, mais aussi gagnant-gagnant, c'est-à-dire c'est pas parce qu'on cède qu'on doit... Je suis pas dans le monde de oui-oui, au départ je pensais, mais je réfléchis un peu comme dans une équipe, bon je vais prendre l'équipe de rugby puisqu'on est quand même dans le monde du rugby et que j'aime beaucoup le rugby, même si j'aime les autres sports, hein. Mais c'est vrai qu'on a été partenaire pendant 8 ans du Stade Toulousain à très haut niveau, maintenant on l'est toujours mais un plus humblement. Et à ce moment-là, je sais que on a besoin en fait de toute une équipe pour réussir. Et quand on perd, ben on perd tous. Et quand on gagne tous. Pour moi, il n'y a pas de star. On est tous au même niveau et on a besoin d'un avant, on a besoin d'un arrière, on a besoin du public, on a besoin des coachs, on a besoin de tout le monde. Et c'est justement la force, la multitude d'une équipe qui fait la force d'une équipe.
3: Eh bien, nous allons finir ce premier numéro sur cette image très parlante. Merci beaucoup Valérie Jiménez. Je vous donne maintenant rendez-vous la semaine prochaine où nous nous intéresserons plus en détail aux filiales et aux quatre activités principales du groupe Jiménez. À bientôt donc.
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2: Eh bien, chers auditeurs, en compagnie de Jean-François Ladjé, administrateur au Toulousain de Toulouse, et d'Aline Thomazin, bonjour à tous les deux.
3: Bonjour à tous nos auditeurs, auditrices et auditeurs.
2: Auditrices et auditeurs, et nous étions restés la semaine dernière avec une interrogation. Quel est le rapport politique ou autre entre Toulouse et Bourges?
3: Oui, pourquoi Bourges?
4: Pourquoi Bourges?
2: En ce VIe siècle.
4: Oui. Bon, il ne vous a pas échappé que les Visigoths ont reflué, donc au moment de la prise, de la conquête de Toulouse par les Francs, ont reflué vers Narbonne et Barcelone, oui, avant que leur nouvelle capitale se fixe à Tolède. Bon, mais du coup, ça veut dire que l'ancienne province narbonnaise s'est retrouvée coupée en deux. L'Ouest franc et l'Est, c'est-à-dire toutes les cités littorales de la Méditerranée. Du coup, se sont retrouvés toujours intégrés au royaume visigoth. C'est ce qu'on appelait la Septimanie, c'est-à-dire les sept cités, depuis Château-Roussillon, donc, et Elne, donc nos Pyrénées orientales actuelles, jusqu'au Gard, quoi, à Nîmes. Voilà.
3: Donc voilà. on peut matérialiser cette frontière.
4: Voilà, alors même si ce n'est pas une frontière au sens moderne du terme, ce n'est pas une ligne, mais en gros, ça passe sur une ligne qui va Mazamet avec au pouls le nid d'aigle, là qui fait un peu justement observatoire de la frontière. Et puis vous descendez vers Alzone, enfin ce coin-là, et puis Mirepoix, c'est-à-dire en fait l'ancienne limite administrative entre la cité, la civitas, hein, pas la cité au sens ville, hein, mais le territoire de Carcassonne, qui reste donc côté visigoth, et le territoire de Toulouse, qui est pris par les Francs.
3: D'accord.
4: Mais du coup, l'évêché de Toulouse se retrouve coupé de son archevêché de Narbonne.
3: Et oui.
4: Et donc les Francs se retrouvent à faire un choix. De dire qui est l'archevêque qui est le supérieur de l'évêque de Toulouse. Et là, on aurait pu se dire, le plus près, c'est Auze, en Gascogne, et évêché qui sera transféré à Auch plus tard. Il y a celui de Bordeaux qui n'est pas très loin non plus. Voilà. Mais, cette région de Gascogne, on l'avait déjà trouvée un peu turbulente à l'époque gallo-romaine, parce que de l'autre côté des Pyrénées, il y a ce peuple proto-basque, puis basque, on dit vascon, qui ne cesse d'ailleurs de migrer dans ce qu'est la Gascogne actuelle. Et les Francs ont du mal à les pacifier aussi, c'est-à-dire que autant les Visigoths, ils les ont chassés parce que finalement, là aussi, ils n'étaient pas très numériquement, ils n'étaient pas très très nombreux. Là, les Vascons, il y a des vagues migratoires donc entre les Pyrénées et la Garonne, et du coup, les Francs s'en méfient énormément. Donc, Auze, comme Bordeaux, ne sont pas des villes suffisamment sûres au regard du pouvoir franc, qui est un pouvoir du Nord, hein, qui est entre Paris, Soissons, etc., pour rattacher l'évêché de Toulouse à cet évêché-là. Et donc, le plus direct sur la route de Paris, et le plus loyal, on pourrait dire, au pouvoir de Paris, sur l'axe Paris-Orléans,
3: c'est Bourges.
4: C'est un peu une sorte de route diplomatique, on pourrait dire, quoi. Voilà, c'est une route plus sûre qui passe par Limoges.
3: Mais parce que la frontière il y a la frontière que vous venez d'évoquer, Jean-François, côté est, mais il y a la frontière côté sud aussi. Parce qu'il y a la Septimanie, et puis ensuite il y a le royaume visigoth,
4: c'est ça,
3: qui lui est installé dans la marche, ce qui deviendra la marche de l'Espagne.
4: Voilà. Enfin, c'est-à-dire que finalement, l'évêché de Toulouse, et qui correspond à l'ancienne civitas,
3: il est pris en tenaille.
4: Le diocèse, il est pris en tenaille entre effectivement entre ces entre une frontière d'un côté, enfin à l'est, une frontière au sud et à l'ouest quelque chose qui est pas vraiment une frontière, mais oui, des Vascons qui pour le pouvoir franc leur donne lui donne du fil à retordre. On va retrouver la même situation avec les autorités civiles. Je vous propose peut-être d'enchaîner après le pouvoir épiscopal avec les autorités civiles, sachant que les historiens expliquent que dans la même période, que ce soit chez les Visigoths, les Burgondes, les Francs, on a à peu près la même structure de la société, avec, on va dire, sur le terrain, un patronat, qui sont les grandes familles, les grands propriétaires dont on a déjà un petit peu parlé. Mm-hmm. Patronat qui vit souvent dans des villas, un peu à la romaine, hein, même si elles ne ressemblent pas exactement aux villas romaines, mais qui sont dans les grands propriétaires terriens. Soit qu'ils aient confisqué des biens à des gallo-romains, soit qu'ils aient pris la place de Visigoths qui sont partis, soit qu'ils ont créé de nouvelles villas sur le territoire. Bon, après, si on veut, on arrive dans
3: donc
4: la ville...
3: Donc on est sur une population qui n'est pas une population urbaine.
4: C'est je l'ai dit dans la première chronique relative aux Mérovingiens, la société s'est profondément ruralisée.
3: Oui, c'est ça.
4: On le verra plus tard quand on verra la ville elle-même. La ville ressemble à une ville du jardin, très peu dense, très peu urbaine en fait. Mais par contre, les campagnes sont assez peuplées, les périphéries des villes sont habitées. Enfin, voilà, c'est modulo un épisode dont on parlera, qui est la peste. Il y a une épidémie de peste dont on voilà, qui a sans doute des conséquences considérables sur la population,
3: mais
4: ce sera pour une autre chronique. Donc, au niveau municipal, on en a déjà un petit peu parlé. Le Sénat, il n'existe quasiment plus. Les curiales, la curie, les conseillers municipaux, circulés, il n'y en a quasiment plus. Et puis, mais il y a quand même ce qu'on appelle le princeps, c'est-à-dire le premier de la curie, qui peut quand même, même s'il n'a pas de pouvoir, c'est la même famille que l'évêque, c'est la même famille que le comte. Voilà. Donc, si on s'attarde un petit peu sur le comte, c'est le représentant du roi. Il n'est pas héréditaire, hein, on n'est pas dans l'époque féodale, il est désigné par le roi, même s'il a des prérogatives, hein, comme l'élection du défenseur de la cité. Bon. Cette institution du comte, elle existait déjà chez les Visigoths, mais pas partout. Et les Francs la généralisent sur tout leur territoire. Donc ils ont dû trouver que ça marchait. On trouve d'ailleurs cette institution dans le code de Ric, hein, avant-dernier roi Visigoth.
2: Quelle est sa fonction, comte ?
4: Alors, le comte, il a une fonction, on dirait, plus de préfet, hors de la ville intramuros, où là c'est l'évêque qui est voilà, le chef, dont le comte. Voilà. Mais il a aussi des attributions, on peut par délégation du roi, notamment sur la monnaie.
3: Donc, il frappe
4: donc voilà, c'est lui qui organise la frappe de la monnaie. Pour notre grand sud-ouest, sur fin du 6e et 7e siècle, on connaît des ateliers de frappe d'or et d'argent à Limoges, à Bordeaux, à Clermont et peut-être à Toulouse. Voilà, il y a un historien médiéviste qui dit oui.
3: Pardon de vous interrompre, comment est gérée la population ? Dans son quotidien, la sécurité, les approvisionnements, le commerce, est-ce qu'il y a des échanges, est-ce que c'est complètement mort là ?
4: Non.
3: Il n'y a rien qui se passe ?
4: Non, c'est pas du tout mort. La société est gérée par cet encadrement que je viens de rappeler, c'est-à-dire l'évêque, le princeps, qui peut être le comte ou qui va devenir comte, et dont le comte, et le patronat, c'est-à-dire les grandes familles. C'est-à-dire que la plupart des villas, au sens de grosses fermes, en fait, sont quasiment des villages.
3: D'accord.
4: Mais des villages privés, on peut dire. C'est-à-dire des villages de grands propriétaires.
3: Oui.
4: D'accord.
3: J'insiste sur ce... La population vit de quoi ?
4: Ben essentiellement du travail des champs.
3: Ah,
4: du travail des champs. Et là,
3: il se fait jour
4: une différence entre des villes animé par le commerce au long cours.
3: D'accord.
4: Et là, on a un axe très clair. Grégoire de Tours en parle. Marseille, un port très actif. La vallée du Rhône, les villes de la vallée du Rhône, Lyon, la vallée de la Saône. La vallée de la Saône, un axe vers la vallée de la Seine, Paris, la Manche. Un axe par la vallée de la Moselle, Metz, vers les pays du Rhin. Et là, il y a du commerce au long cours, y compris d'artisanat, de l'artisanat d'art, de l'artisanat de luxe, des produits d'Orient. Le pouvoir.
3: Et alors chez nous, pardon, ouais.
4: Et chez
3: être...
4: nous, alors, oui, mais chez nous, justement, chez nous, peu de choses. C'est-à-dire que.
3: Il y a eu des échanges ouais. très nombreux ouais. par pendant rapport... la période ah, oui, mais... gallo-romaine.
4: Ah, mais non, mais là, on en est plus.
3: Toulouse a été
4: du
3: un
4: tout.
3: Carrefour.
4: Ah, mais non. Là, on en est plus du tout là.
3: De miel,
4: on n'en est plus du tout là. Le commerce des sarcophages, vous vous rappelez, le marbre au 4e siècle.
3: Oui.
4: Tout ça, c'est fini. C'est-à-dire que dans la ville.
3: Il ne se passe plus rien.
4: Dans la ville, les archéologues, ils trouvent quelques ateliers de potiers, quelques ateliers de verriers. Bon, là, on n'a pas rasé la ville pour la fouiller intégralement, mais pour l'instant, oui. le matériel archéologique qui est trouvé, ce sont quelques boucles ceintures, voilà, parce que les gens se faisaient enterrer habillés, oui, et donc oui, on retrouve oui, un peu de matériel, mais rien d'extrêmement sophistiqué.
3: Il n'y a pas de signe de
4: Et donc, c'est une économie extrêmement rurale. Donc, on est à l'écart des grands axes commerciaux de
3: la Marseille-Vallée-du-Rhône. Donc, on mange, si on est à la campagne,
4: Rhône.
3: Et si on est à la ville, on ne mange rien.
4: Ben, si, on mange, parce que dans les murs,
3: oui.
4: l'habitat, c'est délité, qui doit rester, allez, on va dire, entre la Garonne et l'ancien forum, en gros. Quelque chose qui ressemble à une ville, mais qui est une ville qui ressemble plus du tout à la ville gallo-romaine. Hein. On est sur du poteau-bois, du torfi, ça.
3: On est dans une. Alors, dans une vie de population misérable, finalement.
4: Alors, misérable, ça, on ne sait pas. On sait qu'il y a eu des moments de grande épidémie et de disette.
3: On y viendra peut-être.
4: Mais on n'est pas du tout dans l'opulence. Bon. Aline, voilà.
3: Bon, très bien.
4: On n'est plus du tout dans l'opulence.
3: On va y revenir la prochaine fois pour l'émission qui va suivre. Merci beaucoup, Jean-François.

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3: Bonjour. Chaque année, le 24 avril, les Arméniens commémorent le génocide. Et ce n'est pas seulement un moment de mémoire. C'est un rappel d'un mécanisme politique que les juristes ne peuvent ignorer. L'État moderne, lorsqu'il se dote d'une idéologie totalisante, religieuse ou séculière, devient capable de produire une violence juridiquement rationalisée. Le génocide arménien n'est pas un accident de l'histoire ottomane. Il est l'aboutissement d'un processus intellectuel et administratif où une doctrine présentée comme neutre, rationnelle et modernisatrice a servi de matrice à une politique d'homogénéisation ethno-religieuse. Ce processus n'est d'ailleurs pas propre à l'Empire ottoman. Il est inhérent à toute religion, civile ou séculière, qui prétend définir seule la norme légitime. Le droit international a inventé des catégories, crimes contre l'humanité, génocide, responsabilité de protéger, mais il demeure toujours incapable de contraindre un État qui refuse de reconnaître un crime commis en son nom. La souveraineté reste le principe cardinal. Aucun mécanisme ne peut obliger un État à reconnaître un génocide ni à accepter une continuité juridique entre un régime disparu et l'État qui lui succède. Cette impuissance n'est pas conjoncturelle. Elle est structurelle. Le droit international protège les frontières, non pas les peuples. Il organise la coexistence des États, non la protection des minorités. Il sanctionne après coup, rarement pendant et jamais avant. Le cas arménien illustre cette limite. Un siècle après les faits, la reconnaissance demeure un acte politique et non juridique. La sécularisation des jeunes Turcs a été une religion civile au service de l'homogénéité. Les dirigeants de ce comité Union et Progrès avaient été exposés préalablement en France aux thèses du radicalisme républicain, étatisme, modernisation, sécularisation. Mais ces concepts étaient nés dans un état de droit et ont été maladroitement et criminellement réinterprétés dans un empire en crise. Obsédé par la fragmentation territoriale, obsédé par la survie nationale, la sécularisation jeune turque n'a jamais été une laïcité de liberté. Elle fut une religion civile au sens sociologique du terme, un dogme, une morale, un clergé, un rituel, une eschatologie, et cette religion civile de laïcité a produit une violence auto-justifiée. La destruction des Arméniens fut présentée comme une mesure de sécurité nationale, une opération de rationalisation démographique, une nécessité administrative. Et donc le génocide n'a pas été commis contre la modernité, il a été commis au nom de la modernité. Et l'histoire fournit de multiples exemples où une idéologie, religieuse ou séculière, a légitimé la violence au nom de l'unité du corps politique. En France, la Saint-Barthélemy est une homogénéisation religieuse par la force, au nom de la paix civile. La répression des Chouans et des massacres de Vendée est aussi une homogénéisation politique et territoriale au nom de la nouvelle République une et indivisible. Et aux États-Unis, les massacres d'Amérindiens sont du même genre. En Europe centrale, les dérives ariennes, homogénéisation raciale au nom d'un peuple et d'une pseudo-science présentée comme une vérité objective. En Espagne, les assassinats de prêtres par les républicains. Au Royaume-Uni, le traitement des Irlandais catholiques. Et on pourrait ajouter la révolution culturelle chinoise, les Khmers rouges au Cambodge, les persécutions soviétiques contre les croyants, les Rohingyas en Birmanie. Dans tous ces cas, la violence n'est pas un dérapage. Elle est la conséquence logique d'une idéologie qui se pense seule garante de l'ordre public et de la vérité. Pour le juriste, la question n'est pas de savoir si une idéologie est religieuse ou séculière. La question est de savoir si cette idéologie se présente comme neutre, prétend définir seule la norme légitime, s'autorise à remodeler les identités et justifie la violence au nom d'un bien supérieur. Lorsque ces quatre critères sont réunis, nous sommes face à une religion civile. Et toute religion civile porte en elle un risque de dérive totalisante. Le génocide arménien n'est donc pas seulement un crime, c'est un avertissement. L'État moderne, lorsqu'il absolutise sa propre idéologie, qu'elle soit religieuse, laïque, scientifique ou nationaliste, l'État moderne devient capable de détruire ceux qui n'entrent pas dans son récit. Et le rôle du droit n'est pas de sanctifier les doctrines de l'État, mais de protéger ceux que ces doctrines menacent. Et la mémoire arménienne nous rappelle que la première violence d'un génocide n'est pas l'arme, c'est l'idée qui prétend qu'il existe un peuple de trop. À la semaine prochaine.

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3: Elle est jeune, elle aime lire et elle vous le dit. Quel plaisir de découvrir ou de relire l'Arabe du futur. Une série littéraire, des romans graphiques, autobiographiques de Riyad Satouf, publiée chez Alary Éditions. La série compte 6 tomes et on ne s'en lasse pas. Louise, tu nous fais un joli cadeau avec ce choix. Qui est l'Arabe du futur? Est-ce une histoire vraie?
4: L'Arabe du futur, c'est Riyad Satouf. Il se met en scène dans une série de BD qu'il écrit et dessine. Elle raconte son enfance entre la France, la Libye et la Syrie avec sa famille. On découvre le monde à travers ses yeux d'enfant, ce qui est parfois drôle et un peu triste. On découvre aussi son quotidien difficile à l'école et les modes de vie sont différents. C'est moins facile pour eux, il manque des espaces culturels et lieux de vie. C'est l'histoire de la vraie enfance de Riyad Satouf. Dans les livres, il raconte sa vie quand il était petit, avec sa mère française et son père syrien. Les événements racontés sont des souvenirs réels, l'école, la vie de famille, les règles très strictes et ce que les enfants avaient le droit ou non de faire. Même si c'est une bande dessinée avec des dessins et de l'humour, les faits sont inspirés de sa vraie vie.
3: Louise, pourquoi conseillerais-tu cette bande dessinée à tes amis?
4: Le livre « L'Arabe du futur » raconte la vraie enfance de Riyad dans différents pays. On y voit comment se passe l'école et quelles sont les règles dans les endroits où il a vécu, ce qui permet de découvrir d'autres façons de vivre. Le livre parle aussi de la famille, des différences et des injustices. Grâce au dessin et à l'humour, les sujets sérieux sont plus faciles à comprendre. Pour toutes ces raisons, je conseillerais ce livre à mes amis. Il est agréable à lire, il apprend des choses et il fait réfléchir.
3: Suivez le conseil de Louise. Lisez l'Arabe du futur, tome 2 de Riyad Satouf. Des anecdotes à la fois touchantes, drôles et intéressantes. Une histoire universelle dont les thématiques parlent à tout le monde. On peut le lire et le relire. On trouve toujours de nouveaux détails. Un dernier mot, Louise?
4: Prêt à découvrir un univers différent de la vie en Europe et de la France que nous connaissons? C'est passionnant. Lisez l'Arabe du futur, vous serez conquis. Je suis jeune, j'aime lire et je vous le dis.

Du livre du Deutéronome. Écoute Israël, le Seigneur notre Dieu est l'unique. Tu aimeras le Seigneur ton Dieu de tout ton cœur, de toute ton âme et de toute ta force. Ces commandements que je te donne aujourd'hui resteront gravés dans ton cœur. Tu les rediras à tes fils, tu les répéteras sans cesse, à la maison ou en voyage, que tu sois couché ou que tu sois levé. »

Prions le Seigneur. Dieu éternel, tu as écouté la prière de ton Christ et tu l'as délivré de la mort. Ne permets pas que nos cœurs se troublent. Rassure-nous dans notre nuit. Comble-nous de ta joie et nous attendrons dans le silence et la paix. Que se lève sur nous la lumière de la résurrection. Par Jésus le Christ, notre Seigneur. Amen.

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3: Le mariage chrétien comporte la dimension de fonder une famille. Ainsi, y a-t-il encore aujourd'hui dans la célébration du mariage un moment où le couple s'engage à être ouvert à la vie et à recevoir la vie que Dieu voudra bien faire jaillir en son sein? C'est d'ailleurs l'ouverture à cette dimension qui pourra faire de ce couple une famille. Car une famille ne peut être véritablement présente que s'il y a des enfants. C'est la présence d'un ou de plusieurs enfants qui va transformer ce couple en famille. Pourquoi cet engagement est-il si important? Parce que Dieu est la source de la vie et qu'un couple qui s'aime, qui s'unit, a donc cette possibilité extraordinaire de pouvoir engendrer la vie, ce qui, d'une certaine manière, va rapprocher ce couple de la nature même de Dieu, qui est le principe et la source de toute vie. D'emblée, il ne serait pas bon qu'un couple qui va se former décide, de manière ferme et définitive, de ne jamais avoir d'enfant. Car, de ce fait, ce couple se fermerait d'entrée de jeu à cette aventure extraordinaire rendue possible par la grâce de Dieu. Je ne suis pas extrêmement féru en droit canonique, mais je pense que l'on ne pourrait pas accepter de marier un homme et une femme qui décideraient d'emblée de ne pas avoir d'enfant et de refuser la vie. Même si un tel mariage avait pu être célébré, je crois qu'il serait ipso facto annulé. Mais être ouvert à la vie ne signifie pas, ou ne signifie plus aujourd'hui, avoir autant d'enfants que le bon Dieu voudra bien nous en donner. Il est demandé de pouvoir exercer une paternité responsable. C'est-à-dire, oui, qui s'engage à être ouvert à la vie, même si parfois la vie arrive dans des circonstances que nous n'aurions peut-être pas totalement choisies, mais néanmoins, il faut aussi prendre la mesure des choses. C'est sans doute ce qui n'a pas été peut-être inculqué, enseigné auparavant, qui fait que, effectivement, dans des pays de tradition catholique très forte, eh bien, on trouvait des familles extrêmement nombreuses, comme ce pouvait être le cas au Portugal, en Espagne ou en Italie. Mais coup de balancier aujourd'hui, voilà que les trois pays que je viens de vous nommer ont aujourd'hui une situation de dénatalité très importante est très inquiétante, puisque on nous a appris il y a peu que l'Italie elle-même venait cette année de baisser le nombre de ses habitants, parce que les femmes italiennes font au maximum un enfant. Une des raisons de cette situation est sans doute, ça n'est pas la seule, mais un coup de balancier par rapport à cette époque où les familles italiennes étaient très nombreuses parce que, une fois encore, on n'exerçait pas de discernement, pas de réflexion sur le sujet, et l'on pouvait avoir autant d'enfants que la nature voulait bien nous en donner. Aujourd'hui, la lumière est davantage mise sur la responsabilité de chacun. La nature n'œuvre pas toute seule en nous. Mais nous avons à prendre nos décisions, à faire nos choix, tout en restant, encore une fois, bien sûr, ouverts à toute possibilité, et notamment à celle de pouvoir accueillir la vie. Il est très important de garder ce terme « accueillir la vie ». On ne se donne pas des enfants l'un à l'autre, on ne fabrique pas des enfants comme on ferait des objets, mais on accueille la vie qui nous est donnée.

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1: Le livre de la Genèse n'hésite pas, dans le premier récit de la création, à montrer que la procréation est pour l'humanité le gage de sa supériorité sur toutes les autres créatures de la terre. Croissez et multipliez, dit Dieu, remplissez la terre et soumettez-la. De fait, l'histoire de l'humanité semble bien confirmer que l'espèce humaine a pu, au fil des siècles, je dirais, tirer son épingle du jeu, en partie grâce à sa grande fécondité. Se multiplier par l'enfantement a toujours été un moyen de résistance terriblement efficace. J'en veux pour preuve la résistance des Québécois face aux Anglais à l'époque où la France les avait abandonnés. Fortes de familles plus que nombreuses, dépassant souvent les 12 ou 15 enfants, la population québécoise réussit à tenir tête aux anglophones qui avaient des familles beaucoup plus restreintes. On retrouve aujourd'hui une situation un peu analogue dans certains pays du Moyen-Orient et nos pays occidentaux, très rabougris et angoissés, ne faisant plus assez d'enfants, connaîtront tôt ou tard une situation délicate. Il est aussi assez facile de comprendre que dans la mentalité biblique, la procréation avait toute son importance, non seulement par rapport à un équilibre des groupes et des clans, mais surtout parce qu'elle était perçue comme une participation directe à l'œuvre de création de Dieu. Dieu est la source de la vie, il crée sans cesse, à chaque instant. Et par la procréation, l'homme participe à ce tourbillon créatif. Et cela est pour lui une grâce exceptionnelle. C'est la raison pour laquelle, dans le judaïsme, la femme est considérée comme naturellement mystique, c'est-à-dire naturellement unie à Dieu. Et pourquoi ? Parce que réside en elle cette puissance, cette potentialité de l'engendrement. Une femme qui porte la vie en elle ressemble tellement à Dieu. Elle est unie à lui par cet événement. La femme est naturellement religieuse. C'est une des raisons pour lesquelles elle participe relativement peu souvent aux liturgies qui se célèbrent. Pourquoi ? Parce qu'elle n'a pas besoin de cela. Elle n'a pas besoin d'un lieu, d'un temps venu, mis à part, pour pouvoir se tourner vers Dieu. L'homme en a besoin, lui qui est toute la journée affairé, qui part dans tous les sens. Il a besoin de se recentrer, d'avoir un point de rendez-vous pour se tourner vers Dieu. Mais la femme, beaucoup moins, dans la mesure où elle est, encore une fois, par son potentiel d'engendrement, liée à Dieu de manière naturelle et profonde.

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2: J'avais voulu cette semaine évoquer avec vous toutes ces questions qui tournent autour du fait d'avoir des enfants ou de ne pas en avoir. Non que la question me préoccupe personnellement, parce que aujourd'hui, je ne suis plus dans une phase de ma vie où je vais envisager d'avoir des enfants. J'ai eu des enfants, j'ai des petits-enfants, mais je vois tout autour de moi, justement, quantité de jeunes couples qui ont tellement de mal à se situer par rapport à cette question. D'abord, en préparant un certain nombre de couples au mariage, je m'aperçois que cette question-là est tout à fait centrale et que, même si je ne la soulève pas, elle va venir dans la conversation. Je m'aperçois que la plupart du temps, les futurs mariés ont abordé cette question. Ils en ont parlé. Mais c'est très bien d'ailleurs. Et ils ne sont pas toujours sur la même longueur d'onde. Je vois bien que le plus souvent ce sont les femmes qui portent plus précisément cette envie, ce désir d'avoir des enfants et qu'elles y sont très attachées. Le futur papa peut être un peu moins, disons qu'il a envie lui aussi, il serait heureux, mais il est beaucoup moins crispé sur cette question qui, aux yeux de la femme, semble plus fondamentale, plus vitale. Mais au-delà de ce désir, je m'aperçois que les questions restent fort nombreuses. Combien d'enfants ? Et à quel moment allons-nous avoir des enfants ? Y a-t-il des conditions nécessaires pour que l'enfant arrive dans un milieu favorable ? J'entends si souvent, par exemple, de futurs mariés disant « Dans un premier temps, nous allons déjà nous établir, nous peut-être construire une maison si nous avons chacun un emploi, et puis lorsque tout cela sera bien mis en place, que nous aurons notre travail, notre maison, alors nous serons prêts à accueillir un enfant dans les meilleures conditions possibles. » Et ce type de raisonnement me navre un peu, parce que faut-il tout cela pour qu'un enfant puisse être accueilli avec joie et puisse être lui-même heureux? Y a-t-il besoin de tous ces éléments mis en place, sécurisés, soi-disant sécurisés, pour accueillir l'enfant? Je ne le pense pas. Récemment, je voyais à la télévision d'abord un reportage sur la pauvre Italie qui, avec son taux de natalité de 1,3, est aujourd'hui un pays qui se dépeuple. Et il y avait plusieurs interviews dans la rue de femmes italiennes qui expliquaient qu'avoir un enfant aujourd'hui était extrêmement difficile parce que la situation économique était très dure, que avoir un enfant, cela voulait peut-être dire aussi arrêter son travail, tout au moins pour un temps, et sans être sûr de retrouver un emploi par la suite. Bref, que cela devenait économiquement très difficile d'avoir un enfant. Et en plus, d'autres disaient, nous sommes dans un monde qui est si peu sécurisé, on ne sait pas où on va, il y a des dangers de toutes sortes, il y a la pollution, il y a la crise économique, que voulez-vous mettre un enfant au monde, dans ce monde-là, pour risquer qu'il ne soit pas heureux? Et tout de suite après, je suis tombé sur un documentaire d'un voyageur à Madagascar. Un documentaire plein de vie, plein de joie, débordant de bonheur, où on voyait ce globe-trotter faire sur la plage un grand repas pour tous ceux qui voulaient venir, et il y avait autour de lui quantité d'enfants, et il battait des mains, il sautait, il dansait. La joie, le bonheur, le contraste m'a sauté à la figure. Voilà que dans les pays où on ne manque de rien, on ne fait plus d'enfants par peur de manquer, alors que dans les pays où on manque de tout, on a des enfants et la joie de vivre est là, présente. On ne se pose pas la question de savoir si ça vaut la peine de les mettre au monde. Ils sont là et du coup, ils apportent avec eux le bonheur et la joie.

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1: Alors vous m'aurez compris ce que je veux dire, notamment aux jeunes couples. N'ayez pas peur d'avoir des enfants. Certes, avoir un enfant, c'est prendre encore un engagement. Un engagement qui va courir toute la vie. C'est une responsabilité. Mais que cette responsabilité ne soit pas écrasante au point où on préfère ne plus prendre de responsabilité. Parce qu'alors, ça c'est se fermer à la vie. Et ça ne peut jamais être bon. N'ayez pas peur. En même temps, soyez responsable. C'est-à-dire, essayez de discerner ensemble à quel moment il serait peut-être le plus favorable d'avoir cet enfant. Mais si les choses se produisent autrement, ça n'est pas dramatique. L'important étant d'accueillir la vie. Souvenez-vous de cette parole de Jésus si forte. Il place un enfant au milieu d'eux et il leur dit « Qui accueille cet enfant m'accueille moi-même et qui m'accueille moi-même accueille celui qui m'a envoyé. » En accueillant un enfant au sein de votre couple ou au sein de votre famille si vous avez déjà des enfants, vous accueillez la présence même de Dieu. Alors, tout de suite, faisons le point. Je ne veux pas diviniser les enfants au point que nous allons nous mettre à plat ventre devant eux et les adorer en faisant tous leurs caprices. Non, mais un enfant, une vie accueillie au sein d'une famille, c'est un accueil de la présence de Dieu. L'accueil de l'enfant est au cœur de la spiritualité chrétienne. Dieu s'est fait petit enfant. Et la fête de Noël marque à quel point cette venue de Dieu parmi les hommes comme un enfant est un événement tellement important. Tenez, j'aime beaucoup le texte d'Isaïe que nous relisons à la veillée de Noël. Voici que un enfant nous est né, un fils nous est donné. Un enfant nous est né. Quelle drôle de formule! Pourquoi ne pas dire « un enfant est né », point. Ou bien « il nous a été donné de pouvoir avoir un enfant ». Mais cette formule « un enfant nous est né » est extraordinaire parce qu'elle nous inclut tellement dans ce mystère de la vie qui est nôtre et qui en même temps nous est extérieur. Un enfant nous est né. Je trouve cette formule extraordinaire et j'aime l'appliquer à chacun des enfants que le Seigneur m'a donné la grâce d'avoir. Je pense à eux et je me dis, cet enfant nous a été donné. Bien sûr, cela va avoir aussi beaucoup de conséquences de vivre les choses de cette façon au niveau de l'éducation. C'est ce que nous allons essayer de voir ensemble.

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2: L'éducation des enfants. Voilà bien un sujet terriblement épineux qui, d'ailleurs, immanquablement, fait un jour ou l'autre irruption dans les familles. Et en général, pour y semer un peu la zizanie. Parce que les parents d'aujourd'hui ne voient pas les choses comme les parents d'hier, parce qu'ils n'autorisent pas les mêmes choses à leurs enfants, parce qu'ils ne leur imposent pas les mêmes normes, les mêmes disciplines, le monde a changé, etc. Et chacun reste sur ses positions, étant persuadé que sa vision est la bonne. Lorsqu'on commence à débattre ainsi sur l'éducation des enfants, ça sent tout de suite un petit peu le soufre. Parce que nous projetons tellement de choses sur nos enfants, chacun d'entre nous, que le problème n'est pas neutre, que nous ne sommes pas en train de débattre objectivement de l'éducation, de ce qui peut être bon ou moins bon pour un enfant. Mais tout cela est terriblement personnalisé. Et c'est la raison pour laquelle, souvent, ces questions finissent en dispute. Alors, je ne prétends pas vous donner des règles d'or de l'éducation. Car il m'a semblé, au fur et à mesure des années, avec mes 4 enfants, que l'éducation était tellement relative, qu'elle était question souvent d'instant, question de positionnement les uns par rapport aux autres, qu'il n'y avait pas des espèces de règles éternelles de l'éducation qui marchent à tout coup et d'autres qui ne marchent jamais. L'éducation, c'est avant tout une relation vivante. On ne peut pas imaginer quelqu'un qui, tout seul dans son bureau, n'ayant jamais eu d'enfant, va nous pondre un traité d'éducation. L'éducation, elle se vit. Elle se vit au quotidien. Et c'est cela qui la rend si délicate, si difficile, et en même temps, si passionnante. Si je ne suis donc pas prêt à vous donner des clés d'éducation, par contre, j'aimerais peut-être vous aider à porter un certain regard sur vos enfants, à avoir une certaine relation avec eux, et pas n'importe laquelle, car de là vont venir ensuite bien des éléments. Pour cela, j'ai à cœur de vous partager un texte. Oh, ce n'est pas un texte biblique, pour une fois. Mais un texte d'un ouvrage qui m'a énormément frappé et parlé dans mes années étudiantes. C'est un texte tiré d'un ouvrage qui s'appelle « Le prophète » qui a été rédigé par un écrivain libanais chrétien, Khalil Gibran, un ouvrage rédigé en 1923. Gibran était de la fin du 19e et il mourut en 1931 à New York. Et ce livre, Le Prophète, a connu un essor extraordinaire dans les années 60. Il a explosé de partout et chacun, ou presque, avait chez lui un exemplaire du prophète. Et en parlant sur ce sujet des enfants de l'éducation, j'ai eu envie de revenir à ce livre et particulièrement à cette page consacrée aux enfants. Alors, je vais vous faire partager cette page. Bien entendu, ça n'est pas une parole d'évangile, c'est un texte qui, je trouve, est très intéressant, et nous prendrons le temps de réfléchir sur certaines données de ce texte.

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1: Et une femme qui portait un enfant dans les bras dit « Parlez-nous des enfants. » Et il dit « Vos enfants ne sont pas vos enfants. Ils sont les fils et les filles de l'appel de la vie à elle-même. Ils viennent à travers vous, mais non de vous. Et bien qu'ils soient avec vous, ils ne vous appartiennent pas. Vous pouvez leur donner votre amour, mais non point vos pensées, car ils ont leurs propres pensées. Vous pouvez accueillir leur corps, mais pas leurs âmes, car leurs âmes habitent la maison de demain, que vous ne pouvez visiter, pas même dans vos rêves. Vous pouvez vous efforcer d'être comme eux, mais ne tentez pas de les faire comme vous. Car la vie ne va pas en arrière, ni ne s'attarde avec hier. Vous êtes les arcs par qui vos enfants, comme des flèches vivantes, sont projetés. L'archer voit le but sur le chemin de l'infini et il vous tend de sa puissance pour que ces flèches puissent voler vite et loin. Que votre tension par la main de l'archer soit pour la joie. Car de même qu'il aime la flèche qui vole, il aime l'arc qui est stable. Voilà, c'était donc ce texte de Khalil Gibran, extrait du Prophète, écrit en 1923, que je voulais vous partager à propos de ce sujet que nous menons sur les enfants. Nous allons y revenir un peu dans le détail, parce que ce texte me semble très riche et je crois aussi très vrai. Vos enfants ne sont pas vos enfants. Ça fait un choc hein, quand on est parent et qu'on s'entend dire cela. Ton petit, là, que tu chéris, que tu prends dans tes bras, que tu dorlotes du matin au soir, que tu nourris, toi dont tu as le souci, sur lequel tu as posé telle et telle espérance, et qui occupe tant et tant de place dans ta vie de tous les jours, eh bien, ton petit Eric, ton petit Samuel, ta petite Nathalie, n'est pas ton enfant. Ils sont, dit le prophète, les fils et les filles de l'appel de la vie à elle-même. Autrement dit, ils appartiennent à quelqu'un d'autre que nous, quelqu'un de beaucoup plus éminent que nous, quelqu'un qui nous est supérieur, à qui nous appartenons nous aussi finalement. Ils ne sont pas un objet que nous avons posé, que nous nous sommes fabriqués et qui nous appartient. Il y a un mystère dans les enfants, un mystère de la vie, tout simplement, qui est là, présent, et que je ne peux pas chosifier, que je ne peux pas m'approprier. Il poursuit, ils viennent à travers vous, mais non de vous. Et bien qu'ils soient avec vous, ils ne vous appartiennent pas. Le fait de les avoir enfantés, car tout de même, nous pourrions réagir en disant « Mais tout de même, c'est mon fils, c'est ma fille, c'est ma femme qui l'a portée dans son sein. » Oui, mais le fait de les avoir engendrés ne nous donne sur eux aucun droit de propriété, aucune prérogative. Nous avons été, à un moment donné, l'instrument de la transmission de la vie. Et cela est magnifique, mais attention, l'instrument de la transmission de la vie ne peut pas se prendre pour le créateur de la vie. Je crois que c'est cela le message fondamental et qui est tout à fait en résonance avec la donnée biblique. Et ce regard posé sur nos enfants engendre beaucoup de choses quant à l'éducation que nous allons essayer de leur donner.
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1: Le texte extrait du prophète de Khalil Gibran que nous avons relu dans notre précédente émission nous encourage à avoir vis-à-vis de nos enfants une relation peut-être plus saine, plus objective, un peu plus détachée que sans doute la relation que nous avons habituellement. Souvent, c'est vrai, nous avons avec nos enfants une relation beaucoup trop personnalisée. Je suis souvent frappé de voir la façon dont les petites filles sont coiffées ou habillées. Vous regardez la petite fille, vous regardez la maman. Eh bien, la maman habille sa petite fille comme elle et la coiffe de la même façon. Et je me dis qu'il y a quelque chose ici qui n'est pas tout à fait juste. Nos enfants, certes, sont le prolongement de nous-mêmes, sont comme l'incarnation de l'amour que nous avons mutuellement. Mais en même temps, ils ne sont pas un autre moi-même. Lorsque je vois des enfants, nous parlions d'une petite fille, mais nous pourrions dire la même chose pour le garçon, vis-à-vis de son papa par exemple, nos enfants ne sont pas des modèles réduits de nous-mêmes, sur lesquels nous allons faire passer tout ce que nous aimons, au contraire aussi peut-être tout ce que nous n'aimons pas. Nos enfants ne sont pas là pour réaliser ce que nous n'avons pas réussi à réaliser nous-mêmes, ce dont peut-être nous rêvions. C'est tellement classique de voir qu'un papa qui aurait aimé être un bon footballeur de haut niveau va tout investir sur son fils, va lui faire faire du foot et va espérer, va le pousser pour que il parvienne à être ce que papa n'a pas été. Et ça n'est pas juste. Nos relations avec nos enfants sont beaucoup trop parasitées par nous-mêmes, par ce que nous sommes, par nos problèmes et nos questions et nos envies. Il y a certains parents qui sont presque écorchés vifs par rapport à leurs enfants. Et dès qu'on va faire une remarque à l'enfant ou qu'on va donner une appréciation de son comportement ou de son travail, eh bien, ils vont prendre ça comme étant une remarque qui les agresse eux-mêmes. Alors qu'il ne s'agit pas de cela. Il faut, pour avoir une bonne relation avec les enfants, prendre de la distance. Et c'est ce à quoi ce texte nous invite. Vos enfants ne sont pas vos enfants. Et bien qu'ils soient avec vous, ils ne vous appartiennent pas. Vous pouvez leur donner votre amour, mais non point vos pensées, car ils ont leurs propres pensées. Vous pouvez accueillir leur corps, mais pas leurs âmes, car leurs âmes habitent la maison de demain que vous ne pouvez visiter. Voilà cette distance qu'il nous invite à prendre. Nos enfants sont là, certes, ils sont avec nous. Nous avons à veiller sur eux à chaque instant. Nous avons à essayer au maximum de les placer dans un milieu qui va leur être favorable pour leur propre développement, pour leur propre épanouissement, qui ne sera pas forcément conforme au développement ou à l'épanouissement dont nous rêvons pour eux. C'est cela qu'il faut accepter. Cette distance. Je vois si souvent des mamans surtout désespérées à cause de ce que vivent leurs enfants. Parce que leur enfant vit une vie difficile, peut-être au niveau affectif, parce que leur enfant est sur le point de divorcer, parce que leur enfant est dans une galère. Et ses parents, encore une fois souvent, ses mamans, en sont malades. Comme si cela leur arrivait à elles. Bien pire, elles préféreraient que ça leur arrive à elles. Elles le disent. Et elles en sont malades. Et ça change quoi? Rien. Rien, parce que la vie de leur enfant, c'est la vie de leur enfant. Ça n'est pas la leur. Ça ne change rien. Et elles pourront se faire une montagne de soucis à en perdre la santé. Ça ne changera rien. La façon dont elles pourront être les plus efficaces auprès de leur enfant, ça n'est pas en s'appropriant leurs difficultés, mais c'est en restant à leur côté paisiblement pour être une présence accueillante et aimante en toutes circonstances.

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1: Le texte de Khalil Gibran nous invite donc à essayer de ne pas faire de nos enfants d'autres petits nous-mêmes. Il le dit en toutes lettres, ne tentez pas de les faire comme vous, car la vie ne va pas en arrière. Ils sont une réalité nouvelle. Ils sont des êtres autonomes qui ont leur propre personnalité et qui vont développer un certain nombre de dons, de qualités qui sont en eux ou qu'ils vont acquérir par l'éducation. Et ici, bien sûr, le rôle éminent du pédagogue, que doit être chaque père et chaque mère. Vous savez que le mot pédagogue vient d'un mot grec qui veut dire marcher avec. Car dans la civilisation grecque, l'enfant allait à l'école et c'est un esclave ou un serviteur qui le menait à l'école. Il lui donnait la main et il l'accompagnait jusqu'à l'école. Eh bien, ce serviteur, cet accompagnant, on l'appelait le pédagogue, celui qui marche avec. Et toute l'éducation est faite ainsi. Il faut que les parents, qui sont les premiers éducateurs des enfants, attention à ne pas aussi reverser cette responsabilité du pédagogue sur tous les autres, sauf sur nous-mêmes. Les parents restent les premiers pédagogues. Eh bien, ils marchent avec l'enfant. Voilà. Marcher avec lui, l'accompagner. Pourquoi faire ? Pour qu'il puisse parvenir jusqu'à la connaissance qui lui permette de se développer, d'être pleinement ce qu'il est, d'être libre et d'être heureux. Mais il faut arriver jusque-là sans encombre. Et voilà pourquoi le pédagogue accompagne l'enfant à l'école, c'est pour que l'enfant aille bien jusqu'à l'école et que sur le chemin, il ne lui arrive rien de fâcheux. C'est un rôle aussi de protection. Et c'est le rôle que nous avons, nous, les parents. Ce rôle n'est pas le même quand nous sommes grands-parents. Attention aux grands-parents qui se substituent aux parents, parce que parfois il est des situations dans certaines familles où les enfants, les petits, sont plus souvent avec les grands-parents qu'avec leurs propres parents. Ce sont les grands-parents qui les emmènent à l'école, qui vont les rechercher, qui les font goûter, etc. Attention de ne pas prendre la place des parents, y compris dans le cœur des enfants. Ce serait une faute très grave. Les grands-parents ne sont pas ces pédagogues en tout premier lieu qui accompagnent l'enfant. Ils ont un rôle secondaire, c'est un plus, c'est un bonheur. Mais ils n'ont pas la responsabilité de mener l'enfant sur les chemins de la connaissance et du savoir. Je dirais que les grands-parents, c'est vraiment un plus affectueux, un plus d'une grande qualité humaine. Et souvent, les grands-parents ont plus de recul. Eh oui, ben c'est la vie qui fait cela. Et analyse donc les situations beaucoup plus paisiblement que les parents.
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1: Évoquant le sujet des enfants, de nos enfants, nos petits-enfants aussi, nous avons été amenés à parler de l'éducation, plutôt dans son contenu

sur la tête de l'enfant au fur et à mesure. Ces grands principes, c'est à nous de nous les approprier, de les adapter, parce que chaque enfant est bien sûr tout à fait unique. Je voudrais revenir sur la fin du texte de Khalil Gibran que nous avons lu, parce que cette fin est très spirituelle. Elle nous place avec nos enfants dans une relation, je dirais, triangulaire. Il y a Dieu, les enfants et nous. Voilà ce qu'il dit. « Vous êtes les arcs par qui vos enfants, comme des flèches vivantes, sont projetés. L'archer voit le but sur le chemin de l'infini et il vous tend de sa puissance pour que ses flèches puissent voler vite et loin. » Alors bien sûr, nous sommes les arcs, mais il y a l'archer et nous ne sommes pas l'archer. Il faut comprendre derrière ces paroles, bien sûr que l'archer, c'est Dieu qui nous a investis de sa puissance de vie. Voilà pourquoi les enfants sont là et ils comptent sur nous pour propulser les enfants vers la vraie vie. Et il ajoute que votre tension par la main de l'archer soit pour la joie. Être finalement vis-à-vis de nos enfants instrument de Dieu. De la même manière, nous avons été aussi, nous, enfants, un jour. Nous avons été ces flèches vivantes, propulsées par un arc dans lequel Dieu avait mis sa puissance, ce sont nos parents. Et ainsi de suite, nous pouvons remonter toute la chaîne et penser que nos parents, eux aussi, ont été des enfants. Nos arrière-grands-parents, eux aussi, ont été des bébés, propulsés ainsi dans la vie, toujours par le même archer. Voilà ce qui est essentiel. Les arcs ont été différents, ils le seront chaque fois, à chaque génération, mais l'archer reste l'un, l'unique et le même. Nous avons donc, avec nos enfants, un lien très fort, plus encore que simplement le fait d'être à la source de leur vie, mais nous-mêmes, nous dépendons du même archer. Nous sommes, les uns et les autres, je vais lâcher le gros mot, fils et filles de Dieu. Voilà la relation vraie, spirituelle, avec nos enfants. Nous sommes, les uns et les autres, eux et nous, des fils et filles de Dieu. Nous sommes ensemble, sous son regard. Certes, les responsabilités qu'il nous a confiées, les uns vis-à-vis des autres, ne sont pas les mêmes. Mais elles sont importantes. Importante la responsabilité de guider les enfants sur le chemin de la connaissance de Dieu. Importante la responsabilité de pouvoir les aider à grandir. De même que leur responsabilité à eux est importante et sera importante vis-à-vis de nous lorsque les années se seront écoulées. Nous aurons aussi besoin en retour d'eux comme ils ont eu besoin de nous. Et tout cela se passe sous le regard de Dieu. Voyez, les parents ne sont pas au-dessus des enfants. Les enfants ne sont pas au-dessus des parents non plus. Nous sommes tous ensemble à égalité, sur le même plan, dans le regard de Dieu.

0: en Dieu une relation très particulière avec nos enfants. Certes, nous sommes leurs parents, avec tout ce que cela implique comme charge, comme responsabilité vis-à-vis de Dieu, mais nous sommes aussi frères et sœurs, car nous avons le même Père. Et voilà qui change tout dans cette relation. Et notre relation de parents doit toujours pouvoir être vécue dans cette lumière-là. Je m'adresse à mon petit frère, ma petite sœur, en Dieu. Et qui me dit que ce n'est pas ce petit frère qui est mon fils, ou cette petite sœur qui est ma fille, qui vont me faire grandir moi aussi dans les chemins de Dieu, qui vont m'apprendre des choses. Bien sûr que les enfants ont tellement de choses à nous apprendre, notamment dans la relation avec Dieu, parce qu'elle leur est beaucoup plus spontanée. Laissez venir à moi les petits-enfants, dit Jésus. Cela suppose que les petits-enfants, ils ont envie de venir à Jésus. Mais bien sûr que oui. Jésus les attire, il pose des questions, et ils ont envie d'en savoir plus. Alors, il faut prendre ces interrogations, ces questionnements, comme appui, non pas pour leur bourrer le crâne avec nos théories, qui sont les nôtres, mais pour les aider là aussi, dans ce chemin, à aller jusqu'à Jésus, d'être les pédagogues de la foi, c'est-à-dire ceux qui vont marcher avec eux pour leur permettre d'aller jusqu'à cette rencontre avec Jésus. Que nous ne pourrons pas faire à leur place, ça c'est une évidence. Souvent j'entends des parents regretter amèrement « je n'ai pas su donner la foi à mes enfants ». Mais voilà une question qui n'est pas la bonne question. On ne donne pas la foi à ses enfants comme on leur donne une tartine de Nutella au goûter. La foi qui nous est propre et personnelle, nous avons à en vivre, c'est tout, à en témoigner, c'est vrai, mais les enfants vont se nourrir de cela. Mais ils devront faire leur propre chemin. Ils devront aller à Jésus. Laissez venir à moi les enfants. Voilà, c'est tout ce que nous avons à faire. Les laisser venir à Jésus. Après, le reste ne nous regarde plus. Que se passera-t-il pour eux au niveau de cette rencontre avec Jésus? Quelle sera la teneur de leur foi, la profondeur, la vigueur? Je n'en sais rien. Je n'en sais rien. Mais parfois, il y a des circonstances de la vie où les choses se révèlent. Et nous sommes tout d'un coup tout étonnés. Même par nos propres enfants. Parce que il y avait là, en eux, une semence qui a été plantée et qui est vigoureusement enracinée dans leur cœur et qui va s'exprimer ce jour-là, en ces circonstances-là. Et nous, nous ignorions totalement même la réalité de cette semence. Alors soyons pour nos enfants des grands frères, des grandes sœurs, dans le Christ. Je n'ai pas d'idée copain, il n'y a rien de pire à mon sens quand on voit certains enfants qui sont avec leurs parents comme avec les copains. Mon père, c'est mon meilleur copain. Eh ben non, je regrette. Ça n'est pas à cela que nous sommes appelés. Chacun sa place et sous le regard de Dieu, nous ne sommes pas des copains, nous sommes des frères que Dieu aime de la même façon et infiniment.
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Nous venons d'entendre un album d'une rare qualité musicale que l'on doit à Ludovico Einaudi, pianiste et compositeur reconnu pour la beauté de ses magnifiques mélodies. Son dernier album, Élément, que je vous recommande chaudement, vient de paraître sur le label Ponderosa Music and Arts.

Nous venons d'entendre Hans Ludmann sur cet album Ein Kölner Konzert, qui a paru sur l'excellentissime label hongrois BMC Records.

Le pianiste Jean-Pierre Comeau vient de produire ce tout dernier album que l'on vient d'entendre en compagnie de cette nouvelle voix du jazz qu'est Hugues Goltmann, mais également en compagnie d'excellents musiciens comme Stefano Di Battista, André Ceccarelli, Louis Winsberg, Stéphane Huchard et bien d'autres.

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Chers amateurs de jazz, de blues et de bonne musique, je vous laisse en compagnie de l'excellent et tout dernier album de Eric Bibb, qu'il a fait en compagnie de Jean-Jacques Milteau. Et vous dis donc à la semaine prochaine, même heure, même antenne. C'est André de Chabanne qui a produit cette émission. Que Dieu vous bénisse et salut à vous tous.

0: Big Daddy Wilson.
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0: Jean-Jacques Milteau. Monsieur Larry Crockett.

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0: On dit que le diable se cache dans les détails quand une broutille est susceptible de mettre en péril un projet ou une situation quelconque. On pourrait dire exactement la même chose de Dieu, à ceci près que Dieu ne met rien en péril. Au contraire, c'est souvent dans les petites choses de la vie ordinaire qu'il s'invite, apportant un supplément de vie, un souffle léger. Vous aimez bien cette idée, je crois, Raphaël Buise. Bonjour.
1: Bonjour.
0: Vous qui, dans votre livre, nous invitez, je cite, à reconnaître la grandeur cachée des petites choses, car c'est là que se joue sans attendre le royaume de Dieu. Raphaël Buise, vous êtes prêtre du diocèse de Lille et vous publiez chez DDB un livre au titre surprenant et qui peut faire sourire, Rikiki Tutti ou la saveur secrète des trois fois rien. Ce livre, vous le dites dès le début, n'est ni une encyclique, ni une lettre apostolique. Vous dites même que c'est tout le contraire. Alors, qu'est-ce que c'est que ce livre ?
1: On pourrait presque dire que c'est, pour s'amuser, on pourrait dire que c'est presque une anticyclique. Voilà, il y a eu le livre Fratelli Tutti du pape François. Ça m'a amusé de penser qu'on pourrait avoir aussi quelque chose qui s'appelle Rikiki Tutti, donc une espèce de recueil de petits textes, de petites chroniques, à partir des petites choses de la vie, et qui essaie de montrer que, en fait, la vie n'est pas un éternel recommencement, comme on le pense très souvent. Il y a beaucoup de gens qui s'imaginent que la vie, il s'agit de recommencer, de continuer, de reprendre, alors que la vie est faite de petites choses.
0: Et qu'est-ce que ça change, le fait que la vie ne soit pas cyclique et que ça ne soit pas un éternel recommencement ?
1: Oh, alors elle est beaucoup plus intéressante. Parce que s'il s'agissait de recommencer ce qu'on a déjà vécu avec des petites couleurs différentes, la vie serait très vite triste. Mais là, il y a un inattendu de la vie. Et je crois que c'est plutôt une bonne nouvelle, ça, de croire que chaque jour est un jour nouveau.
0: Alors, inattendu, donc ça suppose que tout est possible. C'est riche d'espérance, mais c'est aussi, dans une certaine mesure, un peu inquiétant, parce que, justement, c'est inattendu, on ne sait jamais à quoi s'attendre, ça peut être le meilleur ou le pire.
1: Inquiétant, je ne sais pas, déroutant, assurément. La vie est déroutante.
0: Dans quel sens vous utilisez le mot déroutant ?
1: Oui,
0: elle nous déroute.
1: Ça nous déroute. Et
0: ça
1: la
0: nous
1: déroute,
0: déplace.
1: Quand je dis déroute, je ne dis pas Bérésina. J'ai dit déroute, parce que, voilà, on s'imaginait, en tout cas je m'imaginais en ce qui me concerne, que ma vie, elle se déroulerait comme ceci. Quand j'ai été ordonné prêtre il y a 40 ans, je pensais que ma vie, elle se déroulerait dans un certain sens. Et puis, je m'aperçois que les événements, les rencontres font que, voilà, qu'on pensait aller ici, on est emmené là-bas. Alors, on croit qu'on va s'installer là-bas, et puis on est encore emmené ailleurs. Et je trouve que c'est ce qui fait la beauté de la vie.
0: Est-ce que ça veut dire qu'on est un peu comme des feuilles mortes ? On est emporté ? On ne peut pas toujours maîtriser l'orientation qu'on donne à sa vie.
1: On ne peut pas toujours maîtriser notre vie. Il y a des événements qui sont inéluctables, il y a des choses qui nous entraînent. Mais on peut faire quelque chose de ce qui nous arrive. L'espérance chrétienne, c'est justement quelque chose comme ça. C'est, étant pris par les contingences de la vie, c'est de croire que, avec ce qui m'arrive, je peux faire quelque chose.
0: Et la foi dans tout ça ?
1: La foi, c'est une confiance. La foi, c'est une confiance que tout n'est pas écrit. C'est une confiance en un Dieu qui accompagne la vie. Non pas un Dieu qui dirige la vie, non pas un Dieu qui aurait un plan préétabli. Ça, je crois absolument pas à ce Dieu-là. Mais un Dieu qui fait la route avec moi. Il est plus sur la route qu'au terme.
0: Dieu et Jésus ?
1: D'abord Dieu. Jésus. Dieu, je ne connais pas Dieu. Je n'ai jamais vu Dieu. Et si quelqu'un, si un auditeur l'avait déjà vu, il pourrait toujours me prévenir. Mais Dieu, je n'ai jamais vu. Mais Jésus, je le vois à travers les évangiles et des gens l'ont rencontré. Et je pense que dans sa façon d'être humain, il y a quelque chose de Dieu qui se dit là. Il nous dit par sa façon d'être quelque chose d'un Dieu qui se plaît à vivre en compagnie de l'homme, un Dieu à visage humain finalement.

0: Raphaël Buyse, nous évoquons avec vous à l'occasion de la publication de ce livre Rikiki Tutti, Dieu qui se cache mais qui se révèle aussi dans les replis de la vie, dites-vous, les petites choses de la vie, les petites choses simples, et l'image de Dieu à travers Jésus, ça consonne.
1: Oui, parce que quand on lit l'évangile, qu'est-ce qu'on voit ? On voit un homme qui ne cesse pas d'aller et venir. Ça, c'est étonnant de voir comment Jésus, dans l'évangile, va et vient, librement. Et tout le temps, ce qui lui arrive, ce sont des petites rencontres, des petites choses qui lui donnent l'occasion de dire quelque chose d'un Dieu qu'il reconnaît être comme sa source. Mais c'est toujours à travers des petites rencontres. C'est des trois fois rien dans l'évangile.
0: Vous pensez à quoi, par exemple ?
1: Oh, je pense à la rencontre d'un homme qui est exclu dans la synagogue de Capharnaüm, un homme qui est à la porte. Personne ne le voit, cet homme, sauf Jésus. Ou bien je pense à cette femme qui enterre son garçon. On l'appelle la veuve de Naïm, parce qu'elle habite un petit village qui s'appelle Naïm, pas très loin de Nazareth. Cette femme, elle enterre son fils.
0: Ça, c'est pas une petite chose.
1: C'est pas une petite chose, mais c'est quelque chose qui pourrait paraître comme une banalité de la vie, parce que la mort, elle fait partie de la vie. Sauf que Jésus, passant par là, va dérouter son propre chemin pour aller à la rencontre de cette femme qui est en train de pleurer, et il va remettre son enfant debout. Alors comment les choses se sont passées, ça j'en sais pas trop grand chose, et sûrement qu'il y a une bonne part de symbolique dans les textes qui sont relatés dans l'évangile, mais n'empêche que ce qui est très intéressant, c'est de voir que Jésus ne va pas passer à côté de cet ordinaire de la vie qu'est la mort finalement.
0: Dieu se manifeste à travers des choses du quotidien, des choses simples, telles que d'ailleurs vous les racontez dans le livre, parce que vous l'avez dit, c'est pas une encyclique,
1: non.
0: C'est des petites histoires.
1: Des petites histoires à partir de la vie. Moi, je suis touché par la vie des gens. Je suis touché par la vie des petits gens, des petits événements. Et ça, je tiens ça de, enfin, je pense de Jésus, qui est pour moi une référence.
0: Mais alors, ça veut dire que c'est dans le prosaïque que ça se joue, dans le banal, le quotidien.
1: Dans l'ordinaire. Dans l'ordinaire, dans ce qui peut paraître insignifiant, dans ce qui n'a pas d'importance. Il y a quelque chose d'essentiel qui se joue là.
0: C'est antinomique avec, en tout cas, là encore, ça nous déroute par rapport à l'image qu'on pourrait se faire de Dieu, de manifestation ou d'expérience hors normes, extraordinaire.
1: Oui, c'est vrai qu'on était habitué avec l'Ancien Testament à l'idée d'un Dieu qui se manifeste de manière éclatante. Il fait sortir un peuple du pays d'Égypte, un peuple qui était esclave. Il apparaît dans un buisson qui brûle sans se consumer sur le mont Sinaï. Il grave les tables de la loi pour Moïse qui grimpe sur la montagne. Mais en Jésus, il y a quelque chose d'infiniment plus simple qui se passe. C'est Dieu à portée d'homme, quoi. C'est Dieu à âmes égales, quoi.

0: que ça comprend le risque que ça passe inaperçu?
1: Ah oui, ça sûrement. Sûrement qu'on risque de passer à côté de l'essentiel, parce qu'on est pris... On est pris dans un train-train, et je pense que l'Évangile nous invite à apporter une attention particulière aux petites choses et aux petites gens. Il y a dans ma vie quelqu'un qui compte beaucoup, qui s'appelle Madeleine Delbrel. C'est une femme qui a vécu au siècle dernier, là, qui s'est convertie après un long moment de vie athée. Et elle était assistante sociale, cette femme. Et un jour, elle donnait une conférence à des futures assistantes sociales, et elle leur disait « Vous savez, mademoiselle, je dois vous dire quelque chose de très important. C'est que quand vous allez rendre des visites à des gens, mettez-vous bien dans la tête qu'il n'y a pas de petites rencontres. Et si jamais, un jour, dans votre vie professionnelle, il y a une rencontre qui vous paraît petite, alors c'est le signe clair que vous avez rétréci votre cœur. » Et ça, je trouve que c'est une très bonne nouvelle. Et j'ai l'impression que l'Évangile, c'est quelque chose qui est comme ça. On voit dans l'Évangile Jésus qui se tient sous le portique du temple de Jérusalem, et puis il y a tous ces gens qui vont, qui viennent, et qui paradent un petit peu. Bon. Et puis il y a cette petite femme, là, une petite vieille, qui vient toute courbée, là, et elle dépose dans le tronc du temple deux petites pièces. Personne ne la voit, sauf Jésus. Et quand il voit cette petite femme... il souligne ça. Il souligne la générosité grande de cette femme. Une attention aux petites gens. C'est constant dans l'Évangile.
0: Est-ce que ça veut dire qu'il faut niveler par le bas ?
1: C'est pas un nivellement. C'est pas un nivellement du tout. Au contraire, c'est une... On touche ici à la grandeur de l'homme, quoi. C'est que le grand... se cache dans le petit. C'est une constante dans l'Évangile, c'est une constante dans l'aventure du peuple d'Israël. C'est toujours dans du petit que le grand se révèle. C'est toujours avec du peu qu'il fait du grand. Toujours.
0: On se retrouve demain pour poursuivre.
1: Ah oui.
0: Merci.

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0: Raphaël Buise, je rappelle que vous êtes prêtre du diocèse de Lille. Il est beaucoup question de Jésus, bien sûr, dans votre livre paru chez Desclée de Brouwer. Mais au fond, pour vous, Jésus, qui c'est ?
1: Jésus, c'est avant tout un maître d'humanité. Voilà, ce qui me touche infiniment dans l'Évangile, c'est pas tellement la divinité de Jésus à laquelle je crois, mais c'est pas d'abord par là que je m'intéresse à lui. Ce qui me fascine vraiment dans l'Évangile, c'est sa profonde humanité, et elle se manifeste de plusieurs façons qui deviennent pour moi, et je pense pour ceux et celles qui suivent un peu le Christ, ça se traduit par des postures humaines et forcément humanisantes. Quand on est humain, on devient humanisant.
0: Ah, qu'est-ce que c'est qu'être humain ?
1: Je pense que d'abord, être humain, c'est d'abord être là.
0: C'est
1: tout bête, hein ? Ça veut dire que très souvent, on n'est pas là. Très souvent, on est ici, mais on n'est pas encore tout à fait ici. On est encore un petit peu ailleurs. Ou quelquefois, on est ici, mais on n'est pas tout à fait ici parce qu'on est déjà demain. Or, il y a quelque chose de pas humain à être prisonnier du passé, et il y a quelque chose de pas très humain non plus à être uniquement dans une projection d'avenir. Il y a ce qui qualifie la juste humanité, c'est d'être là à la vie qui est là, quoi. Et dans l'Évangile, moi je suis touché de voir que quand Jésus il est avec quelqu'un, il est vraiment avec quelqu'un, quoi. Quand il est avec un monsieur qu'on appelle Bartimée, le fils de Timée, à la porte de Jéricho, là, c'est un homme qui est aveugle, personne ne le regarde. Les disciples n'ont aucune envie de s'arrêter devant un type comme ça, parce qu'ils ont des choses à faire à Jéricho, ils ont sûrement des réunions à Jéricho, on a toujours des réunions. Bon, ça les empêche d'être là. Et le seul qui voit cet homme, c'est Jésus. Et il y a un très beau moment dans l'Évangile où on voit Jésus qui se tient face à cet homme aveugle. Jésus, il est le clairvoyant en face de cet homme qui est non-voyant, quoi. Et il y a une qualité de présence, et comme ça partout dans l'Évangile.
0: Une disponibilité totale.
1: Une disponibilité, et puis un accueil de ce qu'est l'autre dans sa vérité, quoi. Il ne rêve pas la vie pour l'autre.
0: C'est l'homme parfait, Jésus ?
1: Ah, pour moi, c'est la plus belle image de l'homme que j'ai trouvé, oui. C'est pour ça que j'essaie de suivre le Christ. J'aurais aucune raison de le suivre s'il n'y avait pas en lui une profonde humanité. Devenir un ange, ça ne m'intéresse pas trop. Devenir un homme, ça, j'aimerais bien.
0: Vous disiez que sa divinité, puisqu'il est fils de Dieu, n'est pas ce que vous mettez en premier,
1: non.
0: Ce que vous retenez
1: en
0: premier.
1: Non, parce que ce n'est pas ce que lui met en premier, dans sa façon d'être. Il ne commence pas à rencontrer les gens en disant « Voilà, je suis Jésus de Nazareth, fils de Dieu. » Non, non. Il commence par frérer. C'est un mot de Jacques Brel, ça, dans une chanson de Jacques Brel. Il parle de frérer. Je trouve que c'est un mot...
0: Devenir frère.
1: Devenir frère. C'est un mot magnifique. Il faudrait qu'on le mette dans le dictionnaire. Il faudrait que l'Académie française, elle intègre ce mot. Il commence par frérer avec les gens. Il appelle quelques hommes. Il appelle quelques femmes. Il y a quelque chose de simple et d'humain.
0: C'est l'image parfaite de l'homme, mais est-ce que c'est l'image parfaite de Dieu ?
1: Ben, je pense qu'il nous dit deux choses. Il nous dit que Dieu, il est quand même tout autre qu'on peut imaginer. Et ça, je pense que le Christ, il n'enferme pas Dieu dans une définition. Quand il parle de Dieu, c'est comme ceci, c'est comme cela, c'est bon. Il n'enferme pas Dieu. Pour Jésus, Dieu sera toujours plus grand que tout ce qu'on peut imaginer de lui. Donc il nous dit ça de Dieu. Et en même temps, il nous dit à travers sa façon d'être quelque chose d'un Dieu qui s'intéresse à l'homme. Tout différent et en même temps infiniment compagnon de route.
0: Et vous disiez que en étant humain, on humanise autour de soi.
1: Ah oui.
0: Donc il nous humanise.
1: Ah oui, ah oui, oui. On sait bien quand on regarde nos vies qu'il y a des moments où on donne la vie à d'autres, et on donne la vie à d'autres quand on est soi-même vivant. Et quand on est humain, on sait qu'on donne confiance à l'autre, qu'on fait exister l'autre aussi. Oui, dans sa profonde humanité, dans son compagnonnage, il permet à d'autres de devenir compagnons et de devenir plus humains aussi. Il y a quelque chose de contagieux, hein, dans l'humanité. Mais dans la bêtise humaine aussi, d'ailleurs.

0: Alors, Raphaël Buiz, être humain, s'humaniser, c'est quasiment une question philosophique. En quoi Jésus est légitime, enfin fiable de ce point de vue-là?
1: Ah ben, je ne sais pas si Jésus, Jésus n'aborde pas la vie comme une question philosophique. Jésus, il aborde la vie parce que c'est un homme. C'est un homme qui vit au milieu d'un peuple, qui vit avec, dans un village d'abord. C'est un homme de la route, c'est un homme des carrefours.
0: De la poussière et des chemins.
1: Oui, voilà. Chez lui, aucune envie d'avoir des grandes théories sur l'homme, mais... Il est là et il partage la vie des gens. C'est étonnant de voir, par exemple, dans l'Évangile, comment Jésus, il aime être à table avec les gens. Mais il a une passion de la table. Il est tout le temps en train de manger. Il se fait inviter ici, il invite par là-bas. Pour lui, la table, ce n'est pas une question philosophique, ce n'est pas une question... il n'a pas des grands principes. Mais quand il est à table avec quelqu'un, pour lui, ce moment-là, c'est un moment... qui dit quelque chose du cœur de la vie, quoi. Ça préfigure pour lui quelque chose du royaume de Dieu où il n'y a pas d'exclus. Et tout le temps, il est à table avec des gens pas comme il faut, avec des gens qui ne sont pas dans les clous, avec des gens qui sont rejetés, avec des gens qui ont dit impurs ou qui se pensent impurs. Lui, il n'a pas de problème avec ça. Quand il est à table avec quelqu'un, ça dit quelque chose de la table de Dieu à laquelle il n'y a pas d'exclus. Il faudrait qu'on s'en souvienne un petit peu.
0: Est-ce qu'il côtoie des gens ou des situations inhumaines ou inhumaines?
1: Oui. Il y a d'abord, dans l'Évangile, on voit qu'il rencontre... d'abord, il appelle des gens avec un casting quand même très relatif, quoi. C'est pas... Il appelle des gens qui sont pas des gens tout à fait finis, quoi. C'est des gens qui ont leurs limites, mais ça...
0: Vous pensez aux disciples?
1: Bah, je pense aux disciples, il y en a quand même quelques spécimens.
0: Un peu gratinés.
1: Oui, et puis des gens qui ne sont pas tout à fait. Je dirais pas tout à fait cuits encore, quoi. Et on sent qu'il va les prendre comme ils sont. Et ça, c'est bouleversant. C'est qu'il ne va pas attendre que les gens soient parfaits. Il va prendre les gens comme ils sont. Et justement, dans la relation de confiance, il va les aider à grandir. Alors, il rencontre d'abord des gens comme ça. Et puis, il rencontre aussi toutes sortes de gens. Qui se croient eux-mêmes pas dignes, qui se croient impurs à cause de ce qu'ils ont vécu ou à cause de ce qu'ils portent comme fragilité, ou bien des gens qu'on a dit impurs. Et lui, il n'y a pas de problème avec ça. Il ne classe pas les gens à partir de leurs compétences ou de leur mérite. Ou... Être un homme, être une femme, pour lui, c'est suffisant pour avoir part à la vie de Dieu. Ça, c'est bouleversant.
0: Et il aide ces personnes qu'il côtoie à grandir en humanité, selon la formule consacrée. Est-ce qu'il n'y a pas un risque, justement, avec ces formules un peu toutes faites, grandir en humanité?
1: Oui, bah, il les relève, simplement. Il les relève. À ce bonhomme qui a une main desséchée, là, qui n'ose pas entrer dans la synagogue de Capharnaüm, il lui dit à cet homme, allez, toi, viens au centre, quoi. Toi, viens au centre. Ou bien cette femme qu'on a surpris en flagrant délit d'adultère, là. C'est terrible. Ils ont pris la femme en flagrant délit, pas l'homme. Lui, il s'en sort. Mais voilà, cette femme, on vient la jeter devant lui, et il va la relever, il va lui ouvrir un avenir. Il voit toujours ce qu'il y a de possible dans l'homme. Ça, c'est sa grandeur. Il écoute toujours du côté où on peut vivre.

0: Mais face au mal, face à ce qui défigure certains, qui les rend inhumains au sens de, je sais pas, de barbare, quoi. On sait très bien que l'homme est capable du meilleur et du pire.
1: L'homme est capable du meilleur ou du pire, et il ne faut pas aller très loin pour le voir. On le voit aujourd'hui. L'homme, il est capable du meilleur, et il est capable du pire, mais ce que nous apprend le Christ, par sa façon d'être, encore une fois, c'est que il n'y a pas de vie terminée, et qu'il y a un possible, il y a du possible dans l'autre. Et je pense que l'espérance chrétienne, c'est de ce côté-là qu'elle se situe. Il ne s'agit pas de bénir, de tout bénir et tout ça, c'est vraiment pas la question n'est pas là. Il y a des choses qu'il faut dénoncer. Il y a des crimes qu'il faut dénoncer, il y a des violences qu'il faut dénoncer, il y a des injustices qu'il faut dénoncer. Mais l'Évangile nous invite à croire que celui ou celle que j'ai devant moi et qui a peut-être fait du mal, il n'est pas tout à fait au bout de lui-même. Il croit au possible de l'homme. Et ça, je pense que c'est une bonne nouvelle. Parce que dans notre monde à nous, aujourd'hui, on aurait facilement tendance à condamner, à enfermer définitivement quelqu'un dans ce qu'il a été ou dans ce qu'il a fait. Or, l'Évangile nous donne de croire au possible.
0: Merci beaucoup, Raphaël Buise. À demain.

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0: Votre livre, Raphaël Buise, s'attache aux petites choses du quotidien, aux replis de la vie, comme vous dites, où Dieu se dit finalement, il se révèle, et en même temps vous dites qu'il est toujours au-delà. Finalement, on ne peut pas saisir Dieu, il est insaisissable.
1: Dieu sera toujours insaisissable, parce que tous les mots qu'on emploiera pour le qualifier seront toujours des mots trop courts. Et si quelqu'un un jour vient me dire « mais Dieu c'est ça » ou « il est comme ceci » ou « il est comme cela », si quelqu'un vient enfermer Dieu, ça sera vraiment le signe qu'on lui a mal expliqué, quoi. Dieu sera toujours au-delà et nos mots seront toujours en deçà. Voilà, c'est... Il y a un très joli poème de Saint Grégoire de Nazianze, qui était un des premiers évêques de l'Église. Là. Toi, l'au-delà de tout, qui pourrait te nommer ? Tout nous parle de toi et tu ne te limites pas à ce que nous voyons. Quoi. Tu es toujours au-delà. Quel esprit peut te saisir ? Dieu au-delà, tout le temps.
0: Alors, est-ce que ça n'implique pas un risque ? Celui de, justement, dans le quotidien, dans les petites choses, de chercher des signes partout, ou de vouloir voir partout des signes de celui qui est insaisissable et dont la présence est tout sauf évidente.
1: Oui, il peut y avoir une recherche un peu gourmande de signes de Dieu. Je ne suis pas sûr que ce soit très nécessaire de chercher des signes de Dieu.
0: Pourquoi ?
1: Parce qu'on peut toujours se tromper. On peut toujours projeter sur lui des choses qu'on aimerait entendre. Moi, je pense que, pour ma part, j'avoue que je ne cherche pas trop les signes de Dieu, ça ne m'intéresse pas trop. J'essaye simplement d'être un homme. Je pense que la plus juste façon d'honorer Dieu, si tant est qu'il faille l'honorer, ce que je crois quand même, la plus juste façon de rendre gloire à Dieu, c'est d'exister fortement, quoi. Et ça, il faut qu'on cède à ça. Et je pense que la chance de l'Église, c'est là qu'elle se joue. C'est qu'il ne s'agit pas de défendre une organisation, de défendre la foi. Ça, je trouve ça pas très intéressant, de partir dans des conquêtes. Non, ce qui nous est demandé, c'est dans une fidélité à cet homme de Nazareth, que nous croyons être la belle image de Dieu, c'est de nous apprendre à être humains, c'est de nous aider. C'est Madeleine Delbrel dont je parlais
0: dans notre
1: entretien. Là. Madeleine Delbrel, elle dit, ce qui nous est demandé, c'est de nous aider à être bons comme des enfants du bon Dieu. J'ai l'impression, au plus j'avance dans ma vie de prêtre, au plus je pense que c'est ça qui nous est demandé. C'est pas tellement de rallier des gens à la cause de Dieu, c'est pas tellement de construire des communautés qui ceci, non. C'est de nous aider humblement à devenir bons comme des enfants du bon Dieu.
0: Dans quel but ?
1: Parce qu'il faut pas rater la vie.
0: Ça voudrait dire quoi, rater la vie ?
1: Ça voudrait dire passer à côté, ça voudrait dire rater la vie, ça voudrait dire rester un peu ratatiné sur soi-même, avec nos petites préoccupations, notre petit monde, notre petite recherche, notre petite auto, notre petite, nos petits bonheurs.
0: On est fait pour quoi, alors ?
1: Vivre, c'est faire vivre. On est vivant que si on aide d'autres à vivre. Je pense que la vocation première de l'être humain, c'est de faire vivre. Et en cela, d'être, on pourrait dire, co-créateur. On pense que, voilà, que notre... Enfin, en tout cas, moi, je pense ça, que notre vie, que ma vie, je la reçois d'un autre. Je ne suis pas la source de ma vie. Ma vie, je la reçois. Et je la reçois pour donner vie à d'autres.
0: Donc, pour reprendre le mot que vous utilisiez dans un précédent entretien, on est quand même fait... Enfin, ça suppose une certaine grandeur. Sinon, pour reprendre le titre de votre livre, c'est un peu rikiki, quoi. Être humain, les petites choses du quotidien, être bon comme des enfants du bon Dieu, c'est une belle vocation, une grande vocation ?
1: C'est une grande vocation, bien sûr. Alors, je peux bien sûr penser que je suis un conquistador qui doit partir au bout du monde pour sauver l'humanité. Enfin, moi, j'ai vécu un petit peu sur ce mode-là. Hein. Quand j'étais ordonné prêtre il y a 40 ans, je pensais vraiment que j'allais sauver le monde, hein, vraiment. Je pensais vraiment que j'avais une mission, que j'avais reçu une mission, quoi.
0: Et plus du tout aujourd'hui ?
1: Mais Ah, ma mission, elle est beaucoup plus simple que ce que je pensais. D'abord, j'ai découvert une chose que je ne savais pas, c'est que je n'ai pas à sauver le monde parce que c'est déjà fait. Donc voilà une chose en moi à faire. C'est pas moi qui vais sauver le monde, c'est fait.
0: Par qui ?
1: Par le Christ, voilà, par le Christ qui vient sauver le monde. Alors sauver le monde, ça veut dire saluer le monde de la part de Dieu. C'est aussi ça, hein, le salut, c'est aussi du verbe saluer.
0: Ce que vous dites dans votre livre, voilà. Si le salut c'était un bonjour finalement.
1: Et bien voilà, c'est Dieu qui en Jésus vient saluer l'homme, qui vient entrer dans une alliance avec l'humanité. Voilà, donc c'est fait ça. Et mon travail, ma mission de prêtre, et ma joie d'être prêtre, et mon inquiétude quelquefois d'être prêtre aussi, hein. Ça n'est plus de sauver le monde, c'est de permettre à ceux et celles que je rencontre, à travers de multiples rencontres, de devenir un peu plus eux-mêmes, quoi, en mémoire de cet homme qu'on appelle Jésus. Donc ce qui m'importe, c'est pas de faire entrer des gens dans l'Église, c'est de permettre à des gens de découvrir qui ils sont, quoi.

0: Et découvrir qui on est, Raphaël Buise, est-ce qu'on pourrait dire que c'est comparable à, je sais pas, un cours d'eau qui serait encombré de cailloux, de vieilles branches? Et il faudrait un peu débarrasser tout ça, quoi, pour que l'eau coule.
1: Alors moi, j'ai une autre image. C'est l'image de la pêche. Je me souviens, quand j'ai été ordonné prêtre, il y a 40 ans, sur mon image d'ordination, et puis le texte qu'on avait pris ce jour-là pour l'ordination, c'était la pêche miraculeuse, vous savez, la pêche abondante. Je ne sais pas si elle est miraculeuse, elle est abondante, en tout cas, dans l'Évangile. Et j'ai pendant longtemps pensé que ce qui m'était demandé, c'était d'attraper des gens dans le filet de l'Église. Mais non, il y a quelque chose qui s'est complètement changé en moi. Il ne s'agit pas d'attraper des gens pour les mettre dans un filet, il s'agit de repérer les gens qui sont dans des filets et de les rendre aux eaux vives. Il s'agit de libérer...
0: De libérer, c'est ça.
1: C'est une pêche inversée.
0: Vous libérez les poissons, quoi.
1: Oui. Oui, oui. Oh oui. Oh oui. Et ça, c'est une bonne nouvelle. D'aimer plus que tout la liberté des personnes.
0: Mais qu'est-ce qui s'est passé en vous pour que s'opère nouvelle manière d'envisager les choses?
1: Il y a d'abord eu pendant des années des rencontres avec des gens que j'ai croisés qui me semblaient en berlificoté dans leur vie.
0: Prisonnier, quoi.
1: Prisonnier, en berlificoté, prisonnier, serré, dans des filets comme des sardines dans une boîte, quoi. Voilà, des gens qui étaient un peu contraints. Bon, et j'ai toujours eu la passion d'aider les gens à déployer leur vie, à retrouver du souffle, quoi. Bon, il y a eu ça, et puis ça, c'est depuis longtemps. Et puis, il y a une petite dizaine d'années, un moment dans ma vie important aussi, c'est une expérience que j'ai été vivre dans un monastère bénédictin pendant une année, là. Je voulais goûter un peu à la vie monastique, et pendant une année, j'ai rien goûté de Dieu. Voilà, pendant une année, plus rien, panne sèche, quoi, vraiment.
0: Vous avez vécu une expérience...
1: Ouais, voilà, et ça m'a permis de redécouvrir le Christ, vraiment. À défaut de rencontrer, à défaut de sentir Dieu... Je me suis accroché à l'Évangile. Et c'est là que j'ai redécouvert la grandeur simple de Jésus, qui rend la vie, qui sort les gens de leur prison, qui sort les gens des déterminismes dans lesquels on les a enfermés ou dans lesquels ils se sont enfermés. Il libère. Quand on dit que le Christ libère, je crois vraiment qu'il libère l'homme.
0: Et est-ce que cette expérience-là vous a finalement permis de nouveau de goûter Dieu, comme vous dites?
1: Oui.
0: Sous quelle forme?
1: Sous une forme beaucoup plus simple. Dieu non plus comme un être extérieur à nous, omniscient, qui nous regarderait. C'est le Dieu dans lequel j'ai été élevé. Un Dieu qui savait tout, un Dieu qui avait un plan pour moi. Mais Dieu n'a pas de plan. Le seul désir de Dieu, si, et encore le mot, il est court, ça veut dire quoi? Mais gardons ce mot-là quand même. Le seul désir de Dieu, c'est que j'existe et que je devienne Raphaël. Et moi, je suis Raphaël, mais je ne connais pas encore tout à fait Raphaël. Je deviens Raphaël, et je pense que le Dieu en qui je crois aujourd'hui, c'est cette espèce de puissance de vie qu'il y a en moi qui me pousse à devenir moi-même. Voilà. Non plus un Dieu extérieur, ça c'est une révélation pour moi de ces dernières années. Non plus un Dieu extérieur qui conduirait le monde, mais un Dieu qui laisse être. Oh, quelle bonne nouvelle!
0: À demain. Merci.
1: À demain.

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0: Raphaël Buise, je rappelle que vous êtes prêtre du diocèse de Lille. Vous publiez aux éditions Desclées de Brouwer un livre au titre savoureux, Rikiki Tutti, ou La saveur secrète des trois fois rien. Alors, on parle depuis le début de ces entretiens de Dieu, de l'homme surtout. Qu'est-ce que c'est qu'être homme, l'humanité ? Il faut parler de l'Église aussi, parce que vous êtes prêtre. Vous faites partie de cette Église. Quel regard portez-vous sur elle et en quoi est-elle concernée ou pas par la thématique de ce livre ?
1: Je suis passionné aussi par l'Église. Je suis d'abord passionné par le Christ. Je suis passionné par la vie des gens. Mais je suis aussi passionné par l'Église sans penser qu'elle est une communauté idéale. Et puis tout nous montre, tous ces temps-ci, qu'elle est quand même faite avec des gens qui sont fragiles, quoi. Mais ce qui, foncièrement, j'aime l'Église, quoi. C'est d'abord le petit peuple ou le grand peuple des hommes et des femmes qui pressentent que du côté de l'Évangile, il y a quelque chose d'une bonne nouvelle pour leur vie. Je crois d'abord que c'est ça. C'est pas d'abord une institution, c'est pas d'abord une société, c'est d'abord un petit peuple d'hommes et de femmes qui mettent leur confiance en Jésus et qui prennent au sérieux sa parole et sa façon d'être. Et alors j'aime bien cette église-là, qui est une église de boiteux, quoi, de pauvres gens, des gens qui font ce qu'ils... On fait ce qu'on peut dans la vie, hein. On fait ce qu'on peut, on bricole tout ça. Moi j'aime bien l'église quand elle bricole, quoi.
0: Et parfois elle bricole pas.
1: Elle rigole pas toujours, mais...
0: Elle se prend au sérieux parfois.
1: Quelquefois elle se prend trop au sérieux. Quand elle fixe les choses, quand elle rigidifie quelquefois un peu des choses, quand elle formalise les langages, quand elle formalise la foi, voilà ce en quoi il faut croire. C'est gentil, mais la vie, elle n'est pas comme ça. On cherche, on avance. Alors c'est bien qu'on ait des repères, bien sûr, qu'on nous donne des repères, qu'on nous dit, mais tiens, peut-être que de ce côté-là, il y a de la vie à recevoir. Mais l'Église, c'est d'abord des hommes et des femmes qui se regardent et qui parlent ensemble. Moi, j'aime bien l'Église quand les gens se regardent. Il y a un moment dans l'Évangile qui me semble être le moment fondateur de l'Église. C'est tout bête, hein, c'est juste après la multiplication des pains. On voit ça dans l'évangile de Saint Jean. Et Jésus fait un discours après sur le pain divin. Et puis tout le monde s'en va. Et puis il ne reste plus autour de Jésus que les 12 disciples avec lui. C'est un tout petit peuple. Ils sont plus nombreux. Et Jésus, voyant tous les gens qui s'en vont, dit aux disciples qui sont là, « Vous voulez partir, vous aussi ?» Et au lieu de les garder, il ouvre la porte. « Vous voulez partir, vous aussi ?» Il n'a pas envie de se les garder pour lui. Il n'a pas envie d'avoir une espèce de
0: garde rapprochée.
1: Oui, de garde rapprochée, non. Vous voulez partir, vous aussi. Et alors, il se passe quelque chose qui n'est pas écrit dans l'Évangile. Quand les disciples, ils entendent cette question de Jésus, « Vous voulez partir, vous aussi ?» J'ai l'impression qu'à ce moment-là, ils se regardent. Et ils vont chercher, dans le regard des autres, de quoi nourrir une réponse commune. Et moi, j'aime bien l'Église quand elle est comme ça. J'aime bien l'Église quand elle donne la parole aux gens. Quand elle invite les gens à balbutier la foi. J'aime pas l'Église quand elle définit les choses, quand elle enferme dans des définitions, dans des langages, dans des modes liturgiques, dans des rituels fermés. Ça, c'est pour moi, il y a quelque chose qui est pas juste là. L'Église, c'est une Église qui cherche, c'est une Église qui balbutie, et je rêve d'une Église où on réhabilite le balbutiement.

0: Est-ce que vous pensez que l'Église telle qu'elle est aujourd'hui, Jésus la reconnaît? Là, vous venez de raconter une scène qui est pour vous et celle de l'institution de l'Église, en quelque sorte. C'est le grand écart, non?
1: Bien sûr que le Christ se reconnaît là. Quelquefois, on dit, il y a des langages un peu tout faits là, tout faits, quelquefois un peu étouffant aussi. Hein. On dit quelquefois que le Christ il a institué une nouvelle religion. Le Christ il n'a pas institué une nouvelle religion. Le Christ il a vécu et des hommes et des femmes se sont reconnus dans ce qu'il était et ils ont reconnu qu'il était vivant et ils se sont organisés. Ils ont voilà et je pense que le Christ il se reconnaît dans une Église quand elle est balbutiante. Après la résurrection, dans l'évangile, on raconte que Jésus, il monte au ciel. Bon, il faut bien trouver des langages pour dire les choses, pour dire qu'il n'est plus avec nous. Donc on dit qu'il monte au ciel. Bon, ça veut dire qu'il n'est plus au milieu de ses disciples, physiquement. Et à ce moment-là, dans ce récit de l'ascension, les disciples qui sont rassemblés entendent une voix qui dit « Mais pourquoi restez-vous à regarder le ciel ?» Maintenant, il faut y aller, quoi. Il faut aller, allez-y. Et je pense que l'Église, c'est ça. C'est des hommes et des femmes qui essaient de jouer dans l'aujourd'hui de la vie. Aujourd'hui, ils essaient de vivre l'Évangile. L'Église, ce n'est pas un conservatoire. Ce n'est pas un conservatoire de tradition. L'Église, c'est des hommes et des femmes. En tout cas, c'est l'Église à laquelle que j'aime et celle à laquelle j'ai envie de travailler. C'est une Église qui prend au sérieux la parole de Jésus et qui va essayer de la jouer dans l'aujourd'hui, dans les questions de société qui sont nouvelles.
0: Elle est là pour qui, l'Église, d'après vous?
1: Elle est là pour tous. Elle est là pour tous. Comment dire? La finalité de l'Église, elle n'est pas en elle-même. La finalité de l'Église, elle est en dehors. C'est la géométrie un peu abracadabrante de l'Évangile. Hein. C'est que le centre de l'Église, il est en dehors de l'Église, quoi. Alors, c'est difficile à imaginer et à représenter.
0: Ce vers qui elle est tournée, c'est ça ?
1: Voilà, la raison d'être de l'Église, c'est d'être une Église pour l'homme. Non pas contre l'homme, mais pour l'homme. Un peu comme Jésus, il a été l'homme pour.
0: Alors, si on a une approche purement comptable, on peut dire que c'est un échec. En tout cas, en France, l'Église, elle est devenue pas très visible.
1: Si on a l'idée d'une Église qui doit être un peuple fort, un peuple où on doit être nombreux, effectivement, les résultats sont plutôt maigres. Mais est-ce que c'est ça ? Est-ce que ce qui est demandé...
0: C'est de faire du chiffre.
1: C'est de faire du chiffre.
0: C'est pas ça qui est demandé ?
1: Je pense pas que ce soit ça qui est demandé. Je pense que ce qui est demandé, c'est de témoigner d'une humanité possible. On revient toujours, vous allez dire que c'est un mot...
0: Non, mais c'est très cohérent, du coup.
1: Voilà. c'est toujours le même mot qui revient. Je pense vraiment que c'est Jésus qui dit ça, c'est à l'amour que vous aurez les uns pour les autres,

0: d'inviter à faire de nos vies quelque chose d'amoureux, quoi. Voilà.
1: On dit parfois que l'Église est un signe. Elle est signe de quoi ?
0: Signe d'une humanité possible.
1: Et Dieu ?
0: Signe d'un Dieu qui habite cette humanité possible. Voilà. Une église signe, c'est ça. C'est pas le signe éclatant, c'est le signe humble. Et on voit dans notre église aujourd'hui, et ça, il y a de quoi se réjouir. On peut évidemment se lamenter, et on peut se lamenter, et on doit se lamenter des situations d'abus et tout ça dont on nous. Qui apparaissent jour après jour. Bon, il faut se lamenter, il faut dénoncer, mais il faut aussi qu'on repère les magnifiques choses petites qui se vivent, quoi, des solidarités. Je pense à telle famille qui a choisi d'accueillir un migrant, là, ils se sont mis hors la loi pour accueillir un migrant, un gamin, là. Bon, magnifique, des gens qui s'engagent pour qu'il y ait un peu plus de justice. Quelle bonne nouvelle.
1: Je relève quand même, dans votre manière de le dire, je perçois peut-être un léger agacement au sujet du fait qu'on parle beaucoup du scandale des abus.
0: Non, c'est pas un agacement. Non. Ah non, absolument pas. D'accord. Un agacement. Je trouve que ça prend le devant de la scène, quoi. C'est pas un agacement, c'est un constat que je fais.
1: On en parle trop, d'après vous ?
0: On en parle... On a raison de dénoncer. Je sais pas si on en parle trop... On peut et on doit en parler pourvu qu'on sache aussi voir les choses magnifiques, quoi, qui se font et qui sont pas des choses qui défraient la chronique, quoi.
1: Vous, pour conclure cet entretien, vous êtes confiant dans l'avenir de l'Église ? Vous pensez qu'elle a de l'avenir, l'Église ?
0: Je pense que l'Église a de l'avenir, pourvu qu'elle réapprenne à parler. Pourvu qu'on libère la parole dans l'Église et qu'on permette aux croyants de... Je repense ce terme parce que c'est un terme qui m'habite beaucoup tous ces temps-ci. Pourvu qu'on permette aux croyants de balbutier leur foi et non pas de réciter leur foi.
1: À demain pour conclure. Merci beaucoup.

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0: Raphaël Buise, pour conclure ces entretiens, donc on vient de parler de l'Église, en qui on confesse et avec qui on confesse sa foi, ou on la balbutie, c'est selon. L'Église, c'est aussi celle en qui on vit ou par qui on vit les sacrements. Ceux qui rythment la vie d'un chrétien, oui. En commençant par le baptême.
1: Oui.
0: Qu'est-ce que c'est pour vous les sacrements? Quelle est leur importance dans le quotidien justement de la vie?
1: Bon, les sacrements, je dirais, ce sont des paroles et des gestes qui disent quelque chose de bien plus grand. Vous parlez du baptême, là, à l'instant. Qu'est-ce que c'est, le baptême? C'est sûrement pas un acte magique qui nous fait devenir enfant de Dieu. On ne devient pas enfant de Dieu. On est enfant de Dieu, par nature. Bon. Mais on consent à être enfant de Dieu. On consent à être fils. On consent à être frère. Le baptême, par exemple, c'est vraiment ce plongeon dans la vie de Jésus. C'est

0: Être baptisé, c'est plonger dans ce qui a fait le cœur de la vie de Jésus. C'est plonger dans une vie donnée, quoi.
1: C'est voilà. Un symbole.
0: C'est plus qu'un symbole. C'est un symbole qui réalise. C'est comme un, allez, comme un je t'aime. Quand on dit je t'aime à quelqu'un, c'est pas un symbole. Dire je t'aime, c'est dans le mot. Il y a quelque chose qui se réalise. Je pense que dans l'acte du baptême, il y a quelque chose d'une alliance qui se crée. Voilà, c'est un oui réciproque que Dieu et l'homme se disent l'un à l'autre.
1: Une promesse.
0: Une promesse qui s'accomplit. Qui s'accomplit.
1: Ça, c'est vrai uniquement pour le baptême ou c'est vrai,
0: non,
1: pour,
0: c'est vrai pour tous les sacrements. Le sacrement de la réconciliation, magnifique sacrement aussi. Il ne s'agit pas, quand on vient se confesser, comme on dit, même si j'aime pas ce mot-là, mais quand on vient pour le sacrement de la réconciliation, on ne vient pas pour laver nos péchés. Il y a quelquefois des langages qui me semblent, pour moi, insupportables. On ne vient pas laver notre âme. Non, on vient réentendre quelqu'un qui va nous dire au nom d'Église, tu vaux plus que ce que tu as fait, tu es plus grand que ce que tu as fait. Donc le sacrement, il va pas effacer le mal que j'ai pu faire ou que j'ai pu me faire.
1: On remet pas les compteurs à zéro.
0: Ah non, on remet pas les compteurs à zéro. C'est interdit de remettre les compteurs à zéro. On repart, quoi. On entend dans ce sacrement-là qu'on vaut plus que ça. C'est le temps du possible, quoi. Tu peux être plus et je vais t'aider, dit Dieu.
1: En quoi est-ce que c'est important de se l'entendre dire ? Pourquoi est-ce que dans l'Église catholique, on tient absolument à ce qu'il y ait un médiateur du prêtre ?
0: Parce qu'on est de chair ? Parce qu'on sait que la vie est la relation et que vivre cette proximité de Dieu avec des frères, ça a une portée beaucoup plus forte. Je crois que le pardon de Dieu, il est accordé, quoi qu'il arrive, avec ou sans sacrement. Dieu, je ne sais même pas si Dieu pardonne, je ne crois pas que Dieu pardonne. Dieu donne, Dieu est, s'il est l'amour, il ne peut que donner, quoi. Il ne peut que donner. Mais j'ai besoin que quelqu'un me le dise, quoi. Voilà. Et donc, je pense que quand on célèbre le sacrement de la réconciliation, on ne vient pas mendier un pardon, on vient accueillir un pardon qui est déjà là et qui est manifesté par le frère prêtre qui va me donner le signe de cet amour inconditionnel de Dieu. On ne vient pas chercher le pardon, on vient accueillir un pardon qui est déjà là.
1: Sacré pouvoir pour celui qui a la possibilité de prononcer ces paroles.
0: Ce n'est pas un pouvoir, c'est un bonheur. Voilà, j'atteste. Peu importe ce que tu as fait, si tu as fait du mal, il faut que tu ailles réparer le mal que tu as fait. Fais tout ce que tu peux pour réparer le mal que tu as fait. Mais moi, je te dis que tu vaux plus que ça. Et qu'il y en a, et qu'il y a quelqu'un de plus grand que toi en toi. Voilà, c'est ça le sacrement du pardon.

0: l'Eucharistie, Raphaël Buyse.
1: C'est très beau de penser que aux dernières heures de sa vie avec ses disciples, Jésus, il les rassemble. Il les rassemble pour un repas, pas pour des discours, pour un repas.
0: Encore.
1: Encore une fois, un repas. Encore une fois, c'est pas pour un testament qu'il va délivrer, c'est pas... Non. Et il va faire deux choses ce soir-là. Il va d'abord se mettre à genoux. Et il va laver les pieds de ses serviteurs, de ses amis plutôt. Et il y en a même un qui va dire, mais non, c'est pas à toi de faire ça. Et Jésus dit, allez, laisse faire, là, laisse-toi faire. Bon. Et il va montrer que la grandeur de l'homme, c'est de servir. Ça, c'est le premier geste qu'il va poser, le lavement des pieds, qui est bouleversant. Et qui est un signal, c'est vraiment un signal pour nous. Oui, c'est un signal, vraiment. Et puis la deuxième chose qu'il va faire, c'est qu'il va prendre le pain qui est sur la table. Voilà. Et ce pain, c'est pas une tartine qu'il prend. Il prend un pain. Et il prend pas trois pains comme on avait l'habitude de le faire pour le repas de Pâques. Il prend un seul pain. Et ce pain, pour lui, c'est le signe de la vie qu'il a vécu avec ses disciples. C'est le pain qu'il tient dans ses mains, c'est l'humanité, c'est les joies, les espoirs, les tristesses, les angoisses des hommes et des femmes avec qui il vit, quoi. Ce pain qu'il a dans les mains, c'est le signe de l'humanité. C'est pas un petit morceau de pain comme ça, non, c'est un pain chargé. C'est un pain chargé. Et quand il regarde ce pain, il dit ça, c'est tout moi. Ça, c'est mon corps. Et ça, c'est bouleversant. Parce qu'il dit, cette humanité qui est la vôtre, là, eh bien, c'est moi. C'est mon corps. Vous êtes mon corps. Voilà. Et quand nous célébrons l'Eucharistie, on ne vient pas simplement chercher une petite hostie qui a été consacrée et qui est devenue le corps de Jésus. On vient entendre le Seigneur qui nous dit, votre vie, c'est tout moi.
0: C'est-à-dire ?
1: Ça veut dire que je me mêle profondément à votre histoire et vous devenez ma présence pour le monde. Et alors, il y a ceci qui me bouleverse, c'est que lorsqu'on célèbre la messe, c'est pas simplement un peu de pain qui devient le corps du Seigneur, ce que je crois profondément. Mais c'est aussi la communauté qui est rassemblée, qui devient la présence réelle de Jésus.
0: C'est ça la communion ?
1: Ah oui. On communie au corps du Christ et nous devenons le corps du Christ. Nous devenons le sacrement de la présence de Jésus pour le monde. Nous devenons le corps du Christ. Et on le chante d'ailleurs dans nos chansons, après la communion, devenez ce que vous recevez. Bon, mais on prend trop peu conscience de ça. Alors on condense nos liturgies souvent à la contemplation du pain consacré et on aime bien adorer le Saint-Sacrement et on a raison de le faire. Mais en même temps, il faut qu'on se rappelle que nous sommes tout autant la présence du Christ. Nous sommes dans l'Eucharistie, nous devenons la présence sacramentelle de Jésus.
0: Sacramentelle.
1: La présence réelle de Jésus. Autrement dit, la présence réelle de Jésus n'est pas cantonnée dans une petite hostie qu'on garde précieusement dans un tabernacle, et on a raison de le faire. Parce que pour nous, c'est la présence de Jésus qui est manifestée là. On ne peut pas se contenter de ça, on ne peut pas cantonner le Christ dans ce pain consacré. Nous devenons la présence. Nous sommes le corps du Christ.
0: Qu'est-ce qui est sacré en christianisme, Raphaël
1: l'homme,
0: Buyse ?
1: L'homme. C'est l'homme qui est sacré. L'homme qui est sacré parce que il est présence. Il est sacré parce qu'il y a plus grand que lui en lui, quoi. Il y a plus grand que l'homme dans l'homme. Et alors, je pense que Jésus, il vient faire ça, il vient séparer les frontières qu'il y a entre le sacré et le profane. Pour Jésus, c'est pas ça qui est important. Pour Jésus, ce qui est premier, c'est l'homme qui est aimé de Dieu, et ça, c'est sacré. Et ça, ça peut être un moteur, c'est un mot d'ordre pour l'Église. Nous ne pouvons pas être disciples de Jésus si nous n'honorons pas dessous des vies humaines.
0: Raphaël Buise, un grand merci d'avoir été l'invité de cette série Halte spirituelle.
1: Avec plaisir.
0: Je rappelle que vous êtes prêtre du diocèse de Lille. Votre livre s'intitule « Rikiki Tutti » ou « La saveur secrète du trois fois rien ». C'est un livre qui est paru aux éditions des Clés de Brouwer. Encore un grand merci.
1: Au revoir.

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1: Bienvenue à vous, chers amis, auditrices, auditeurs. Dans les mystères de la foi chrétienne, vous savez, il existe des chemins qui ne s'imposent pas d'eux-mêmes, mais qui se dévoilent peu à peu à mesure que l'on entre dans la logique intérieure de Dieu. Cette année, j'ai proposé que nous puissions marcher à l'école des saints en découvrant la Vierge Marie. La Vierge Marie à l'école des saints. Nous avons déjà parlé de Saint François d'Assise, de Saint Dominique, de Saint Bernard de Clairvaux. Eh bien, nous allons parler aujourd'hui, dans une série de trois rencontres, d'un autre apôtre de la dévotion mariale. Il s'agit de Saint Louis-Marie Grillon de Montfort. Eh bien, c'est un prêtre missionnaire, un contemplatif, un homme saisi par Dieu, qui a résumé toute sa vie spirituelle dans une formule qui traverse les siècles. Se donner totalement à Jésus par Marie. Saint Jean-Paul II est allé à son école. D'ailleurs, il a consacré toute sa vie, sa mission à travers la spiritualité mariale enseignée par Saint Louis-Marie Grillon de Montfort. Eh bien, cette expression « se donner totalement à Jésus par Marie », cette expression peut étonner. Elle semble introduire une médiation, là où l'Évangile nous donne accès directement au Christ. Et pourtant, Montfort ne détourne pas de Jésus. Il nous reconduit au cœur même du mystère chrétien. Dieu a voulu passer par un chemin humain. Dieu a voulu se donner par Marie. Et ce choix de Dieu devient pour nous un chemin de retour vers lui. C'est ce chemin que nous allons parcourir aujourd'hui dans une première étape, comprendre ce que signifie se donner. Car au fond, une question demeure, silencieuse mais décisive. À qui appartient ma vie? Eh bien, nous aurons comme invité tout à l'heure qui va nous parler de sa communauté, la Croix Glorieuse, le Père José-Marie, Joël Marie Ferrand, et qui va nous parler de sa communauté et puis de sa dévotion mariale. Et voilà ce qui va nous conduire à découvrir encore plus la spiritualité de Saint Louis-Marie Grillon de Montfort. Merci à Enzo qui va nous accompagner à la technique aujourd'hui. Une pause musicale. Eh bien, chers frères et sœurs, au cœur de la pensée de Saint Louis-Marie Grillon de Montfort, il y a une intuition simple et forte. Je l'ai dit tout à l'heure dans mon introduction, se donner à Marie, c'est se donner parfaitement à Jésus. Ce n'est pas d'abord une pratique, c'est une logique théologale. Dieu a choisi de venir à nous par Marie. Le Verbe s'est fait chair. Jean chapitre 1er, verset 14. Je suis la servante du Seigneur. Luc chapitre 1er, verset 38. Eh bien, les pères de l'Église l'avaient déjà contemplé. Saint Irénée écrit « Le nœud de la désobéissance d'Ève a été délié par l'obéissance de Marie. » Et Saint Augustin va préciser « Elle a conçu dans la foi avant de concevoir dans la chair. » Autrement dit, Marie n'est pas un détour. Elle est le lieu de l'accueil. Au calvaire, ce don devient personnel. Voici ta mère. Jean chapitre 19, verset 27. Le catéchisme de l'Église catholique affirme, elle est devenue pour nous mère dans l'ordre de la grâce. Saint Louis-Marie Grignon de Montfort ne fait que déployer cette vérité. Dieu passe par Marie pour venir à nous. Nous passons par Marie pour retourner à lui. Mais pourquoi se donner? Parce que la foi chrétienne est une réponse d'amour. Saint Thomas d'Aquin le rappelle, l'amour tend à l'union. Se donner, ce n'est pas se diminuer, c'est entrer dans la dynamique même de Dieu qui se donne. Saint Jean-Paul II, marqué par Saint Louis-Marie Grignon de Montfort, va dire, la consécration à Marie, je cite, la consécration à Marie est la meilleure manière de vivre le don du Christ. Fin de citation. Et Saint Bernard de Clairvaux, dont nous avons déjà parlé dans 3 séries de chroniques, dans Stella Maris, résumait déjà en disant, par Marie, on va plus sûrement au Christ. Ainsi, la consécration n'est pas une dépendance, mais une libération intérieure. Libération de soi, libération du contrôle, libération de la peur de se donner. Se donner à Marie, c'est consentir à être conduit là où Dieu nous attend. Eh bien, la consécration n'enlève rien, elle remet tout à Dieu. Eh bien, avant de faire une pause pour retrouver notre invité du jour, le Père Joël-Marie Ferrand, prêtre de la communauté de la Croix Glorieuse, eh bien, retenons ceci. Ce que nous venons de contempler pourrait demeurer une construction spirituelle cohérente, mais va rester une construction abstraite. Or, dans la vie chrétienne, tout se vérifie dans l'expérience. Une spiritualité n'est vraie que si elle peut être vécue. Un chemin n'est sûr que s'il peut être parcouru. Alors, une question se pose. Que devient ce don dans une vie concrète? Eh bien, nous allons faire une pause ici pour retrouver le Père Joël-Marie Ferrand qui va nous donner son témoignage de sa rencontre avec la Vierge Marie.

0: Eh bien, chers amis, auditrices, auditeurs, c'est la partie de l'invité de notre chronique Stella Maris de ce jour. Eh bien, j'ai la joie de recevoir en studio le père Joël Marie Ferrand. Aujourd'hui, nous allons entrer dans une spiritualité profondément enracinée dans le mystère pascal, la croix et la gloire. Et au cœur de ce mystère, une présence discrète, mais essentielle, la Vierge Marie. Eh bien, Père Joël Marie, bonjour.
1: Bonjour Frère Clément-Marie, bonjour à tous les auditrices et auditeurs de Radio Présence.
0: Vous êtes de la communauté de la Croix Glorieuse. Eh bien, je suis très heureux de vous recevoir. Et pour mieux connaître un peu cette communauté, je voudrais vous poser la question toute simple. De quoi s'agit-il quand on parle de la communauté de la Croix Glorieuse?
1: C'est une petite communauté qui se trouve uniquement à Perpignan et à Toulouse, qui rassemble des personnes d'états de vie différents. Il y a des couples mariés, il y a des prêtres, il y a des sœurs, et il y a aussi même une veuve, voilà, qui est... Nous n'habitons pas tous sous le même toit, seuls les frères et sœurs consacrés en vie commune sont sous le même toit. Notre première mission est au service des paroisses, mais nous assurons aussi d'autres apostolats, à Perpignan par exemple, l'aumônerie de prison, de lycée, service à l'Institut catholique à Toulouse. Et puis bien sûr, il y a des membres de la communauté laïque, mais aussi des sœurs qui ont un travail professionnel. À Toulouse, nous sommes 11 implantés sur les paroisses de l'Immaculée Conception, Faubourg Bonnefoy et Saint-Vincent de Paul.
0: Alors, Père Joël-Marie, quand on parle d'une communauté, quand on parle d'un institut, on parle souvent de charisme. Et quel est le charisme spécifique de la communauté et de la Croix Glorieuse?
1: Nous portons le nom de Croix Glorieuse et nous n'avons pas encore fini de le découvrir.
0: Ah oui,
1: d'accord. Heureusement, il y a Marie sur le chemin qui nous aide à entrer dans ce mystère. Et puis aussi, nous essayons, bien sûr, d'être une communauté de communion. Et nous nous mettons aussi à l'école de Saint-Augustin pour cela.
0: Alors, je vais tout droit dans cette émission parler de la Vierge Marie, puisque cette émission est dédiée à Marie. En quoi la croix et la gloire sont-elles liées à la Vierge Marie?
1: Eh bien, on va y arriver, mais... Je voulais dire quand même que dès le début de la communauté, il y avait au départ que des jeunes hommes qui voulaient vivre une vie communautaire, un petit peu de type monastique d'ailleurs, ça a évolué depuis. Et la première chose qu'ils ont fait, le premier jour où ils se sont retrouvés ensemble, ils ont vécu ensemble une consécration à Marie. Je crois qu'ils ont utilisé la consécration de Saint-Louis-Marie Grignon de Montfort. Plus tard, nous avons composé par la communauté une prière d'alliance. Voilà, une prière d'alliance mariale. Je vais vous la lire.
0: Ah oui, si d'accord, vous voulez. Oui, très bien.
1: Vierge Marie, choisie par Dieu pour être mère du Christ et de l'Église, le Seigneur a trouvé en toi le consentement parfait à son amour. Animée du désir de vivre pleinement ma consécration à la croix glorieuse de notre Seigneur Jésus-Christ, je te reçois pour mère et je te demande de faire alliance avec moi. Apprends-moi à vivre chaque jour ta confiance à l'égard du Père, ta vigilance aux inspirations de l'Esprit, ta collaboration aimante à l'œuvre de ton Fils. Que cette alliance soit également vécue par tous mes frères et sœurs de la communauté. Ainsi, nous grandirons dans la communion fraternelle et nous anticiperons le règne de Dieu, préparant et hâtant son avènement. Cette prière nourrit bien notre prière personnelle, nous unit à la Vierge Marie chaque jour. Mais il ne suffit pas qu'il y ait un beau texte.
0: Et il faudrait vivre le contenu et voilà l'orientation de ce texte, oui, c'est ça.
1: Il nous faut saisir le lien, voilà, la croix et la gloire.
0: Oui.
1: La croix, la gloire, c'est d'abord quelque chose de concret. Je me souviens, à la même époque où il y avait cette prière d'alliance qui avait été composée, nous avions dans la communauté à l'époque un couple et un enfant était né et quelques jours après il était décédé. Et donc il nous a été donné de vivre dans la foi et avec une expérience spirituelle très belle, cette lourde épreuve. Et c'est à travers cet événement et bien d'autres que s'est enraciné en nous ce mystère de la croix glorieuse. Et bien sûr, Marie est au cœur de cela parce qu'elle est au pied de la croix, oui. Elle est debout au pied de la croix.
0: Oui, Stabat Mater Dolorosa.
1: Et c'est cela nous interpelle toujours, et c'est toujours bien sûr à construire. Ah, et puis, il y a la résurrection. Quand Marie a vécu cette résurrection du Christ, elle croyait bien sûr dans la foi, puisqu'elle avait bien entendu le message de Jésus qui l'annonçait. Mais ensuite, elle a compris que tout ce qu'elle avait vécu avec Jésus, au fil des années, depuis tout début à Nazareth, eh bien, tout cela, qui était une communion d'âme, de prière, de souffrance aussi, eh bien, allait porter maintenant un fruit de vie par la résurrection du Christ. Vous voyez, il y a tout un cheminement intérieur dans le cœur de Marie qui, par la résurrection du Christ, vient comme une fleur qui s'ouvre et qui est donnée au monde.
0: Père Joël, Marie, comment Marie peut-elle façonner le cœur missionnaire de chaque chrétien et d'ailleurs même des membres de la communauté?
1: Oui, nous sommes chrétiens parmi d'autres et nous entendons, comme tout le monde, ces récits de la Pentecôte et ce récit particulier de Marie avec les disciples, avec les apôtres, qui prient pendant, entre le temps de l'Ascension et de la Pentecôte. Et ça nous a toujours touchés parce que c'est au cœur de cette alliance avec Marie, de cette prière avec elle, que s'enracine l'élan missionnaire.
0: Oui. Père Jeune Marie, une question, on la pose très souvent. Que diriez-vous à quelqu'un qui pense que la dévotion mariale...
1: Ça, je vais répondre tout à l'heure. Mais j'ai une chose à dire avant.
0: Ah d'accord, oui.
1: Parce que, à propos de la Pentecôte, à propos de Marie et l'élan missionnaire qu'elle nous aide à accueillir dans la prière avec elle, elle nous fait comprendre qu'elle a une âme conquérante.
0: Ah oui.
1: Marie est conquérante des âmes. Et c'est bien ça aussi l'Église. Marie ne va pas nous fournir des techniques d'évangélisation. Ça, à nous-mêmes de les découvrir.
0: Bien sûr.
1: Elle nous partage son âme conquérante. Et donc c'est plus qu'un modèle extérieur. Et elle nous fait entrer dans cet élan intérieur qui la traverse. Et c'est là aussi, bien sûr, qu'elle nous aide par sa maternité et qu'elle nous façonne. Et qu'elle façonne même Jésus en nous, quoi. C'est étonnant, quoi. Et donc Marie, bien sûr, n'est pas un outil d'évangélisation. Un petit quelque chose en plus, là. Elle est vraiment au cœur pour nous aider... au plus profond de notre âme, à une transformation, à lui ressembler un peu.
0: Père Joël Marie, vous dites quelque chose de très intéressant qui éveille en moi cette mission que Marie façonne le Christ en nous et nous aide aussi à accoucher le Christ dans le cœur des autres.
1: Tout à fait.
0: Voilà.
1: Tout à fait.
0: Et alors donc, vous allez me dire un peu ces réticences, par exemple, quand quelqu'un me dit mais que la dévotion mariale est secondaire.
1: Bien sûr, ça nous arrive souvent de rencontrer des personnes qui vivent ça, parce que, j'oserais dire, je le témoignerai peut-être, pour moi-même, ça n'a pas été si simple de venir aussi à la Vierge Marie. On peut venir à Jésus, puis Marie, qu'est-ce qu'elle fait là? Pourquoi l'accueillir? Et la première chose que j'ai envie de dire à ces personnes, eh bien, ne fermez pas la porte à Marie. Marie, elle est discrète. Elle aime la discrétion. Et c'est elle qui saura vous rejoindre au moment où vous aurez besoin d'une mère. Et je ne pense pas qu'il s'agisse de vous forcer à dire des prières, à dire des chapelets. Par contre, peut-être un effort pour essayer de comprendre qui elle est. Nous avons une personne en face de nous. Et une personne, c'est un mystère. Et encore plus pour Marie, bien sûr. Mais une joie de découvrir une personne, c'est... Et puis, dernière consigne, quelque part, si j'ose une consigne, c'est... Ben, dans l'Église, heureusement qu'il y a cette diversité. Il y a des gens qui... Et tous, d'ailleurs. À un moment donné, on cherche sur tel point, sur tel autre point. Et ben, ne pas juger. Ne pas juger quelqu'un qui a du mal avec Marie.
0: Oui, voilà. Nous avons seulement quelques secondes pour finir, oui. Père Joël-Marie. Très souvent, on entend dire les saints, que les saints nous disent, j'allais dire, que la clé pour vivre l'Évangile aujourd'hui, c'est Marie.
1: Et j'y crois. Marie, elle est une clé pour vivre l'Évangile aujourd'hui. Et si elle est une clé, c'est pour ouvrir une porte. Et quelle porte Marie peut ouvrir ? Eh bien, elle peut réveiller en nous le désir de comprendre. Vous vous rappelez cette parole de Marie le jour de l'Annonciation ? Comment cela se fera-t-il ? Elle veut comprendre, et Dieu veut lui expliquer. Et comment Dieu va-t-il finaliser son œuvre avec cette sacrée humanité ? Eh bien, c'est Marie qui va nous aider à chercher et à mieux comprendre.
0: Père Joël-Marie, merci pour cet éclairage. Eh bien, chers amis, Marie n'est pas seulement au pied de la croix, elle est aussi déjà dans la gloire, nous rappelait le Père Joël-Marie. Et nous allons le retrouver dans un autre rendez-vous, et puis très heureux de le découvrir, le cœur de la Vierge Marie aussi, son expérience personnelle. Père Joël-Marie, merci.
1: Eh bien, merci Clément-Marie.

Eh bien, merci au Père Joël Marie et pour ce cœur à cœur, ce cœur ouvert. Nous le retrouverons encore pour deux autres rendez-vous. Il va nous parler de son expérience aussi personnelle au-delà de sa communauté, de la spiritualité de sa communauté, de la croix glorieuse qui exprime une présence mariale. Il va nous parler de son expérience personnelle. Eh bien, si la consécration est un acte, elle devient surtout une forme de vie. Saint Louis-Marie Grignon de Montfort ne propose pas un moment spirituel, mais une existence configurée au Christ. Il résume cela en une formule célèbre : tout faire par Marie, avec Marie, en Marie et pour Marie. Vous l'avez compris tout à l'heure, quand le Père nous parlait de, le Père Joël Marie nous parlait cette expression de consécration de sa communauté. Eh bien, ce langage peut surprendre, mais il décrit une transformation intérieure profonde. Saint Paul en donne la clé. Ce n'est plus moi qui vis, c'est le Christ qui vit en moi. Épître aux Galates, chapitre 2, verset 20. La consécration conduit à cette unification. Les pensées s'orientent vers Dieu, les actes s'offrent à Dieu, la vie devient relation. Saint Jean de la Croix écrit : pour parvenir à posséder tout, ne veut posséder rien. Et Saint Thérèse de Lisieux dira : tout est grâce. Eh bien, dans cette lumière, la consécration devient un chemin de dépossession aimante. Marie joue ici un rôle unique. Elle n'est pas seulement un modèle extérieur, elle devient une présence éducatrice. Saint Louis-Marie Grignon de Montfort écrit dans le traité de la vraie dévotion, je cite, « Marie est le moule de Dieu ». C'est en elle que les âmes sont formées en Jésus-Christ. Oui, Marie est le moule de Dieu. C'est en elle que les âmes sont formées en Jésus-Christ. Eh bien, le moule ne fabrique pas. Il forme de l'intérieur. Ainsi, la consécration agit en profondeur. Elle purifie les intentions, elle simplifie la prière, elle unifie la vie intérieure. Concrètement, cela passe par des gestes simples. Offrir sa journée, Marie, je suis à toi. Remettre une décision, vivre une épreuve avec elle. Et peu à peu, la vie cesse d'être, je dirais, fragmentée. Elle devient donnée. Le Concile Vatican II, dans son document Lumen Gentium, rappelle la médiation maternelle de Marie qui ne diminue en rien l'unique médiation du Christ, mais en manifeste la puissance. Ainsi, vivre la consécration, ce n'est pas multiplier les pratiques, c'est entrer dans une relation qui unifie tout. Eh bien, la consécration n'ajoute pas à la vie chrétienne, elle l'unifie. Avec Marie, la vie devient offrande continue. Se donner à Marie, c'est laisser le Christ vivre en nous. Eh bien, je voudrais finir ce rendez-vous d'aujourd'hui en fixant notre regard sur Marie. La vie chrétienne n'est pas d'abord une accumulation d'actes, mais une orientation du cœur. Saint Louis-Marie Grignon de Montfort ne nous demande pas de faire davantage. Il nous invite à nous donner. Et ce don passe par un chemin simple, humble, sûr, la Vierge Marie. Non pas comme un détour, mais comme une présence maternelle qui nous conduit à Jésus. Alors, la question demeure pour chacun de nous. Suis-je prêt, prête à remettre ma vie à Dieu, à laisser
l'encre ou le volant de ma vie à Dieu, non pas en théorie, mais dans la réalité. Car Dieu ne prend pas, il attend que nous donnions. Eh bien, je finis par cette prière avec vous. Ô Marie, mère et chemin vers ton Fils, apprends-nous à nous donner comme toi, tu t'es donné. Prends nos vies, nos hésitations, nos résistances et conduis-nous à Jésus. Fais de nous des cœurs libres, des cœurs unifiés, des cœurs totalement offerts. Amen. Que Dieu vous garde et vous bénisse. Amen.

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1: Marie, je viens vers vous pour une amie qui a le cancer du sein. Je m'en ai compris pour elle et qu'on essaie que ce cancer se passe au mieux. Merci Marie, merci.
2: Je souhaiterais vous déposer une intention de prière pour Noélie, une amie que j'ai perdue ces jours-ci, que Dieu la reçoive avec grâce. Merci.
3: Vierge Marie, je me tourne vers toi pour te demander de nous aider vis-à-vis de nos enfants, surtout notre fils qui nous porte vraiment beaucoup de soucis. Je t'en supplie, Vierge Marie, viens à notre aide. Merci.
4: Au nom du Père, et du Fils, et du Saint-Esprit.
5: Amen.
4: Chers pèlerins, bienvenue ici dans ce lieu béni de la grotte de Massabielle, où la Vierge Marie est apparue 18 fois à Bernadette. Nous sommes très heureux de prier ce chapelet des mystères joyeux, en particulier avec toute la communauté des foulards blancs qui fête cette année leurs 100 ans. Nous sommes aussi accompagnés des pages de l'Ordre de Malte. Bienvenue aussi à tous ceux qui nous suivent par les réseaux, par la télé et la radio. Je crois en Dieu, le Père Tout-Puissant, Créateur du ciel et de la terre, et en Jésus-Christ, son Fils unique, notre Seigneur, qui a été conçu du Saint-Esprit, est né de la Vierge Marie, a souffert sous Ponce Pilate, a été crucifié, est mort et a été enseveli, est descendu aux enfers, le troisième jour est ressuscité des morts, est monté aux cieux, est assis à la droite de Dieu, le Père Tout-Puissant, d'où il viendra juger les vivants et les morts. Je crois en l'Esprit Saint, à la Sainte Église catholique, à la communion des saints, à la rémission des péchés, à la résurrection de la chair, à la vie éternelle. Amen. Et nous prions aux intentions de notre Saint-Père, le Pape Léon. Notre Père qui es aux cieux, que ton nom soit sanctifié, que ton règne vienne, que ta volonté soit faite sur la terre comme au ciel.
6: Pardonne-nous aujourd'hui notre pain de ce jour. Pardonne-nous nos offenses, comme nous pardonnons aussi à ceux qui nous ont offensés. Et ne laisse pas entrer en tentation, mais délivre-nous du mal.
4: Je vous salue Marie, pleine de grâce. Le Seigneur est avec vous. Vous êtes bénie entre toutes les femmes, et Jésus, le fruit de vos entrailles, est béni.
6: Sainte Marie, Mère de Dieu, priez pour nous pauvres pécheurs, maintenant et à l'heure de notre mort. Amen.
4: Je vous salue Marie, pleine de grâce. Le Seigneur est avec vous. Vous êtes bénie entre toutes les femmes, et Jésus, le fruit de vos entrailles, est béni.
6: Sainte Marie, Mère de Dieu, priez pour nous pauvres pécheurs, maintenant et à l'heure de notre mort. Amen.
4: Je vous salue Marie, pleine de grâce. Le Seigneur est avec vous. Vous êtes bénie entre toutes les femmes, et Jésus, le fruit de vos entrailles, est béni.
6: Sainte Marie, Mère de Dieu, priez pour nous pauvres pécheurs, maintenant.

0: Premier mystère joyeux, l'Annonciation. De l'Évangile selon saint Luc. L'ange du Seigneur dit à Marie : Sois sans crainte, car tu as trouvé grâce auprès de Dieu. Présentons au Seigneur avec confiance toutes les intentions que nous venons d'entendre, toutes les intentions qui nous sont confiées. Notre Père, qui es aux cieux, que ton nom soit sanctifié, que ton règne vienne, que ta volonté soit faite sur la terre comme au ciel.
1: Donne-nous aujourd'hui notre pain de ce jour. Pardonne-nous nos offenses, comme nous pardonnons aussi à ceux qui nous ont offensés. Et ne nous laisse pas entrer en tentation, mais délivre-nous du mal.
2: Je vous salue Marie, pleine de grâce. Le Seigneur est avec vous. Vous êtes bénie entre toutes les femmes. Et Jésus, le fruit de vos entrailles, est béni.
1: Sainte Marie, Mère de Dieu, priez pour nous pauvres pécheurs, maintenant et à l'heure de notre mort. Amen.
2: Je vous salue, Marie, pleine de grâce. Le Seigneur est avec vous. Vous êtes bénie entre toutes les femmes. Et Jésus, le fruit de vos entrailles, est béni.
1: Sainte Marie, Mère de Dieu, priez pour nous pauvres pécheurs, maintenant et à l'heure de notre mort. Amen.
2: Je vous salue Marie, pleine de grâce. Le Seigneur est avec vous. Vous êtes bénie entre toutes les femmes. Et Jésus, le fruit de vos entrailles, est béni.
1: Sainte Marie, Mère de Dieu, priez pour nous pauvres pécheurs, maintenant et à l'heure de notre mort. Amen.
2: Je vous salue Marie, pleine de grâce. Le Seigneur est avec vous. Vous êtes bénie entre toutes les femmes. Et Jésus, le fruit de vos entrailles, est béni.
1: Sainte Marie, Mère de Dieu, priez pour nous pauvres pécheurs, maintenant et à l'heure de notre mort. Amen.
3: Je vous salue Marie, pleine de grâce. Le Seigneur est avec vous. Vous êtes bénie entre toutes les femmes. Et Jésus, le fruit de vos entrailles, est béni.
1: Sainte Marie, Mère de Dieu, priez pour nous pauvres pécheurs, maintenant et à l'heure de notre mort. Amen.
3: Je vous salue Marie, pleine de grâce. Le Seigneur est avec vous. Vous êtes bénie entre toutes les femmes. Et Jésus, le fruit de vos entrailles, est béni.
1: Sainte Marie, Mère de Dieu, priez pour nous pauvres pécheurs, maintenant et à l'heure de notre mort. Amen.
3: Je vous salue Marie, pleine de grâce. Le Seigneur est avec vous. Vous êtes bénie entre toutes les femmes. Et Jésus, le fruit de vos entrailles, est béni.
1: Sainte Marie, Mère de Dieu, priez pour nous pauvres pécheurs, maintenant et à l'heure de notre mort.
4: Je vous salue Marie, pleine de grâce. Le Seigneur est avec vous. Vous êtes bénie entre toutes les femmes. Et Jésus, le fruit de vos entrailles, est béni.
1: Sainte Marie, Mère de Dieu, priez pour nous pécheurs, maintenant et à l'heure de notre mort. Amen.
4: Je vous salue Marie, pleine de grâce. Le Seigneur est avec vous. Vous êtes bénie entre toutes les femmes. Et Jésus, le fruit de vos entrailles, est béni.
1: Sainte Marie, Mère de Dieu, priez pour nous pauvres pécheurs, maintenant et à l'heure de notre mort. Amen.
4: Je vous salue, Marie, pleine de grâce. Le Seigneur est avec vous. Vous êtes bénie entre toutes les femmes. Et Jésus, le fruit de vos entrailles, est béni.
1: Sainte Marie,

0: Ô Marie conçue sans péché. Deuxième mystère joyeux, la visitation. De l'Évangile selon saint Luc. Élisabeth dit à Marie, « Comment ai-je ce bonheur que la mère de mon Seigneur vienne jusqu'à moi ?» Avec Marie, reine des apôtres, intercédons pour tous les missionnaires, spécialement ceux qui annoncent la bonne nouvelle dans des conditions périlleuses. Notre Père qui es aux cieux, que ton nom soit sanctifié, que ton règne vienne, que ta volonté soit faite sur la terre comme au ciel.
1: Donne-nous aujourd'hui notre pain de ce jour. Pardonne-nous nos offenses, comme nous pardonnons aussi à ceux qui nous ont offensés. Et ne laisse pas entrer en tentation, mais délivre-nous du mal.
2: Je vous salue Marie, pleine de grâce. Le Seigneur est avec vous. Vous êtes bénie entre toutes les femmes, et Jésus, le fruit de vos entrailles, est béni.
1: Sainte Marie, Mère de Dieu, priez pour nous pauvres pécheurs, maintenant et à l'heure de notre mort. Amen.
2: Je vous salue Marie, pleine de grâce. Le Seigneur est avec vous. Vous êtes bénie entre toutes les femmes, et Jésus, le fruit de vos entrailles, est béni.
1: Sainte Marie, Mère de Dieu, priez pour nous pauvres pécheurs,
2: Je vous salue Marie, pleine de grâce. Le Seigneur est avec vous. Vous êtes bénie entre toutes les femmes, et Jésus, le fruit de vos entrailles, est béni.
1: Sainte Marie, Mère de Dieu, priez pour nous pauvres pécheurs, maintenant et à l'heure de notre mort. Amen.
2: Je vous salue Marie, pleine de grâce. Le Seigneur est avec vous. Vous êtes bénie entre toutes les femmes, et Jésus, le fruit de vos entrailles, est béni.
1: Sainte Marie, Mère de Dieu, priez pour nous pauvres pécheurs, maintenant et à l'heure de notre mort. Amen.
3: Je vous salue Marie, pleine de grâce. Le Seigneur est avec vous. Vous êtes bénie entre toutes les femmes, et Jésus, le fruit de vos entrailles, est béni.
1: Sainte Marie, Mère de Dieu, priez pour nous pauvres pécheurs, maintenant et à l'heure de notre mort. Amen.
3: Je vous salue Marie, pleine de grâce. Le Seigneur est avec vous. Vous êtes bénie entre toutes les femmes, et Jésus, le fruit de vos entrailles, est béni.
1: Sainte Marie, Mère de Dieu, priez pour nous pauvres pécheurs, maintenant et à l'heure de notre mort. Amen.
3: Je vous salue, Marie, pleine de grâce. Le Seigneur est avec vous. Vous êtes bénie entre toutes les femmes, et Jésus, le fruit de vos entrailles, est béni.
1: Sainte Marie, Mère de Dieu, priez pour nous pauvres pécheurs, maintenant et à l'heure de notre mort. Amen.
2: Je vous salue Marie, pleine de grâce. Le Seigneur est avec vous. Vous êtes bénie entre toutes les femmes. Et Jésus, le fruit de vos entrailles, est béni.
1: Sainte Marie, Mère de Dieu, priez pour nous pauvres pécheurs, maintenant et à l'heure de notre mort. Amen.
2: Je vous salue Marie, pleine de grâce. Le Seigneur est avec vous. Vous êtes bénie entre toutes les femmes. Et Jésus, le fruit de vos entrailles, est béni.
1: Sainte Marie, Mère de Dieu, priez pour nous pauvres pécheurs, maintenant et à l'heure de notre mort. Amen.
2: Je vous salue Marie, pleine de grâce. Le Seigneur est avec vous. Vous êtes bénie entre toutes les femmes. Et Jésus, le fruit de vos entrailles, est béni.
1: Sainte Marie, Mère de Dieu, priez pour nous pauvres pécheurs, maintenant et à l'heure de notre mort. Amen.

0: Ô Marie conçue sans péché. Troisième mystère joyeux, la nativité. De l'évangile selon saint Luc. Les anges dirent aux bergers, « Voici que je vous annonce une grande joie qui sera celle de tout le peuple. » Prions pour toutes les personnes qui se vouent au service de la vie humaine pour qu'elles soient davantage aimées et protégées. Notre Père qui es aux cieux, que ton nom soit sanctifié, que ton règne vienne, que ta volonté soit faite sur la terre comme au ciel.
1: Je vous salue Marie, pleine de grâce. Le Seigneur est avec vous. Vous êtes bénie entre toutes les femmes, et Jésus, le fruit de vos entrailles, est béni.
2: Sainte Marie, Mère de Dieu, priez pour nous pauvres pécheurs, maintenant et à l'heure de notre mort. Amen.
1: Je vous salue Marie, pleine de grâce. Le Seigneur est avec vous. Vous êtes bénie entre toutes les femmes, et Jésus, le fruit de vos entrailles, est béni.
2: Sainte Marie, Mère de Dieu, priez pour nous pauvres pécheurs, maintenant et à l'heure de notre mort. Amen.
1: Je vous salue Marie, pleine de grâce. Le Seigneur est avec vous. Vous êtes bénie entre toutes les femmes, et Jésus, le fruit de vos entrailles, est béni.
2: Sainte Marie, Mère de Dieu, priez pour nous pauvres pécheurs, maintenant et à l'heure de notre mort. Amen.
1: Je vous salue Marie, pleine de grâce. Le Seigneur est avec vous.

0: Je vous salue Marie, pleine de grâce. Le Seigneur est avec vous. Vous êtes bénie entre toutes les femmes, et Jésus, le fruit de vos entrailles, est béni.
1: Sainte Marie, Mère de Dieu, priez pour nous pauvres pécheurs, maintenant et à l'heure de notre mort. Amen.
0: Je vous salue Marie, pleine de grâce. Le Seigneur est avec vous. Vous êtes bénie entre toutes les femmes, et Jésus, le fruit de vos entrailles, est béni.
1: Sainte Marie, Mère de Dieu, priez pour nous pauvres pécheurs, maintenant et à l'heure de notre mort. Amen.
2: Je vous salue, Marie, pleine de grâce. Le Seigneur est avec vous. Vous êtes bénie entre toutes les femmes, et Jésus, le fruit de vos entrailles, est béni.
1: Sainte Marie, Mère de Dieu, priez pour nous pauvres pécheurs, maintenant et à l'heure de notre mort.
2: Je vous salue Marie, pleine de grâce. Le Seigneur est avec vous. Vous êtes bénie entre toutes les femmes. Et Jésus, le fruit de vos entrailles, est béni.
1: Sainte Marie, Mère de Dieu, priez pour nous pauvres pécheurs, maintenant et à l'heure de notre mort. Amen.
2: Je vous salue Marie, pleine de grâce. Le Seigneur est avec vous. Vous êtes bénie entre toutes les femmes. Et Jésus, le fruit de vos entrailles, est béni.
1: Sainte Marie, Mère de Dieu, priez pour nous pauvres pécheurs, maintenant

0: Amen. Ô Marie conçue sans péché. Quatrième mystère joyeux, la présentation de Jésus au temple. De l'Évangile selon saint Luc. Marie et Joseph emmenèrent Jésus à Jérusalem pour le présenter au Seigneur. Prions pour tous les jeunes qui entendent l'appel de Dieu à donner leur vie pour servir le Seigneur et leurs frères et sœurs. Notre Père qui es aux cieux, que ton nom soit sanctifié, que ton règne vienne, que ta volonté soit faite sur la terre comme au ciel.
1: Donne-nous aujourd'hui notre pain de ce jour. Pardonne-nous nos offenses, comme nous pardonnons aussi à ceux qui nous ont offensés. Et ne nous laisse pas entrer en tentation, mais délivre-nous du mal.
2: Je vous salue, Marie, pleine de grâce. Le Seigneur est avec vous. Vous êtes bénie entre toutes les femmes, et Jésus, le fruit de vos entrailles, est béni.
1: Sainte Marie, Mère de Dieu, priez pour nous pauvres pécheurs, maintenant et à l'heure de notre mort. Amen.
2: Je vous salue, Marie, pleine de grâce. Le Seigneur est avec vous. Vous êtes bénie entre toutes les femmes, et Jésus, le fruit de vos entrailles, est béni.
1: Sainte Marie, Mère de Dieu, priez pour nous pauvres pécheurs,
2: je vous salue, Marie, pleine de grâce. Le Seigneur est avec vous. Vous êtes bénie entre toutes les femmes, et Jésus, le fruit de vos entrailles, est béni.
1: Sainte Marie, Mère de Dieu, priez pour nous pauvres pécheurs, maintenant et à l'heure de notre mort. Amen.
2: Je vous salue, Marie, pleine de grâce. Le Seigneur est avec vous. Vous êtes bénie entre toutes les femmes, et Jésus, le fruit de vos entrailles, est béni.
1: Sainte Marie, Mère de Dieu, priez pour nous pauvres pécheurs, maintenant et à l'heure de notre mort. Amen.
3: Je vous salue, Marie, pleine de grâce. Le Seigneur est avec vous. Vous êtes bénie entre toutes les femmes, et Jésus, le fruit de vos entrailles, est béni.
1: Sainte Marie, Mère de Dieu, priez pour nous pauvres pécheurs, maintenant et à l'heure de notre mort. Amen.
3: Je vous salue, Marie, pleine de grâce. Le Seigneur est avec vous. Vous êtes bénie entre toutes les femmes, et Jésus, le fruit de vos entrailles, est béni.
1: Sainte Marie, Mère de Dieu, priez pour nous pauvres pécheurs, maintenant et à l'heure de notre mort. Amen.
3: Je vous salue, Marie, pleine de grâce. Le Seigneur est avec vous. Vous êtes bénie entre toutes les femmes, et Jésus, le fruit de vos entrailles, est béni.
1: Sainte Marie, Mère de Dieu, priez pour nous pauvres pécheurs,
2: je vous salue, Marie, pleine de grâce. Le Seigneur est avec vous. Vous êtes bénie entre toutes les femmes, et Jésus, le fruit de vos entrailles, est béni.
1: Sainte Marie, Mère de Dieu, priez pour nous pécheurs, maintenant et à l'heure de notre mort.
2: Je vous salue, Marie, pleine de grâce. Le Seigneur est avec vous. Vous êtes bénie entre toutes les femmes, et Jésus, le fruit de vos entrailles, est béni.
1: Sainte Marie, Mère de Dieu, priez pour nous.

Je vous salue Marie, pleine de grâce. Le Seigneur est avec vous. Vous êtes bénie entre toutes les femmes et Jésus, le fruit de vos entrailles, est béni.

0: Amen. Ô Marie conçue sans péché. Cinquième mystère joyeux, le recouvrement de Jésus au temple. De l'Évangile selon saint Luc. Marie et Joseph trouvèrent Jésus dans le temple, assis au milieu des docteurs, les écoutant et les interrogeant. Prions avec confiance pour toutes les personnes qui souffrent dans la solitude ou l'angoisse. Notre Père qui es aux cieux, que ton nom soit sanctifié, que ton règne vienne, que ta volonté soit faite sur la terre comme au ciel.
1: Donne-nous aujourd'hui notre pain de ce jour. Pardonne-nous nos offenses, comme nous pardonnons aussi à ceux qui nous ont offensés.
2: Et ne nous laisse pas entrer en tentation, mais délivre-nous du mal.
3: Je vous salue, Marie, pleine de grâce. Le Seigneur est avec vous. Vous êtes bénie entre toutes les femmes, et Jésus, le fruit de vos entrailles, est béni.
1: Sainte Marie, Mère de Dieu, priez pour nous pauvres pécheurs, maintenant et à l'heure de notre mort. Amen.
3: Je vous salue, Marie, pleine de grâce. Le Seigneur est avec vous. Vous êtes bénie entre toutes les femmes, et Jésus, le fruit de vos entrailles, est béni.
1: Sainte Marie, Mère de Dieu, priez pour nous pauvres pécheurs, maintenant et à l'heure de notre mort. Amen.
3: Je vous salue, Marie, pleine de grâce. Le Seigneur est avec vous. Vous êtes bénie entre toutes les femmes, et Jésus, le fruit de vos entrailles, est béni.
1: Sainte Marie, Mère de Dieu, priez pour nous pauvres pécheurs, maintenant et à l'heure de notre mort. Amen.
3: Je vous salue, Marie, pleine de grâce. Le Seigneur est avec vous. Vous êtes bénie entre toutes les femmes, et Jésus, le fruit de vos entrailles, est béni.
1: Sainte Marie, Mère de Dieu, priez pour nous pauvres pécheurs, maintenant et à l'heure de notre mort. Amen.
4: Je vous salue, Marie, pleine de grâce. Le Seigneur est avec vous. Vous êtes bénie entre toutes les femmes, et Jésus, le fruit de vos entrailles, est béni.
1: Sainte Marie, Mère de Dieu, priez pour nous pauvres pécheurs, maintenant et à l'heure de notre mort. Amen.
4: Je vous salue, Marie, pleine de grâce. Le Seigneur est avec vous. Vous êtes bénie entre toutes les femmes, et Jésus, le fruit de vos entrailles, est béni.
1: Sainte Marie, Mère de Dieu, priez pour nous pauvres pécheurs, maintenant et à l'heure de notre mort. Amen.
4: Je vous salue, Marie, pleine de grâce. Le Seigneur est avec vous. Vous êtes bénie entre toutes les femmes, et Jésus, le fruit de vos entrailles, est béni.
1: Sainte Marie, Mère de Dieu, priez pour nous pauvres pécheurs, maintenant et à l'heure de notre mort. Amen.
5: Je vous salue, Marie, pleine de grâce. Le Seigneur est avec vous. Vous êtes bénie entre toutes les femmes, et Jésus, le fruit de vos entrailles, est béni.
1: Sainte Marie, Mère de Dieu, priez pour nous pauvres pécheurs, maintenant et à l'heure de notre mort. Amen.
5: Je vous salue, Marie, pleine de grâce. Le Seigneur est avec vous. Vous êtes bénie entre toutes les femmes, et Jésus, le fruit de vos entrailles, est béni.
1: Sainte Marie, Mère de Dieu, priez pour nous pauvres pécheurs, maintenant et à l'heure de notre mort. Amen.
5: Je vous salue, Marie, pleine de grâce. Le Seigneur est avec vous. Vous êtes bénie entre toutes les femmes, et Jésus, le fruit de vos entrailles, est béni.
1: Sainte Marie, Mère de Dieu, priez pour nous pauvres pécheurs, maintenant et à l'heure de notre mort. Amen.

0: Ô Marie conçue sans péché,
1: priez pour nous pécheurs,
0: prions le Seigneur. Tu as voulu, Seigneur, qu'à l'annonce de l'ange, ton Verbe prit chair dans le sein de la Vierge Marie. Réponds à nos supplications, puisque nous la croyons vraiment Mère de Dieu. Fais que nous trouvions secours dans sa prière auprès de toi. Par Jésus-Christ, ton Fils, notre Seigneur, qui vit et règne avec toi dans l'unité du Saint-Esprit, Dieu pour les siècles des siècles.
1: Amen.
0: Le Seigneur soit avec vous.
1: Et avec votre esprit.
0: Et que Dieu Tout-Puissant vous bénisse, le Père et le Fils et le Saint-Esprit.
1: Amen.
0: Notre-Dame de Lourdes,
1: priez pour nous.
0: Notre-Dame de Lourdes,
1: priez pour nous.
0: Notre-Dame de Lourdes,
1: priez pour nous.
0: Sainte Bernadette,
1: priez pour nous.

Chers pèlerins, vous pouvez continuer votre pèlerinage en écoutant l'introduction au message de Lourdes par un chapelain à 16h15 au premier étage du centre information. 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Bon pèlerinage à tous. Et nous avons maintenant la joie de pouvoir renouveler les engagements des foulards blancs, ici dans la grotte.

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3: Poème de Jalal al-Din, grand poète persan. Oiseau, vous êtes du ciel. Libérez-vous de vos cages. Levez la tête, dégagez votre face et dites où vous êtes maintenant. Votre barque, cassée, est en dérive sur cette eau. Devenez poisson, nagez, et puis envolez-vous hors de l'eau. Le moule se brise, la mie est accessible. Le piège disparaît, dégagez-vous des raies du filet. Vous êtes vous-même les bûches du feu qui vous consume. Éteignez cette flamme, et vous verrez que vous êtes lumière de Dieu. Vous êtes fané car le vent céleste vous est devenu souffle de peste. Devenez libre et ressentez de nouveau la fraîche brise de l'aube. Sachez percevoir les réponses de votre âme dans toute parole, même si votre bouche ne s'ouvre point. Combien de bonheur avez-vous écrasé dans le mortier de votre existence? Faites-en maintenant du kohl et embellissez vos regards. Vous étiez mort lorsque vous êtes né. Mourez et naissez une seconde fois en amour. Naissez, que vous naissiez hindou ou turc, peu importe, naissez en amour. Le jour se lève lorsque vous rejetez votre voile. Si, comme moi, vous devenez digne de Cham de Tabriz, alors vous serez roi le jour de la résurrection.

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1: Amis auditeurs, bienvenue à l'écoute de ce programme. Le pape Léon XIV a reçu ce samedi 2 mai dans la salle des bénédictions au Vatican les employés de la conférence épiscopale italienne et leurs familles. Dans son discours, il a souligné l'importance de la mission de cette conférence, la décrivant comme un pilier de la communion entre les églises locales. Et dans la soirée de ce même samedi, le pape Léon XIV a célébré une messe à la basilique Saint-Jean de Latran au cours de laquelle il a ordonné 4 évêques. Plus de détails dans la rubrique consacrée à la semaine du pape. L'actualité de l'Église en Afrique aujourd'hui nous conduira au Mozambique, en République démocratique du Congo, au Cap-Vert, entre autres. Et après l'actualité sociale et politique sur le continent, nous écouterons dans notre rubrique invité du jour la sœur Caroline Achat, religieuse de la Congrégation des sœurs de Sainte Thérèse de l'Enfant Jésus de Bouya. Elle décrit un univers carcéral marqué par la précarité, le rejet et l'abandon. Enfin, nous conclurons cette émission avec la méditation de ce 5e dimanche de Pâques. C'est donc tout pour le titre aujourd'hui. Merci et bonne condition d'écoute.
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1: Ouvrons donc la page consacrée à l'actualité de l'Église par la Semaine du Pape, présentée par Fabrice Baguenekere.
2: Eh bien, Camara, cette première semaine du pape après le long voyage apostolique en Afrique a été marquée par plusieurs audiences et correspondances, au centre desquelles l'audience générale de mercredi, où le pape a offert dans sa catéchèse une relecture de sa visite sur les continents. Mais avant d'y revenir, parlons de ses gestes du jour. Le pape a présidé ce samedi soir une célébration eucharistique dans la basilique Saint-Jean du Latran, messe au cours de laquelle il a ordonné 4 nouveaux évêque auxiliaire du diocèse de Rome, dont il est l'ordinaire. Les nouveaux évêques sont Monseigneur Stefano Sparapani, Monseigneur Alessandro Zenobi, Monseigneur Andrea Carlevalle et Monseigneur Marco Valenti, tous du clergé de Rome. Plus tôt dans la matinée, le pape a reçu en audience les collaborateurs de la conférence épiscopale italienne. Dans son adresse, le Saint-Père a rappelé combien il est important pour chaque institution que chacun soit fidèle à sa tâche, aux engagements les plus ordinaires, une pratique suivie avec attention, une réunion bien préparée, la patience d'un moment d'écoute prolongé, le dévouement à répondre à une demande, l'ordre et le soin apporté au lieu. Ce sont des choses simples mais utiles pour le bien de tous et grande aux yeux des dieux, a dit le Saint-Père. Toujours ce samedi, le pape a reçu les membres de la Papal Foundation, une organisation charitable basée aux États-Unis et dédiée à l'accomplissement des requêtes du Saint-Père pour les besoins de l'Église dans les divers pays. À eux, le pape a rappelé la responsabilité que partagent tous les membres de l'Église en vertu de leur baptême, de proclamer l'évangile de la paix tant par la parole que par les actes de charité, une urgence pour notre temps marquée par une multitude des conflits. Retour à présent sur l'audience générale de mercredi. Devant les milliers de fidèles venus écouter la catéchèse du Saint-Père, ce jour, le pape est revenu sur son récent, long et mémorable voyage apostolique en Afrique qu'il a conduit en Algérie, au Cameroun, en Angola et en Guinée équatoriale. Léon XIV a présenté ce déplacement comme un message de paix dans un contexte international marqué par les conflits, les tensions et par de graves et fréquentes violations du droit international. Il a exprimé sa gratitude pour cette opportunité à lui offerte, remerciant les évêques et autorités civiles pour leur accueil, ainsi que tous ceux qui ont contribué à l'organisation de cette visite apostolique. La semaine a aussi été marquée par la publication jeudi de la vidéo de l'intention de prière du Saint-Père pour le mois de mai, diffusée par le réseau mondial de prière du Pape via la campagne « Prie avec le Pape ». Le Pape nous invite ce mois à prier pour une alimentation pour tous, nous exhortant en même temps à éveiller en chacun de nous une nouvelle conscience de consommation, apprendre à rendre grâce pour chaque aliment, consommer avec simplicité et partager avec joie, en saisissant les fruits de la terre comme un don des dieux destiné à tous et pas seulement à quelques-uns. En début de semaine, le Pape a notamment visité l'Académie pontificale ecclésiastique au cœur de Rome. Cette institution fondée il y a 325 ans par Clément XI forme le corps diplomatique du Saint-Siège. Lors de cette visite à l'école des nonces, le Saint-Père est revenu dans son discours sur la mission des diplomates, exhortant les futurs nonces apostoliques à continuer de porter à tous la parole du Christ ressuscité en étant des ponts et des canaux afin que la grâce qui vient du ciel puisse frayer un chemin à travers les méandres de l'histoire. Autre fait ayant marqué le début de la semaine, c'est la rencontre entre le Saint-Père et sa grâce Sarah Moulali, archevêque de Canterbury et primat de la communion anglicane, qu'il a reçu en audience lundi, un mois après son intronisation. Alors que le monde en souffrance a cruellement besoin de la paix du Christ, le Pape a souligné la nécessité de persévérer dans nos prières et nos efforts pour éliminer tout obstacle qui entrave la proclamation de l'Évangile, affirmant que les divisions entre chrétiens affaiblissent notre capacité à être de véritables porteurs de cette paix. Enfin, toujours lundi, le Pape a autorisé la promulgation des décrets concernant le martyr des serviteurs des dieux Stanislas Ortega Garcia et ses 48 compagnons, religieux prophètes de l'Institut des Frères de l'Instruction Chrétienne de Saint-Gabriel, ainsi que d'Emmanuele Berenguer Clusella, prêtre diocésain, tous tués entre juillet et novembre 1936 par reine de la foi en divers lieux de Catalogne en Espagne, dans le contexte de la persécution. Le Saint-Père a reconnu en même temps l'offrande de la vie du serviteur de Dieu Pietro Emmanuel Salado Alba, fidèle laïc espagnol, ainsi que les vertus héroïques de la servante de Dieu Marie Electa de Jésus, religieuse professe de l'ordre des Carmélites déchaussés, et la servante de Dieu Maria Teresa de la Très Sainte Trinité, religieuse professe de la congrégation des sœurs carmélites du Divin cœur de Jésus.
1: Merci Fabrice. Et les nouvelles de l'Église qui nous parviennent du continent. L'évêque du diocèse de Pemba, Monseigneur Antonio Julias Ferreira Sandramo, au Mozambique, a exprimé sa tristesse après une attaque terroriste ayant détruit la paroisse historique Saint-Luc de Montfort dans la province de Cabo Delgado, affirmant que la communauté locale reste sous le choc après cette attaque. Dans un message envoyé à l'aide à l'Église en détresse, Fondation catholique soutenant l'Église souffrante dans le monde, le vendredi 1er mai, Monseigneur Antonio a indiqué que la paroisse de Mensa dans le nord du Mozambique a été entièrement incendiée lors d'une attaque menée par des insurgés le jeudi 30 avril. En République démocratique du Congo, plus de 2000 enseignants des écoles catholiques du diocèse de Gaumont se sont réunis le 30 avril pour célébrer la Journée nationale des éducations, mettant en lumière à la fois le rôle essentiel des éducateurs et les défis croissants auxquels le secteur est confronté.
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1: Le camp stratégique de Tessali, situé dans le nord du Mali, est désormais sous contrôle des groupes armés après leur série d'attaques le week-end dernier contre les forces au pouvoir, ont indiqué vendredi des sources locales, sécuritaires et indépendantistes. Le Mali fait face à une situation sécuritaire critique et est en proie à l'insécurité après les attaques sans précédent des djihadistes du groupe de soutien à l'islam aux musulmans et de la rébellion des fronts de libération de la Azawad contre les positions stratégiques du gouvernement en place. En République démocratique du Congo, la justice militaire veut réaffirmer la discipline au sein des forces armées du pays. À Kisangani, dans la province de Tchopo, plus de 80 militaires des FARDC sont jugés cette semaine pour révolte, refus de combat et dissimulation de munitions au début de cette année. Des faits survenus à Penga, dans le territoire de Walikale au nord Kivu, sur fond des tensions liées au paiement des primes en pleine guerre contre les rebelles de l'AFP M23 soutenus par l'armée rwandaise. Et au Nigeria, la Cour suprême a ordonné ce jeudi 30 avril à la Commission électorale nationale indépendante de réintégrer le parti d'opposition Congrès démocratique africain sur les listes électorales en vue du scrutin présidentiel qui se tiendra en janvier 2027. L'INEC refusait de reconnaître les nouveaux dirigeants du parti dont l'autorité est contestée par une faction rivale. Et dans un univers carcéral marqué par la précarité, le rejet et l'abandon, les religieuses de la Congrégation des Sœurs de Sainte Thérèse de l'Enfant Jésus de Bouya travaillent au quotidien pour semer des grains d'espérance dans l'archidiocèse de Douala. Il ne s'agit pas seulement d'un travail, c'est un ministère de l'amour, confie sœur Caroline Acha, coordinatrice de l'apostolat dédié à l'accompagnement des prisonniers et des anciens détenus. On l'écoute.
4: Les conditions de vie là-bas en prison, c'est vraiment difficile. Par exemple, la prison de Newburgh, construite dans les années 1930. Et au départ, on a construit la prison là pour 800 personnes. Mais on a ajouté certains bâtiments, ça peut prendre 1500 personnes. Mais aujourd'hui, à Newburgh, on a plus de 4000 détenus à la prison de Newburgh. Les conditions de vie sont difficiles, les cellules sont petites, il y a beaucoup de détenus qui doivent dormir dehors. Même pour nourrir le détenu aussi, ce n'est pas facile.
5: Votre action en prison s'inscrit dans une vision très large, santé, justice, formation, spiritualité. Pourquoi cette approche globale?
4: C'est un ministère de l'amour. Donc ça veut dire que notre travail ne finit pas seulement à la prison, mais même après la prison. Chaque jour, nous sommes dans la prison, on travaille avec le détenu et aussi le ex-détenu. Notre travail est vraiment engagé. On ne visite pas seulement le détenu, mais on le donne aussi en prison, formation professionnelle, éducation formelle, une chance d'aller à l'école. Avec le détenu aussi, on a aussi l'équipe qui est responsable de soins de santé. On aide les gens qui souffrent vraiment aussi en silence. Il y a les équipes qui sont responsables de assistance juridique en prison. On fait aussi l'accompagnement psychologique humain parce qu'il y a beaucoup de détenus aussi, beaucoup, surtout les jeunes, les femmes qui sont brisées intérieurement et souffrent. Pour la nourriture aussi, on essaie pour les nourrir, même le kit de hygiène, même les habits. Donc, on travaille avec le détenu, on lui donne l'assistance humaine, spirituelle, morale et professionnelle.
5: Qui sont ces personnes que vous accompagnez? D'où viennent-elles?
4: Quand tu entres en prison, tous les gens que tu vas voir là-bas, ce sont des jeunes. 70% des détenus, ce sont des jeunes. Ils tombent en prison parce qu'ils n'ont rien à faire. Ils n'ont pas le travail. Certains n'ont même pas la famille. Certains même, ils me disent que ma sœur, j'ai grandi en route. Elle n'avait pas une mère qui pouvait m'éduquer. Ça, c'est bien et ça, ce n'est pas bien. C'est dans la maison de prison que je vois pourquoi Dieu vraiment nous a envoyés en prison. Quand il nous a dit que j'étais en prison, vous m'avez rendu visite. Parce que les gens en prison ont vraiment besoin de l'amour. Il y a encore les jeunes qui sont en prison à cause de crise anglophone. Si il y a certains gens qui ont, on les a donné 10 ans, 15 ans, 20 ans. Ce qu'on les dit, c'est étant ici en prison, il faut regarder, apprendre à reconstruire ta vie. Ce qui est important, c'est la paix.
1: Interrogée par Augustine Asta, sœur Caroline Acha, religieuse de la Congrégation des Sœurs de Sainte Thérèse de l'Enfant Jésus de Bouya, dans le sud-ouest, une des deux régions anglophones du Cameroun. Et concluons donc cette édition avec la méditation sur les textes de ce cinquième dimanche de Pâques avec le Père Rigobert Kiungu.
6: Frères et sœurs, nous célébrons aujourd'hui le cinquième dimanche de Pâques de l'année liturgique A. Ces lectures nous invitent à réfléchir aux questions existentielles que nous nous posons souvent. Que deviendrons-nous après notre mort? Où irons-nous? La vie ne s'arrête-t-elle qu'ici-bas? Y a-t-il une autre vie après celle-ci? Par-delà le trouble que peuvent susciter ces questions, nous sommes appelés à placer notre confiance en Jésus afin de trouver notre paix en lui. Dans l'Évangile, Jésus nous demande de ne pas être bouleversés et nous invite à croire en lui. Il promet de nous préparer une demeure auprès du Père et se dit lui-même être le chemin, la vérité et la vie. Il nous montre ainsi que la vie présente n'est qu'un début d'une autre vie qui nous attend auprès du Père. En effet, si nous ne savons pas comment se présente la maison du Père, Jésus qui la connaît sait nous en montrer la direction. Parce qu'il est le chemin, c'est lui-même qui va nous y accompagner. Il nous revient de lui faire confiance. Dans la deuxième lecture, Saint Pierre nous conseille aussi de nous approcher du Seigneur Jésus, qui est la pierre vivante que les hommes ont éliminée, mais que Dieu a choisie parce qu'il en connaît la valeur. Au fait, Saint Pierre en connaît aussi la valeur. Voilà pourquoi il nous fait cette recommandation en homme d'expérience. Jésus se dit aussi être la vérité parce qu'il est venu démasquer le mensonge du monde. Nous savons que le prince du mensonge, c'est Satan qui combat le royaume de Dieu. Jésus a voulu nous révéler ce royaume par sa vie et par ses œuvres. Il a vécu dans la vérité et il n'a dit que la vérité. Lors de sa passion, il avait déclaré à Pilate qu'il est venu dans le monde pour rendre témoignage à la vérité. Jean chapitre 18, verset 37. Et quand il promet d'envoyer l'Esprit, il parle de l'Esprit de vérité. Jean 16, 13. Il nous invite donc à entrer dans l'optique de la vérité pour bénéficier de la révélation du Père et de son royaume. Il nous revient de nous examiner pour combattre les tendances du mensonge qui sont enfouies en nous. Nous vivons dans un monde où le mensonge est devenu comme un mode de vie. En tant que disciples de Jésus, nous sommes appelés à combattre le mensonge sous toutes ses formes. Il n'est pas normal de confesser le nom de Jésus pour aussitôt proférer des mensonges. Jésus se dit enfin être la vie. Comme nous l'avons entendu le dimanche dernier avec la parabole du bon berger, il est venu pour donner la vie et la vie en abondance. Il s'agit de la vie éternelle qui continue même au-delà de la vie terrestre. À la différence des faux bergers qui égorgent et dévorent les brebis, Jésus se donne lui-même. Il se fait nourriture pour nous et nous livre son corps et son sang pour que nous ayons la vie. Jésus, qui est le Verbe fait chair, nous nourrit aussi par sa parole. Voilà pourquoi il faut nous familiariser avec la parole de Dieu, qui est une vraie nourriture pour notre âme. En effet, dans la deuxième lecture, Saint Pierre affirme que ceux qui refusent d'obéir à la parole se heurtent à la pierre angulaire que Jésus-Christ, au lieu de s'y approcher pour s'y appuyer. Et dans la première lecture, les disciples montrent la priorité de la parole par rapport aux questions matérielles. Afin de mieux se consacrer au service de la parole, ils choisissent 7 diacres qui s'occuperaient du service de la nourriture. Dans cette lecture, il est intéressant de remarquer que le conflit a surgi à cause de la nourriture et cette question a failli diviser la communauté des croyants. Pareille chose se passe encore aujourd'hui dans nos diverses communautés où l'on se divise à cause des questions matérielles et l'on délaisse l'Évangile, qui pourtant est notre référence en tant que chrétien. À la lumière de ces lectures, demandons au Seigneur de nous aider à nous appuyer sur lui, notre pierre angulaire, et à rechercher les choses d'en haut pour mériter la demeure éternelle qu'il prépare pour nous.
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1: C'est par ici donc que nous mettons un point final à notre programme aujourd'hui. Merci de l'avoir suivi et à

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1: Extrait de l'exégèse de l'âme, un texte copte du IIe siècle. Jusqu'au jour où l'âme court en toutes directions, s'accouplant au premier venu et se souillant, elle est soumise à la souffrance qu'elle mérite. Mais lorsqu'elle prend conscience des douleurs où elle se trouve, et qu'elle pleure en s'adressant au Père et se repent, alors le Père prendra pitié d'elle. En effet, le commencement du salut est la repentance. Or, la repentance advient dans la douleur et dans la contrition du cœur. Mais le Père est bon et aime l'homme. Il écoute l'âme qui l'invoque et il lui envoie la lumière du salut. C'est pourquoi il a dit par l'esprit du prophète « Annonce au fils de mon peuple, même si vos péchés s'étendaient de la terre au ciel et étaient rouges comme l'écarlate et plus noirs qu'une toile de sac, si vous retournez à moi de toute votre âme en vous adressant à moi en ces mots, « Mon Père, je vous écouterai comme un peuple saint. » Aucun homme n'est digne de salut s'il aime encore le lieu de l'erreur. C'est pourquoi il est écrit dans le poète « Ulysse était assis sur l'île, pleurant, souffrant et détournant son visage des paroles de Calypso et de ses tromperies, désirant voir son pays natal et une fumée qui s'en élevait, et s'il n'avait pas reçu une aide du ciel, il n'aurait pas pu rentrer chez lui. » En outre, Hélène dit ceci, « Mon cœur s'est détourné de moi, je veux retourner chez moi. » Elle se lamentait en effet en disant, « C'est Aphrodite qui m'a trompé. C'est elle qui m'a emmené hors de mon pays natal. Mon unique fille, je l'ai abandonnée, ainsi que mon mari qui est bon, sage et beau. » En effet, lorsque l'âme quitte son époux parfait, à cause de la tromperie d'Aphrodite, celle qui est dans la génération de ce lieu, alors elle subira des injures. Si donc elle se lamente et se repent, on la fera retourner à l'intérieur de sa maison. »

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1: Le génie du christianisme vous propose aujourd'hui John Henry Newman et les pères de l'Église. Et pour évoquer cette histoire d'amitié et de réflexion, j'ai la chance de recevoir aujourd'hui Didier Rance. Bonjour Didier.
2: Bonjour Emeline.
1: Alors vous êtes ancien directeur national de l'aide à l'Église en détresse, vous êtes diacre et vous êtes historien de formation, très familier avec le monde mystérieux des Anglais et des catholiques anglais. Vous nous avez fait découvrir John Bunyan par exemple, haute figure et très originale figure du christianisme anglais. Mais vous avez consacré un ouvrage tout récent en 2025 chez Desclés de Brouwer intitulé John Henry Newman, maître et guide spirituel, en essayant de nous montrer face au continent qu'est ce nouveau docteur de l'Église, que c'est finalement un premier de cordée pour nous, en tout cas que c'est pas un saint de vitrail et qu'on doit le lire parce que il peut nous aider énormément. Et dans cette découverte, eh bien, il y a l'histoire assez extraordinaire de ce John Henry Newman et des pères de l'Église qui ont manifestement joué un rôle essentiel dans sa vie et peut-être dans la nôtre, si on se met un tout petit peu à l'école de John Henry Newman.
2: Tout à fait. Alors, pour répondre peut-être à la deuxième question, c'est une parole d'Henri de Lubac. Chaque fois dans notre Occident qu'un renouveau chrétien fleurit dans l'ordre de la pensée comme dans celui de la vie, et les deux ordres sont toujours liés, il a fleuri sous le signe des pères de l'Église. Donc Newman aurait pu la signer. Hein.
1: Alors, petite question un petit peu béotienne, mais c'est une vraie question. Qu'est-ce qu'on entend par père de l'Église? Est-ce qu'il y a une définition canonique, une case ou voilà, une catégorie littéraire? Comment ça fonctionne?
2: C'est plutôt une catégorie littéraire parce que certains des pères de l'Église, je pense à Tertullien, ont mal tourné à un certain moment dans leur vie, alors qu'il était avant un grand défenseur de la foi catholique. Ce sont en gros les écrivains qui défendent la foi, ou qui la proposent, du deuxième siècle. Hein, Ignace, là-dedans, la plus récente somme, parce que ça doit faire 700, 800 pages sur les pères de l'Église de Madame Vanier, il y a Saint Ignace, par exemple Saint Ignace d'Antioche, hein, vous voyez, donc la lettre à Dionysiète, et qui, théoriquement, se termine vers le 7e, 8e siècle, hein, avec Saint Jean Damascène, mais les orientaux vont plus loin, souvent, il y a des auteurs du Moyen-Âge qui sont dans la ligne des pères de l'Église, plutôt que dans celle de Saint Thomas ou de Saint Bonaventure. La différence, c'est que les pères de l'Église, leurs écrits sont des écrits de circonstances. C'est pas comme fait Thomas, une somme, hein, Thomas et bien d'autres, Albert le Grand, enfin, tout ce qui se faisait au Moyen-Âge, hein, les théologiens du Moyen-Âge, c'était pas une somme, c'est, et là on comprend pourquoi Newman est le moins attiré par eux, c'est par rapport à des problèmes, souvent des problèmes d'hérésie, ou par rapport aux non-chrétiens, ou par rapport à un cheminement de foi, ce que font d'abord les pères de l'Église, ce sont presque tous des évêques qui prêchent, hein, la prédication, les sermons, hein, qui écrivent des lettres, hein, on conserve des lettres en quantité d'un Cyprien, d'un Saint Jean Chrysostome, etc., et des autres, hein, voire des poèmes, comme Grégoire de Nyssa d'Aziance, hein, donc tout ça, Newman va faire la même chose en son temps, hein, et qui, en général, quand même, sont des pères catholiques, hein, mais il y a eu quelques exceptions, hein, et les pères orientaux qui se développent dans un autre contexte ont beaucoup aussi à nous apporter.
1: Donc, si je résume, les pères de l'Église ne sont pas des docteurs de l'Église, c'est-à-dire qu'il n'y a pas tout un processus de réflexion.
2: Sont, oui.
1: Alors, on peut combiner les deux.
2: Oui, quelques docteurs.
1: Voilà, il y a des pères de l'Église qui sont docteurs et des docteurs qui, oui, sont des pères de l'Église, mais voilà. C'est finalement une catégorie alors littéraire. Et alors, ce qui est aussi très intéressant à vous entendre, qui doit être complexe finalement à approcher, dans la mesure où vous le disiez, ils réagissent face à un contexte. Donc leurs écrits sont toujours liés à une histoire et à une hérésie, ce qui veut dire que leurs sermons, leurs lettres doivent être quand même historiquement contextualisés, dans la mesure où on le sait bien, quand on lutte contre quelque chose, on a peut-être tendance à durcir les positions parce qu'en face, on a des ennemis qu'il faut combattre. Voilà, c'est pas la doctrine simplement exposée au calme dans un bureau. C'est finalement des lutteurs, vos pères de l'Église.
2: Oui, mais c'est des lutteurs, ce sont des intellectuels, hein, ça c'est sûr. Hein, quand on lisait Saint Grégoire de Nice ou Saint Augustin, il faut s'accrocher. Hein, pas les confessions, mais les autres écrits. Hein. Mais je dirais, l'Église plusieurs fois a failli disparaître, enfin l'Église de la foi de Nicée. Hein, comme Newman l'a écrit dans un célèbre article qui lui a valu d'être dénoncé comme hérétique à Rome, il y a eu un temps où au moins en Orient, c'était pas pareil en Occident, mais en Orient, eh bien, quasiment tous les évêques étaient ariens, hein, c'est-à-dire refusaient Nicée, et c'était le peuple qui défendait Nicée, et puis il y a eu un jeune intellectuel, qui était diacre d'ailleurs à cette époque, qui a joué un rôle à Nicée, qui est Athanase, qui a dit les mots et les pensées qui ont permis petit à petit de revenir.
1: Alors,
2: et puis,
1: très cher un autre Didier, je sais que vous êtes un familier d'Athanase, d'Arien, est-ce que vous pourriez simplement préciser très rapidement ce qu'était la foi de Nicée, ce qu'étaient les Ariens et à quel point finalement cette controverse très très ancienne est tellement d'actualité que je crois que Newman s'y est fort intéressé aussi.
2: Il a écrit un livre entier là-dessus. Bon, pour le dire de la façon la plus rapide possible, Nicée c'est le Père, le Fils. Hein, L'Esprit Saint, Nicée se termine et en l'Esprit Saint, point. Hein, il n'y a pas tout le reste qui a été mis après, 50 ans plus tard. Et donc les évêques réussis en concile, presque à l'unanimité, disent notre foi, c'est ça, c'est le Père, c'est le Fils qui est consubstantiel au Père, enfin tout ce que nous récitons dans le credo. Hein. Et pour les Ariens, alors je vais pousser le bouchon un peu loin parce que c'est pas Darius lui-même, mais c'est d'un des suivants d'Arius, il dit finalement, Jésus, il est comme la sauterelle. Ce sont deux créatures de Dieu. Quoi. Voilà.
1: C'est quand même un peu hérétique. J'avais jamais entendu la comparaison avec la sauterelle, très honnêtement.
2: Non, c'est un peu beaucoup, mais c'est déjà. Arius sera plus respectueux. Il est grand homme, il est tout ça, mais il n'est pas Dieu.
1: Il n'est pas Dieu, mais c'est une sorte de Superman. Quoi. C'est voilà, un Hercule un peu chrétien.
2: Tout à fait, oui.
1: Ah, on comprend maintenant pourquoi c'est aussi important, parce que finalement, encore aujourd'hui, est-ce que l'idée que le Christ, fils de Dieu, est aussi répandue, est aussi évidente? Est-ce que finalement concevoir Jésus comme étant un homme, alors certes exceptionnel, absolument extraordinaire, mais qu'un homme, est peut-être pas la tentation la plus simple de la raison humaine? C'est quand même plus simple à concevoir que fils de Dieu.
2: Tout à fait, il faut l'obéissance de la foi, et ça refaire à chaque génération. Il y a eu des Ariens qui étaient très répandus en Pologne, par exemple, au XVIe siècle. Hein. On les appelait unitariens, mais c'était les mêmes. Hein. Il y a une église unitarienne dans les pays anglo-saxons qui a eu des personnages très connus dedans, dans la politique ou dans les lettres. Hein. Je ne sais plus qui l'a dit, mais il y a une espèce d'arianisme larvé qui existe aujourd'hui un peu partout, quoi.
1: Donc, ce qui est exactement la ligne de votre ouvrage, il faut lire Newman, qui peut-être nous guider de manière très très actuelle par rapport à ces résurgences, finalement, des hérésies anciennes. Comment est-ce que Newman rencontre les pères de l'Église dans sa formation et dans, finalement, son travail intellectuel?
2: Alors, la première conversion de Newman est à l'évangélisme, hein. C'est-à-dire qu'il était persuadé que, puisqu'il était dans cette église, il serait sauvé. Hein. C'est un peu rapide, il l'a découvert petit à petit. Hein. Mais on lui a fait lire une histoire de l'église qui avait comme avantage, même si elle était évangéliste et pas catholique, mais qui citait beaucoup de pères de l'église, et en particulier, il y a une longue version abrégée des confessions. Hein. Et Augustin, Basile, Grégoire, Chrysostome, tout ça, ils étaient dedans, et il était à l'eau de sang. il avait 16 ans, hein, même pas 16 ans, 15 ans et demi, il tombe littéralement, on peut dire, amoureux des pères, et il pense que c'est la religion même des premiers chrétiens, ce qui n'est pas faux du tout, hein, c'est au moins orthodoxe, au sens religieux du terme. Il va d'ailleurs les oublier, de façon assez surprenante, une dizaine d'années plus tard, alors qu'il est très anti-catholique, il va le rester encore quelques années, mais il dit, il faut connaître les pères de l'Église pour comprendre les corruptions de l'Église de Rome. Donc il va se remettre aux pères, hein, qu'il avait un peu oublié. Hein,
1: pour dénoncer en fait les pères de l'Église. Pour dénoncer Rome, d'accord. Connaissons oui, nos ennemis.
2: Voilà, connaissons nos ennemis. Et puis, c'est un nouveau éblouissement, c'est sur les pères grecs. Bon, il lit le grec, le latin aussi, aisément que l'anglais et quelques autres langues. Mais il demande à un de ses amis de lui ramener d'Allemagne, parce qu'il y avait déjà des Herr Doktor allemands qui avaient fait des éditions magnifiques des Pères de l'Église. Hein, et il leur consacre ses vacances. Et comme il l'écrit lui-même, ma grande découverte, c'est que je cherchais des arguments et des idées. Qu'est-ce que j'ai trouvé ? Des hommes épris de Dieu et du Christ, hein, comme moi je voulais l'être. Et alors, il abandonne à la fois le christianisme libéral, vers lequel il penchait un peu, hein, et il va s'y intéresser. C'était tellement rare à l'époque que ce gamin, il a 25-26 ans à l'époque, on lui demande carrément d'écrire une histoire des premiers conciles de l'Église. Hein. Bon, il s'arrêtera au premier, parce que ça va lui prendre plusieurs années, hein, à Nicée, hein, mais ça va accroître, bien sûr, sa connaissance des pères, hein, et quand il va lancer le mouvement d'Oxford, hein, c'est-à-dire une revitalisation de l'Église anglicane, hein, qu'il faut dire n'avait quasiment plus de liturgie, plus de doctrine sociale, il y avait de la morale, il fallait bien se tenir à l'Église et en dehors de l'Église. Le philosophe américain Emerson, allant en Angleterre, a écrit le credo des Anglais, des Anglicans, c'est « Vous serez sauvés par le bon goût ». On regarde le bon goût dans leurs églises, dans leurs maisons, c'est le même.
1: Voilà. Donc alors, on est cruel, mais probablement pas très faux, en fait.
2: Pas très faux. Et donc, Newman et ses amis dénoncent l'apostasie nationale, et ils vont écrire des textes par rapport à leur temps, bien sûr, mais qui vont être très largement pris d'Augustin, d'Athanase, des pères cappadociens, tout cela. Et Newman décide de publier une bibliothèque des pères pour mettre leurs écrits à la disposition de tous. C'est un petit peu avant la Mémigne en France, hein, oui. Mais c'est un bon siècle avant les sources chrétiennes et un siècle et demi avant les pères dans la foi, pour citer des collections célèbres d'aujourd'hui. Hein. Et les pères sont présents dans tout ce qu'il fait, dans tout ce qu'il écrit, ils resteront.
1: On c'est étonnant parce qu'il y a une dimension prophétique chez lui qui est toujours très surprenante. Il a compris déjà qu'il faut se tourner vers les pères de l'Église, vers les premiers temps de l'Église pour faire face aux problèmes du 19e et peut-être du 21e pour nous, si on pousse un tout petit peu l'analogie.
2: Ah, tout à fait, oui, tout à, les tentations sont récurrentes. Pourquoi ? Parce que dans beaucoup de choses, c'est-à-dire Jésus est-il Dieu ou est-il un homme seulement, quoi. Donc il y a le nombre de réponses, il y en a toujours il y a eu des semis, des cardariens, tout ça, mais en gros, le nombre de réponses, il est limité. Donc ce qu'on retrouve au 2e, 3e, 4e siècle, on va le retrouver au 16e, 17e, au 19e, au 20e et aujourd'hui, quoi.

0: Nous avons l'immense bonheur d'écouter Didier Rance, familier de John Henry Newman, tellement familier qu'il nous a offert un ouvrage, John Henry Newman, maître et guide spirituel chez Des Clés de Boire, qui nous donne, grâce à votre éclairage, toutes sortes de pistes pour aborder ce continent intellectuel et spirituel qui est Henry Newman. Alors, on le disait avant la pause, il lit les pères de l'Église pour dénoncer le catholicisme et trouver des arguments contre, et en fait on a l'impression que c'est plutôt l'inverse qui va se trouver. Il rencontre des hommes épris de Dieu avec qui il entre en amitié, et c'est finalement une des raisons de sa conversion.
1: Oui, il le dira lui-même, les pères ont fait de moi un catholique, je ne vais pas renverser l'échelle par laquelle je suis entré dans l'Église. Il raconte aussi qu'après sa conversion, il regarde dans sa bibliothèque, il y a des dizaines, il y a même 70 ou 80 volumes des Pères de l'Église, dans les grandes éditions du 19e, il dit, des mots me sont venus à l'esprit, je leur ai dit, maintenant je ne fais plus qu'un avec vous. Hein. Et c'est amusant, une des converties de Newman au XXe siècle, la romancière anglaise Muriel Spark, hein, des histoires assez sombres, mais qui est une belle conversion. Il a même écrit, fait une anthologie de sermons de Newman. Elle dira de façon similaire que même si je ne suis pas en train de lire, de voir les livres de Newman, en train de réfléchir sur les rayons de ma bibliothèque, ça m'est cher.
0: C'est presque une preuve concrète de la communion des saints, si je pousse un petit peu la provocation dans le questionnement. C'est une amitié intellectuelle, mais on a presque l'impression à vous entendre qu'ils l'ont emmené en toute amitié vers le Christ, ce pauvre anglican qui était en train de se perdre.
1: Oui, tout à fait. D'abord, c'est une phrase, non des moindres, c'est une phrase d'Augustin, hein, qui va ébranler. Newman avait trouvé la solution. Il disait, il y a trois branches du christianisme légitime. Il y a les orthodoxes, mais on n'en sait pas grand-chose. Il y a les catholiques, mais ils sont très corrompus. Et puis, il y a nous, les anglicans, qui sommes dans la bonne droite. Et il y a un article, qui était d'ailleurs écrit par un prêtre catholique, qui ensuite est devenu son évêque, hein, mais qui ne connaissait pas. Augustin disait que ceux qui s'écartent de l'Église s'écartent du vrai christianisme. Et auparavant, il était sûr que les pères ne conduiraient jamais quelqu'un à Rome, et soudain il comprend son erreur. Il ne va pas se donner tout de suite, hein, ça va prendre encore 5-6 ans. D'abord, il essaye de dire, oui, mais nous, on a les saints dans notre Église. Hein. Et donc, il veut montrer l'exemple, il résilie presque tout ce qu'il fait, et il s'installe pour une vie monastique comme celle des pères dans son Église anglicane, hein, près d'Oxford. Hein. Et ensuite, il décide d'écrire vraiment le livre définitif pour montrer que l'Église des apôtres et des pères, ça peut pas être celle de Rome. Donc, c'est laissé sur le développement. Il a cette conviction qui a été reprise par Vatican II, hein, dont on a dit de lui qu'il était le père invisible, hein, et à savoir qu'il y a un développement bon quand c'est le principe qui se développe. On peut prendre, bien sûr, le plus simple, c'est de prendre les arbres, un noyau de pêche ne donne pas un poirier, quoi. Bon, et puis il y a ceux qui sont mauvais, parce que ça arrive aussi pour des arbres qui ne se développent pas ou qui crèvent, etc. Donc, mais en soi, le développement n'est que la réalité. Une réalité à un certain stade de son existence, hein, le bon développement. Hein. Et donc, il voulait montrer que Rome, c'est tout faux. Hein. Donc, il travaille pendant près de 2 ans là-dessus, et quand il a terminé, il demande à rentrer dans l'Église catholique. Donc
0: c'est extraordinaire comme histoire, surtout que en vous entendant, on voit bien que c'est pas simplement c'est pas simplement intellectuel. C'est pas une lecture intellectuelle des arguments des pères de l'Église. C'est une expérience spirituelle. Allez, est-ce que chacun peut reproduire en toute humilité, parce que bon, Newman était quand même un aigle intellectuel. Finalement, la lecture des pères de l'Église peut nous aider aussi à se développer correctement.
1: Oui. Alors, d'abord, dans ses sermons, il est de plus en plus influencé par eux. Hein. Pour lui, le christianisme n'est pas une affaire de concept. Hein. Il en faut, bien sûr. Hein. Mais pour les comprendre, il faut une formation philosophique, un vocabulaire plus ou moins compliqué.

0: Mais il dit pour l'essentiel, le christianisme nous parle de quelqu'un, de plusieurs de personnes et de faits dans des termes fort simples. Et il dit les homélies des pères, en gros c'est toujours la même chose. Qui est pour toi Dieu? Est-ce que tu suis le Christ? Et là, vraiment, il ira jusqu'à dire qu'ils sont pour lui des vivants, bien plus que la plupart des gens avec qui qu'il peut le rencontrer là où il est.
1: Alors quel est son père de l'Église préféré? Alors je sais que ça peut être un peu complexe comme question, mais il est ami évidemment dans cette communion avec tous, mais il a peut-être des affinités spirituelles et intellectuelles avec quelques-uns.
0: Oui, alors ce sont les pères grecs. Hein. Quand on dit grec, ils pouvaient être égyptiens comme Athanase, un autre, mais les pères qui écrivent en grec. Hein. Ça tellement proche d'Athanase qu'il publie ses traductions en anglais des textes d'Athanase et il met honnêtement sermon d'Athanase, librement traduit par John Henry Cardinal Newman en dessous.
1: J'aime le librement qui laisse toute sa place au Saint-Esprit et voilà,
0: oui.
1: À cette amitié qui permet d'aller plus loin encore que le texte proprement dit.
0: Tout à fait, voilà. Il fait du père de l'Église comme M. Jourdain faisait de la prose là-dessus. Hein. Il écrit d'ailleurs j'ai besoin d'entendre mon saint converser. Il ne suffit pas de le considérer comme une statue, c'est paroles sont l'indice de sa vie cachée. Et il peut le faire parce que la plupart ont laissé beaucoup de lettres. Autant que cette vie peut être connue d'un homme, la bouche parle de l'abondance du cœur. J'exulte devant les folios, donc les volumes des pères. Je ne suis pas obligé de tout lire d'eux, je lis ce que je puis, ensuite ça me satisfait, puis je recommencerai. Hein. Mais il ne le fait pas au détriment de la vérité. Ce qui est assez surprenant, c'est que les connaissances sur les pères de l'Église en deux siècles ont beaucoup avancé, bien sûr, mais c'est rare qu'il fasse des erreurs manifestes. Hein. Il peut manquer de choses qu'il ne connaissait pas. Et d'autre part, c'est peut-être encore plus important de croire à leur sainteté, qui est un modèle, ça ne le rend pas aveugle à leur petit côté, à leur défaut, voire à leur faute. Hein. Il déplore les géographies lénifiantes. Hein. Il dit non, les saints sont des hommes, et les pères de l'Église, comme les autres saints, sont des hommes canonisés ou non, qui ont dû se battre, pour réaliser leur sainteté. Et là-dessus...
1: Il me semble me souvenir que qu'Athanase et les pères grecs avaient quand même un peu le sang chaud, et que, voilà, c'est une question arienne que vous évoquiez avant la prose, a suscité quand même des colères, des guerres, des batailles dans les églises. Enfin, on est loin, effectivement, des agéographies lénifiantes.
0: Tout à fait, oui. Avant Newman, il y a Pascal, une phrase que j'aime beaucoup de Pascal, il dit... aujourd'hui, donc 17e, on considère saint Athanase comme un grand saint couronné de gloire, mais au temps où on le persécutait, ce grand saint était un homme qui s'appelait Athanase, accusé de nombreux crimes, etc. etc. Voilà, et bien, c'est l'homme Athanase qui intéresse. Bon, il dit que Nazian est un romantique un peu pleutre. Bon, il dit que son Athanase se met en colère facilement, oui. Bon, il faut dire que Athanase a été plusieurs fois, il a pris une maquille purement et simplement, hein, pendant des années, parce qu'il était recherché pour être pris et sans doute exécuté. Hein. Donc c'est des hommes qui ont eu des vies de combat, et puis il y a tout l'arrière-plan des persécutions. Hein, plusieurs parmi eux sont morts martyrs, pensons à Cyprien et à d'autres, hein, où Chrysostome n'est pas martyr au sens technique, mais il était envoyé dans un exil d'où il n'est pas revenu vivant. Hein. Athanase a été chassé 5 fois de son siège. Hein. Donc là, ce qui l'intéresse, ce qu'il aime recevoir d'eux, c'est des réponses pour les questions du jour de leur époque. Parce que lui, c'est les questions du jour de son époque qui l'intéressent. Il y a une partie commune et une partie où il y a effectivement du développement qui se fait. Au point de vue intellectuel, les pères lui apprennent l'impossibilité d'une religion dans les limites de la simple raison. C'est ce qu'a voulu faire Emmanuel Kant. Hein. Le Christ est un mystère et les pères ont un sens du mystère énorme. Dieu nous parle... non pas par des concepts essentiellement, mais par des événements, par des expériences, par l'imagination, par des approximations. Je déteste la logique sur le papier, il écrit, et c'était un spécialiste. Hein. Ce sont les choses concrètes qui résonnent, ce sont les choses qui résonnent. Hein. L'homme, doit les suivre. Hein. Et ça a fait de lui un des grands spécialistes des pères de l'Église à l'échelle de l'Europe entière. Hein. Le plus grand nom de son siècle, Ignace von Dellinger, dit Newman, c'est la plus grande autorité vivante sur l'histoire des trois premiers siècles du christianisme. Et en France, Louis Duchesne dit Newman est le patrologiste, c'est ce qu'on disait à l'époque, le plus autorisé de notre siècle.
1: Hein. Mais il ne faut pas s'arrêter à ça. Si je vous entends bien, on peut peut-être conclure là-dessus. C'est que oui, on peut être un grand patrologiste, mais surtout, lire les pères de l'Église, c'est lire des amis dans le Christ qui peuvent changer notre vie.
0: Tout à fait, qui peuvent changer notre vie et où qu'on en soit, eux aussi, ils ont eu des moments qui ont été difficiles, intérieurs et extérieurs, et qui nous montrent que l'amitié avec le grand berger, avec le Christ lui-même, ça en vaut toujours la peine.
1: Merci infiniment Didier de ce partage, de cette belle dernière parole. Merci à Charles, notre technicien, et à la semaine prochaine.

0: Extrait des Pensées de Pascal. N'attendez point, dit-elle, ô homme, ni vérité ni consolation des hommes. Je suis celle qui vous est formée et qui puis seule vous apprendre qui vous êtes. Mais vous n'êtes plus maintenant en l'état où je vous ai formé. J'ai créé l'homme saint, innocent, parfait. Je l'ai rempli de lumière et d'intelligence. Je lui ai communiqué ma gloire et mes merveilles. L'œil de l'homme voyait alors la majesté de Dieu. Il n'était pas alors dans les ténèbres qui l'aveuglent, ni dans la mortalité et dans les misères qui l'affligent. Mais il n'a pas pu soutenir tant de gloire sans tomber dans la présomption. Il a voulu se rendre centre de lui-même et indépendant de mon secours. Il s'est soustrait de ma domination et s'égalant à moi par le désir de trouver sa félicité en lui-même, je l'ai abandonné à lui. Et révoltant les créatures qui lui étaient soumises, je les ai rendues ennemies, en sorte qu'aujourd'hui l'homme est devenu semblable aux bêtes et dans un tel éloignement de moi qu'à peine lui reste-t-il une lumière confuse de son auteur, tant toutes ses connaissances ont été éteintes ou troublées. Les sens, indépendants de la raison, et souvent maîtres de la raison, l'ont emporté dans la recherche des plaisirs. Toutes les créatures, ou l'affligent, ou le tentent, et dominent sur lui, ou en le soumettant par leur force, ou en le charmant par leur douceur, ce qui est une domination plus terrible et plus injurieuse. Voilà l'état où les hommes sont aujourd'hui. Il leur reste quelqu'instinct impuissant du bonheur de leur première nature, et ils sont plongés dans les misères de leur aveuglement et de leur concupiscence qui est devenue leur seconde nature. De ce principe que je vous ouvre, vous pouvez reconnaître la cause de tant de contrariétés qui ont étonné tous les hommes et qui les ont partagés en de si divers sentiments. Observez maintenant tous les mouvements de grandeur et de gloire que l'épreuve de tant de misère ne peut étouffer. Et voyez s'il ne faut pas.
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2: 2 heures.
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